0: Une des dernières et la plus ancienne fabrique de pâtes de fruits en Auvergne. Avec Anthony Vallat, qui est le directeur général. Merci de nous recevoir, Anthony. Nous sommes face à une vieille photo qui montre, je pense, le tout début de cette maison Cruzy, c'est ça ?
1: C'est pas le début historique, hein, puisque la maison Cruzy a été fondée en 1880, mais c'est effectivement une photo du site de fabrication ici, sur la zone du Brézé, telle qu'il était en 1956, au moment où la maison Cruzy a déménagé du centre de Clermont pour venir s'installer sur la zone du Brézé.
0: De l'usine Goffredi à Mijan-Mermoz sur le champ d'Angélique. Et on aperçoit des angéliques sur ce champ.
1: Et l'angélique étant un des produits un petit peu signature des confiseurs et de la confiserie. Et donc c'est un beau clin d'œil de l'histoire que de penser que voilà, notre site de fabrication ici est basé sur un ancien champ d'angélique. Voilà.
0: L'angélique, ces petits bâtonnets de couleur verte, hein, c'est
1: exactement.
0: Ça, je ne dis pas de bêtises.
1: Il y a beaucoup de particuliers qui ont aussi de l'angélique à la maison.
0: Voilà. C'est la tige.
1: On confie la tige, tout à fait.
0: D'accord, oui. Ok. Et aujourd'hui, vous en faites toujours. Vous avez toujours des producteurs d'angélique qui bossent avec vous.
1: Oui, tout à fait. C'est un agriculteur qui vient nous livrer en tracteur chaque année. C'est au mois d'août, quand la récolte est prête. On se met d'accord avec lui l'année d'avance sur les quantités dont on aura besoin. Et puis, il vient nous livrer. On la travaille, on la prépare. Et puis après, on va la faire confire. Donc, c'est un produit auquel on tient beaucoup.
0: Il y a toujours une grosse tradition autour de ça. Enfin, en Auvergne, on offrait des pâtes de fruits, c'était un incontournable.
1: Effectivement, la création de la pâte de fruits a été faite en Auvergne. Hein. À la base, la pâte de fruits s'appelait la pâte d'Auvergne. Et c'était vraiment une spécialité, on va dire, régionale. Ce qui a fait que l'Auvergne était une terre de fruits confits, c'est que, on va dire que la noblesse venait, descendait de Paris dans le 16e, 17e siècle et venait dans les cures, à Roya ou autre. Ils découvraient, ils dégustaient les fruits d'Auvergne. Et la méthode de conservation à l'époque, hein, puisqu'on n'avait pas toute la pasteurisation, etc., c'était de confire les fruits. Ce qui faisait que, du coup, les confiseurs auvergnats ont prospéré sur la base des gens qui venaient en cure et qui ramenaient leurs fruits à Paris en général. C'est comme ça que la confiserie et le métier de confiseur a démarré en Auvergne.
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3: Le vin, ça prend du temps. 18 mois en général en Bourgogne avant d'être mis en bouteille. En ce moment, le millésime 2024 finit son élevage en fût comme à Beaune chez Philippe Pacalet. C'est dans le calme de ses caves qu'il nous raconte les notes aromatiques de son Gevrey 2024.
4: Donc là, on a changé de cave. On est plutôt sur du 2024, c'est ça ?
5: On est sur des 2024 rouges.
4: Attendez, vous voulez que je prenne votre micro ? C'est peut-être plus pratique. Hop, voilà. Donc là, vous avez ouvert le tonneau. Vous plongez la
5: pipette. Et on se retrouve avec un misime classique, c'est pour ça qu'on voit. On a une belle robe rubis, Gevrey Village. C'est quatre parcelles différentes. Gevrey, c'est toujours beaucoup de fruits. Hein. Ça fait un vin assez gourmand et toujours beaucoup de structure. Il y a les deux. Si on prend 10 personnes, toujours 7 qui l'apprécient. On va les soutirer pour les mettre en bouteille l'année prochaine.
4: Quand vous dites préparer, ça veut dire que...
5: On a mis un bouchon.
4: Ça, donc là, c'est le bouchon qui est à l'intérieur du...
5: Voilà, après on met le robinet.
4: D'accord.
5: Parce qu'on n'utilise pas de pompe, on fait par gravité. Ça évite d'aspirer le vin, c'est moins stressant.
4: C'est plus doux.
5: Voilà.
4: Ah, on peut stresser des vins.
5: Ouais, c'est de la matière vivante. Ouais. C'est comme nous, ça évolue. C'est un peu à l'image de l'homme, le vin. C'est un produit culturel. Il y a beaucoup de points communs.
4: Donc il faut lui apporter beaucoup de douceur. Voilà.
5: Même si la forme du vin, là, c'est le tonneau après la bouteille. Nous, on a un squelette, c'est différent. Mais c'est une construction différente.
4: Oui, mais nous, on se trimballe avec le même squelette toute la vie.
5: Voilà.
4: Et eux, ils changent de squelette quand même.
5: Mais on ne grandit plus à partir de 21 ans, normalement.
4: Non.
5: Alors que les vins, dès qu'on les a mis en bouteille, ils grandissent, mais différemment, parce qu'ils sont aussi coincés dans cette bouteille.
4: C'est pour ça qu'on a cette forme de tonneau, finalement, parce qu'on aurait pu mettre ça dans des cubes, finalement. Enfin...
5: C'est un œuf coupé au debout. L'œuf sous la terre, la gestation, enfin, il y a toujours une jolie philosophie avec tout ça, mais c'est... Hein, il y a un sédiment qui se forme au fond du tonneau, qui s'appelle l'ali, donc quand vous remuez le tonneau, ben, ça remélange, ça dynamise, quoi. C'est un peu comme un bébé avec son placenta, quoi. Il y a une naissance. et ça protège le vin, donc ça dure un certain temps, c'est pour ça qu'on doit soutirer. J'ai un rôle protecteur et nourricier, c'est bien fait quand même.
3: Philippe Pacalé à Beaune est le papa de 50 000 bébés quand même, bouteilles par an, c'est pas rien et ça fait partie de la fierté de notre région.
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1: Bonjour, je m'appelle Julien Ferrandez, président du foot de l'AS Saint-Germain-Chantérac depuis 7 ans maintenant. J'habite à Saint-Germain-du-Salambre, je travaille à Saint-Germain-du-Salambre, j'ai la chance de travailler là où je joue au foot. Du coup, je suis cantonnier, donc je m'occupe du terrain, je m'occupe des infrastructures du stade, donc encore plus de plaisir à être président d'un club.
2: Bonjour Julien, qu'est-ce qui vous a fait entrer dans ce club? Est-ce que c'est la fonction de président ou c'est d'abord le fait de jouer au foot?
1: Non, le club, je l'ai connu avant d'être président, je suis rentré au club en 2002. Et c'était un copain à moi qui m'a dit « Viens, on va jouer à Saint-Germain, tu verras, c'est un super club ». Et effectivement, je suis tombé amoureux du club, des joueurs, de l'entente, des dirigeants surtout, parce qu'il en faut, et des supporters qui nous supportent tous les dimanches.
2: Jouer quel poste sur le terrain, Julien?
1: Alors j'ai trois postes. C'est soit 9, parce que c'est moi qui veux. Le coach me fait jouer 5, parce que c'est lui qui veut. Et je dépanne dans les buts, parce que plus jeune, j'ai joué gardien.
2: On peut dire que vous êtes un joueur polyvalent, en fait, Julien. Comment on fait une victoire au sein de l'AS Saint-Germain-Chantérac?
1: On l'a faite avec un chant dans les vestiaires qui est un peu spécial parce que c'est un chant communiste. Alors, me demandez pas pourquoi. Quand je suis arrivé, il a fallu que j'apprenne les paroles. La lutte finale. Non, après, c'est se retrouver après la douche pour fêter ça avec les dirigeants, les femmes de joueurs, les enfants de joueurs dans le club-off.
2: Votre club, il rassemble une équipe. 28 joueurs, vous jouez en District 4, il n'y a pas de division en dessous. Du coup, président, c'est quoi les objectifs pour cette saison?
1: Effectivement, on est au plus bas, mais on est un club qui est en reconstruction depuis 2-3 ans. Le après-Covid nous a un peu fait mal, et qui a fait mal au football tout court, de toute façon, je pense. Objectif, c'est maintenir un club de foot dans ces deux petits villages qui est Saint-Germain et Chantérac. C'est un club de copains. Il y a des gens qui viennent, qui restent un an à cause du boulot, à cause des études, et en fait, ils sont dégoûtés de partir parce qu'ils voient qu'on est vraiment un club qui se prend pas la tête. On n'est pas là que pour gagner. On est là pour jouer au foot et essayer de se faire plaisir.
2: C'est quoi les couleurs du club de l'AS Saint-Germain-Chantérac?
1: C'est la couleur verte comme l'AS Saint-Etienne. Je suis trop jeune pour avoir connu les grandes gloires de Saint-Etienne. Moi, c'est mon club de cœur, c'était les Girondins de Bordeaux. Après, quand je suis arrivé dans ce club, les anciens qui jouaient encore, eux étaient fans de l'AS Saint-Etienne.
2: Ouais, combien de buts inscrits depuis le début de la saison? Quand vous jouez 9, pas quand vous jouez gardien de but.
1: Alors pour avoir fait 2-3 matchs en 9 contre les grosses équipes, je suis qu'à 2 buts en 7-8 matchs.
2: C'est pas mal, on se rapproche de Kylian Mbappé. Merci beaucoup Julien.
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3: Le 30 octobre 1812 à Montpellier, le préfet de l'Hérault, Pierre Barthélemy Joseph, comte de Nogaret, a mis les petits plats dans les grands. Il organise un mirifique dîner pour faire plaisir à ses hôtes, mais surtout à un hôte, le comte de Borroméo, qui va intercéder en sa faveur auprès de l'empereur Napoléon pour le faire grand croix de la Légion d'honneur. Sa délicieuse épouse, Marie-Julie Boudon de la Roquette, a fait préparer des dindonneaux aux truffes et de la croustade de bécasse. On est nickel, les invités arrivent, parmi lesquels le fameux comte de Borroméo, général des armées, accompagné de son état-major. Il est en uniforme, il a des favoris noirs très beaux, il raconte aux invités ses faits d'armes, cette soirée est extrêmement réussie. Et là, bam! La porte du grand salon de la préfecture s'ouvre en grand. Le commandant de la gendarmerie déboule avec une dizaine de ses agents et se rue sur le comte de Borroméo. Monsieur le préfet hallucine. Madame la préfète Marie-Julie Boudon de la Roquette tape une crise de panique. Ses copines l'éventent et le comte de Borroméo est arrêté. Le comte de Borroméo, en vrai, il s'appelle Anthelme Collet. Et avant d'être général et avant d'être comte de Borroméo, il a été sous-lieutenant, déserteur, missionnaire dominicain, marquis, abbé à Gap où il a tapé 80 000 francs à ses fidèles, évêque sous le nom de Monseigneur Don Pasqualini, puis faux lieutenant, chanoine honoraire à Saint-Augustin avant de enfin devenir le général comte de Borroméo, ce qui lui a permis de taper dans les caisses d'argent public par-ci par-là pour, prétendument, organiser l'armée de Catalogne. Et juste pour que le tableau soit complet, en 1812, Napoléon, il était en train de galérer au fin fond de la Russie. Vous voyez, je pense qu'il avait peut-être potentiellement d'autres choses à gérer que faire grand croix de la Légion d'honneur, le préfet de l'Hérault. Ah non, attendez, stop, pousse, c'est pas fini. Donc il fout Anthelme Collet en tôle, hop, au cachot, pendant 3 semaines. Et notre préfet, un gros malin, décide de sortir Anthelme Collet du cachot pour le présenter à ses invités lors d'un autre dîner, histoire d'amuser la galerie. Ils le mettent dans la cuisine, Antelme Collet est seul. À la porte, il y a deux gardes. Il avise une tenue de cuisinier, un gilet rond, un tablier, un bonnet blanc. Il enfile tout ça, prend deux plats, hop, un dans chaque main, met un coup de pied vigoureux dans la porte de la cuisine, genre « je suis pressé, ok, il y en a qui bossent ». Il passe devant les deux gardes et le voilà libre.
0: 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Wikizef, petit guide à l'usage des étrangers du sud du péage d'Arras en vacances dans notre belle région.
4: Votre cousine a décidé d'organiser son anniversaire. Seulement, les temps sont durs. Elle voudrait réunir la famille, mais faire ça à moindre frais. Vous savez, les réceptions dans les grandes familles, ça fait vite cher. Hein. Rien que la famille proche, ils sont 25. Deux, trois cousins en plus avec les gosses, on monte vite à 50. Alors elle a une idée. Elle se dit, je vais faire à manger des pentières au four avec des saucisses au barbecue. Et ils ramèneront chacun une ou deux bouteilles. Et là, votre cousin, il dit, Vadius, ça va faire une paire de bouteilles. Ne paniquez pas, Wikizef est là pour vous aider. Votre cerveau s'est mis en route à essayer de compter. Et vous ne parvenez pas à trouver comment une trentaine d'adultes en ramenant une ou deux chacun, voire trois, on arrive à une simple paire.
5: Définition.
4: Une paire de bouteilles. Beaucoup de bouteilles. C'est simple, hein. Mais attention, quand on dit une paire de bouteilles, c'est quand on sait qu'il va y en avoir beaucoup, peut-être même de trop, mais on sait pas combien. Et en acceptant ce qui va par paire naturellement, les chaussures, les tototes, les chaussettes, les prunes et les jumeaux. Par contre, à un colloque de jumeaux, on peut dire, des jumeaux là-bas, il va y en avoir une paire. Et si on va par là, dans le dressing de votre femme, je suis sûr que des chaussures, il y en a aussi une paire.
5: Exemple.
4: Une paire de manifestants selon la police, une belle paire de manifestants selon les syndicats. Je crois qu'on a fait le tour. Depuis le temps des Wikizef, je crois, j'en ai fait une paire, je suis sûr.
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1: Saviez-vous qu'en France, une grande partie des voitures de police que vous voyez dans les séries n'ont jamais arrêté personne? Non, non, elles viennent parfois d'un hangar très discret en Alsace. Oui, oui, ici, entre deux zones industrielles, on fabrique l'illusion du cinéma avec plus de 90 000 objets différents. Aujourd'hui, je teste pour vous Ciné-Régie à Geispolsheim. Nous sommes dans une zone d'activité en périphérie de la ville. Assez classique, hein. Sauf que sur le parking, on peut apercevoir plusieurs voitures de police qui attendent tranquillement. Intriguant, hein. Et là-bas, j'y retrouve Michael. C'est le directeur fondateur de Ciné-Régie. C'est une compagnie d'ici, hein, qui propose à la location des uniformes, des costumes, des véhicules, des armes et même de la décoration pour le cinéma et la télévision. Michael m'accueille avec un super sourire et une phrase plutôt rassurante. Tu verras ici, tout est faux, mais tout doit paraître vrai. Et il n'a pas tort, hein. En poussant la porte de l'immense hangar, je comprends que je viens d'entrer dans un monde littéralement parallèle où se mêlent des uniformes à perte de vue. Police nationale, gendarmerie, pompiers, militaires. Chaque uniforme correspond à une époque précise. Une couture, un écusson, une nuance de bleu. Tout compte parce qu'un détail faux peut ruiner littéralement la crédibilité d'une scène. Alors comme le veut la chronique, j'ai évidemment tenté d'en porter un. Mais je découvre immédiatement un problème. Oui, marcher avec assurance quand on porte un uniforme officiel, ça ne s'improvise pas. Non. Je ressemblais davantage à un agent de sécurité un peu paumé plutôt qu'au commissaire Moulin, si vous voyez ce que je vais dire. On poursuit en changement littéralement d'ambiance, hein. Place aux fusils, aux flingues et autres lance-roquettes. Méga impressionnant. Mais Michael insiste, hein. Toutes les armes sont neutralisées ou adaptées pour le cinéma. Ah oui, ici on rigole pas avec la sécurité, hein. Elle est maximale pour une illusion absolument totale. Et je vous le confirme, ici, on n'est pas avec des petits joujoux en plastoc. Non. Et Michael a déjà fourni des tournages de films assez balèzes, hein. Si je vous dis Fury avec Brad Pitt ou encore Sherlock Holmes avec Robert Downey Jr. Et même le film Les Rivières Pourpres. La classe quand même, hein. Ciné-Régie peut même livrer ses véhicules et ses équipements sur des tournages partout en France et même en Europe. Alors je vous laisse imaginer la scène, hein. Lorsqu'il y a un contrôle routier disons banal, la tête de l'agent quand il réalise que le véhicule de police n'est pas un officiel et qu'à l'intérieur on y trouve un bazooka, 10 mitraillettes et 12 fusils à pompe. Et heureusement, hein, avec l'attestation très spéciale que présente Michael, tout est réglé, hein. Mais il faut le dire, la scène reste quand même très cocasse. Comme quoi, à Geispolsheim, on peut vivre un polar sans même commettre de délit.
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2: En plein cœur de Tillières-sur-Avre, je demande la famille Giraud. Vous allez faire la connaissance de Mika, le papa, Ambre, la fille, et Mano, le copain de la fille. J'aurais bien aimé vous présenter Céline, la maman, mais elle est au boulot. Faut bien qu'il y en ait qui bosse. Céline, vous la verrez demain, vu que j'ai des raisons de dormir chez eux ce soir. Je vois pas de porte, alors je toque au carreau. Une jeune fille ouvre la fenêtre.
3: Allô,
2: Ambre?
3: Oui, c'est ça.
4: Le papa, il est pas là?
3: Il doit être à l'intérieur, je pense.
2: Ok, j'entre comment?
3: Je vais t'ouvrir le portail.
4: Ah, t'es trop mignonne.
3: Peut-être c'est ouvert, je sais pas.
4: Je regarde, hein.
3: Ouais.
2: Bah, j'avais pas vu le portail. C'est ouvert.
4: C'est moi?
2: Non, c'est ouvert.
4: Tu vois, c'était ouvert.
2: Bah ouais. Mika a l'air d'aller bien.
4: Très bien.
2: Pourquoi
4: très
2: c'est
4: bien.
2: Si grand ici?
4: Parce que c'est un ancien relais de poste. L'ensemble.
2: Ah, d'accord.
4: Ouais, c'était considéré un peu comme une ferme ici. Il y avait des chevaux.
2: Regarde ces perdus grands ouverts qui sont ni grands ni verts à la base, mais qui se demandent ce que tu viens faire là.
4: Je viens voir parce qu'il paraît que c'est une famille d'artistes ici. Papa, maman.
5: Ouais. Ambre.
4: Mano. Tout le monde est dans l'art, quoi.
5: Oui, un petit peu, ouais.
4: C'est toi qui a impulsé tout ça.
5: Hein. Alors, je pense, hein. Je suis le premier, hein. C'est les enfants qui ont suivi. Hein. On appelle ça reproduction sociale. Hein. Un artiste fait des enfants artistes, voilà, ouais. C'est ça.
2: Vous avez fait la connaissance d'Ambre?
3: Moi, je fais un peu tout, mais surtout de l'installation et de la performance. Donc, je mélange plein de médiums, surtout dans la sculpture. Et après, j'intègre des éléments de son, de vidéo, dedans.
2: Et papa, il fait quoi?
5: Si tu fais le tour dans la maison, on va voir qu'il y a pas mal de peinture objet, des sculptures.
2: Voilà. Et Mano, il fait quoi?
3: Des films 3D et du son.
2: Et Cécile, la maman, elle s'exprime beaucoup dans le textile.
5: Voilà.
2: Tout ça sur l'impulsion de Mika, le papa.
5: Finalement, c'est dans le lieu dans lequel où ils ont dû me voir. Et en toute petite, elle était à la fois dans le bac à sable, le béton, les briques, après les petits bricolages, puis après dans les œuvres, dans la peinture à l'atelier, et ainsi de suite, quoi.
2: À la base, la famille n'est pas du coin.
5: On n'est pas vraiment normands. Mes enfants sont normands parce qu'ils sont nés en Normandie, mais nous, on vient du Loir-et-Cher.
6: Ah, ta famille habite dans le Loir-et-Cher. Ces gens-là ne font pas de manière.
2: Je crois qu'on vous avait pas encore présenté Mano.
7: Mano, Mano.
2: Le vidéaste de la famille.
4: Ça va, Mano? T'es réveillé?
8: Ouais, c'est bon, je me suis réveillé.
2: Bah, il dormait pas, il bossait. Hein.
4: Vous, c'était 3D, tes images de synthèse?
8: Ouais, là, je bosse des storyboards pour un film.
4: Mais tu fais une école?
8: Non, j'ai fini là.
2: Il a fini?
8: J'ai fini, et depuis que j'ai quitté les Beaux-Arts, je me suis mis à l'animation 3D.
4: Là, c'est un atelier, là.
5: Oui.
4: Ah, mais il y avait de la place, hein.
2: Il en faut pour toute la famille.
5: J'ai coupé la radio, j'avais mis la radio, donc.
4: T'avais mis quoi comme radio?
2: Change de sujet.
4: Ah, ici, c'était le.
2: Bravo.
4: Voilà. C'était pour les chevaux, quoi.
5: Alors, t'as la mangeoire, t'as même l'abreuvoir qui est en dessous, là, qui est en zinc.
4: La mangeoire sert de rack aujourd'hui pour les tableaux de qui? De toi, alors?
5: Surtout de moi. Ouais. Donc là, c'est la partie atelier, artiste. On fait des toiles, de la peinture, de la sculpture, découpage, assemblage. Il y en a un peu partout.
2: Sinon, Fred, t'as pas un truc à leur dire?
4: Je vais dormir chez vous ce soir.
5: Si tu veux, il n'y a pas de problème.
4: Et puis, il n'y a pas de problème, il y a surtout de la place.
5: Ah, bah, il y a surtout de la place, oui, voilà. Beaucoup de place.
4: Parce qu'il y a un truc qu'il faut absolument que vous me montriez demain.
5: Oui.
2: Petit indice.
4: Et demain, on va changer de rue.
5: Tout à fait.
4: Tu vas me montrer un truc qui est dans la rue du château, là.
5: Oui.
4: Je pense que ça va en halluciner plus, là.
5: Ah oui, je crois aussi, oui.
2: Bon, bah, vivement demain.
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10: Le temps de vous lire en marseillais. Bonjour Médéric.
9: Bonjour Philippe.
10: Notre linguiste marseillais. Donc on va jouer ce matin un peu comme des enfants.
9: Oui, tout à fait. Alors vous savez à quoi jouent les enfants en ce moment? Enfin ces jours-ci, ces temps-ci.
10: Ces temps-ci, bah, avec le smartphone, ouais, un jeu, voilà quoi.
9: Les tablettes, les jeux vidéo, etc. Ouais. On est d'accord. Bon, les tout petits jouent encore avec des voitures, des robots, des trucs Pokémon, etc. Ouais. Voilà. Alors autrefois, alors non, je vais pas faire celui qui grommelle à mon réguignard.
2: C'était mieux avant.
9: C'était mieux avant, c'est ça. Non, mais je vais vous parler quand même des réguignards. Les Réguignards de Luberon, c'est une association provençale qui, comme son nom l'indique, regroupe des amoureux de la culture et de la langue provençale, des gens du Luberon, qui s'appelle avec autodérision donc les Réguignards, en gros les râleurs. Hein. Eh bien, la présidente de cette association est bien connue chez nous. Il s'agit de Claudette Ocelli, aussi connue sous le nom de Mamette, dont on a entendu la voix sur notre antenne pour nous apprendre un peu de provençal. Avec ces Réguignards, elle organise jusqu'au 14 mars à Pertuis, à l'espace de Croze, une exposition appelée Joe et Jugué d'antan, qui propose de retrouver des jeux et jouets d'antan et avec leur petit nom en provençal. Alors autrefois, les minots jouaient à Ouda, au dé, au Baouduf, au Toupie ou au Quille. Il y avait les osselets aussi. Alors, je me souviens que mon frère jouait, je trouvais ça bizarre, les osselets. Mmh. Mais voilà, ça a disparu, j'ai l'impression.
10: Oui, c'est vrai.
9: Non, voilà, on ne voit plus ça. Jouer aux osselets, c'est Djouga, Djibotrao et Mélisa Ousset. Par contre, les billes, on y joue encore. À mon époque, on prisait les gros galops comme ça et on tirait les soldats Starlux.
10: Ouais,
9: ou on jouait au pot. Enfin bref, voilà, j'adorais les billes. Dans la cour de récré, je pense qu'on joue encore à la marelle ou à la corde persaouta, je traduis pas. Mais probablement plus aux yeobanda, les yeux bandés, au Colin Maillard, qu'on appelle aussi Kukuruma. On dirait une chanson Kukuruma. En revanche, on fait encore liser Skundai, le jeu de cache-cache, à partir du verbe s'escoudre, se cacher. Et on dit parfois, c'est Avateskoun, on va te cacher. On joue aussi à la poupée, la titeille, dans son oustaou des titeilles, sa maison de poupée, ou bien avec une poupoune pour Djouga à la mama, là non plus, je traduis pas. Quand j'étais minot, j'adorais jouer avec les taraillettes, la dinette, mais aussi à la marchande. J'avais d'ailleurs un bel établi de marchande et je vendais à ma mère, à ma grand-mère, plein de beaux fruits et légumes en plastique, ou du poulet, ou en plastique, ou du fromage en plastoc. Avant, la malbouffe, vous voyez, avait déjà tout prévu. Tous ces jeux d'enfants d'hier ou d'avant-hier sont présentés à l'exposition Joe et Jugué d'antan à Pertuis jusqu'au 14 mars pour ce... Et samedi, donc demain, il y aura en plus un grand jeu de piste sur le double thème du parler provençal et des jeux d'enfants dans les rues de Pertuis, mais aussi du Motus. Tout le t-shirt, toute l'après-midi, nous serons sur place avec mon collègue Bla pour vous faire jouer à Motus en mode démo ou initiation. Mais il y aura aussi un Motus en live, en public, avec les meilleurs joueurs de Motus à défier. Alors, de mon temps, on jouait à cache-cache, et celui qui comptait, on disait qu'il pégait. On disait, allez, c'est toi qui pègues. Ouais. Et on joue aussi à faire des moulons dans la cour. Et pour signaler un attroupement, on crie moulons. Donc ce samedi, moulons à Pertuis.
10: Allez, moulons.
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2: Arnaud Fromage, bonjour, bonjour.
3: Bonjour, bonjour.
2: Oh, ça fait beaucoup de bonjour, dites-moi. Bon Arnaud, aujourd'hui, quand le général de Gaulle vient en Franche-Comté?
3: Eh bien, il se passe toujours quelque chose. D'autant qu'il y est venu plusieurs fois dans la région, trois fois déjà à l'automne 1944, pour préparer la libération de Belfort, lors d'une réunion secrète avec le général Delattre de Tassigny et Churchill au château de Montalembert, à Mèche, après la libération. Ensuite, quand de Gaulle est venu saluer les villes libérées, Besançon, Morteau, Grandcombe, Châteleu, mais ce n'est pas la dernière fois que de Gaulle va venir dans la région. En 1959, sur la route qui le mène en Alsace, il en profite pour aller faire quelques petites pauses dans le territoire de Belfort. À chaque fois, le grand homme descend de sa déesse noire et passe quelques minutes à discuter avec les habitants, stupéfaits de voir le général en vrai dans leur commune. À Rope, Saint-Germain, Felon, La Chapelle-sous-Rougemont, La Rivière, Fontaine, Foussemagne et à Angeau. Angeau, 206 habitants, où de Gaulle est accueilli par la foule dans l'unique rue ornée de drapeaux et de bandeaux bleu, blanc, rouge. Anecdote amusante, le village d'ailleurs, qui ne possédait pas autant de décorations, est allé les piquer chez les voisins de Dell.
2: Ah, bon, mais Arnaud, la grande tournée de Gaulle en Franche-Comté, c'était en 1962.
3: Oui, la tournée des grands-ducs même. Le 14 juin, il atterrit à la base aérienne militaire de Luxeuil, avant de se rendre à Vesoul, puis de filer vers Dole, à bord cette fois d'une Simca présidentielle. Ensuite, direction Arbois, puis Poligny, Lons-le-Saunier, où à chaque fois, il est accueilli en héros. Le lendemain, il continue sa tournée par le Haut-Jura, Saint-Claude, Morée, Morbier, Saint-Laurent, Grand-Vaux, Cise, un petit quart d'heure à Champagnole, et ensuite direction Équevillon, Onglières, Plénise et Sanzeau, avant de remonter dans le Doubs, un discours à Pontarlier, à Besançon. Bref, le marathon présidentiel se termine le 17 juin dans le territoire de Belfort.
2: Et bah dis donc, et pendant toute la durée de ce périple, il a eu un problème majeur.
3: Oui, pendant ces 4 jours en Franche-Comté, le général de Gaulle ne s'est pas contenté de prononcer des discours et de serrer des louches. Non, il a bien fallu qu'il dorme aussi. Or, Charles de Gaulle est grand, très grand même, 1m96 au garrot. Donc les préfectures vont galérer à chacune de ces étapes pour lui trouver un paddock à ses dimensions. D'ailleurs, l'Élysée a fait réaliser en avance des lits sur mesure. Alors, pour la première nuit de sa visite à Vesoul, l'on apporte donc à la préfecture le lit spécial du général. Sauf que l'année 1962 est très tendue. C'est la fin de la guerre d'Algérie. Une partie des accords d'Évian est d'ailleurs négociée en secret au Fort des Rousses pendant ce voyage présidentiel. De Gaulle a échappé de peu à l'attentat du Petit Clamart, alors son service de sécurité est sur les dents. Ainsi, il lui déconseille de dormir à Vesoul même et préfère l'envoyer à la base aérienne de Saint-Sauveur, jugée plus sûre. Mais si les hommes et les véhicules ont pu faire le transfert, le lit, lui, eh bien, il est resté à Vesoul, dans les appartements du préfet. Et il y est toujours, d'ailleurs, parce que l'Élysée ne l'a jamais réclamé. Alors, l'histoire ne dit pas si de Gaulle a bien dormi ce soir-là, mais en tout cas, c'était pas dans un lit à sa taille.
2: Non, c'est certain, ça. Merci beaucoup, Arnaud Fromage, et puis à demain.
3: À demain.
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4: Vous êtes peut-être déjà venu voir vos enfants ou vos petits-enfants jouer à la Guéretoise, cette salle de spectacle qui est à l'espace Fayolle à Guéret. Mais c'était quoi avant ?
5: Hervé Herp, directeur artistique de la Guéretoise de spectacle. Avant, ici, c'était un pré, il y a très longtemps. Puis après, il y a eu une construction, c'était une MJC avec multiples activités, comme ça se faisait beaucoup dans les années 70-80. Il y avait un ciné-club, il y avait un labo photo qui existe encore dans les caves.
4: Est-ce que vous avez entendu l'époque où c'était une coopérative ?
5: Oui, alors il y a eu cette période, parce que c'est un petit peu ce qui a permis d'inventer aussi la Guéretoise de spectacle. Guéret est une ville qui a presque inventé les coopératives. C'était une coopérative ouvrière, très active, très engagée politiquement. On venait acheter sa farine, on venait acheter des boutons pour faire de la couture. Il y avait plein de choses et c'était quelque chose qui a été très très très important sur la ville de Guéret. Et il en reste encore des traces.
4: C'est quoi l'esprit coopératif?
5: Plutôt que de passer par un système commerçant, des gens faisaient des achats en gros, ils négociaient des prix, ça rassemblait. C'était très familial et puis dans un but très social. Cette histoire de coopérative de Guéret me trottait dans la tête, mais j'avais pas fait le lien. Et puis un jour, on avait créé un spectacle, Guéret en chanson. Il y avait des réunionnais, il y avait des anciens maçons, des carrières, il y avait des immigrés qui venaient d'arriver ici. Et on a créé un spectacle global avec écriture de chansons. Et on a donné ce spectacle à l'espace André Lejeune devant une salle complète de 600 personnes, quoi. Et à la fin du spectacle, on avait organisé une petite buvette. Et c'était très drôle parce que tout le monde s'est retrouvé, parce qu'il y avait tellement de monde, eh bien, à servir des boissons, à servir. Et j'avais l'impression d'être une petite usine grouillante et sympathique. J'avais l'impression d'être dans une coopérative. Il y a un ami qui me dit, mais tu devrais appeler ta scène la Guérétoise. Il dit, ça fait un nom de coopérative, la Guérétoise. Je dis, ouais, mais je me demande si c'est pas le nom d'une bière. Rajoute deux spectacles. Et c'est comme ça que la Guérétoise de spectacle est née, suite à cette soirée un petit peu coopérative. C'était en 2006.
4: Maya, comment tu connais la Guérétoise?
6: Moi, j'y suis allée avec l'école, j'ai vu un spectacle, c'était Chute la pomme, on ne parlait pas, et en fait, c'était un monsieur, et ben, il avait une pomme, et en fait, il faisait comme si c'était un peu son animal de compagnie. Et un jour, quand il dormait, il voulait le manger, mais il se réveillait tout le temps.
4: Tu recommandes cette salle ?
6: Oui, je le recommande très fortement.
4: Aujourd'hui, la Guérétoise de spectacle garde cet esprit de la coopérative, de convivialité et de solidarité.
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1: Moi, c'est Sabine.
2: Routy,
1: sage-femme à la maternité.
2: C'est ça. Vous venez d'arriver, vous sortez, vous arrivez, vous.
1: J'arrive. Juste pour vous. Ouais. J'étais diplômée en 96. J'ai toujours voulu faire ça. Je me suis décidée en troisième et j'ai pas changé mon fusil d'épaule.
2: Alors, on va où ?
1: Eh ben, on va monter en salle de préparation à la naissance.
2: C'est où ?
1: Deux étages.
2: Ok, avec les petits coussins d'allaitement. La petite tape pour le bébé.
1: Je pense qu'on apporte des informations, on les accompagne. C'est vraiment de l'échange avec les patientes.
2: C'est ça qui a changé le
1: oui.
2: plus ?
1: Avant, on disait qu'on apprenait à pousser aussi. Oui. C'est des choses qu'on fait plus, en fait.
2: Ah, c'est fini ?
1: On parlait pas de préparation à la naissance et à la parentalité, en fait. Déjà, le terme a changé au moment des années 2000, à peu près, où on a vraiment inclus le conjoint, et puis où on s'est axé aussi, pas que sur l'accouchement justement, mais sur l'après-naissance, et puis de plus en plus on fait attention vraiment aux suites, parce qu'on s'est rendu compte que il y avait beaucoup de mamans qui faisaient de dépression du postpartum, et donc c'est ça aussi l'intérêt de la préparation à la naissance, c'est de les préparer, de les accompagner à la naissance, mais à l'après-naissance en fait, et à tout ce changement qui va arriver avec l'arrivée du bébé. Parce que ça bouscule un petit peu quand même.
2: Oui. Donc vous faites aussi des accouchements, hein ?
1: Alors j'en fais plus depuis longtemps, parce que je fais de la préparation à la naissance, j'accompagne les femmes aussi en grossesse pathologique, et puis dans les déclenchements. C'est le démarrage, c'est avant qu'elles descendent en salle de naissance.
2: D'accord. Vous n'en faites plus, ça vous manque pas ?
1: Non, ça me manque pas.
2: Non, non. C'est un choix, j'imagine.
1: C'est un choix complètement. Hein. Ah oui, tout à fait. Non, je suis très contente et vraiment, je me plais en préparation à la naissance, dans l'accompagnement de ces futurs parents.
2: Bon, il y a des larmes ici, des larmes de joie, des larmes de tristesse.
1: Ouais, aussi, des larmes de fatigue. voilà, tout à fait. Des larmes d'où, oh là là, ça fait un an que j'ai accouché, je reviens là, ça me fait plein d'effets. Ouais. Il y a.
2: Ah oui, déjà presque un an après encore.
1: Ouais, les dames qui reviennent ici, ça leur fait souvent quelque chose. Ouais.
2: Alors qu'est-ce qu'on dit aujourd'hui à l'allaitement ? Allez-y à volonté, cadrez l'allaitement.
1: Alors je pense qu'il faut que ce soit déjà un choix de la femme, un choix personnel. Il faut qu'elle ait du soutien. On va pas allaiter pour faire plaisir à quelqu'un. On va allaiter parce qu'on en a envie, parce que c'est un choix qu'on va faire. Et puis après, c'est surtout allaiter sans vous poser de questions, en suivant le rythme de l'enfant, parce qu'au démarrage, c'est ça qui est important. C'est finalement de ne pas se poser de questions et faire équipe avec son enfant.
2: C'est impossible de pas se poser de questions quand on est jeune parent.
1: Oui, mais en fait, ne pas se poser de questions. L'allaitement culturellement, on l'a un peu perdu nous avec. L'émancipation de la femme, la pilule, etc. dans les années 70. Et donc, quand l'allaitement est revenu, on l'a calqué un peu.

0: voir un accouchement, voir une césarienne. Et donc tout ça, je me suis dit, mais c'est ça que j'ai envie de faire.
1: Ouais, ça a été la révélation.
0: Ah ouais, complètement.
2: Faut que je vous fasse une petite photo.
0: D'accord.
1: Oh super, vous avez mis votre blouse, votre badge.
0: Voilà.
1: Ah, j'ai cru que c'était un sifflet, non?
0: Non. C'est...
1: On se met où? On se met là? On se met où? Vous aimez?
0: Oui, ça me va.
1: C'est bien, c'est vous. Hein. Mais quel sourire vous avez?
0: Merci.
1: C'est les yeux qui brillent. C'est naturel. C'est...
0: Oh ben, je crois, je fais rien de particulier.
1: Bah, ça rend très joyeux non, comme métier. Parce que...
0: C'est un beau métier. Ouais. Enfin, moi, je ne changerais pas de métier.
2: Bah oui, c'est sûr.
0: Voilà, ça reste vraiment un métier que j'aime.
1: Mm-hmm. Vous repartez? Vous êtes venu exprès?
0: Oui, je suis venue exprès parce que ce n'était pas sur une garde, ce n'était pas pratique. Ma collègue avait des consultations d'allaitement. Donc voilà, je suis revenue. Je suis repartie.
1: C'est bien sympa. Bah, on repart ensemble.
0: Et ben, on repart ensemble.
1: Enfin, à moins que vous ayez quelque chose à faire, je ne sais pas. Mais... vous faisiez une brioche à la maison?
0: Oui.
1: Donc là, on est à nouveau dans le hall de la maternité. Il y a un chiffre à l'entrée de la maternité, là.
0: C'était le nombre de bébés nés à la maternité, donc en 90 ans.
1: 312 557.
0: Voilà.
1: Ah oui, depuis, on a fait un peu de chemin, quoi.
0: Bah ouais. 19. Premier bébé en 1929.
1: Ouais,
0: voilà. Et puis ça, c'était en 2019.
1: Ah oui, donc depuis, il faudrait actualiser le
0: chiffre. Après, on est à peu près à 2800 accouchements par an.
1: Bon, bah c'est vrai qu'à chaque fois qu'on rencontre une sage-femme, ça nous remonte plein de souvenirs.
0: C'est sûr. Merci beaucoup.
3: Merci beaucoup.
0: Bonne fin de journée.
1: À bientôt.
0: Au revoir.
1: À bientôt.
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5: Il y a un truc qui nous rassemble tous, nous les Mayennais, c'est bien sûr le bon Mayennais. La vache broute dans les champs, puis ce lait précieusement pasteurisé pour fabriquer du fromage. Et ce fromage délicatement conservé dans cette boîte. Oui, celle-ci, avec le couple si mystérieux dont personne ne connaît l'histoire, mais où tout le monde se raconte une histoire. Une recette qui marche depuis 1912. Audrey Gaillot, chargée de communication pour la société Vaubernier, implantée à Martigné-sur-Mayenne.
6: On est habituellement quatrième marque nationale la plus vendue en France, mais sur le mois de décembre, on a eu la bonne surprise de voir qu'on était passé troisième.
5: Et si au départ il n'y avait que le bon Mayennais, désormais la marque est une référence en France. Catherine Drezen, présidente de Vaubernier.
7: Aujourd'hui, ce sont 130 collaborateurs qui travaillent. Nous fabriquons une large gamme de fromages et de produits laitiers bon Mayennais. Camembert, brie, coulommier, lingot, carré.
5: Ah, mon camembert est prêt. Ça, avec du pain alors. L'entreprise Vaubernier fait travailler plus de 170 producteurs de lait autour de la fromagerie.
6: On met un point d'orgue à faire que nos fromages soient de qualité. Et puis, on a des consommateurs qui nous sont fidèles.
5: Oui, et d'ailleurs, pas plus fidèles que moi, parce que moi, j'ai le bic 4 couleurs bon Mayennais grâce à ça, pardi, au point. Ils existent depuis le début. Vous les échangez pour avoir un cadeau. Et forcément, ça fait un succès fou, comme le souligne Catherine Drezen.
7: Sur l'année 2025, on a à peu près échangé par point ou vendu 45 000 objets à l'effigie de bon Mayennais.
5: Et comme le dit Audrey, les objets sont variés.
6: On a quand même une trentaine d'articles qui sont disponibles sur la boutique, donc on y retrouve des tabliers, des torchons, des sacs isothermes. Quand on passe dans différentes maisons, on voit toujours des petits points qui sont dans les petits pots et les gens ont l'habitude de les conserver. Et donc je pense que ça se passe de génération en génération.
5: C'est vrai, ça finalement, tout le monde a une histoire avec le bon Mayennais.
6: L'habitude de voir le camembert sur la table le dimanche avec ses grands-parents, et finalement c'est des choses qu'on produit nous aussi avec nos enfants. Et donc pour nous, c'est vraiment une fierté de voir que la marque se transmet.
5: Et même si la recette du camembert, le bon Mayennais, n'a jamais changé, la tradition n'empêche pas l'innovation.
6: Donc la finie 1912 au mois de septembre, qui a un peu plus de caractère par rapport à notre camembert historique. Autre exemple, sur le fromage le léger, on a revu le pack là récemment pour pouvoir faire émerger la notion de riche en protéines, qui est aujourd'hui sur le marché un point qui est important, notamment pour les sportifs.
8: Ça y est, j'ai fini mon camembert au four. Bah du coup, je vais courir.
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9: Dans Toujours à la page, je vous emmène dans une forêt extraordinaire. Extraordinaire et inquiétante à la fois. Celle de Chimères tropicales, un dernier livre de Corinne Morel d'Arleux, paru chez Dalva. Femme politique repentie, écologiste convaincue, Corinne Morel d'Arleux a d'abord écrit des essais pour transmettre ses convictions, mais depuis quelques années, c'est aussi à travers le roman que cette drômoise a choisi d'exprimer

0: sa fascination pour la nature. Et c'est en Inde du Sud, lors d'une résidence d'écriture, que l'autrice a imaginé cette histoire, l'histoire d'Ariane, infirmière en psychiatrie qui n'a jamais quitté ses montagnes mais rêve de jungle. Alors le jour où un double accident d'avion improbable se produit dans une forêt tropicale éloignée, Ariane trouve l'occasion de rejoindre cet univers fantasmé. Un univers de moiteurs, de crocs, de mystères, de magie, où elle croisera un homme jaguar, des chamans, des morts inaccomplis et l'inquiétant Cadillac qui la poursuit comme une ombre. Vous l'aurez compris, la place de l'imaginaire dans le livre de Corinne Morel-Darleux est centrale. Alors je lui ai demandé quelle était pour elle la place de l'imaginaire, son importance dans la vie.
1: Ouais, j'ai l'impression que c'est un sujet d'une actualité brûlante, cette question de la place de l'imaginaire. D'abord parce que j'ai l'impression qu'on est nombreuses et nombreux à avoir de plus en plus besoin de se réfugier dans l'imaginaire pour de temps en temps échapper au réel qui semble de plus en plus dystopique et difficile à affronter. Et ensuite parce que l'imaginaire, c'est aussi ce qui nous permet éventuellement d'imaginer autre chose. Comment le monde pourrait être de manière différente, de cultiver une forme d'empathie aussi, de pouvoir se mettre à la place de l'autre, d'envisager qu'il puisse y avoir des réalités multiples et pas une seule manière d'aborder la vie, d'aborder les événements, les faits. Toute ma question, moi, c'est de savoir comment on nourrit nos imaginaires, qu'est-ce que ça nous permet de produire qui n'est pas encore là, qu'est-ce que ça peut faire advenir dans nos vies.
0: Alors dans ce que vous nous racontez, il y a de l'extraordinaire, il y a du magique, il y a cette jungle qui est presque hantée.
1: Oui, cette forêt tropicale, elle est à l'image de la symbolique de la forêt qui est à la fois dans l'imaginaire collectif, un endroit, un milieu qui attire et en même temps qui a souvent provoqué aussi la peur, la crainte, parce que c'est un lieu mystérieux, étrange, sombre. Parce que finalement, je trouve que c'est beaucoup à l'image de notre époque, de nos vies, d'apprendre à cheminer sur cette ligne de crête entre émerveillement et inquiétude. Et donc, c'est finalement assez logique que ça se soit retrouvé dans mon écriture et dans l'histoire de Chimère tropicale.
0: Chimère tropicale, c'est un objet littéraire étrange, un roman organique qui nous enlace, nous emporte, sans laisser voir ce qui relève de la réalité ou de l'illusion. C'est sûrement pour cela qu'il est présélectionné pour le prix Ouest France Étonnant Voyageur, verdict attendu le 24 mai 2026. En attendant, à vous de vous plonger dans ces Chimère tropicale parue chez Dalva.
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1: Sur votre radio ici, c'est l'heure de Décibel, toute l'actualité musicale avec ce soir une jeune chanteuse, autrice et compositrice qui a sorti son premier album il y a quelques mois, porté par un tube, il faut le dire, imparable.

0: Elle s'appelle Lynn, elle vient nous voir pour la première fois dans Décibel, l'occasion de mieux se connaître et aussi de prendre de ses nouvelles, car il lui est arrivé le pire cauchemar pour une chanteuse. Lynn a perdu, momentanément heureusement, sa voix. Mais alors aujourd'hui, comment ça va?
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0: Salut à toutes, salut à tous et bienvenue dans Décibel. On est en direct ensemble jusqu'à 21h en ce mardi soir, histoire de faire le tour de l'actualité musicale. L'anniversaire de Pete Townshend, l'immense guitariste des Who, qui a 81 ans aujourd'hui. On célébrera ça évidemment en écoutant du rock des années 60, ce qui ne fait jamais de mal. Ça sera à la fin de l'émission. Le coup de cœur découverte du jour, c'est une jeune artiste belge qui s'appelle Geneviève et qui nous propose un duo avec Loose and the Yakuza. Elle, vous la connaissez déjà si vous vous intéressez un peu à la scène indé belge. Leur chanson s'appelle Fleur de Lys et ce sera le coup de cœur du jour. Le blind test avec un thème qu'on aime bien ce soir, la paix. Oui, écoutez, il n'y en a jamais trop, surtout en ce moment. Alors si la paix en musique vous inspire, vous devriez nous appeler dès maintenant. Alexandra vous attend au standard d'ici pour prendre les inscriptions pour le blind test. Un seul numéro à retenir, 0810 055 056. Je sais, ça fait beaucoup de numéros, alors je le répète, 0810 055 056. Venez jouer avec nous au blind test autour des chansons qui parlent de paix. À gagner, c'est l'album de Lynn, Boîte à musique. On va en parler avec elle, je file la rejoindre. Bonsoir Lynn.
3: Bonsoir.
0: Bienvenue dans Décibel. Lynn, votre premier album Boîte à musique qui est sorti au mois d'octobre dernier. Un premier album qui était très très attendu parce que tout le pays s'était mis à chanter votre chanson.

0: Je pense à vous, c'est vraiment la rencontre avec le public. C'est un single de diamant qui a été streamé des dizaines de millions de fois, qui était numéro 1 au Top Shazam. Ça, c'est drôle, le Top Shazam, c'est l'application qui fait qu'on entend une chanson, on dit « Mais qu'est-ce que c'est ?» Et on lance l'appli et on nous dit « Eh ben, c'est Lynn. » Eh ben, la chanson la plus streamée là-dessus, c'était la vôtre.
1: Parce que exactement.
0: Les gens se disaient mais qui a une voix pareille ? Donc voilà, c'est vraiment un énorme tube très, très diffusé en radio, vous le savez, vous qui écoutez ici, à la télé également. Alors, ça tient du conte de fées, hein, l'énorme tube, l'album, la tournée à guichet fermé. Et donc, on va pas faire durer le suspense plus longtemps. Un soir, sur scène, là, récemment, il y a quelques mois, vous avez perdu votre voix, mais c'était vraiment pendant un concert ?
1: Oui. En fait, ça s'est passé, effectivement, comme vous le dites, c'était un peu un rêve,
0: ouais.
1: Un conte de fées. Tout s'enchaînait, c'était magnifique. Et puis, surtout la tournée, c'était ma première tournée. Donc, voilà, c'était fou. Beaucoup d'amour, beaucoup de bienveillance du public. Et ce soir-là, oui, en plein milieu du concert, j'ai perdu ma voix.
0: C'était en Bretagne. J'ai rien contre les Bretons, mais sachez-le, c'était en Bretagne.
1: Non, mais les pauvres, parce qu'ils ont été tellement bienveillants avec
0: mais
1: moi.
0: Mais alors, concrètement, c'est-à-dire que vous sentez qu'il se passe un truc bizarre dans votre gorge ?
1: Alors, j'ai rien senti. C'est simplement quand j'ai commencé à chanter une chanson, enfin, la prochaine chanson.
0: Ouais.
1: Je pouvais plus chanter, en fait. Donc, ça a été compliqué, mais j'ai quand même essayé de me battre pour continuer parce que dans ma tête, c'était pas possible que j'arrête.
0: Ouais.
1: Donc, j'ai essayé et j'ai vu que c'était vraiment impossible. Donc, malheureusement, j'ai annoncé au public que j'allais arrêter de chanter et du coup ben j'ai vu tous ces gens déçus et j'ai fait des photos avec tout le monde.
0: Ouais.
1: Donc ça m'a un peu réchauffé le cœur, mais après voilà, je me suis rendu compte quelques jours plus tard que c'était pas anodin quoi, c'était quand même quelque chose d'assez d'assez grave. Donc
0: ouais.
1: Du coup j'ai dû prendre beaucoup soin de moi ces derniers
0: ouais.
1: temps.
0: C'est horrible de vous poser cette question et en même temps, n'ayant jamais été à votre place, j'ai quand même envie de comprendre. C'est la chose, une des choses les plus importantes de votre vie, votre voix. Il y a ce moment d'incertitude entre le moment où vous perdez votre voix sur scène et le moment où, voilà, aujourd'hui tout va mieux et oui. La tournée reprend, etc. Quand vous avez pensé qu'éventuellement vous ne pourriez plus chanter, qu'est-ce que ça a provoqué chez vous ?
1: Ça a été dur. Franchement, j'ai encore de l'émotion parce que
0: ouais.
1: C'était quand même il n'y a pas si longtemps. J'avoue que c'était un peu un trou noir parce que je fait que chanter, moi c'est ma vie en fait. Donc je me vois pas ne pas chanter, je n'imagine même pas en fait. Donc quand ça m'a effleuré l'esprit, parce que en vérité ça m'a juste effleuré l'esprit, j'ai pas voulu aller plus loin, je me suis dit non, c'est pas possible. Donc j'avoue que pendant les 3 ou 4 premiers jours, j'étais un peu abasourdie, un peu choquée, mais tout de suite je me suis dit ok, là ça m'arrive, c'est comme ça, j'y crois, je sais que je vais aller mieux. Donc là, qu'est-ce que je peux faire pour que ça devienne finalement une force, quelque chose de positif. Donc c'est vraiment ça que j'ai fait. Et du coup, je me suis mis au piano, j'ai composé dans le silence, parce que c'est une expérience aussi hein, d'être dans le silence total.
0: Alors oui, on avait entendu parler de ça pour Céline Dion, à qui il est arrivé la même chose, hein. Elle avait perdu sa voix et on lui avait dit, c'est pas compliqué, il faut se taire complètement, communiquer avec la famille sur des post-it, etc. Interdiction, ne serait-ce que de murmurer,
1: oui.
0: Pendant des semaines, c'était le même traitement pour vous ?
1: Exactement.
0: Le silence ?
1: C'était le silence complet. Donc ça veut dire même pas tousser, même pas, enfin rien. Donc
0: personne ne vit ça dans sa vie, c'est incroyable quand même.
1: C'est incroyable. Et en fait au début, ça fait très très peur.
0: Ouais.
1: Voilà, il y a beaucoup de peur, de doute, d'angoisse. Et en fait quand on le vit, on arrive à puiser quelque chose au fond de nous. En tout cas moi c'est ça que j'ai vu les choses autrement. J'ai du coup composé différemment. J'ai appris en fait à vivre dans le silence. Et en fait c'est pas si facile.
0: Ah oui, on doit avoir tellement envie tout le temps de participer, enfin même à la vie autour en fait.
1: Surtout moi qui étais pipelette partout à l'école. Oui, je vous avoue que c'était difficile, mais aujourd'hui ça fait partie de mon chemin. Et
0: d'accord.
1: En fait.
0: Et alors en logistique pure, ça a duré combien de temps le fait de se taire ? Et est-ce que c'était la seule chose à faire pour que votre voix aille mieux ? Et oui, là, vous deviez vous en remettre à un médecin de toute façon.
1: C'était la seule solution. Là, les médecins, ils étaient catégoriques. C'était
0: okay.
1: Silence complet. Donc ça a duré un peu plus d'un mois.
0: Ouais.
1: Et ensuite, j'ai commencé à émettre des sons, mais c'était pas tout de suite parler comme ça. Hein. C'était vraiment quelques sons dans la journée. Pas n'importe lesquels, travailler, être suivi aussi par une orthophoniste, une ORL, on voit l'état des cordes vocales, etc. Donc Ouais, c'est tout un...
0: C'est un chemin. Hein.
1: Tout un chemin, tout un travail. Et bien sûr, dans, voilà, beaucoup, ouais. On passe par beaucoup d'émotions. Je suis passée par le bas, le haut, le, voilà.
0: Je pense que vous vous êtes posé plein de questions qui ne sont pas forcément de votre âge aussi, des trucs un peu intenses,
1: oui.
0: Qu'on se pose peut-être en milieu ou en fin de carrière. Il y a plein de chanteurs qui disent, bah oui, à 50, 60 ans, ma voix a changé, j'ai moins de notes, donc il faut que je change et tout. Mais pas vous, pas au premier album, quoi.
1: Non.
0: Et alors, maintenant, vous le savez, ce qui s'est passé, pourquoi elle est partie, la voix, et peut-être des mauvaises habitudes que vous aviez qu'il faut laisser tomber?
1: Complètement. Là, c'est vrai que j'ai appris beaucoup de choses que je connaissais pas, et c'est là aussi qu'on se rend compte que même si moi je chante depuis que je suis toute petite, en fait j'ai encore beaucoup beaucoup à apprendre. On a toujours en fait à apprendre. Et oui, il y a une hygiène de vie à avoir. C'est comme un sportif de haut niveau.
0: C'est ça.
1: Et surtout, comme elle m'expliquait mon médecin, les chansons que je chante, elles sont beaucoup en intensité, très puissantes. Oui. Donc on peut pas se permettre d'arriver comme ça et de chanter, voilà. Donc elle m'a dit c'est tout un travail au quotidien, et voilà, comme un sportif de haut niveau qui prépare un marathon en fait.
0: Mais c'est ça, parce que par exemple, on peut pas comme ça Carl Lewis arriver le matin au réveil taper un 100 mètres, on va se claquer la jambe. Bon, bah, imaginez Lynn au réveil qui fait C'est fini ça. Maintenant, on s'échauffe.
1: Exactement, c'est ça. C'est ouais. Vraiment ça, hein, parce que
0: s'échauffer.
1: Les cordes vocales, ce sont des muscles.
0: Ouais.
1: Donc c'est échauffement. Après, même après avoir chanté, on fait redescendre la voix tout doucement. Et tout ça, j'ai appris. Voilà, beaucoup s'hydrater. Voilà, il y a plein de choses à faire pour que ça soit cool.
0: Formidable. Alors, on va parler de votre parcours et puis de tout ce qui va arriver aussi, notamment en termes de concerts. Mais hydratons-nous. Lynn va boire un petit verre d'eau et nous, on va écouter et chanter très fort. Là, ça va, on est en fin de journée. La voix est parfaitement échauffée. La chanson qui a fait qu'on s'est rencontrés avec Lynn. Ça s'appelle Je pense à vous. Lynn est l'invitée de Décibels.

0: Lynn, je pense à vous. Alors, puisque j'ai Lynn sous la main ce soir dans Décibels, vous pensez à qui quand vous écrivez cette chanson? Car oui, c'est une info que je n'ai pas encore donnée, mais Lynn est autrice, compositrice et interprète. Donc, je pense à vous, cette chanson qui est un talisman pour vous, un porte-bonheur et votre premier succès. Ça parle de qui? Ça parle de quoi?
1: Ça parle de moi, mon histoire en fait, qui ai quitté ma ville natale Nice pour m'installer à Paris, pour tenter d'être artiste, de réaliser mon rêve. Et en fait, un soir dans un studio, je pensais que j'étais contente parce que je faisais ce que j'avais envie de faire, mais que ma famille, mes parents me manquaient. Et que j'avais envie de leur dire que malgré la distance, voilà, mais je pense à vous. Donc c'est une chanson pour mes parents.
0: Ils l'ont reçue, j'imagine, comme telle. Mais alors là, maintenant qu'ils doivent la partager avec des millions de personnes, elle prend évidemment une autre dimension. Alors Nice, vaste sujet quand on aime la musique en France. On pense à Santa, Hyphen, on pense à Rose aussi. Hein, la liste, oui. C'est Rose. Elle est niçoise. Tout un tas de musiciens aussi, alors qu'ils sont pas forcément connus sous leur nom, mais qui ont accompagné plein d'artistes. Des musiciens de Daran, qui étaient des niçois. Les musiciens de Johnny aussi à une période. Mais de toute façon, au-delà des musiciens niçois, vous êtes d'une famille de musiciens. Donc dans n'importe quelle ville, de toute façon, vous auriez baigné dans la musique. Tout le monde est musicien chez vous, Lynn?
1: Oui, tout le monde. Ma maman, mon papa, mon frère, mon oncle, ma grand-mère, enfin vraiment tout le monde, mes cousines. J'ai baigné en fait là-dedans. Quand je suis née, dans mon salon, il est partagé en deux. Il y a un côté canapé télé et l'autre côté, c'est vraiment comme une scène en fait, avec batterie, piano, guitare, contrebasse. Enfin, c'est
0: un rêve, non, ça?
1: C'est incroyable.
0: Ah ouais.
1: Et c'est plus tard qu'on se rend compte, parce que moi je me rendais pas compte quand j'étais enfant et que tous les jours, enfin pas tous les jours, mais allez, trois fois par semaine, mes parents qui jouaient avec même des amis, la famille, moi qui chantais avec eux.
0: Vous pensiez que c'était pareil chez tout le monde?
1: C'était normal en fait pour moi, vraiment. Et c'est en grandissant que je me suis rendu compte que c'était une grande chance de pouvoir partager ça avec sa famille. La musique en fait, c'est incroyable.
0: Et alors, ayant donc sous les yeux et à portée d'oreille tous ces gens différents qui font de la musique avec, j'imagine, aussi des goûts différents, etc. À quel moment vous avez formé votre goût à vous? À quel moment vous avez découvert ce que vous aimiez, ce qui vous inspirait?
1: C'est le truc, c'est que j'aime tellement de choses différentes.
0: Ah ouais?
1: Oui, je suis très éclectique, j'écoute beaucoup de musique, plein de sortes différentes. Et en fait... comment dire, j'ai pris du temps à trouver en tout cas ma voix pour moi en fait, pour composer, interpréter, parce que j'ai essayé plein de choses différentes, tellement que j'aime la musique et tellement que j'aime tout, ça a été compliqué même de me trouver moi en tant qu'artiste.
0: Ouais, je comprends. Et est-ce que assez rapidement quand même on s'est dit que dans la bande, la chanteuse c'était vous?
1: Oui, hein. quand même. Après, mon frère chante très très bien aussi.
0: Ouais.
1: Il a une voix, il a une super voix d'ailleurs. Mais oui, souvent c'était moi qui chantait.
0: D'accord. Alors, c'est une famille de musiciens, mais la seule musicienne professionnelle, c'est vous. Qu'est-ce qui a fait la différence, vous pensez?
1: Déjà, je pense que ma famille, ils se sont jamais dit dans leur tête qu'ils allaient être professionnels.
0: Oui, musiciens. C'était pas un métier.
1: Non, eux, c'était vraiment un loisir qui prenait beaucoup de place, c'est sûr. Mais c'était pas, ils ont même pas pensé, je pense, à en faire leur métier, à en faire une carrière.
0: Et vous, alors, comment ça a commencé à arriver dans votre tête que ça pouvait être votre métier?
1: Mais moi, en fait, depuis vraiment toute petite, j'avais envie d'être chanteuse, mais j'osais pas le dire. Je sais pas pourquoi, mais je disais que je voulais être maîtresse ou j'osais pas.
0: Oui, j'ai lu même orthophoniste.
1: Oui.
0: C'est bien, ça fait sérieux, Lynn, mais donc c'était pas vrai.
1: C'était un peu par dépit.
0: Ouais.
1: En fait, je m'étais dit, bon, je vais être orthophoniste pour les chanteurs, pour les voix chantées.
0: Ouais.
1: Parce que je peux allier ma passion avec un vrai métier.
0: Mais c'est fou, donc, de faire le pas psychologique, de se dire, mais attends, plutôt que d'entraîner des chanteurs, je vais être moi chanteuse.
1: Et ouais, mais ça a pris beaucoup d'années. Parce que au début, non, c'était pas possible. Et après, j'ai pris des cours de chant, des trucs comme ça. Et on me disait, tu devrais faire des concours, tu devrais faire ci, tu devrais faire ça. Et après, des rencontres aussi. Et puis moi, des déclics petit à petit aussi en grandissant. Quand je voyais que j'étais pas du tout, je me sentais pas à ma place au collège, au lycée, à la fac, tout ça. En fait, c'est plein de choses extérieures et plein d'expériences en fait et des années qui ont fait qu'à un moment donné, je me suis dit, mais... pourquoi pas au moins tenter ma chance?
0: Ouais. Est-ce que vous avez été tentée par la Starac, Nouvelle Star, ce genre de choses, ou est-ce que vous sentiez que c'était pas votre chemin?
1: La Starac, oui, mais j'avais pas l'âge à l'époque, puisque quand je regardais Jennifer, tout ça, je rêvais, je me disais j'aimerais tellement, mais ça correspondait pas. Quand j'ai grandi, il y avait plus la Starac, j'avais l'âge, et donc je suis passée à côté, mais ça m'aurait plu à l'époque. Après, aujourd'hui, je suis contente de tout ce chemin, parce que j'ai quand même fait des concours et j'ai pris des cours, j'ai vu des concerts.
0: Vous avez pris votre temps aussi, parce que c'est vrai que parfois être jeté comme ça dans la, j'appelle ça la fosse aux lions, mais ne serait-ce que dans la télévision ou devant le grand public, quand on a 18 ans, 19 ans, ça peut être violent.
1: Oui, et moi je pense que j'aurais pas été capable. Enfin, pas capable, mais c'était pas mon heure, quoi. Ouais. Je suis très contente d'avoir justement pris ce temps et d'arriver là, à cet âge-là. Je suis beaucoup plus... je comprends beaucoup plus qu'avant. Ouais, avant, je pense que j'aurais été trop faux-folle dans tous les sens.
0: Alors, il faut qu'on parle de Gims. Oui. Ça, c'est quand même une rencontre incroyable, parce que quand on entend votre musique et qu'on entend la musique de Gims, on se dit pas, bah oui, cousin Germain, évidemment. Non, il faut que vous nous expliquiez le lien et le rôle qu'il a joué dans votre chemin.
1: Après, attention, Gims, très éclectique aussi. Il chante vraiment, il a une large palette.
0: Je sais pas oui, une palette, ouais, très large.
1: Il chante même de l'opéra. Donc vraiment, Gims, grand artiste. Et en fait, moi, je mettais beaucoup de musique sur les réseaux sociaux à l'époque. J'avais quitté Nice et j'étais à Paris. Et voilà, je savais pas trop quoi faire. Donc je mettais plein de chansons. Et à un moment donné, j'ai contacté mon frère qui était en école de cinéma. Et je lui ai dit, viens, on fait un clip énorme. On fait un truc de fou, une vraie proposition artistique. J'ai envie de proposer ça sur YouTube et tout. Donc on l'a fait, mon frère m'a aidé. Et en fait, en postant cette vidéo, elle a été repérée par l'équipe de Gims, qui lui a envoyé et il a adoré. Et en fait, du coup, on s'est rencontrés.
0: Le coup de téléphone a dû être génial, non?
1: Bah, j'y croyais pas du tout. Je vous le dis honnêtement. Je disais, ouais, Gims, vous êtes sûr? Oui, vraiment Gims. Donc non, c'était un honneur pour moi que Gims ait autant apprécié ce que je faisais. Et puis je l'ai rencontré, il y avait un beau piano et je me suis dit, vas-y, chante devant lui. Et là, je pense que ça a été vraiment le déclic. Et il m'a dit, j'aimerais trop que tu fasses mes premières parties, etc.
0: Oui, il vous a emmené en tournée avec lui.
1: Exactement.
0: C'est pas de la petite tournée, là. C'est des zéniths et tout.
1: Là, je suis passée des bars, restaurants aux zéniths. Donc, ça a fait un choc, mais ça a été une expérience incroyable. Et je le remercie encore aujourd'hui.
0: Et ça nous amène donc à ce premier album, hein, Boîte à musique. Et il y a un nouveau single qu'on va découvrir maintenant, Dans ton téléphone. Alors justement, c'est intéressant parce que pour celles et ceux qui vous ont découverte avec Je pense à vous, voilà, qui est quelque chose de très vraiment sentimental, etc. Dans ton téléphone, c'est un peu plus coquinou.
1: Oui, c'est vrai, c'est vrai. Voilà. Mais moi, j'ai plusieurs pareilles facettes. Hein. Je suis très dans l'émotion, très sensible, hypersensible, mais j'ai aussi envie de bouger, j'ai aussi envie de parler de choses qui me tiennent à cœur. Et cette chanson, je voulais que je vous explique comment je l'ai...
0: Je veux bien. Racontez-moi,
1: c'est une vraie histoire, en fait.
0: C'est une vraie histoire.
1: C'est une vraie histoire. Donc, j'étais chez quelqu'un...
0: Et cette personne... Un quelqu'un bien particulier.
1: Non, mais en vrai, bon, je vais le dire, mais c'était mon frère, qui était avec une fille, hein, depuis un bout de temps. Mais cette fille, elle regardait dans son téléphone. Et j'étais chez lui. Et moi, quand je vais chez mon frère, je suis toujours avec mon petit, il a un petit piano. Donc je joue toujours un peu des accords comme ça. Et je la vois de loin regarder dans son téléphone. Et en fait, là, j'ai rien dit. J'ai commencé à jouer ces accords au piano. Et j'ai commencé à dire, dis-le-moi, qu'est-ce qu'il y a dans ton téléphone? Et du coup, il y avait plusieurs amis et on a commencé à chanter tous ensemble. Et ça s'est fait comme ça.
0: Voilà comment cette chanson est née, nouveau single de Lynn.

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0: conseils d'amis pour Lynn, la copine de son frère, toutes celles et tous ceux qui nous écouteraient. Si vous fouillez dans un téléphone, vous trouverez forcément des trucs. N'y allez pas. N'y allez pas. Et restez bien sur votre radio ici. Lynn est dans Décibel. À tout de suite.
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0: Lynn, que vous aviez découverte avec son premier tube, je pense à vous.

0: qui, en ce moment, nous présente son nouveau single dans ton téléphone.
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0: Alors vous nous expliquez à quel point des chansons peuvent naître, voilà, d'une petite scène de la vie quotidienne que vous voyez. C'est un travail solitaire pour vous au départ, les paroles, la musique, vous faites tout toute seule?
2: Alors, c'est vrai déjà ce que vous dites, parce que les chansons, moi quand je les compose, c'est toujours voilà, comme un, il se passe quelque chose, ou alors je ressens quelque chose très fort. Alors oui, ça commence toujours, en tout cas 90%, moi sur mon piano, en train de faire des accords. C'est vraiment ça, et c'est après que vient la mélodie, et en troisième temps, les paroles.
0: Ok. Et est-ce que là, le fait justement, alors on parlait de Gims tout à l'heure, mais de croiser évidemment plein d'artistes, de partir en tournée avec des musiciens, etc., ça vous nourrit? Vous avez envie aussi de travailler avec d'autres, ou bien la cellule de base sera toujours la même?
2: Oui, moi je suis ouverte. C'est juste que pour l'instant, j'avais vraiment besoin de construire mon univers, mes messages, tout ça. Et ouais. Après, pourquoi pas travailler avec avec d'autres personnes.
0: Oui, ou avec des producteurs, je ne sais pas de quoi vous avez envie, en fait. Là, en gros, vous êtes à un stade où vous avez 5 autoroutes devant vous et il faut en choisir une. Et ça ne veut pas dire que vous allez rester, d'ailleurs, cette autoroute-là pendant toute votre carrière.
2: Bien sûr.
0: C'est à la fois, j'imagine, très joyeux et puis ben, un peu vertigineux de faire ces choix-là maintenant.
2: Ouais, je pense que aussi ça dépend de... Moi, je suis beaucoup avec les ressentis et tout, et les rencontres, tout ça, donc... Je pense que ça va dépendre aussi de ce qui se passe.
0: Ouais.
2: Je réfléchis pas trop. Je suis très dans l'émotion, en fait. Donc je vis un peu au jour le jour. Mais pour l'instant, là, c'est vrai que ces derniers temps, j'ai beaucoup composé. Donc on verra ce que. Ouais.
0: Alors j'ai oublié de dire tout à l'heure, mais j'ai trouvé ça très mignon, pendant la période où vous n'aviez pas le droit de parler, puisqu'il fallait soigner votre voix, vous avez beaucoup communiqué avec votre public sur les réseaux sociaux, alors par écrit.
2: Oui.
0: Je ne sais pas si l'algorithme d'Instagram a beaucoup aimé que vous fassiez des trucs écrits, eux ils aiment bien quand on fait des vidéos, quand on parle, etc. N'empêche, ça a noué quelque chose entre vous et le public?
2: Oui, et d'ailleurs je ne m'attendais pas non plus, parce que quelque chose d'écrit comme ça, je ne pensais pas qu'il y allait avoir autant de réactions et de vues.
0: Et oui, les gens prennent le temps de lire, en fait.
2: Oui,
0: ouais.
2: Et j'ai été surprise, mais vraiment dans le bon sens, et surtout j'ai vraiment voulu être transparente avec le public. Parce que je sais que c'est pas évident de parler de choses comme ça, surtout voilà, des problèmes de voix, etc., quand on est chanteur. Mais moi, j'avais vraiment envie d'être honnête et d'être transparente. Et je pense qu'ils me l'ont rendu tellement bien. Parce que j'ai eu beaucoup, beaucoup de messages, beaucoup de bienveillance, beaucoup d'amour, en fait.
0: Bon, vous avez rancard avec eux, hein, de toute façon. Quelques festivals d'été, mais bon, raisonnable. On va pas, on va pas se faire mal. Notamment le festival de poupées qu'on aime beaucoup. Ça sera le samedi 11 juillet à Saint-Malo-du-Bois. Vous ferez aussi la première partie de Gims au festival de Nîmes le 21 oui. juillet. Les Franco de Spa en Belgique. Et puis ensuite, il y a votre tournée qui va démarrer au mois de septembre à la rentrée, comme les enfants. Et vous allez faire le Tour de France dans tous les sens. Je note un passage à l'Olympia à Paris le 4 octobre, Lille le 6. Pendant le mois d'octobre-novembre, vous vous baladez vraiment partout, Le Mans, Le Havre, Poitiers, Tours, Bourges, Lyon, Limoges, Calais, etc., etc. Au mois de décembre, il y a Strasbourg, Bruxelles aussi évidemment, et puis ça continue tout ça jusqu'en mars 2027. Donc ça nous fait un sacré carnet de balles. Racontez-nous alors, est-ce que cette première tournée, si on met à part cet accident de voix qui n'aurait pas dû avoir lieu, est-ce qu'elle ressemble à ce dont vous rêviez quand vous imaginiez chanteuse? Petite fille, vous nous l'avez dit, vous rêviez d'être oui. chanteuse. La vie de tournée, est-ce que c'est aussi bien que ce qu'on imagine quand on est enfant?
2: Bah franchement, oui, encore mieux.
0: Ah ouais?
2: Parce que, en fait, c'est tout est bien, en fait. C'est, bah déjà, j'ai la chance de partir avec une équipe déjà incroyable, donc ça c'est énorme, c'est une chance de partir comme ça, visiter plein de villes de France. Oui. C'est fou, enfin c'est, je sais pas, j'ai du mal à réaliser d'être sur scène devant toutes ces personnes là qui me regardent avec le sourire, où on partage vraiment des émotions, on passe du rire aux larmes ensemble, on chante, on danse, enfin c'est incroyable, c'est mieux que ce que j'avais imaginé, ouais. En fait.
0: Est-ce que vous êtes retournée jouer à Nice? Parce que là, je ne vois pas d'étape à Nice dans votre tournée.
2: J'y suis allée.
0: Alors, c'était comment ça? Ça devait être dingue.
2: C'était fou. Vraiment fou. J'ai eu un accueil, mais exceptionnel. Vraiment. Et non, c'était dingue. J'ai dit au public, mais la dernière fois que vous m'avez peut-être vue ou croisée, c'était dans un des restaurants de la région ou un bar. Et là, on se voit là. Incroyable. J'avais des étoiles plein les yeux.
0: Ah là là, alors, est-ce qu'il vous en reste des rêves à réaliser maintenant ?
2: Toujours, hein.
0: C'est vrai.
2: Moi, je suis une rêveuse. Déjà, je rêve de... Enfin, vous parliez de paix tout à l'heure. Moi, je rêve de paix.
0: Ah oui, la paix, oui.
2: Je rêve d'un monde meilleur. Je rêve de... Je suis un peu un bisounours, moi.
0: Vraiment. Mais ça fait du bien. Parce que, pardon, mais on a tous vu ce qui se passait quand les méchants étaient au pouvoir. On est en plein dedans. Donc maintenant, si on pouvait passer sur une ère à bisounours, ça ferait de mal à personne.
2: Ouais, moi, je crois en tout cas à des choses meilleures. Peut-être grâce aussi à la musique.
0: Ouais.
2: Voilà, au partage, aux émotions.
0: Vous pensez que la musique, ça peut faire changer des choses? Alors, dans les années 60, on disait la musique va changer le monde. On a vu que non, mais ça peut changer quand même des parcours, des vies, des moments.
2: Moi, je pense que oui. Ça peut être une thérapie, la musique.
0: Ouais.
2: Ça peut être tellement de choses. Ça rythme notre vie. Donc, oui, pour moi, ça peut changer beaucoup de choses. Et aussi, des rêves de continuer à chanter. Continuer à partager tout ça, en fait. Hein, et de vivre cet échange de... qu'on peut pas expliquer quand on est sur scène avec le public.
0: Ben non, faut aller la voir. Et là, peut-être, on comprendra. Lynn, oui. La tournée Paris, l'Olympia, le 4 octobre, Angers, le 13 décembre, Rennes, le 14 janvier 2027, Toulouse, le 3 mars 2027. Vous l'avez compris. Vous ne pouvez pas l'arrêter. Et c'est une bonne chose. Je vous souhaite le meilleur pour la suite.
2: Un grand merci.
0: Merci d'être venu nous voir. On se quitte en écoutant J'avoue.
2: Allez,
0: ça vous va, vous validez?
2: Oui.
0: Et la boîte à musique de Lynn, cet album qui est à gagner tout à l'heure au Blind Test. À bientôt, Lynn.
2: À bientôt.
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0: En 1994, à la radio, toute la journée, on écoutait les Counting Crows, un groupe californien qui a fait des trucs depuis, mais à moins d'être vraiment super méga fan, on n'a pas vraiment tout suivi. Ils sont de retour, mais oui, ils vont venir jouer en France, dites-vous, à Paris, le lundi 22 juin, à l'Olympia. S'il y a des Lyonnais qui nous écoutent, ou des gens de la région, et qui avaient pris des tickets pour aller les voir à Lyon, au Transborder, le 17 juin, sachez que malheureusement, cette date a dû être annulée, on l'a appris il y a quelques jours. En revanche, la date de Paris, l'Olympia, le lundi 22 juin, marche toujours bien. Mr. Jones, vraiment, c'est une période, c'est complètement fou, je me souviens que c'était une chanson qui passait beaucoup à la radio. Et alors, bizarrement, hasard de calendrier, ça coïncidait avec la mort de Kurt Cobain. Donc en fait, à chaque fois que j'entends cette chanson, bah, je repense aussi à ce spleen adolescent qui a envahi une bonne partie des jeunes Français à l'annonce de la mort du chanteur de Nirvana. Donc voilà, une époque, 1994. Peut-être même que le soir, on écoutait des libres antennes avec un doc et un certain Difool. Enfin, vous voyez quoi. Normalement, ça devrait vous rappeler de bons souvenirs. Counting Crows et Mr. Jones, bienvenue en 94.

0: Et pour retrouver les Counting Crows, rendez-vous à Paris, à l'Olympia, le 22 juin, date unique en France.
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0: La paix en chanson, c'est maintenant que ça se passe. Nous jouons au Blind Test avec Muriel. Bonsoir Muriel.
2: Bonsoir.
0: Comment ça va en ce mardi soir?
2: Ah bah ça va, quand je suis avec toi, ça va bien.
0: Oh merci Muriel, ça me fait trop plaisir. Moi aussi je suis bien contente que tu viennes jouer avec nous et avec Elisabeth. Bonsoir.
3: Coucou Émilie, bonsoir Muriel,
2: bonsoir Elisabeth.
0: Alors vous êtes là toutes les deux ce soir, oui, pour gagner l'album de Lynn. Vous l'avez découverte tout à l'heure en interview, elle est absolument délicieuse cette jeune femme.
3: Oui, ça c'est, oui, je viens l'écouter.
0: Bah oui.
3: Alors, juste avant, je peux te dire, ça n'a rien à voir avec la jeune.
0: Vas-y, vas-y Elisabeth.
3: Allez, je te dis, puisque Roland Garros va commencer,
0: oui.
3: Donc, alors ma fille Magali vient de m'envoyer une photo, elle est à Roland-Garros jusqu'à jeudi. Elle a été prise en photo avec Mansour Barami.
0: Oh, je l'adore! Mon Dieu, mais ça c'est vintage, hein, comme...
3: Ah oui, et j'ai regardé justement ça, hein, au niveau de tennisman.
0: Oui.
3: Donc 1987-1989, et c'est le célèbre moustachu.
0: Bah oui!
3: Voilà. Donc, elle vient de m'envoyer la photo... Il y a une petite
2: il est génial, il est tellement drôle.
0: Mais c'est ça, hyper drôle, Mansour Barami.
3: Oui,
0: il était iranien, je crois, mais un super joueur.
3: Iranien.
0: Ah ouais, c'est ça.
3: J'ai tout noté.
0: Ah ouais.
3: Oui, c'est ça.
0: Et donc, chaque année, à Roland-Garros, il y a le trophée des légendes, où on fait jouer voilà, nos vieux joueurs préférés. Et lui, c'est un des plus drôles, un des plus chouettes. Ah, ben elle a du bol, ta fille.
3: Ah, elle a du bol parce que je te promets, elle m'a envoyé la photo, je me suis dit ça. Alors, il a les deux raquettes de tennis, hein.
0: Ouais.
3: À sa main. Il est vraiment pris, vraiment bien avec ma fille en photo. Et je me suis dit, ça doit être un ancien joueur de tennis. Mais j'ai regardé un instant pour confirmation. Et puis, elle me l'a noté, effectivement.
0: Ah ben voilà, bon, bah formidable. Merci Elisabeth pour ce petit point sport qui n'arrive que très rarement dans l'émission. Mais c'est vrai que moi, alors je ne touche pas une bille, aucun sport du monde, sauf le tennis, où là tu peux même me sortir voilà, un joueur des années 80. Je suis au taquet. C'est vrai Muriel? Non mais voilà.
2: Ah ben moi je suis une grande fan de tennis. Je regarde d'ailleurs.
3: Agassi, John Borg, Noah. Mais mon préféré c'était Agassi, moi.
0: Ah bah avec ses
2: avec son look.
0: Bah oui, il était super. Bon, alors on sent bien qu'Elisabeth va bien se rincer l'œil.
2: Quand même,
0: oui, voilà. Ouais, on va se rincer l'œil pendant 15 jours en regardant Roland Garros. Déjà, ça c'est clair. Ah, on aime bien les petits shorts, hein, Elisabeth.
3: Oh là. Bon mec.
0: J'adore. Et oui, en attendant.
3: J'en demandais simplement.
0: Ah non, mais de toute façon, même la technique est très belle. Voilà.
3: Oui.
0: C'est tout. Oh, je suis très amoureuse de Raphaël Nadal, par exemple, si on me parle
2: alors,
0: de ça.
2: Moi, c'est Federer. Hein.
0: Ah! Ah, Muriel!
2: C'est l'élégance suprême, quoi.
0: Ouais, c'est un peu coincé du cul, quoi.
2: Il est twist, hein. Non, on croit pas, mais il se lâche, hein.
0: Je l'imagine pas se lâcher, alors que Nadal, tout de suite, je me dis, on va faire une petite lambada, tous les deux. Alors que la lambada avec Federer.
2: Il est toujours en train de sortir de ses fesses, justement.
0: C'est pour ça, je me dis, la lambada doit être intense.
3: Bon, écoute, on va tous les mettre dans le même paquet, et puis on s'en servira si on peut de temps en temps.
0: Allez! Oh là là, bon, on a pris beaucoup de retard pour ce blind test, qui pourtant partait très bien, parce que c'était des chansons qui parlaient de paix.
2: Allez,
0: voilà. Après, pour ramener la paix dans le monde, vous nous donnez à chacune un tennisman et vous aurez la paix, vous l'avez compris. Okay. Voilà. Donc, Muriel et Elisabeth, nous y allons. Première chanson qui parle de paix et on cherche l'interprète. C'est parti!
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3: Alors, je dirais Elisabeth, peut-être Johnny Clegg.
0: C'est pas lui.
4: 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Leur majeur.
0: Il est
2: M, non?
0: C'est pas M, c'est un Belge.
4: Donc, demandez ce que ce symbole pouvait
0: signifier. Oui!
4: Serait-ce un signe de paix? Rien levé de violence. Quelqu'un sait ce qu'il avance ou ce qu'il fait.
0: Peace or violence, la paix ou la violence, c'est Stromae. Bravo, mesdames.
3: Ah oui, non, j'aurais pas trouvé.
0: Mais toi. C'est pas grave, c'est Muriel qui a trouvé.
3: Oh, du tout, du tout. Oh, connais-ni.
0: On change de style, on change de pays et on cherche toujours qui chante ça.
3: Muriel.
0: Ah oui.
3: Oui.
5: C'est pourquoi elle voudrait.
0: déjeuner en paix. Bravo à toutes les deux. Vous avez trouvé Stéphane et Cher. Bon, on est tellement à la bourre, on va pas se faire le troisième extrait. Je crois que tout le monde a compris.
2: T'aurais mis Zazie ?
0: Eh ben non, on va l'écouter du coup. Ça vous va ? Si on écoute Zazie, rue de la paix. Oui, mais c'est vrai, sans doute, j'aurais mis Zazie.
2: Bah oui, on n'a même plus le temps de jouer.
0: Mais non, on a trop parlé. Mais écoutez, c'était très agréable. Vous revenez quand vous voulez au Café du Commerce du soir.
2: Voilà.
0: Mais attends, moi je pense qu'avec notre petit trio, là, l'année prochaine, on peut animer Roland-Garros sur France Télévisions.
2: Ah bah carrément, alors moi je veux bien.
0: Oui. Sans aucun problème.
3: On est partantes, toutes les deux, toutes les trois.
0: Ouais,
3: carrément. Et Magali joue au tennis.
0: Oui, bah oui, on emmènera Magali, on a compris, Elisabeth.
3: Voilà. Et Emeline, ma seconde fille, était très bonne au tennis.
0: On commence déjà à faire revenir du monde et tout, je vous jure. Bon, les filles, bravo, je vous offre l'album de Lynn et merci beaucoup d'être venues jouer avec nous.
3: Bisous.
0: À bientôt.
3: Bisous.
0: Ah, et j'ai une très bonne nouvelle à propos de Zazie, mais là, j'ai plus le temps parce que la chanson commence dans 3 secondes, donc je vous le dirai juste après. Bisous.

0: qui concerne Zazie et que je brûle de vous donner, c'est que nous sommes à J-3 de la sortie de sa toute nouvelle chanson. Zazie, de retour avec un nouveau single ce vendredi, et elle sera l'invitée de Décibel mardi prochain.
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0: Très beau duo, c'est notre coup de cœur du jour. L'artiste américaine Geneviève, qui vient de Miami en Floride, et Loose and the Yakuza, une chanteuse qui sait aussi rapper et qui vient de Belgique. Ensemble, elles livrent une chanson canon qui s'appelle Fleur de Lys et qui n'a pas volé son statut de coup de cœur du jour. Et oui, il fait un peu chaud. Et ça fait pas de mal. Merci, Loose and the Yakuza. Merci, Geneviève.

0: avec Loose and the Yakuza apparaît sur Chrysalis, le deuxième album de Geneviève. Ça s'écrit au début avec un J. Elle a le droit, elle est américaine.
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0: Il y a un peu plus de 60 ans, en 1965, les Who, avec My Generation, chantaient « I hope I die before I get old ». J'espère mourir avant de devenir vieux. Eh ben, c'est raté. Pete Townshend, mythique guitariste des Who, à 81 ans. Bon anniversaire !

0: Townshend, les Who, en 1965. Pete Townshend a écrit cette chanson le jour de son 20e anniversaire. Aujourd'hui, c'est le 81e anniversaire de Pete Townshend. Oui, vous entendez My Generation qui sort de mon téléphone. Voilà, ça y est, je l'ai coupé. J'ai fait n'importe quoi. Oui, on l'écoutait à la radio, mais je l'écoutais aussi sur mon téléphone en même temps. Ce sont les bizarreries du direct. Merci d'avoir été avec nous ce soir. Merci à l'équipe de Décibel qui était là. Iris Guitoni, Sarah Bécard, Elodie Biancamaria, Alexandra Sackberg et Franck Moilier. Et les soirées se suivant, mais ne se ressemblant pas, demain, on sera avec Mario de Image pour célébrer les 40 ans des Démons de Minuit. Hé, hey, à demain.
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0: Bonjour la France, comment ça va la France? J'espère que tu vas bien depuis hier. Comment ça va Éric Bastien?
5: Bonjour à tous, ça va super bien, mon petit Malabar.
0: Oh bah oui, écoutez.
5: Et tout en rose.
0: Elle est tout en rose.
5: Petite panthère.
0: Évidemment. Alors je vous rappelle que toute la semaine, nos candidats vont s'affronter pour gagner des très beaux cadeaux. Le premier prix, il s'agit d'un séjour pour 4 personnes au parc Astérix. Alors là, ça ne rigole plus. Hein. On va aller en Égypte. Eh oui, à l'Égypte, au parc Astérix.
5: Oui.
0: C'est une nouvelle zone avec des nouveaux décors. Alors, vous allez affronter les remous de la descente du Nil. Vous prendrez de la hauteur avec l'envol d'Ibis. Et surtout, vous découvrirez cet automatique. Et comme on adore vous aider, en plus de ce magnifique séjour en chambre familiale avec les petits déjeuners et le dîner, eh bien, on vous donne 100 euros de carte carburant et le parking inclus. Comme ça, vous allez en Égypte tranquille. Donc ça, c'est le premier prix. Le deuxième prix, qu'est-ce que c'est?
5: Bah, vous savez que ce sont les nouvelles aventures d'Astérix et de Joe Malongox. Ben oui.
0: Oh my god.
5: Je vais vous raconter la nouvelle BD, l'histoire de Joe Malongo. Vous savez, la machine à café,
0: oh là là,
5: 32 doses.
0: Cette saga va prendre 16 minutes.
5: Oh, mais non, Joe Malongo qui a créé son breuvage, son élixir, son café. Tandis que les Romains, Valérie, préfèrent la potion magique.
6: Oh, ils sont fous, ces Romains.
5: Oui, ils sont complètement fous. Ce qui ne plaît absolument pas à Astérix, d'ailleurs.
6: Tu sais ce qu'il t'a dit, monsieur Astérix?
5: Oui, évidemment. Alors, ce que les Romains ne savent pas, c'est que Joe Malongo et son équipe ont rajouté d'un coup 32 dosettes dans la potion magique, ce qui va faire très mal au ventre des Romains.
6: Oui, on va rigoler partout à dire.
5: On va rigoler.
0: Ah bah, c'est super.
5: Suite de l'épisode demain.
0: Très bien, suite de l'épisode demain. Et tout de suite, on accueille nos deux candidats du jour. Maud et Benjamin, jungle, ma petite chérie.
5: Bonjour.
0: Bonjour.
7: Bonjour.
0: Comment ça va?
7: Ça va bien.
0: Benjamin, t'es là?
8: Oui, tout à fait. Non, mais odeur aux dames, je la laissais se présenter avant de
5: me comme ça.
7: Bonjour Benjamin, bonjour Valérie, bonjour Éric.
0: Mais comme il est galant, Benji. Alors, Maud, tu joues avec ici Touraine. Tu as 47 ans, tu habites à Charentilly, c'est ça?
7: Oui, c'est ça.
0: Comment qu'on appelle les habitants de Charentilly?
7: Eh bien, les Charentillais et les Charentillaises.
0: Oh, ben, c'est une bonne nouvelle. Alors, tu es mariée à Olivier, tu as 3 enfants. Comment s'appellent tes enfants?
7: Mathéo, Enzo et Julia.
0: Oh, pop. Et tu as 2 petits chats. Comment s'appellent ces petits félins?
7: Ben, on a un petit chartreux qui s'appelle Coxy et puis une petite gouttière quoi, qui s'appelle Nina.
0: Hop. Tu n'as pas de chien, tu n'as que 2 chats. C'est déjà pas mal, j'ai envie de te dire. Alors, tu es infirmière scolaire.
5: Oh, tiens.
7: C'est ça. Oh.
0: C'est toi qui fais les vaccins, c'est ça?
7: Non, on vaccine plus, en fait. On fait toutes les visites médicales, mais c'est le docteur qui vaccine.
0: Oh là là là là, moi, c'était mon infirmière scolaire qui m'a fait mes vaccins à l'école.
5: Mais sont tellement rassurés d'avoir une infirmière aujourd'hui.
0: Ah oui, c'est vrai. Tu sais que Chonchon est...
5: Ah oui.
0: Est hypochondriaque.
5: Totalement.
7: Bien sûr, mais tout va aller. Hein. Tout va bien aller. Hein.
5: Ah, j'espère.
0: Donc si tu entends dans sa voix le moindre problème, n'hésite pas.
5: J'ai une petite crève là d'ailleurs.
0: À intervenir. Voilà. Alors, de toute façon, tu es infirmière scolaire, mais c'était ce que tu voulais faire quand tu étais petite.
7: Oui, j'ai toujours voulu faire infirmière, oui.
0: Oh, bah, dis donc,
7: c'était mon métier pour aider les gens.
0: Ah bah voilà, alors petite, tu avais quoi? Tu avais la tenue des infirmières et tu soignais des
7: patients? Ah oui, le petit chariot avec la petite mallette et puis les petites seringues. Enfin, on faisait des fausses piqûres, hein, mais oui, je faisais ça. Je soignais déjà.
0: Ah ouais, moi j'ai eu ça, je soignais mes pluches.
5: Allez, les pauvres peluches.
0: Pauvres peluches. Voilà. J'en ai fait de la transfusion sanguine, madame.
5: Aïe, aïe, aïe.
0: Alors, tu es un peu comme moi, tu adores le sport, tu en fais énormément.
7: Oui, ouais, j'adore. Bien mais sûr. Lui, même pas, par contre.
0: Ah ouais, mais il m'aime pas non plus, je te rassure. Bon, tu as quand même fait un truc que je n'ai jamais fait. Hein, tu as fait une partie du chemin de Saint-Jacques de Compostelle avec des copines. Tu as fait quoi comme portion?
7: Eh ben, on a fait Tours-Poitiers l'année dernière. Franchement, c'est à faire. Sincèrement, c'est à faire. Moi, je ne suis pas du tout sportive. Mes trois copines étaient sportives. Mais franchement, ça le fait. On fait des rencontres super. Et sur chemin-là, en fait, aussi, c'est aussi une introspection. Et ça fait du bien, en fait.
0: Ah, bon, ben, alors, j'essaierai peut-être un moment de faire
5: ça
0: un...
5: cet été.
0: Non, je ferai un tronçon.
7: Mais... Si vous passez sur Tours, on vous accueille, hein. Pas de souci. Hein.
0: T'inquiète pas, qu'on se rappellera bien de cette proposition. Alors, ma chérie, voici...
5: On a un programme cet été.
0: Oh là, on a un programme.
7: Pas de souci, notre porte est ouverte.
0: Oh là là, merci ma chérie. Alors écoute bien, c'est ta première question, vrai ou faux. Tiens, je te mets le téléphone. Hop. Jean, trop cher, trop grand, la vie n'a pas de prix. Alors écoute bien la question. La chérophobie, c'est la peur des prix trop élevés. Vrai ou faux, top chrono, 5 secondes. Chérophobie, est-ce que c'est là?
7: Faux.
0: Ouais. Allez, à l'infirmière, bien sûr. La chérophobie désigne la peur d'être trop heureux ou d'attirer le malheur après un grand moment de joie. Ça doit pas être facile à vivre. Premier point pour Maud, bravo.
5: Moi, j'ai la peur des prix trop élevés, ça, on est d'accord. Je sais pas comment ça s'appelle, du coup. Mais
0: bon, voilà. Bah, l'auvergnophobie.
5: Ouais, exactement, hein, voilà. J'en suis bien atteint. Ça fait longtemps que vous m'avez pas fait flipper le dauphin, vous dites donc.
0: Bah écoutez, allez, salut.
5: Ça, c'était pour hier. Benjamin était avec nous, ici Poitou, 47 ans, 45, oh là, je te vieillis, à Poitiers. Ça va, Benjamin?
9: Oui, vous-même.
5: Ça va super, je vois que t'es galante, t'as su accueillir notre ami Maud. Ah, en plus, je comprends pas, t'es célibataire, comment se fait-ce?
9: Oui, tout à fait, c'est par choix. Ah. C'est par choix, oula. Enfin, oui.
5: Ah, ça sent...
9: Je suis en une relation compliquée et on va prendre du temps pour ça.
0: Eh ben, t'as bien raison.
5: Là, pour se reconstruire, Benjamin.
9: Tout à fait.
5: Reste positif, l'amour c'est beau. Tu as deux.
9: Oui.
0: Oui, enfin, l'amour c'est beau.
5: Bah, si, l'amour c'est beau.
0: Bah, ça
5: quand
0: dépend,
5: même.
0: Si tu vois la preuve, regarde.
5: Il y a du mal, mais il y a un avenir derrière.
0: Ouais.
5: Toute expérience, voilà, permet d'aller ailleurs.
0: Oh là là là là. Docteur Kirzek, je demande le docteur Kirzek.
5: Vous écoutez France Culture, il est
0: midi. Et j'étais en train de faire un AVC.
5: Maud est là pour l'AVC, donc il y a ce qu'il faut. T'as deux chats, alors ils ont des noms particuliers, tes chats?
9: Oui, tout à fait, c'est Yenish et Calderache.
5: Alors, ça vient d'où ces noms?
9: En fait, c'était des peuples gitans.
5: Ouais.
0: Et oui.
5: On a vérifié, c'est Tzigane. Hein. Ouais. C'est exactement
9: oui,
5: ça.
9: Oui, voilà, tout à fait.
0: C'est ma famille, quoi.
5: C'est la famille, parce que Valou, on appelle Valou la gitane. Toi, on t'appelle Ben, bon, c'est normal, tu t'appelles Benjamin. On en parlera dans un instant, mais t'as été facteur, mais là, tu fais quoi aujourd'hui? C'est quoi ton boulot?
9: Je suis aidant, j'aide ma petite maman qui se fait plus toute jeune.
5: Ah, ok. Tu es aidant pour tes parents. Quel âge elle a ta maman? C'est pas indiscret?
9: 74.
5: Ok, ben c'est bien. Bravo pour tout ce que tu fais.
9: Ah non, mais... excusez-moi, 71, elle va me maudire.
5: Si
0: oh là là, comment elle s'appelle ta maman?
5: Ah oui.
9: Nadia,
0: on est désolé, t'as vieilli de 3 ans, on te demande pardon.
5: Bon, tu es Benjamin. Allez, nous jouons, voici un premier point qui va te permettre de rentrer d'emblée dans cette compétition. Je te souhaite bonne chance. Parlons de bibliothèque, non pas rose, mais la bibliothèque universitaire de Harvard, dans le Massachusetts, à Boston.
0: Ah, hein, oui. Harvard.
5: Harvard, ouais. Ben oui. Ouais. La bibliothèque de Harvard possède des livres reliés, écoute bien, avec de la peau humaine, Benjamin. Est-ce que c'est un faux?
9: Je dirais que c'est vrai, oui.
5: Toi, tu dis que c'est vrai?
9: Oui, tout à fait.
5: J'allais te demander vrai ou faux, mais bon. Alors c'est horrible, mais t'as raison, c'est vrai, c'est des livres qui sont reliés en peau humaine, c'est une pratique qui est appelée reliure anthropodermique, ça date du 19e siècle, et l'ouvrage s'appelle Des destinées de l'âme humaine. Bah moi j'irais pas le voir, j'irais pas bouquiner. Ah non.
0: Bah écoutez, c'est pas grave.
5: J'ai l'impression de feuilleter des gens, enfin voilà.
0: De toute façon il n'existe plus, Harvard les a virés en 2024. Ah, bien, d'accord. Allez, nous allons faire le point, un point pour Maud, un point pour Benjamin, c'est magnifique. Et là tout de suite on part à Africa. J'ai envie de danser comme toi.
5: Ça vous met dans un état, ça.
0: Oh bah, 1980 toi,
5: hein? 80 toi,
0: c'est le retour de la Tiague et du 501, Rose Laurence, on vous aime.

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1: Oh là là, les années 80, bien sûr, Africa. Rose Laurence, à l'image de cette belle tenue rose que Valérie Damilo arbore aujourd'hui.
2: Évidemment.
1: L'armée du kiff s'est marquée dessus quand même.
3: Exactement, mon petit chat. Allez, jingle.
1: Mais qui c'est qui a fait ce truc-là?
3: Ose ma copine Claire.
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1: Elle fait les mêmes pour hommes?
3: Ah là là, 2026, les réflexions bizarres.
1: Mais moi, je mettrais bien truc rose comme ça. C'est mixte.
3: C'est mixte, hein, houblon platine. Ah. Hein, c'est tout le monde fait.
1: D'accord.
3: Mon mec en a une en jean, mais bon, chacun fait.
1: Mais rose? Ah non, en jean.
3: Mais il fait ce qu'il veut. En plus, les hommes ont le droit de mettre du rose. Qu'est-ce que c'est que... Tu sais qu'on est en 2026.
1: Je suis d'accord. Moi, j'ai des lunettes roses. Je sais pas où elles sont.
3: Ah ouais, c'est ça. Ouais. Alors, Maud a un point, Benjamin a un point. Benjamin, tu mets du rose des fois?
5: Oui, ça m'arrive.
3: Voilà. Merci, Benjamin. 2026. Alors, Maud, tu adores, mais tu adores cuisiner. Mais alors, vraiment, ça, c'est une petite passion.
6: C'est pour ça que je pourrais vous accueillir. Si vous faites tour Poitiers, je vous accueille pour faire à manger.
1: T'as vraiment envie qu'on vienne chez elle, hein?
3: Alors, qu'est-ce que tu cuisines de bon? Parce que je vois que tu fais de la blanquette de veau, mais qu'est-ce qu'il y a d'autre?
6: J'aime bien cuisiner la quiche tourangelle. Parce que du coup, on est tourangeau d'adoption et c'est quelque chose qu'on a découvert. Et en fait, c'est super bon. C'est un peu gras, mais avec une petite salade, ça passe, quoi.
3: Qu'est-ce que c'est la quiche tourangelle? Raconte-nous.
6: Alors, la quiche, on met une petite pâte brisée, on tartine de petites rillettes de tour.
3: Oh.
6: Ensuite, on met des petits rillons, donc c'est la poitrine de tour. Et après, on fait un petit appareil à quiche, et on met des petites rondelles de Sainte-Maure de Touraine.
3: Oh. Ah, le truc, oui, non, c'est pas du light, là, bon.
6: Ah non, c'est pas du light, mais avec la petite salade, ça passe, en fait. Hein. Et en plus, si vous êtes en Touraine, vous venez chercher des petites Sainte-Maure de Touraine de chez Cabriello. En fait, où mon fils travaille, en fait, et là, j'ai été honorée chevalière de la commanderie de Sainte-Maure de Touraine ce week-end.
3: Oh mon Dieu, je parle à la chevalière. Et donc,
6: c'est un week-end un peu fatigant, mais du coup, voilà. Mais et du coup, on a découvert le Sainte-Maure. En fait, ils ont été premier prix, donc on est content, en fait, et voilà. Donc ça clôture toute la petite quiche tourangelle. Ça fait un bon.
3: Oh là là là là là, le fromage de chef de ton fils chez les cabris de Manuello.
6: Manuello à Neuilly-Pompierre.
3: Voilà la chevalière, du don. Oh, c'est dingue ça.
6: Bon, je m'y attendais pas. Ça m'est arrivé comme ça.
3: Tu t'y attendais pas et pourtant, il paraît que tu tires, tu sais interpréter les oracles, tu utilises le pendule.
6: J'aime bien ça. J'adore ça. Ouais, mais je fais pas trop pour moi, pour les autres, mais pas pour moi en fait. Parce que du coup, j'ai pas envie de. Là, ouais, voilà. Après, ça induit beaucoup de choses, mais oui, c'est quelque chose que j'adore, ouais.
3: Eh oui, bah oui, moi aussi j'adore. Je tire les cartes.
6: On a beaucoup de points communs, Valérie. Hein,
3: t'as vu ça? Alors, on se parlera hors antenne, je te dirai c'est quoi mon oracle. Alors.
6: Le problème, c'est que moi, je m'aroufle pas du tout.
3: Monsieur, je vais t'apprendre, chérie, c'est pas très dur, t'inquiète. Le déco revient, tu vas voir, tu feras des tutos.
1: Attendez, il y a une info là.
3: Oui.
1: Vous avez dit quoi là? Flipper de le dauphin est de retour?
3: Comment, Flipper? Tu vas m'aroufler sur M6? Alors, ma chérie, voici ta question à un point. Tiens, je te mets une ambiance. C'est pas de la musique, je veux dire, c'est pas de la fraîcheur, hein, mais
1: c'est le dernier album de Jul.
3: Voilà, bien sûr.
1: Pas reconnu ?
3: Bah si, je l'ai reconnu, Jul au Stade de France. Alors, en plus d'être une danse, il paraît que le charleston, c'est aussi un instrument de musique. Alors, est-ce que c'est vrai ou faux ? Top chrono, 5 secondes. Est-ce qu'en plus d'être une danse, c'est aussi un instrument de musique ? Vite !
6: C'est vrai.
3: Bah oui, bien sûr que c'est vrai. C'est une danse, évidemment, mais c'est aussi un élément de la batterie. C'est deux cymbales superposées, actionnées au pied et frappées avec des baguettes. Bravo, 2 points pour moi.
1: Voilà, pas facile, hein, d'ailleurs.
3: Attends, excuse-moi, là, tu m'as fait la. Ça, c'est le.
1: C'est de l'air batterie, ça. Exactement. Faites bien flipper le dauphin, je peux bien faire de l'air batterie. Hein.
3: Non, mais tu fais bien comme tu veux, chérie.
1: Bon, Benjamin, qui est actuellement aidant pour ses parents, qui habitent à Poitiers, qui est célibataire par choix. Et qui a été facteur.
5: Oui, tout à fait.
1: Alors,
5: c'était mon premier travail en sortant de l'école, d'ailleurs.
1: Oui, j'ai l'impression que tu as vécu de belles expériences. Premier boulot facteur. Raconte-moi, tu suivais les vieux facteurs, c'est-à-dire?
5: Eh ben, comme ils nous apprenaient les tournées, puis après on prenait le petit casse-croûte pour partir sur les tournées, tout joyeux, tout grim, sauf qu'à l'époque, ils prenaient le petit canon avec la petite goutte dans le petit canon, le petit calva pour faire pousser la petite goutte dans le petit canon. Et du coup, souvent, c'est arrivé quelques fois que je parte, je roulais pas vraiment droit, quoi.
1: Donc tu veux dire que la scène dans Bienvenue chez les Ch'tis est tout à fait réelle, en gros.
5: Ah, tout à fait. Oh là là, oui.
1: Exactement ça.
5: Les petits cafés canons chez les clients, chez les anciens. tiens. Et
1: non, il paraît que tu mangeais du pâté et du saucisson à 6h30 le matin quand même, hein, dans ta tournée. Là.
5: Fait, oui, quand on se lève à 4h, 4h30 et puis qu'on est embauché depuis 5h, avant de partir sur la tournée, on prend des petites forces et puis pour se donner du courage.
1: Allez, reprenons une petite force alors, allons-y, hein, n'hésitons pas pour cette grande tournée, on a bien compris tout ce que tu avais fait. Alors, il y a ce côté facteur, mais il n'y a pas que ça, nous allons ouvrir un nouveau dossier avec Benjamin. Tu ne fais pas de sport. Je ferme le dossier. On passe à un autre dossier. Zéro sport.
3: C'est génial.
5: Transpiré.
3: Ouais. Allez.
1: Ouais, elle est comme, comme Maud. Hein. Il ne fait pas du tout de sport. On joue, on y va avec une nouvelle question. La voici. Elle arrive tout de suite. On part en avion.
3: Elle arrive tout de suite. Elle prend le bateau.
1: La question ? Non, elle prend l'avion. D'accord. Bonjour madame. Des vols low cost avec des passagers debout seront commercialisés dès 2027 aux États-Unis. Est-ce que c'est vrai ou faux? Top chrono, on y va, 5 secondes. Des vols low cost. On serait debout.
5: Je dirais vrai.
1: Écoute, l'idée de vol low cost avec des passagers debout, ça existe depuis plusieurs années, mais c'est faux. Hein. Non. Pour l'instant, c'est pas encore l'occasion. Encore, ça reste un projet dans un tiroir, mais ça pourrait exister.
3: Paris-Tahiti debout, ça serait superbe.
1: 22 heures.
3: Alors, ça fait 2 pour Maud, 1 pour Benjamin. Et là, maintenant, on va partir avec Alain Bachung. J'adore cette chanson.
1: Oui.
3: Osez, Joséphine. Vous écoutez ici, on vous aime. À tout de suite.

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1: Alain Bachung, Osez Joséphine, moi j'ose Valérie depuis 2 ans, et alors c'est un plaisir. Ah, Osez Valérie.
2: Allez, plus rien ne s'oppose au jingle, vas-y.
1: Regarde la nuit. Si on faisait la nuit l'année prochaine, la
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2: Ah bah oui, on pourrait faire...
1: 21h minuit.
2: Ouais, 21h04, ouais. On accueillerait des gens, on conseillerait des gens, on n'aurait plus de vie. Alors,
1: c'est un bon concept.
2: Nous sommes avec Maud qui a 2 points, Benjamin qui a 1 point, Maud qui joue avec ici, Touraine qui habite à Charentilly. Et Maud, Maud tuto,
4: oui.
2: On dort encore avec son doudou.
4: Bien sûr.
1: Oh là là.
4: Bien sûr. C'est important.
2: Bah oui, mais de,
4: ça
2: je dis
4: me
2: rien.
4: Rassure.
2: Alors, c'est quoi le doudou? Parce que je voudrais savoir.
4: C'est un petit bout de couverture, en fait, qui a plus de, qui a plus de forme. Mais le petit biais autour, là, qui est tout doux, qui réconforte, ça me fait du bien.
2: Mais attends, ma fille a 33 ans, elle dort encore avec son doudou. Alors, si tu veux, comment te dire?
4: Je pense qu'on est de plus en plus, en fait. Donc, il faut qu'on se pose des questions, peut-être.
1: Je vais rappeler le docteur Kirsek, peut-être. Hein.
2: On ne vit pas dans un monde facile, j'entends.
4: Non.
2: Là.
4: C'est réconfortant pour moi et que je dors bien.
2: Voilà.
4: Le doudou, je suis partout.
2: Eh ben, tu as bien raison. Voilà, tu pars en vacances avec, il est sous ton oreiller. Voilà. Bon.
4: Ouais.
2: C'est très bien. Comme ça, tu dors. Alors.
4: On va le savoir maintenant.
2: Ouh, c'est pas grave. Alors, mon chat, est-ce que tu chantes? Est-ce que tu fais du karaoké? Est-ce que tu. Tout ça?
4: Ouais, j'aime bien, mais je chante pas. Hein. Mais j'aime bien les blind tests. J'aime bien tout ça, en fait. À Ici Touraine, j'aime bien participer à tout ça, en fait.
2: Ah, eh ben, ça tombe bien.
4: Ouais, tombe pas bien. Trop vieux, hein. Pas des années d'EHPAD, hein.
1: Oh là là, hey.
2: Alors chérie, là c'est pas du tout des années d'EHPAD. Et alors j'ai envie de te dire, c'est même des énormes tubes. Ça s'enchaîne, écoute bien, il y a 2 artistes, 2 filles qui vont s'enchaîner. Il faut que tu me donnes une ou deux. Enfin en tout cas, ça serait bien les deux, comme ça t'as 2 points. Écoute bien.
4: Ok.

0: groupe, en plus, elle est en...
1: Alors, nous avons...
0: C'est Madonna.
1: Ouais.
0: Madonna et l'autre, je sais plus le prénom, mais en fait...
1: Baby, one more time.
0: One more time. Ouais, elle est en cure de désintoxication.
2: Oh là.
0: Je sais plus.
2: Il a fait une belle pub, là.
1: Bah, tu nous as bien vendu Britney Spears.
2: Ouais, ouais.
0: Oh là là.
1: Like a Virgin. Bon, bah, ça, c'est Madonna.
2: Ouais, oui.

0: Eh ben, ah, t'as quand même un point,
1: c'est déjà. J'ai l'indice, hein. Ah ouais, ouais.
0: Bon, bah t'en as trois. Voilà.
2: 12h28, j'ai faim, je vais chez Benjamin parce que je sais que Benjamin adore cuisiner. Quelle est ta spécialité, mon Benjamin ?
3: Le bourguignon.
2: Ah, oh, le bourguignon.
3: Voilà. Tout simplement.
2: Comment tu fais un bon bourguignon ? Ta petite recette à toi.
3: Déjà une bonne viande.
2: Ouais.
3: Une bonne viande et on n'est pas obligé de se ruiner. On peut aller chez son petit boucher à côté de chez soi. Déjà, il vous conseillera un super produit et puis au pire, en acheter moins, mais de meilleure qualité, quoi.
2: Ouais, bien sûr. Le bourguignon. Alors, il n'y a pas que ça, un côté spécialité.
0: Le couscous, c'est dur à faire. Hein. La très bonne semoule, non, c'est du travail.
3: Non, ah oui, mais sinon, c'est pas compliqué. Le plus long, c'est de préparer les légumes. Après la cuisson, c'est long, mais c'est pas compliqué.
2: Ah, ouais.
0: Non, mais il faut bien travailler la semoule.
2: Oui, il faut qu'elle soit douce, comme ça, comme de la farine, c'est bien. Tu sais également préparer le pot-au-feu, pas de dessert,
3: oui.
2: Par contre, si on revient chez toi.
3: Non, je suis pas bec sucré, non.
2: On emmènera les gâteaux, salé. Valérie. Vous notez, on doit aussi passer à Poitiers hein, cet été.
3: Oui, bah oui.
2: On a tout le périple.
3: On vient dire les filles qui doivent finir leur séjour pour aller jusqu'à Saint-Jacques. Bah, si elles ont fait tour Poitiers l'année dernière ou avant, bah, si elles commencent à Poitiers, elles auront qu'à s'arrêter à la maison pour prendre un pied.
0: Évidemment.
3: Un petit café, un petit...
2: Tourner manège dans cette émission. Bah oui.
0: Alors.
2: Comme célibataire, Benjamin. Bref.
3: Oui, mais pas Maud.
2: Oui.
0: Maud, elle est pas célibataire, hein. Tu vas arrêter de vouloir marier tout le monde. Pose ta question.
2: Voici ton quiz musical. On a deux chansons, c'est mixé, c'est deux garçons. Pour le coup, à identifier, il y a deux points à gagner. On y va.

0: Alors, qui chante
1: t'as dit
2: Elton John.
0: Oui.
2: Et George Michael, peut-être Wham, quand il était à l'époque de Wham.
0: Ben voilà, Carlos Whisper, vérifions tout de suite. Elton John, bien sûr. Et le deuxième, c'est bien George Michael, ce qui fait 2 points de plus, Benjamin.
1: Allez, 3 points pour Mo, 3 points pour Benjamin.
0: On
1: vous
0: adore.
1: Êtes à égalité, vous êtes parfait.

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3: Et c'est au prix d'un appel local.
2: Oh là là, j'adore quand tu fais la standardiste. Voilà. Alors, Maud à 3 points, Benjamin à 3 points, et c'est une parfaite égalité. Je rappelle que Maud habite à Charentilly, elle joue avec ici pour Rennes, elle adore cuisiner, elle nous fait des trucs incroyables, des quiches tourangelles à 8000 calories la part, et surtout, elle dort avec son doudou et elle interprète les oracles. Tout ça fait d'elle une femme parfaite. Et alors, en plus, elle adore les activités à sensation. Mmh. Ça t'adore. Alors, par exemple, quelles activités ?
4: En fait, surtout, on a des prisons des Landes ou des, comment ça s'appelle, des sensas. Et en fait, c'est un peu comme Fort Boyard ou sensas, c'est avec tous les sens. Et en fait, on a mangé des cafards, on a mangé des petits trucs. Là, on met les mains, on doit savoir ce qu'on fait, enfin, ce qu'on touche. Ah, c'est, ouais. Bon, après, il faut choisir ses... Il faut choisir ses équipiers, t'envoies ceux qui veulent pas y aller, et puis voilà, quoi. Et puis après, mais c'est super sympa, et Prison Island, c'est un peu plus comme Fort Boyard, où on a un temps à respecter avec le tonneau. Alors ça, c'est pas du tout mon truc, hein.
2: Oui.
4: Pour moi. Mais c'est sympathique, en fait. C'est des sensations, quoi.
2: Ah ben voilà.
4: Comme le Toutatis à Parc Astérix, quoi.
2: Exactement. Ah,
4: voilà.
2: Alors, en plus, tu fais du rafting, du canyoning, et tu adorerais faire du saut en parachute.
4: Ouais. Mais j'ai un peu peur, mais j'adorerais.
2: Ouais, enfin, si tu fais du rafting et du canyoning, le saut parachute, c'est rien pour toi. Hein
4: je sais pas. Ouais, c'est pas pareil, mais bon.
3: Ah non, c'est pas pareil.
2: Mais si,
4: merci,
2: c'est pas...
4: Eric, merci.
3: Merci, bien sûr.
2: Bah, écoute, tu veux être un chat. Les chats, tu sais bien comment c'est, ça retombe toujours sur ses pattes.
4: Sur ses pattes, oui, c'est sûr. Oui.
2: Bah ouais. Pourquoi tu veux être un chat ?
4: Alors parce que je trouve que c'est en fait ils lisent dans nos pensées, en fait ils savent quand on va pas bien, enfin je trouve que c'est un animal qui est très très très riche, en fait, qui donne beaucoup, quoi.
2: Ça donne beaucoup, je te confirme.
3: Les chiens aussi, ils lisent un peu dans les pensées quand même.
2: Oui, le chien aussi. De toute façon, les animaux d'une manière générale valent mieux que les hommes. Ouais, alors ma chérie, c'est la question à choix multiples. Je vais te poser la question de proposer des choix, et à mon top chrono tu auras 10 secondes pour me donner ton choix. Tiens, une petite ambiance.
5: T'as pensé à payer ta taxe foncière, taxe immobilière, taxe professionnelle, taxe sur le personnel, taxe d'apprentissage.
2: Ah là là, les inconnus, on va parler des taxes et des impôts.
3: Ça n'a pas pris une ride, ça. Hein.
2: Alors, écoute bien. C'est la saison. Voilà. Qui a dit les conneries, c'est comme les impôts, on finit toujours par les payer. Les conneries, c'est comme les impôts, on finit toujours par les payer. Alors, Michel Audiard, Coluche, Pierre Desproges ou Éric Bastien. Alors, qui a dit les conneries, c'est comme les impôts, on finit toujours par les payer? Audiard, Coluche, Desproges, Bastien. Ouais. Top chrono.
4: Allez, je dirais d'un Coluche.
2: Coluche.
4: Coluche.
2: Eh bien, et non, c'est Michel Audiard. C'est une réplique tirée du film Le Cave se rebiffe, sorti en 1961 avec Jean Gabin. Et c'est quand même Michel Audiard, c'est l'un des dialoguistes les plus célèbres du cinéma français. Bon, bah écoute, pas de points.
3: Oh, voir mon nom associé à Audiard, Coluche et Desproges, j'aurais jamais imaginé ça. Tout ça, c'est grâce à la magie de Valérie, ça fait plaisir. Benjamin, il a combien, Benjamin? Il a 3 points.
2: Oui.
3: Bon, et Benjamin, là, il va falloir m'en marquer 3 de plus, hein, s'il te plaît.
2: Bien sûr.
3: Benjamin, notre ancien facteur qui allait boire un petit peu de gnôle le matin avec quelques morceaux de pâté, bah, tu nous l'as raconté tout à l'heure. Hein. Tu procrastines, toi aussi, hein, t'es un peu du genre...
6: J'adore ça. Bah ouais. Déjà, je suis né à 11h45, donc déjà dès la naissance, j'étais un lefteur. Ouais. Mais
3: Alors c'est quoi? Tu remets tout au lendemain ou tu te poses et puis tu...
6: Ah oui, même au surlendemain, oui.
3: Ah oui,
6: même au surlendemain.
3: D'accord, ok. Bon, toi aussi, c'est marrant, comme Maud, si t'étais un animal, tu serais un chat, voilà.
6: Oui, tout à fait. Je connaissais pas les chats. Avant, j'étais plus team chien. Et ouais. puis j'ai perdu ma chienne, ça m'a fait tellement mal au cœur que j'ai dit plus jamais je prends d'animaux. Et puis j'ai eu l'occasion de prendre deux petites jumelles,
3: mais
6: deux
3: oui.
6: petites sœurettes là. Et ça a changé ma vie. Et comme disait Maud, effectivement, il y a quelqu'un dedans et c'est assez mystique. Quand vous allez pas bien, ils le sentent. Quand vous allez bien, ils le sentent. Non, c'est des petits.
3: Bah oui, tes petits chats, Caldera et Yenich, on en a parlé avec leurs origines. Zigan, dis donc, t'aimerais aller en Asie, toi. Ça, c'est le voyage de tes rêves.
6: Ah oui. Pourquoi ? Oui, tout à fait. Oui, oui. Alors, la culture, la cuisine, l'histoire.
3: Ben oui. Alors, ouais, en même ouais. temps, t'as déjà bien voyagé. Je vois que t'as été à Prague, à Barcelone, en Sardaigne, à Londres. Quand même, tu voyages, tu fais, oui, fais pas que procrastiner oui. dans ton canapé, on est d'accord.
6: Non, tout à fait, tout à fait. Moi, c'était plus quand j'étais jeune. Ouais. On est plus motivé. Puis la vie coûtait moins cher aussi. Ouais, à oui.
3: Des fois, il t'arrive de bouger tes narines sans bouger le reste de ton visage. Ça va, toi, sinon, Benjamin, en ce moment?
6: Oui, tout à fait, tout à fait. Des fois, c'est le visage qui fait bouger les narines et des fois, c'est les narines qui font bouger le visage.
3: Bien sûr, c'est son talent inutile. Alors voilà quelque chose qui va faire plaisir à Valérie juste avant de jouer. On demande souvent à qui vous aimeriez déjeuner, que ce soit quelqu'un de contemporain, vivant ou disparu. Et alors toi? Eh oui, le monsieur avec les cheveux orange. Et il aimerait déjeuner avec Donald Trump. Mais pourquoi? Vous allez comprendre, il va nous le dire. Benjamin.
6: Oui, ça serait assez cocasse de savoir ce qu'il a vraiment dans sa tête et passer un moment avec lui sans les caméras et, ouais. et puis voir l'envers du décor, quoi.
3: D'accord, c'est un choix. Écoute, si t'as l'occasion, tu nous diras ce qu'il y a dans sa tête, parce que on est plusieurs à se poser la question. Je vais te faire un compliment avant de jouer. Je pense que tu as perdu un petit peu de poids.
6: Ah oui. Oui, tout
3: je
6: à
3: sais
6: fait.
3: Que ça te fait plaisir, c'est le compliment que t'adores. Voilà.
6: Ah oui, tout à fait. Oui, qu'on me dise. Mais dis donc, t'aurais pas fondu ou t'as pas maigré un petit peu? Alors, ça fait plaisir.
2: Ça fait plaisir, bien sûr.
3: Allez, voici une question pour toi. Depuis 1900.
6: Excuse-moi, je te coupe avant. Excusez-moi, Valérie, vous n'auriez pas perdu un petit peu de poids?
2: Oh, merci, merci, mon chéri, comme tu es mignon. Bon, je l'adore.
6: Ou alors, c'est le rose qui vous affine, peut-être.
2: Ah, mais oui, bien sûr, évidemment que c'est le rose qui m'affine.
3: Alors, est-ce que je dois te rappeler, Benjamin, que tu joues avec la team Bastien aujourd'hui? Les compliments pour la maîtresse, là? Non, je suis pas d'accord. N'oublie pas que nous sommes en concurrence frontale.
2: Bien sûr.
3: Un petit compliment qui va bien, là, l'armée du kiff, là, le malabar, là, qui est en face de moi. Et c'est vrai qu'elle est toute rose. Donc, commencez pas à vous déshabiller.
2: Je me déshabille pas, je remonte ma
6: femme.
3: Aussi. Allez, chou, Benjamin.
2: Alors.
3: Bon. Je vais pouvoir la poser à un moment donné, cette question. Depuis 1981, en France, quel célèbre slogan accompagne les produits laitiers? Les produits laitiers sont nos chéris pour la vie, sont nos amis pour la vie, sont nos envies pour la vie, sont tous avec Valérie, top chrono.
6: Sont nos amis pour la vie.
3: On a l'impression qu'on est à la messe, ou je sais pas où on est là, mais on va se la faire tous ensemble. Attention, tu es prêt, Benjamin?
7: Les produits laitiers sont nos amis pour la vie.
3: Ouais.
8: Les produits laitiers sont nos amis pour la vie.
3: Bravo.
2: Eh ben, ça fait 3 points.
6: Comme Eric et Valérie.
2: Oh, merci, mon chéri. Alors, Benjamin, ça te fait 3 points de plus, tu as 6. Maud, tu as 3. Et là, tout de suite, poum. Allez, le seul,
3: bien
2: le
3: la grosse
2: grand,
3: caisse, hein.
2: Bah, l'unique groupe de rock, les Rolling Stones, Start Me Up. Vous écoutez ici, on vous aime, à tout de suite.
3: Ne prenez pas mal quand je dis que vous faites bien la grosse caisse.
2: Allez, on se...

0: Les Rolling Stones, Start Me Up à 12h44 sur votre radio ici.
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3: Ouais, c'est tous les jours, hein. Tous les jours qu'il faut être au taquet.
1: Ah là là là, Maud à 3, Benjamin à 6, mon Dieu, mais qui va l'emporter? Qui va partir? Vous restez Rix et Obélix? Qui va boire du café à n'en plus finir?
3: Benjamin.
1: Alors, notre petite Maud, dis donc, il paraît que t'as une maman un peu sympa, un peu genre, je fais des blagues, l'air de rien.
4: Bien
1: il paraît
4: sûr.
1: Que quand t'avais 20 ans, ta maman t'a demandé d'aller acheter des tringles à rideaux dans un magasin.
4: Oui, c'est ça.
1: Et au moment de payer, qu'est-ce qui s'est passé?
4: Eh ben en fait, elle sait que j'ai un gentil caractère, en fait, et puis la caissière... Et du coup, elle m'a fait j'ai dû vider tout mon sac, je savais que j'avais rien pris. Et puis c'est tout, la caissière, elle s'est vraiment mise en colère et tout ça, je me suis mise en colère aussi. Je retourne chez ma mère, et puis arrivée là, bah oui, elle m'avait collé les antivols dans mon dos, en fait. J'étais partie au magasin comme ça. J'étais pas contente. Bon, elle était bien contente.
1: Mais...
4: en même temps, c'est un petit jeu sympa, parce que je suis un peu, j'aime bien les bêtises, quoi. D'ailleurs, je lui fais un petit coucou à Claudine et à Patrick de Chouni, en fait. Ils sont contents
1: voilà.
4: Comme ça.
1: Voilà, donc parce
4: elle
1: que ça.
4: Contente.
1: Mais oui, parce qu'elle a sonné. Sa mère lui avait collé les antivols, donc elle sonnait la caissière, elle comprenait rien.
4: Et puis la caissière n'était pas contente, puis moi j'ai un petit caractère un petit peu trop gentil, enfin pas du tout même, du coup bah, c'était deux colères en caisse,
1: bah,
4: ça
1: oui.
4: L'a pas fait quoi, du coup, bah oui.
1: Non mais elle est
4: mais
1: sympa.
4: Bon, on avait bien rigolé,
1: ouais.
4: Sympathique, mais bon, on aime nos mamans. Hein.
1: Oui, on aime nos mamans, bah moi oui.
0: C'est la fête des mères d'ailleurs dans quelques jours.
1: C'est la fête
4: bientôt,
1: des
4: mères. Bientôt,
0: bah, c'est dimanche.
4: D'ailleurs j'espère que mes enfants ils entendent, hein. C'est bientôt la fête des mères.
0: C'est le 30.
1: C'est dimanche la fête des mères.
0: C'est pas dimanche, c'est dimanche d'après, ouais. C'est ça.
1: Alors,
4: d'après.
1: Oui. Le dernier dimanche du mois de mai, c'est la fête des mamans.
0: Exactement.
1: Pensez à vos mères qui ont souffert pour vous mettre au monde, bande
0: enfin,
1: de petits ingrats.
0: C'est l'occasion de rappeler que c'était la Saint-Éric hier. Quand je dis ça. Voilà.
1: Est-ce que
4: oui,
1: tu vas me
4: l'Éric.
1: Est-ce qu'il va me laisser en placer une ou pas? Je ne sais plus, là. Alors, écoute bien, là, t'as 3, il a 6, c'est la question à 5 points. Donc, il faut que tu la marques. Il faut que tu l'emportes, tu vas l'emporter. Allez. Quel chanteur. Mais si t'es au taquet, vas-y ma chérie, écoute bien. Quel chanteur français était surnommé l'homme à tête de chou? Quel chanteur français était surnommé l'homme à la tête de chou? Top chrono, 10 secondes.
4: Peut-être Serge Gainsbourg, peut-être?
5: Dieu est un
1: fumeur
5: de
1: gitane. Eh oui, c'est Serge Gainsbourg! Bien sûr,
4: ah oui,
1: parce
4: avec
1: que.
4: Les oreilles.
1: En fait, il a sorti un album en 1976, inspiré d'une sculpture qui représente un homme à la tête de chou. J'ai ce vinyle à la maison, c'est très très beau. Et donc, c'est lui, l'homme à la tête de chou. Tu as 5 points de plus, tu passes à 8.
0: Benjamin, il y a un domaine dans lequel tu es nul. J'adore. C'est quoi?
6: Rappelle-le-moi parce que ça me parle pas. J'essaie que là-dedans dans la mémoire que je suis nul.
0: Eh bien, c'est l'orientation. Voilà, t'aurais pas
6: oh là
0: pu
6: là,
0: faire.
6: Oui, mon Dieu. Mon
0: voilà.
6: Dieu. Oui, oui.
0: Et oui.
6: Oui, oui. Je m'étais perdu dans mes réflexions.
0: Ah, mais non, oui, toi, oui, l'épreuve de Koh-Lanta d'orientation, c'est pas possible.
6: Ah oui, ah non, non, non, non. Ah ben non, non, non, je trouverais même pas l'aéroport pour aller dans l'avion. Donc,
0: D'accord.
6: Oh non, non,
0: alors,
6: non.
0: Te voilà parti en forêt, la cueillette, hein, bien sûr, des champignons.
6: Et là,
0: t'as tourné combien de temps dans cette forêt?
6: Les heures passent, le soleil se couche et mon pauvre Benjamin était perdu dans les bois comme un couillon.
0: Ah non, mais le soleil se couche, c'est-à-dire que tu as quand même tourné, a priori, 5 heures dans la forêt pour retrouver ta voiture.
1: Ah là là.
6: Oui, aisément, oui, tout à fait.
0: Et finalement, t'as trouvé une route?
6: Oui, voilà, j'ai trouvé une route, je suis remonté sur 1 ou 2 kilomètres, j'ai trouvé des maisons et puis j'ai pu retrouver mon chemin après grâce aux gens qui habitaient pas loin des bois.
0: Ah ouais, non.
6: Là.
0: Bon.
6: Et puis la flippe, quoi, quand la nuit commence à tomber, là.
0: Eh bien sûr,
6: on est loin
0: sûr.
6: De chez soi.
0: Et puis
6: à l'époque, on n'avait pas de téléphone portable, alors
0: les signaux
6: de fumée, ça passe pas dans les forêts. Enfin, faut éviter de faire du feu en forêt, mais. Non, c'était.
0: Bon, puis Benjamin.
6: J'ai eu la peur de ma vie.
0: Quand t'avais 18 ans, tes parents, ils t'ont dit de pas la prendre, cette deux chevaux. Ben oui.
6: Non, c'était la Mégane, la deux chevaux, c'était ma voiture à moi.
0: Ben oui, mais on t'avait dit de pas toucher la voiture. Qu'est-ce que t'as fait?
6: Ben oui, ben non. Ben je l'ai prise.
0: Ah oui, mais tu l'as prise, mais
6: et
0: tu l'as mis dans un mur surtout.
6: De chez planté. Ah oui, elle était explosée. Du pare-choc avant au pare-choc arrière, il n'y avait pas un centimètre carré de tôle qui était
0: pas. Une belle Mégane. En fait, ses parents étaient partis en vacances. Et lui, il s'est dit, je vais choper la belle Mégane et il voulait faire un petit tour, quoi. Mais ça a été. Ouais, t'as dû drôlement te faire gronder, hein, Benjamin.
6: Quand les parents ont vu l'état de la voiture, ils étaient plus rassurés que quand j'allais bien. Quoi.
0: T'as des parents qui sont.
6: Ouais, cool. ouais.
0: Allez, voici ta question à 5 points. Question cash, pas de proposition de réponse. Un extrait pour t'aider. Himalaya, et c'est Johnny Hallyday. Quel personnage folklorique vit, selon la légende, dans les montagnes de l'Himalaya? Top chrono, 10 secondes.
6: Serait-ce le Yeti?
0: Attends, c'est moi qui pose les questions, là. Tu me demandes si serait-ce le Yeti?
6: Oui, tout à fait.
0: Écoutez, je vais vous répondre, Benjamin. Oui, c'est le Yeti, l'abominable homme des neiges, qui est le poilu gigantesque, objet des récits dans Tintin, notamment, dans l'île Noire. Oui, c'est bien le Yeti. Bravo.
1: Alors, 11 pour Benjamin, 8 pour Maud. C'est le bingo qui vous départagera, mais tout de suite, tout s'en va. Gaëtan Roussel, vous écoutez ici, à tout de suite.
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0: tout s'en va.
1: Gaëtan Roussel.
2: Ici à midi, on est au taquet. Ah oui.
3: Alors, nous sommes au taquet avec Maud qui a 8
4: oui.
3: et Benjamin qui a 11. Alors, oui. Qu'est-ce que c'est que ce rire?
1: C'est une réaction sur 11 points. Ouais.
3: Tu sais que si t'arrive quelque chose, Maud ne réagira pas.
1: Pourquoi hein?
3: Parce que tu es odieux.
1: M'en fous, je vais kidnapper son doudou.
3: Alors, dis donc, il parle.

0: le gamin, parce que sinon...
1: Bah oui, heureusement qu'il m'a pas emmené jusqu'au frigo, parce que j'aurais pu un peu mal quand bah, même.
0: T'aurais eu un peu froid, mon chat. Alors, je vais t'encourager avec une chanson
1: oui
0: qu'on adore. Je l'ai chantée, moi, avec Amel Benton.
2: Ah oui.
0: Mais oui.
2: Ah,
0: allez.

0: télé sur M6.
1: On revient d'écho.
0: Chantons tous contre le cancer. Alors, je l'embrasse d'ailleurs, je l'adore. Ma chérie, c'est simple, tu gagnes si tu gagnes. Voilà. Donc tu vas me.
1: Ta grande phrase chaque jour. Tu gagnes bah, si tu gagnes.
0: À mon top chrono, tu auras 10 secondes pour me donner un maximum de villes qui commencent par P. P comme pointure, P comme papa, P comme. Okay. Voilà, tu vois. Donc un max de villes qui commencent par la lettre P comme papa. Attention, top chrono.
2: Alors, Paris, Poitiers, Pau, Perpignan, Pornic, Parthenay, à côté de chez nous, Péronne, Péronnasse, Pontoise.
0: Tu m'en as donné neuf, Il y avait Porcheville, plutôt, Plaisir, Pontoise, Poissy, Périgueux, Provins, mais tu m'en as donné neuf, c'est magnifique, bravo.
1: Bon, Benjamin, t'as 11 points, t'es en tête, elle a 8 points, sauf qu'on a, là, on est à l'épreuve du bingo. Et pour gagner les 10 points que représente ce bingo, il faut marquer le plus de points. T'as compris qu'elle a fait 9. Elle a été très très performante. Hein.
3: Elle a cartonné là.
1: Ah, elle a cartonné. Mais on a déjà vu des reversal situations. Des
3: retournements.
1: Des remontadas. Exactement. J'ai envie d'y croire. Alors avant de jouer, on va aller faire un petit tour sur la Croisette. Voilà, puisqu'en ce moment nous sommes en plein festival de Cannes et parfois on y entend ceci. You.

0: moi.
1: Je crois que c'était hier à la télé, hier ou avant-hier. La Cité de la peur, c'est ton film préféré.
2: Ah oui, oh là là, de loin, oui.
0: Ah ouais, prenez un chewing-gum, Émile.
1: On peut tromper 1000 fois, 1000 personnes, bien sûr. Madame, je vous pisse à l'arrêt. Non, De Ré. Odile De Ré. Et voilà.
2: Je suis trop content.
1: Ouais, je sais. Mais alors là, c'est Valérie qui va être trop contente. Car tu adores un chanteur que Valérie, mais kiffe à la folie.
3: Quand on fait la Java le samedi.
1: Ah oui. Bien sûr. L'excellent Michel Sardou.
2: L'unique, le grand.
1: L'unique.
0: Allez, c'est parti.
1: Voilà, Valérie, la tête de Valérie. Son malabar s'est effondré.
0: Mon malabar va très bien.
1: Nous allons donc jouer, je te rappelle qu'il y a 9 points. 9 points en jeu, il faut me faire 10 là. Bingo du jour, nous sommes dans les villes, partout en France. Et tu vas devoir citer un maximum de villes, commençant par la lettre T. T comme Tata, comme Thierry, comme taisez-vous. Top chrono, 10 secondes.
2: Ah bah ça va aller vite, Tours et puis...
1: Allez
2: et Toulouse, c'était...
1: Tarbes, Toulon, Touques, Tourcoing, Tournon, bah oui, Thoiry, Tignes, Torcy, il y en avait plein, Théoul.
0: Bon, alors, Maud, tu l'as compris, c'est toi qui seras avec nous pour la finale, bravo.
4: Oui.
0: Donc tu tenteras de gagner le séjour pour 4 personnes au parc Astérix, tu feras la descente du Nil, tu prendras de la hauteur avec l'envol d'Ibis, tu découvriras 7 automatiques. C'est un séjour de 2 jours pour 4 personnes, une nuit à l'hôtel du parc, en chambre familiale, les petits déjeuners, les dîners et aussi 100 euros de carte carburant. Donc c'est magnifique ma chérie, si tu ne gagnes pas ça, tu gagneras la machine à café Malongo, les 32 dosettes et les... Six verres en verre, bien sûr. Bravo Benjamin, t'as bien joué.
4: Est-ce que je peux passer un petit bonjour? Est-ce que je peux passer un petit bonjour?
0: Évidemment.
4: Oui, est-ce que je peux passer un petit bonjour à Joël et à Nadine, à Élodie, à Méline qui sont en train de m'écouter?
0: Eh ben, bonjour.
4: Elles se reconnaîtront.
0: Eh ben, bonjour. Coucou. À tous. Bah, voilà.
1: Oui. Bravo Benjamin, Astérix c'est pas content quand même.
4: Bravo Benjamin.
5: T'as dit monsieur Astérix.
1: Bah oui, il est pas content, il est perdu.
0: Bon, bravo Benjamin, tu n'as pas démérité. Bravo à toi. Et puis surtout, bravo à Maud. Benjamin, c'est pas grave, tu sais, tu...
1: Bah si, mais
0: qu'est-ce que tu veux que je lui dise?
1: Ça vous fait 2 candidats déjà depuis hier.
0: Ah oui, c'est vrai. Bah oui, qu'est-ce que vous voulez.
1: Voilà.
0: Bien, mes chéris, je vous remercie de nous avoir écoutés. Je vous dis que je vous aime. Je vous dis tous à demain. Je remercie Céline à la réalisation, Sarah à la technique, Marian au standard, le professeur Coupez au savoir et le Yeti à mes côtés, à la vanne.
1: Ouais. La grosse caisse.
0: Dis donc, il n'est pas un peu l'heure d'aller se coucher?
1: Oui, parce que là, on vient de passer un bon moment avec le best-of d'Otaquet. Faut quand même qu'on récupère pour tout à l'heure, là.
0: Et puis surtout, c'est l'heure que Johan Guérin nous informe.
1: Il est là, Johan Guérin?
0: Mais oui!
1: Le grand Johan Guérin?
0: Bien sûr!
1: Il arrive tout de suite avec Ici, dès 5h.

0: LP Last on You pour vous souhaiter la bienvenue.
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0: Lost. Nous aussi, on s'y perd un petit peu en ce moment avec les températures caniculaires du moment. C'est vrai qu'il y a une semaine, on était encore avec les pulls, c'était à n'y rien comprendre. Bonjour, très heureux de démarrer la journée avec vous. On vous espère en forme. L'équipe des Lefto, rendez-vous, Emeline, Saveria, Mélodie, Antoine et Aude Razo. Bonjour Aude.
3: Bonjour Yoann Guérin, bonjour à tous. Question ce matin, qu'est-ce que vous êtes prêt à faire pour soutenir nos agriculteurs et pour mieux manger? Enquête qu'on vous révèle en exclusivité ce matin pour 4 Français sur 10. Il faut privilégier les circuits courts.
0: Ce matin, tiens, dans Paris, ici, les économies, on parle aussi litige et surtout, Valère Correa vous explique et vous présente un site internet qui vous aide en fait à gérer un conflit avec un commerçant. Explication dans 5 minutes. 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
0: Mardi 26 mai, bon réveil, merci de votre fidélité. 5h. L'info de la nuit est un peu triste. Ce sont les adieux de Gaël, mon fils, à Roland-Garros.
3: C'est fini et ça a été une belle bataille, comme Gaël, mon fils, en a le secret. Défaite en 5-7 face à l'autre Français, Hugo Gaston. Et donc, on ne reverra plus la Monf, comme on l'appelle, sur la terre battue parisienne. Et oui, c'est un peu triste et oui, ça fait un petit quelque chose, Jean-Pierre Blimaud.
4: Il est 23h55. Gaël Monfils perd le dernier point. Le public est debout et l'émotion est palpable lorsque le Français prend le micro.
5: À chaque fois, je dis ici, c'est magique, c'est quelque chose d'incroyable. J'ai créé quelque chose de fort, d'unique, d'exceptionnel. Je vous aime vraiment. Vous allez vraiment, vraiment manquer. Et je voudrais vous dire un grand merci de tout mon cœur parce que vous avez été extraordinaire pendant toute ma carrière.
4: Le Parisien n'oublie pas ses meilleurs copains, Richard Gasquet, Joe Wilfried Tsonga et Gilles Simon, déjà retraités, mais aussi sa femme, Elina Svitolina, en pleurs, ainsi que ses proches. Elodie, l'une de ses admiratrices, le regrettera.
6: Il va nous manquer, notre petit Gaël. On aime sa personnalité, il est attachant, Gaël.
4: Comme tant d'autres joueurs français depuis Yannick Noah en 1983, Gaël Monfils n'a jamais réussi à gagner Roland-Garros. Mais pour Francis, un habitué des gradins de la Porte d'Auteuil, son passage sur le circuit marquera l'histoire du tennis.
7: Malheureusement, il n'a jamais gagné de grand chelem, c'est ce que les Français attendaient. Mais bon, surtout, il faisait du spectacle, donc très agréable d'avoir joué.
4: La carrière du Parisien n'est pas terminée, elle devrait s'achever cet automne au Masters 1000 de Paris.
3: Et ça nous promet ça encore pas mal d'émotions. Mmh. Allez, on se console, Johan, avec le programme du jour à Roland-Garros, vous le voulez.
0: Oui.
3: L'entrée en lice de Loïs Boisson, celle qui nous avait fait vibrer l'an dernier, souvenez-vous, elle était allée jusqu'en demi-finale. Entrée en lice aussi de la tenante du titre, l'américaine Coco Gauff. Et chez les hommes, les débuts du numéro 1 mondial, Yannick Sinner.
0: Autre image à retenir, ces deux TGV Paris-Nice bloqués des heures en pleine chaleur.
3: Et scène assez incroyable, ces centaines de passagers qui descendent du train en rascant pour s'aérer, tout simplement. Il n'y avait plus de clim à bord, puisque les deux TGV n'étaient plus alimentés. Rupture de caténaire. Écoutez ce passager, Kevin. Nous avons pu le joindre vers 22h30. Son train s'est retrouvé bloqué vers 16h dans l'après-midi.
8: Au bout d'une heure, ils nous ont dit qu'ils allaient ouvrir les portes pour pouvoir respirer, puisque on n'avait plus de clim dans l'après-midi, et les wagons ils sont montés jusqu'à 60 degrés. Et là, au début, les gendarmes sont arrivés les premiers. Ils avaient un peu des packs d'eau dans leur voiture. Ils ont commencé à nous les faire passer par-dessus le grillage et le portail. C'est là que, des passagers, on est monté les escaliers, on a récupéré les packs d'eau pour commencer à les distribuer aux personnes qui n'étaient pas très bien, et surtout aux enfants en bas âge qui hurlaient, parce que on s'est retrouvé en gros coincé pendant une heure dans le train, sans avoir de clim, sans avoir d'eau et de réponse à tout ça. Personne de la SNCF passer un message comme ça, ou est venu dans les wagons voir si tout allait bien. Il n'y avait personne, en fait.
3: Et vers 22h hier soir, un des deux TGV Paris-Nice bloqués était reparti. Le deuxième était sur le point de repartir. Beaucoup de retard hier sur la ligne Paris-Lyon-Marseille. La chaleur à la une encore ce matin, puisque c'est historique, c'est du jamais vu pour un mois de mai. 8 départements de l'Ouest ont basculé cette nuit en alerte orange canicule, de la Manche à la Vendée, en passant par le Finistère. Des records ont encore été battus. 35,9 degrés à La Couronne, c'est en Charente près d'Angoulême. 35 degrés à Royan et à Niort. 33 villes en tout ont battu hier un record de température pour un mois de mai.
0: Plus d'un Français sur deux veut acheter plus souvent du local, du bio et des produits de saison.
3: Enquête qu'on vous révèle en exclusivité sur votre radio ici. Quel avenir dans nos assiettes ? C'est une étude OpinionWay pour la fondation Make.org. Paul Tillier, elle permet de mieux comprendre ce que nous, les Français, nous sommes prêts à faire pour soutenir les agriculteurs et mieux manger.
2: L'assiette des Français se recompose. Près d'un Français sur quatre opte par exemple pour un régime plus végétal, avec peu, voire pas de viande. C'est vrai notamment chez les jeunes. Une majorité souhaite aussi privilégier le local, le bio et les produits de saison, tout en faisant attention au gaspillage alimentaire. Une étude qui souligne également la volonté de se tourner vers un autre modèle agricole. Moins de rendement, plus de qualité, quitte à payer un peu plus cher pour offrir aux agriculteurs un revenu plus juste. La rémunération, c'est d'ailleurs le principal défi des années à venir, selon 6 Français sur 10. Des Français qui affirment se sentir connectés au monde agricole via des proches ou en allant à la ferme ou au marché par exemple. À l'inverse, ils se méfient de la grande distribution et des industriels de l'agroalimentaire. Pour garantir une alimentation saine, c'est aux agriculteurs que font confiance 84% des Français.
3: Une enquête que vous retrouvez en détail sur ici.fr, notre site internet. Johan, la météo, que dire ? À part qu'on a très chaud.
0: Oui, c'est ça. Soleil omniprésent du matin au soir dans une atmosphère très chaude pour cette époque de l'année. Comme ces derniers jours, quelques nuages bourgeonnent sur les reliefs du sud, occasionnant quelques averses localisées, voire un coup de tonnerre sur le massif alpin. On va rappeler ces 8 départements du nord-ouest qui sont en vigilance orange. Canicule, on vous a mis la carte sur ici.fr. Et côté mercure, justement, ce matin, on a relevé à Strasbourg 16 degrés, à Lille, Montpellier, Dijon 17, à Paris, Toulouse et Chambéry 18, 19 à Bordeaux et Tours, 21 à Cherbourg et à Brest, 22 degrés à Marseille, Nantes et Bastia. Pour les maximales, cet après-midi, elles restent le plus souvent comprises entre 30 et 35 degrés localement. On attend 36 degrés possible en Nouvelle-Aquitaine. Et sur l'ouest des Pays de la Loire, ça va grimper. Pensez aux gestes, aussi aux bons gestes à adopter pour vous et pour les personnes qui sont autour de vous, notamment pensez à vous hydrater.
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0: 5h06, bon réveil, on espère que la nuit a été bonne malgré la chaleur. Vous avez aéré, Aude, en partant?
3: J'ai aéré en pleine nuit, en pleine nuit pour tout ouvrir et après je me suis recouché.
0: C'est ce que j'ai fait la même chose. En tout cas, ravi de vous compter dans la grande famille ici des 5h qui vous tire du lit. Au son d'Étienne Dao, voici le grand sommeil.

0: s'est invitée sur la scène du Zénith de Paris il y a quelques jours pour le grand retour de Vanessa Paradis et son ami. C'était Étienne Dao avec Le Grand Sommeil, 5h10.
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0: Bon, ce matin, je vous raconte l'histoire d'un sang-froid qui laisse sans voix. Direction Bonnétable, c'est dans le département de la Sarthe, parce que vendredi dernier, dans une petite supérette, une fillette de 11 ans a remplacé quelques minutes son papa derrière la caisse. C'est à ce moment-là qu'un homme a surgi. Il était armé d'un fusil, le visage caché par un caleçon en guise de cagoule. Je pense que c'est une petite réminiscence de la période Covid quand on faisait des masques avec des slips.
3: Oui.
0: Je pense. Il a braqué l'enfant, il a réclamé le butin. La petite s'est exécutée, mais dans le stress, le braqueur a lâché une promesse: je ne te tirerai pas dessus. Et là, en fait, petit déclic, la fillette a reconnu cette voix sans trembler. Elle lui a lancé: tu peux retirer ta cagoule, je sais qui tu es.
3: Ah bah alors.
0: Démasqué donc par cet enfant, le braqueur de 26 ans a perdu tous ses moyens. Il a rendu son arme au papa qui a couru très rapidement. Il s'est effondré d'ailleurs, ce jeune de 26 ans. Il a dit: bon, j'ai fait une énorme connerie. Il a été jugé en comparution immédiate et ce voisin a été condamné donc à 2 ans de prison ferme. Comme quoi, on dit, la vérité sort toujours de la bouche des enfants, visiblement. C'est vrai.
3: Mais en tout cas, braquer un enfant, pas bravo.
0: C'est très moche en tout cas. Et braquer tout court d'ailleurs. 5h11 dans l'actualité ce mardi, Aude.
3: Est-ce qu'on ose le short au travail?
0: Allons-y.
3: Ça passe pas trop, toujours très bien, même quand il fait très très chaud. Reportage dans quelques minutes.
0: Pour la musique du réveil, on vous réserve le meilleur. Desiree Life arrive dans 5 minutes, mais avant, par ici les économies.
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0: Bonjour Valère Coréard.
5: Bonjour Johan, bonjour Aude.
3: Bonjour.
0: À chaque jour avec vous, un bon plan pour notre pouvoir d'achat. Aujourd'hui, vous vouliez nous parler d'une solution gratuite pour nous aider en cas de litige avec un commerçant.
5: Une plateforme de vente en ligne, un artisan, un commerçant, un opérateur de téléphonie, il arrive que l'on ait un désaccord en tant que consommateur et dans ce cas, on se sent parfois un peu démuni. Voici une solution pour résoudre votre litige sans passer par la case judiciaire qui est vraiment contraignante. Que choisir ensemble, qui était avant l'UFC Que choisir, a mis en ligne un service gratuit de réclamation. Objectif, trouver une solution amiable avec le professionnel. Alors ça se passe sur quechoisirreclamation.org pour un souci donc avec un fleuriste, un plombier, un pressing, qu'importe le sujet, c'est totalement gratuit. Et l'idée, c'est que le fait de passer par une plateforme d'une association de consommateurs, de rendre l'affaire publique éventuellement, peut aider à faire avancer les choses plus rapidement.
3: Comment on fait donc, Valère, pour essayer de régler un litige en passant par cette plateforme?
5: Vous allez sur quechoisirreclamation.org, vous saisissez le nom de la société concernée, vous vous inscrivez, puis vous devez ensuite décrire le problème rencontré sur cette étape. Je vous recommande vraiment d'être précis et factuel. On peut voir sur le site d'ailleurs qu'il y a des situations très différentes. Une consommatrice s'est vue prélever 2 fois ses frais de résiliation par son opérateur internet. Une autre personne se plaint d'avoir exercé son droit au retour d'une commande en ligne et du refus du vendeur. En fait, le but de cette plateforme, c'est de mettre un coup de pression aux professionnels, en rendant l'affaire publique, en passant par Que choisir ensemble, qui envoie le courriel aux professionnels à leur couleur. Et puis si ça suffit pas, eh bien il faut passer à la vitesse supérieure. Là, c'est une procédure donc plus formelle. Alors qu'est-ce que vous en pensez? Est-ce que vous avez déjà eu un litige avec un commerçant? Comment ça s'est fini? Mon mail, paricilleséconomies@radiofrance.com.
0: Merci Valère. Demain, vous nous direz comment passer le code de la route en dépensant le minimum. En attendant, les bons plans se retrouvent sur ici.fr, page Paris et les économies.
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0: 5h14, question ce matin face au miroir. Vous vous habillez comment pour aller au boulot?
3: Petite robe, bermuda, débardeur ou veste et costard cravate? C'est le dilemme pour vous peut-être ce matin à l'heure où pas mal d'entre vous reprennent le chemin du boulot après ce grand week-end de Pentecôte. Fabien Ledu, notre reporter ici, s'est rendu dans une entreprise d'Aix-les-Mines, c'est en Provence. Et Fabien, a priori, pas question là-bas de quitter le pantalon.
8: Surtout pas, et c'est ce que regrette un peu Eric.
9: Moi, je suis de Normandie à la base, sinon je serai en bermuda, là, en tongue. Mais il veut pas, le chef, là.
8: Le manager, c'est Steve, et même par 40 degrés à l'ombre, pantalons et chaussures fermées obligatoires.
10: S'il voit des clients, il faut qu'il ait une tenue adaptée pour la clientèle. La première impression, elle est importante. On n'a qu'une seule chance de faire une bonne première impression, donc le bermuda, ça fait trop décontracté.
8: Et quand je lui fais remarquer que je suis moi-même en bermuda...
11: Si je vais en clientèle comme ça, vous...
10: Vous vendrez pas grand-chose. C'est du sens commercial, c'est du bon sens. Après, on travaille pas au mois d'août, là où il fait le plus chaud. Ils ont des voitures climatisées, les bureaux sont climatisés. Il n'y a pas de raison pour d'être mal habillé à cause de ça.
8: Un message qui passe très bien auprès de son équipe.
12: Le fait d'être bien habillé ou très bien habillé est pour moi très important. Donc le short, ça met un côté un peu détente. Ça me dérangerait dans le travail.
13: Personnellement, j'aime être classe, être bien habillé, ne pas être vulgaire aussi. On peut l'être rapidement en étant une femme. Donc en clientèle, en tout cas, je m'habille de manière convenable.
8: Reste pour ces 6 commerciaux à s'entendre au bureau sur la température de la clim.
14: Moi, je suis en dessous, donc c'est moi qui jauge.
8: Il est conseillé d'éviter les écarts de température de plus de 5 à 7 degrés par rapport à la température extérieure.
3: Bon, ça suscite pas mal de débats, oui. Dites donc en studio ce matin. Comment s'habiller au travail par forte chaleur? Sachez qu'en théorie, Johan, tongs et bermuda ne sont pas interdits. Mm-hmm. Mais un arrêt de la Cour de cassation précise bien que la liberté de se vêtir à sa guise n'entre pas dans la catégorie des libertés fondamentales garanties par le Code du travail. En clair, bon, on fait pas ce qu'on veut.
0: Bon, alors, qu'est-ce qu'on peut faire ou pas?
3: Alors, déjà, il y a une question de sécurité. Ouais. Exemple, un pompier en claquette chaussette, c'est non, ça pose des problèmes de sécurité. Il y a aussi une question de décence, donc le chemisier transparent, on peut aussi vous dire non. Et puis, on l'entendait dans le reportage, l'image de l'entreprise, oui, ça compte aussi, notamment quand le salarié est en contact avec la clientèle. Petite histoire, Johan, en 1977, une salariée avait été licenciée carrément pour avoir porté un bermuda au travail.
0: Waouh, c'est sévère.
3: Vous m'enlevez ce bermuda, là?
0: Oui, bah écoutez, bah non, je vais pas vous l'enlever tout de suite parce que voilà, je ne veux pas vous mettre dans l'embarras. Mais bon, je changerai demain, promis, je mettrai un pantalon.
3: Mettez un pantalon, enfin.
0: 5h17. Allez, eux, je ne sais pas comment ils s'habillent. En Amazonie, en tout cas, c'est la destination du nouveau numéro de l'émission Rendez-vous en Terre Inconnue avec Stéphane De Groot, guidé par l'animatrice Laurie Tillman.
3: Il fait chaud là-bas.
0: Oh oui, il fait très très chaud. D'ailleurs, comment ce programme a-t-il impacté la vie de Laurie Tillman? Réponse dans les coulisses télé, mais avant live, voici Desiree. Bon réveil. Bon, je vais trouver un pantalon.

0: à 5h20. Autant vous dire qu'on s'est posé une question existentielle avec Aude. Quelle différence y a-t-il entre un short et un bermuda?
1: Est-ce que vous voulez la réponse?
0: Ah bah oui.
1: Le bermuda, il descend jusqu'au genou, ouais, ou un petit peu au-dessus, et le short, en revanche, est un peu plus court. Voilà, on a regardé sur Google, tout simplement. Parce que oui, ça nous a posé question.
0: C'est vrai, c'est vrai. Bon, en tout cas, nous, ce matin, on s'intéresse à l'éphéméride de ce 26 mai. Bonne fête aux Bérangers et aux Bérangères. On souhaite aussi un bon anniversaire à Lenny Kravitz, 62 ans. Il est plutôt pantalon en cuir, Lenny Kravitz. Il sera d'ailleurs aux Arènes de Nîmes le 24 juin prochain en concert. Et puis tiens, c'est un 26 mai en 1897 que le roman Dracula de Bram Stoker est publié pour la première fois à Londres. Initialement, le vampire ne devait pas s'appeler d'ailleurs Dracula, mais Comte Vampire. C'est en faisant des recherches dans une bibliothèque que Bram Stoker a découvert le nom de Dracula, signifiant fils du dragon ou diable en roumain, changeant donc à jamais l'histoire de la littérature fantastique.
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0: On retrouve Patrice Gascoigne avec ses coulisses télé aujourd'hui. Patrice, vous nous proposez de partir en voyage en regardant sur France 2 le nouveau numéro de l'émission Rendez-vous en Terre Inconnue.
3: Quand une émission réussit à nous mettre en tête sa signature musicale, son générique, c'est qu'elle a conquis le public. Cette musique, c'est celle de Rendez-vous en Terre Inconnue, numéro inédit, ce soir sur France 2. Laurie Tillman, nouvelle présentatrice du programme, prend par la main le comédien Stéphane De Groot. Écoutez leur première rencontre quand ils sont encore à Paris, à quelques heures du départ, pour un rendez-vous en Terre Inconnue.
4: Comment tu te sens?
5: Écoute, je me sens gâté. Quand on m'a annoncé que je partais, j'ai fait non. Voilà.
4: Les surprises?
5: Je sais pas comment je suis avec les surprises. Je préfère donner un cadeau que de recevoir un cadeau.
4: Est-ce que tu te rends compte qu'il y a quelqu'un qui t'attend là-bas, quelque part?
5: L'idée même que quelqu'un puisse m'attendre quelque part, déjà, je trouve que c'est une très belle promesse.
4: On y va?
5: On y va.
3: Direction le sud de l'Amazonie, au cœur du Brésil. Ils partent tous les deux à la rencontre des Indiens Waoja, des agriculteurs-pêcheurs qui ont gardé une relation étroite avec leur environnement, tout en acceptant une part de modernité. Comme toujours, ce soir, vous allez voir de magnifiques paysages, de la savane, des forêts, des rivières et un peuple fort, bienveillant, qui ouvre ses bras à Laurie Tillman et Stéphane De Groot. Une Laurie Tillman formidable dans ce nouveau rôle de guide dans Rendez-vous en Terre Inconnue. Une nouveauté qui l'a marqué profondément, Laurie Tillman.
4: C'était un énorme bouleversement, c'est-à-dire que j'ai fait un tri pas possible dans ma petite vie. J'avais déjà une façon d'habiter ce monde un peu nomade et ça n'a fait que s'exacerber. Voilà, sans rentrer dans le détail, j'ai vraiment eu ce besoin de m'accorder davantage de temps et de mieux comprendre à quel point, pourquoi et pour quelles raisons parfois on voulait remplir sa vie et jusqu'à parfois exploser. Et donc, ça a été une vraie prise de conscience, mais aussi parce que j'ai aussi la chance de repartir. Et donc, du coup, pour ça, il fallait que je refaçonne peut-être un peu ma petite vie, mon petit agenda. Donc non, ça m'a bouleversée dans le bon sens, mais ça a vraiment été une grosse remise en question, le fait de rencontrer ces gens qui avaient choisi de vivre isolés et de choisir cette liberté. Donc, j'ai choisi la mienne maintenant.
3: La nouvelle Laurie Tillman emmène ce soir sur France 2, Stéphane De Groot en rendez-vous en Terre Inconnue. À demain pour un rendez-vous bien connu, de nouvelles coulisses télé.
0: Merci Patrice Gascoigne. 5h24, il est temps de mettre les points sur les i. Ben oui, on emprunte souvent cette expression pour mettre les choses au clair. Comment est-elle apparue, cette fameuse expression? Est-ce que vous en avez une petite idée?
1: Aucune idée.
0: Eh ben, réponse de Stéphane Bern. Mais avant, avec les chaleurs, il faudrait que pleuve l'amour. Ben, ça tombe bien, c'est ce qui arrive avec Pascal Obispo.
1: Ah.
0: Eh ben oui, il est en duo avec Francis Cabrel. Ah. Bon réveil.

0: duo Pascal Obispo et Francis Cabrel. Il faudrait que pleuve l'amour à 5h27. Un peu d'histoire avant l'actu. Stéphane Bern, ce matin, voyage au temps où un minuscule point d'encre commence à sauver des textes entiers. L'occasion de faire un petit point historique.
1: Au Moyen-Âge, une simple lettre pouvait semer la confusion. Et pas de correcteur automatique pour rattraper le coup. Abbaye de Cluny, fin du XIIe siècle. Dans le scriptorium, les moines copistes noircissent le parchemin. L'écriture gothique est serrée, verticale, option patte de mouche. On économise la place, car le parchemin coûte cher. Mais pour les yeux, un vrai supplice. Même avec la deuxième paire gratuite, ça reste sportif.
2: Il est fou, Afelou, il est fou.
1: Les lettres I, N, M, U s'alignent comme la palissade du voisin à côté. Trois bâtons. Est-ce un M ou trois I ? Des traits de plume et vous hésitez entre unum et vivum, unique ou vivant. La nuance compte quand on copie la Bible. Il vaut mieux éviter les approximations. Une faute dans un texto, ça passe. Dans les évangiles, beaucoup moins. Alors les copistes ajoutent au-dessus du i un petit trait, puis un point. Un geste discret qui apparaît au XIIIe siècle dans les manuscrits français et se répand peu à peu. La lecture respire, les lecteurs aussi. Mais le pli ne se prend pas si facilement. À la Renaissance, les humanistes introduisent le Y pour marquer l'étymologie et distinguer les formes à l'œil.
3: Y, Y, Y, c'est une lettre chouette.
1: Plus tard, l'imprimeur Firmin Didot parlera d'une pluie d'Y tombée sur le français. Même au XIXe siècle, ce minuscule signe que l'on a joliment appelé « atome d'encrier » n'est pas toujours respecté dans l'écriture courante. Il doit parfois taper du poing pour se faire respecter.
4: Le poing, ça ferait ?
1: L'expression « mettre les points sur les i » vient de là. Éviter les malentendus. On précise, on clarifie, on ajoute ce qu'il faut. Un point sur un i, point final. La prochaine fois, je vous parlerai des bars sur l'été.
0: Merci Stéphane Bern pour ce voyage dans le temps. À réécouter un podcast sur ici.fr. 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Nous sommes le mardi 26 mai, il est 5h30. Toute l'actualité en France et dans le monde, c'est le 90 secondes avec vous, Audrazo.
5: C'est du jamais vu pour un mois de mai. 8 départements de l'Ouest ont basculé cette nuit en alerte orange canicule, de la Manche à la Vendée, en passant par le Finistère. Historique aussi, il a fait 35 degrés hier à Niort et à Royan, presque 36 degrés à La Couronne près d'Angoulême. Brest et Dinard ont connu hier les 30 degrés les plus précoces de leur histoire. La chaleur est de nouvelles noyades. Un homme de 24 ans est mort après s'être baigné dans la Loire à Tours. Un homme de 17 ans a perdu la vie dans la Marne. Et un homme de 67 ans est mort sur la presqu'île de Crozon, dans le Finistère. Nouveau procès dans le scandale du périscolaire à Paris. Un homme de 36 ans est jugé cet après-midi. 9 enfants l'accusent de les avoir agressés sexuellement. Et c'est inédit, les 9 familles demandent à ce que le procès ne se tienne pas à huis clos. Plus d'un Français sur deux veut acheter plus souvent du local, du bio et des produits de saison. Enquête qu'on vous révèle sur votre radio ici, réalisée par OpinionWay pour make.org. Étude sur ce que nous sommes prêts à faire pour soutenir les agriculteurs et mieux manger. Pour 4 Français sur 10, il faut privilégier les circuits courts. C'est fini, clap de fin pour Gaël Monfils. Il ne jouera plus à Roland-Garros, éliminé en 5-7 hier soir par Hugo Gaston. Vous allez me manquer, dit-il au public. Vous avez été extraordinaire pendant toute ma carrière. OGC Nice ou AS Saint-Etienne, qui jouera en Ligue 1 la saison prochaine? Premier match ce soir, barrage aller entre les deux équipes au stade Geoffroy Guichard, dans un chaudron qui s'annonce incandescent.
0: L'info du jour, ce sont les pompiers sur le pied de guerre en ces temps de grosse chaleur.
5: Direction la Charente-Maritime, on vous emmène au cœur du centre d'appel des pompiers. Ce sont eux qui répondent au bout du fil quand on fait le 18 ou le 112. Là, on est sur le centre situé tout près de La Rochelle. Gérald Paris y était hier avec le micro ici.
6: 18, les pompiers, j'écoute. Bonjour madame.
7: Pour mon mari, là, monsieur Lambert, il est tombé, il a une
6: position. Il a quel âge votre mari? D'accord. Et vous le sentez plus fatigué que les autres jours, là, votre mari? Ça doit y jouer, la chaleur. Bon, ben, madame, vous ne raccrochez pas, on voit rapidement avec la régulation médicale, d'accord, pour la prise en charge de votre mari.
2: Activité soutenue en ce long week-end de la Pentecôte. Habituellement, les pompiers reçoivent en moyenne 300 appels par jour pour le département. Avec cette vague de chaleur, il y en a beaucoup plus. Lieutenant Xavier.
4: Sur le samedi et dimanche, on a reçu entre 700 et 800 appels jour.
7: Il y a un pourcentage de gens qui étaient dans des malaises liés à la chaleur, ou ça représentait combien tout ça?
4: 240 interventions générées suite à ça.
2: Adèle, pompier volontaire au centre d'appel.
8: Les gens nous appellent, ils sont en terrasse de restaurant, ils font des malaises, ils peuvent tomber dans les pommes, vomissements. Ça peut être une déshydratation, ça peut être surtout la chaleur en fait qui fait ça. Les personnes âgées sentent moins la soif comme les enfants.
2: À l'autre bout du fil, des personnes téléphonent parfois stressées, mais l'opérateur doit prendre vite une décision.
8: On a à peu près 2 minutes pour savoir si on engage nos collègues sur place ou si on fait une régulation, ce qu'on appelle au SAMU, qui eux prennent la décision d'engager ou pas une ambulance privée ou d'engager les pompiers.
2: Les opérateurs qui se doivent d'être réactifs et concentrés sur la durée, en salle d'appel, il faut savoir qu'ils travaillent sur des vacations de 12 heures, de 7h le matin à 19h.
0: Et bon courage aux pompiers, on le rappelle, avec cette chaleur, pensez à prendre des nouvelles des personnes âgées et isolées, et puis tous les gestes d'ailleurs à adopter avec ces fortes chaleurs sont à retrouver sur ici.fr, on vous a fait un petit article. Justement, la météo, on va le rappeler, 8 départements du Nord-Ouest en vigilance orange canicule, le soleil est omniprésent ce matin jusqu'au soir dans une atmosphère très chaude pour cette époque, comme ces derniers jours, quelques nuages qui continuent de bourgeonner sur les reliefs du sud, occasionnant quelques averses localisées, voire un coup de tonnerre sur le massif alpin. Côté Mercure, nous avons à Lille, Montpellier, Dijon 17 en ce moment, à Paris, Toulouse et Chambéry 18, à Bordeaux et à Tours 19, à Cherbourg et Brest 21, 22 à Marseille, Nantes et Bastia. Il y a aussi vos messages sur la page Facebook ici. 15 degrés relevés par Annick à Montluçon, 17 degrés 5 à Mulhouse, on salue Kevin, 17 à Madrange, c'est en Corrèze, merci Marie-Jeanne, 18 dans le département de l'Eure avec cette info de Gilbert. On a 20 degrés en Haute-Vienne, à Maisonnet-sur-Tardoire, c'est Peggy qui nous donne cette info. Et puis 20 degrés 6 au Lavandou, merci Eddy. Pour les températures maximales, elles vont rester très élevées cet après-midi, comprises entre 30 et 35 degrés, localement 36 possible en Nouvelle-Aquitaine et sur l'ouest des Pays de la Loire.
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0: 5h34, bon réveil, un plaisir de vous accompagner au saut du lit. Peut-être la reprise après le pont de la Pentecôte. On espère que vous êtes en forme ce matin. Et on va donner de la voix avec le taulier Johnny Hallyday. La musique que j'aime, ça c'est cadeau, ça rien que pour vous. Merci de votre fidélité.

0: musique que j'aime, Johnny Hallyday. Le tournage du biopic d'ailleurs sur Johnny Hallyday avec Benjamin Voisin dans le rôle de la rockstar débutera quelques jours, le 1er juin. Mais oui, ça arrive. Et à noter que le film couvrira la vie de Jean-Philippe Smet de ses débuts jusqu'au concert des 50 ans au Parc des Princes.
1: En tout cas, ça réveille. Hein. Pour ceux qui dormaient encore, un petit Johnny, allez hop.
0: Ah, ça, franchement, on dit pas non.
1: On sort du lit.
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0: Il vous est certainement déjà arrivé d'être confronté à une arnaque ou une fake news, ça nous arrive à tous. Dans votre rendez-vous, c'est pas vrai, on est là pour vous aider à y voir plus clair.
1: Et parlons ce matin de nos cagnottes fidélité en magasin et en supermarché, parce que oui, les voleurs adorent piller nos points fidélité. On va voir ça ensemble.
0: Pour la musique du réveil. Summer, Damien O'David. Bon, je crois que le prochain été, on y est déjà. Damien O'David, on l'écoute dans 5 minutes. Mais avant, on accueille Christine, qui est avec nous depuis la Haute-Savoie. Bonjour Christine.
3: Bonjour Johan et bonjour Aude.
1: Bonjour.
0: Ravi de vous accueillir de bon matin. Vous êtes vétérinaire.
3: Et ben moi aussi.
0: C'est ça? Vétérinaire.
3: Oui, là je traverse, là je vais passer en Savoie. J'étais en Isère, je passe en Savoie.
0: Ah oui, pardon, vous habitez en Isère et vous partez donc direction la Savoie. Qu'est-ce que vous allez faire en Savoie aujourd'hui?
3: Eh ben, je vais faire une mission, je suis vétérinaire, je vais faire une mission en montagne qui consiste à faire des prélèvements sur des bouquetins qu'on me capture, évidemment.
0: Ouais.
3: Et puis, donc je fais des prises de sang, des prélèvements divers et variés. Et tout ça pour dépister une maladie qui s'appelle la brucellose, qui peut être transmise aux bovins qui pâturent là-bas. Et les bouquetins descendent dans les pâturages et peuvent transmettre cette maladie. Et cette maladie, c'est une zoonose, c'est-à-dire qu'on peut l'attraper. Et donc on surveille les troupeaux de bouquetins qui transmettent la maladie.
0: D'accord.
3: Voilà.
0: Et ça tombe bien, puisque Christine, vous êtes vétérinaire, ça tombe très bien, parce qu'on parle aussi des fortes chaleurs. C'est vrai qu'on s'intéresse beaucoup à nous, humains, mais quand on a des animaux de compagnie, un chien, un chat, eux aussi, ils souffrent de la chaleur. Qu'est-ce qu'il faut faire ?
3: Eh ben, faut pas les sortir en période de chaleur. Il faut pas oublier que les animaux, en fait, ils sont très près d'une route, par exemple. Et la chaleur que nous, on perçoit plus haut, elle est bien, bien plus élevée sur une route, sur du goudron ou en ville. Donc, il faut les sortir le matin, et après, ben, faut pas les sortir, en fait. Il faut qu'ils restent sur du carrelage frais. Alors, les animaux qui sont vieux, les animaux qui sont malades, comme les chiens cardiaques, ben, c'est comme les humains. Il faut prendre soin d'eux, et il faut pas du tout les sortir en période de grosse chaleur. Faut les humidifier aussi, et puis bien les hydrater. C'est pas très différent de nous, finalement.
0: Et ben voilà, les bons gestes aussi à adopter pour nos animaux de compagnie. Christine, on vous offre, nous, ce matin, l'objet collector ici, la radio dernière génération, et on vous souhaite une bonne journée de prélèvement donc auprès des bouquetins. Franchement, ça donne envie de vous accompagner, de vivre cette aventure avec vous,
3: ah,
0: Christine.
3: Bah, si vous saviez, j'ai le plus beau bureau du monde, j'ai le nez sur Mont Blanc, c'est juste magnifique.
0: Oh, ça fait rêver de bon matin. Christine, oui. On vous embrasse bien fort, merci de votre fidélité.
3: Merci.
0: À très bientôt.
3: Au revoir.
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0: C'est pas vrai, le rendez-vous anti-arnaque. Aude, vous nous dites souvent de surveiller nos comptes en banque, mais on devrait aussi penser à nos cagnottes fidélité.
1: Oui, question Johan, est-ce que vous savez combien de points ou quelle somme vous avez cumulé là, à l'heure où on se parle, sur vos cartes de fidélité en supermarché?
0: Oui, parce que hier j'ai fait des courses, je suis à 43 euros je crois.
1: Et moi j'en sais strictement
0: c'est
1: rien.
0: Vrai
1: voilà, je vous le dis, je suis honnête. Je me suis dit quand même que j'allais jeter un petit coup d'œil comme vous. Pourquoi? Parce que des clients de McDonald's, figurez-vous, ont eu la désagréable surprise surprise de découvrir que leur point fidélité s'était pouf envolé. Ah. Des petits malins s'en sont servis pour s'offrir des Big Mac, frites et milkshake avec de sacrées ristournes.
0: Mais comment c'est possible? Qu'est-ce qui s'est passé?
1: McDo en fait a été victime d'une fuite de données. Les escrocs ont récupéré tout un tas d'identifiants clients. Résultat, un internaute raconte qu'un inconnu a dilapidé ses 300 points dans un McDo à l'autre bout de la France. Ce genre de mésaventure, attention, ça peut aussi, oui, vous arriver en supermarché. Irène, une auditrice, me dit qu'elle a perdu 92 euros qu'elle avait sagement accumulé, comme nous, là, sur sa carte Carrefour. Philippe, lui, c'est chez Intermarché, 81 euros que le voleur a utilisé tranquillement pour faire ses courses à lui. Surveillez vos cagnottes, pas une fois de temps en temps, hein, mais souvent. Comme ça, si vous voyez qu'elle a fondu de manière suspecte, vous pouvez réagir plus vite, contacter l'enseigne, changer votre mot de passe si vous avez encore le contrôle de votre compte. Parfois, attention, le voleur réussit à piquer vos identifiants en vous envoyant des faux mails. Il se fait passer pour le supermarché et il vous pousse à rentrer vos codes. Votre compte fidélité, attention, finalement, c'est comme un petit compte en banque. On ne donne pas ses codes à la légère sans se méfier. Vous voulez savoir combien j'ai sur mon compte Intermarché? 1,57€.
0: Oh là là.
1: Je le donne au voleur, pas de problème.
0: Bah alors, moi, je vais rectifier. Je n'ai pas du tout 43 euros sur ma cagnotte. J'ai moins 43, voilà, comme ça.
1: Non.
0: Chronique, en tout cas. Vous la retrouvez sur ici.fr, page, c'est pas vrai. Pour nous alerter aussi, il y a une adresse, hein, une adresse email ici.arnaque avec un s @radiofrance.com. 5h45, voici Damiano David et Next Summer.

0: Damien ou David, Next Summer sur votre radio ici. Tiens, ce 26 mai, s'il avait été encore vivant, Miles Davis aurait célébré son 100e anniversaire, monument du jazz moderne. On revient sur son parcours et son héritage dans moins de 2 minutes avec le magazine La Fringale Culturelle. 5h48, retrouvons l'équipe d'ici matin pour un point sur l'actualité qui va marquer votre journée. L'info près de chez vous, c'est ici. Bonjour.
1: Bonjour Yoann, bonjour à toute l'équipe. Et ce matin, sur votre radio locale, ici Provence, nous allons parler tous ensemble de la violence dans le foot amateur.
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1: Avec de nouvelles scènes de violence sur les terrains de football du Var. Ça s'est passé dimanche. Un éducateur de Sifour donc, a été agressé par un des parents de l'équipe adverse. Il s'est retrouvé en soins intensifs. On vous pose la question ce matin. Faut-il organiser des tournois de foot sans les parents? Question posée par Sophie Glotin, notre journaliste, à des minots sur le terrain.
4: Bah, je trouve que ce serait un peu dommage parce que y aurait peut-être un peu moins d'ambiance avec les supporters.
5: Mais est-ce que parfois vos parents vous agacent?
4: Ouais, des fois ils sont trop dans le match, ils sont trop imposés dans le match. C'est-à-dire qu'ils jouent leur vie, genre.
1: Ils jouent leur vie, hein, les parents, genre. Hein. Bonjour, David Lucillo.
6: Bonjour, mais les parents agacent tout le temps.
1: Oui, parce... oui.
6: Je voudrais bien savoir qui va payer, qui va faire le chiffre d'affaires des buvettes sans les parents.
1: Ah, c'est une bonne question aussi, on peut la poser ce matin. Venez témoigner évidemment sur la page Facebook ici Provence et puis on va y revenir tous ensemble en direct à 8h15 avec vos appels. C'est encore une journée très chaude, hein, la vague de chaleur qui s'installe, qui se poursuit, soleil, ciel bleu pour aujourd'hui. Marseille au lever du jour, c'est déjà 22 degrés. Toulon 20 degrés, Aix 17 degrés, 16 degrés à Digne et à Gap, c'est nettement au-dessus des normales de saison. Et puis notez également les températures pour cet après-midi, 35 degrés localement annoncés par Météo France. La température chez vous, hein, n'hésitez pas, sur la page de Facebook ici Provence, on est preneurs. Allez, belle journée, bon réveil.
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0: 5h49, la une de la presse.
7: Dans son nouveau numéro, le magazine La Fringale Culturelle propose un focus sur Thomas Dutronc, tête d'affiche du festival Jazz in Marciac.
0: Ouais, l'occasion de parler aussi d'une figure de jazz. Ce matin, les amoureux de la musique, en tout cas, reconnaîtront le trompettiste Miles Davis, qui aurait eu donc 100 ans aujourd'hui. On est avec le rédacteur en chef de La Fringale Culturelle. Bonjour Alexandre Latreuil.
8: Bonjour Yoann et bonjour à tous vos auditeurs.
0: Un plaisir de vous retrouver ce matin, c'est vrai, avec cet anniversaire et ce grand nom de la musique jazz, Miles Davis. Pour ceux qui ne connaîtraient pas vraiment cet artiste, qui est Miles Davis ?
8: Bah en fait, c'est une figure, je crois, une des plus importantes de l'histoire du jazz et même de la musique du XXe siècle. Il était trompettiste, compositeur, chef d'orchestre, mais surtout un immense innovateur. Ce qui est fascinant chez lui, c'est qu'il n'a jamais refait deux fois la même musique. Dans les années 40, par exemple, il joue déjà avec le grand Charlie Parker,

0: on pensait qu'il était froid, même distant. En réalité, c'était tout l'inverse. Il pouvait observer ses musiciens, leur donner des indications discrètes, contrôler l'énergie du groupe sans casser le moment. C'était vraiment quelqu'un pourtant de pudique aussi. Hein. Donc, ça peut aussi expliquer cette envie de tourner le dos au public pour vraiment contrôler l'instant musical, le moment précis.
1: Miles Davis, qui avait un vrai lien aussi avec le public français, mais plus largement avec la France, ça s'exprime aussi côté cœur, parce qu'il a été avec une actrice et chanteuse française.
0: Et oui, avec une fameuse Juliette Gréco, qu'on ne présente plus, l'icône du Saint-Germain-des-Prés de l'après-guerre. Alors, ils se sont rencontrés à Paris à la fin des années 40. Miles Davis, faut savoir, est tombé littéralement amoureux de Paris, parce que pour la première fois, et c'est lui qui le dit, hein, il dit se sentir regardé comme un artiste avant d'être regardé comme un homme noir. La romance entre Juliette Gréco et lui est très forte, elle est très passionnée, mais elle est aussi très compliquée, parce que, encore une fois, nous sommes dans les années 50, et dans l'Amérique des années 50, les couples mixtes étaient extrêmement mal vus. Miles Davis savait qu'une relation officielle avec une femme blanche et française, ça aurait été très difficile à vivre aux États-Unis. Et c'est Juliette Gréco elle-même qui racontera plus tard qu'ils se sont profondément aimés toute leur vie, même après leur séparation. Je crois même qu'elle a précisé que lorsqu'ils se sont séparés, elle était amoureuse et que c'est pour ça qu'ils se sont séparés. Donc, on est là dans une histoire presque romanesque, cinématographique, entre le Paris existentialiste et le jazz américain.
1: C'est vrai qu'elle est belle, cette histoire, Alexandre Latreuil. Merci de votre présence. La fringale culturelle numéro qui est à la une des kiosques. Merci et à très bientôt, Alexandre. 5h53. Tiens, ce matin, je vous propose d'accélérer le temps. Ouais, vidéo, podcast, la mode du tout écouter en accéléré s'impose.
2: Ah, ouais, oui, les jeunes font ça.
1: Exactement.
2: C'est vrai qu'on voit qu'on est plus jeune du tout.
1: Mais oui, non, mais j'ai même vu un festival de cinéma au Canada qui propose des séances en accéléré. Ouais. C'est assez fou. On va tenter l'expérience avec Muriel Jordan, mais avant, ainsi soit-il, en version non accélérée, c'est Louis Chédid.

0: société. Ce matin, on s'intéresse à l'écoute en accéléré.
1: Oui, alors on va faire un test. Écoutez, ça c'est un message vocal normal que je laisse à ma fille ado.
2: Hello, j'ai ramassé toutes les fringues qu'il y avait par terre. Je les ai nettoyées, donc t'as tout dans ton placard. Et le déjeuner est prêt dans le frigo. Allez, bisous et à ce soir ma chérie.
1: Et ça c'est le même message mais écouté par ma fille ado.
2: Hello, j'ai ramassé toutes les fringues qu'il y avait par terre. Je les ai nettoyées, donc t'as tout dans ton placard. Et le déjeuner est prêt dans le frigo. Allez, bisous et à ce soir ma chérie.
1: La tendance très populaire chez les jeunes, tout écouter en accéléré. Podcast, messages et même vidéos. Apparemment, les maniaques du bouton x2 ou x1,5 sont surtout des moins de 30 ans. Dites, c'est vrai que vous écoutez tout en accéléré ?
3: Pas tout.
4: Moi j'écoute tout en accéléré.
1: Toi t'écoutes tout en accéléré ?
4: Ah oui, ça va plus vite.
1: Mais genre en combien, fois combien ?
4: x2.
1: Moi j'adore.
4: Il y a trop de blanc, trop de blabla, ça me saoule, donc je veux que ça aille plus vite.
1: Même les messages qu'on te laisse, les vocaux sur WhatsApp, tout ça, tu les écoutes en accéléré ?
4: Oui, si quelqu'un met du temps à réfléchir quand il parle, je veux que directement avoir les informations qu'il veut me dire.
5: Moi je trouve que le truc qu'on accélère le plus, c'est les messages. Le fait qu'on puisse écouter des messages vocaux et qu'on les accélère quand parce qu'on a surtout tendance à pas être très précis dans ce qu'on raconte et donc ça permet de zapper un peu les conneries qui sont dites.
1: Il y a eu une étude là-dessus de l'université de Haïfa publiée il y a 14 ans. Elle expliquait déjà que le cerveau humain pouvait s'habituer à ces lectures accélérées sur le long terme. Tout ça ne serait donc qu'une question d'habitude.
6: Alors c'est assez fou, Muriel. Il est même demandé à certaines chaînes et à des scénaristes de simplifier les dialogues de séries et de films pour que justement ils puissent être lus en accéléré.
1: Eh oui, pour satisfaire faire un public d'impatients. Moins de suspense, moins de romantisme, plus le temps pour les petits détails donc, plus le temps pour le charme, le regard, le silence qui façonne le récit. Faut que ça aille vite, hein, quitte à ce qu'on ne retienne rien. Mais quand on écoute en x2, bah on fait quoi du temps gagné ? Eh ben on regarde deux fois plus de contenu. Bah oui, et ça c'est tout bénef pour les plateformes. Allez, faisons un test. Alors si je vous fais écouter ça, ce débit-là, c'est un podcast qu'il y a sur notre radio, donc sur ICI. Est-ce que vous trouvez ça lent ?
7: Et qu'on va du coup pouvoir mettre en place un...
1: Tu l'écouterais en accéléré ?
5: Je pourrais l'écouter comme ça, je pense que ça ne serait pas gênant, mais c'est vrai que...
1: Je te le mets en x2, tu me dis si tu comprends.
8: J'ai vraiment l'impression d'avoir vieilli de 10 ans en quelques jours. J'ai des douleurs articulaires, il y a un moment où j'arrive pas à...
1: Là, tu piges ?
5: Oui, c'est facile à comprendre.
9: Je pense que le x1,5, il est pas mal. Là, dans ce cas-là, le x1 marche bien aussi. Moi, pour les podcasts ou les vidéos, souvent, je l'accélère pas. Pour les vocaux, c'est utile. Juste, le problème du x2, c'est que ça modifie la voix. Donc souvent, c'est moins agréable à écouter, c'est plus robotique. Mais en termes de compréhension, c'est pas un problème.
1: Bref, l'écoute en accéléré, c'est tendance. Mais à force d'écouter en x2, le risque est de diviser par deux notre capacité à retenir les infos. Il y a une phrase de Woody Allen qui semble bien résumer tout ça. J'ai pris un cours de lecture rapide et j'ai pu lire Guerre et Paix en 20 minutes. De ce que j'ai compris, ça parle de la Russie.
0: Merci, Muriel. Moi, chaque matin, j'ai l'impression que le 5-6, en fait, est en version accélérée.
1: Ça passe vite.
0: C'est juste qu'on passe un bon moment avec vous. En tout cas, ce sera le même plaisir avec l'équipe d'ici matin qui arrive. Très bon mardi.
10: Merci à Johan. Bon mardi également. On pourrait faire aussi le sens inverse en moins une fois et demie.
11: On vous ralentit.
10: Bonjour. Bienvenue. C'est ici Provence.
11: Oui, ça donne une voix plus grave en général.
10: C'est quand il fait chaud et qu'on a 35 degrés l'après-midi, comme aujourd'hui. On va y revenir dans un instant avec la météo. Bon, j'espère que vous avez bien dormi malgré la chaleur de cette nuit. Température chez vous, la page Facebook ici Provence. On est ensemble jusqu'à 9h. Ici matin, l'équipe est là sur le pont. Bonjour à Johan et Edouard qui réalisent cette émission. Et bonjour à Morgane également qui vous accueille au téléphone. Les infos sont assurées par, vous avez reconnu la voix, Camille Payan.
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10: C'est votre radio locale, ici Provence. Belle journée, il est 6h. Les infos ici à Marseille en Provence, Camille Payan, la une ce matin, la galère dans la chaleur pour des centaines de passagers SNCF en cette fin de week-end prolongée.
13: Deux TGV Paris-Nice immobilisés plusieurs heures hier après-midi au nord de Lyon, en pleine chaleur à cause d'un défaut d'alimentation, une rupture de caténaire. La température a vite grimpé dans les wagons, sans climatisation. Au bout de quelques heures, la SNCF a finalement autorisé les passagers à sortir. Jérémy est parti avec sa compagne à 16h50 de Marne-la-Vallée pour Aix-en-Provence. Il raconte un périple très pénible. Au moment où nous avons pu le joindre, il était toujours bloqué au nord de Lyon.
14: On a demandé à plusieurs reprises d'avoir de l'eau, déjà au moins, et peut-être de la nourriture. On nous a dit que pour l'instant, ce n'est pas possible, qu'il faudrait attendre d'être en gare de Lyon. Mais vu qu'on n'est pas prêt d'y arriver, ça devient très compliqué. Il y a des gens qui ont envie de fumer, là, qui peuvent pas descendre, c'est compliqué. Des familles, qui sont venues à court d'eau. On doit être, je pense, à une température normale, je pense, de 24 degrés. On a quand même la gorge sèche. J'ai soif, donc j'économise de l'eau. Il me reste un fond de bouteille. Donc, il doit me rester peut-être 4 gorgées d'eau. Après, je comprends que ça peut être difficile de rapprovisionner un train sur les rails, mais ils doivent peut-être avoir des protocoles par rapport à ça, surtout avec des retards aussi grands et des familles à bord. Donc, je comprends pas qu'il n'y ait pas une petite réserve d'eau pour dépanner, même s'ils servent au gobelet pour temporiser. Nous, on s'agace, mais on dit rien, on prend sur nous. Mais d'autres personnes n'arrivent moins et ça peut faire des tensions.
13: Jérémy, joint par Christophe Van Ven pour Ici Provence. Vous avez été très nombreux à raconter votre voyage compliqué sur la page Facebook de Ici Provence. Preuve donc que Jérémy n'était pas seul avec sa compagne dans ses trains. Une situation d'autant plus difficile à vivre à cause donc de la chaleur, vous l'avez entendu. Et ce n'est pas terminé. Chaleur qui va s'accentuer mercredi et jeudi cette semaine. Il a fait déjà hier jusqu'à 33 degrés à Pérols, Cuers ou encore Varages. Et vous ne pourrez pas, pour vous rafraîchir, aller vous baigner sur une bonne partie de la Côte Bleue ce mardi en raison d'une suspicion de bactéries sur les communes de Saucé-les-Pins, Ansuès-la-Redonne et Carry-le-Rouet, sur les plages du Rouet, de Cap-Rousset, Fernandelle et la Tulière. À Martigues, les plages de Sainte-Croix et la Saule sont aussi concernées. Baignade temporairement interdite, précisent les communes, le temps d'effectuer des analyses.
10: Dans l'actualité également ce matin, une nouvelle scène de violence sur un terrain de foot en Provence.
13: Ce n'est pas la première fois que des parents dans les tribunes se plaignent de l'arbitrage. Mais ce dimanche, c'est allé bien trop loin. Un éducateur du club de foot de Sifour, violemment agressé par le père d'un joueur de l'équipe adverse. Ce matin, l'éducateur de 48 ans, bénévole, est toujours en soins intensifs à l'hôpital Sainte-Anne de Toulon pour un hématome cérébral et plusieurs fractures. Des dirigeants, parents, jeunes joueurs sont venus le soutenir hier soir devant l'hôpital et dénoncer ces dérapages, ces violences inadmissibles. C'est le cas de Hichem, il est éducateur, lui, au Sporting Toulon.
3: Quand je vous parle, j'ai encore la chair de poule parce que je suis à clé d'hôpital, j'ai un ami qui est en haut. Ça arrivait aujourd'hui à peine, mais ça arrivait déjà à d'autres éducateurs dans les semaines précédentes, dans les mois qui sont passés. Donc on va dire aujourd'hui, c'est un ras-le-bol. Tout simplement, c'est un ras-le-bol. Et si nous, on ignore ce qui se passe, eh ben, ça veut dire qu'on cautionne ce qui se passe, tout simplement. Donc c'est pour ça qu'aujourd'hui, il y a différents clubs qui veulent marquer le coup par rapport à ce qui s'est passé concernant Ben. On marquera le coup et on lâchera pas, on repartira pas en arrière parce que si on repart en arrière, le football, je pense que dans 2, 3, 4 ans, on n'aura plus d'éducateurs, on n'aura plus personne. Et tout le monde aime le football. Et donc aujourd'hui, il faut se mobiliser justement pour continuer à apprendre à éduquer nos enfants et justement après leur apprendre à jouer au football tout simplement.
13: Un témoignage recueilli par Sophie Glotin pour Ici Provence quand il parle de se mobiliser, c'est-à-dire que les éducateurs de Toulon veulent créer une association pour dire stop à la violence au bord des terrains. La violence justement dans ces terrains, est-ce qu'on y revient ce matin sur Ici Provence avec vos témoignages. Faut-il en arriver à interdire les tribunes aux parents? Est-ce que vous avez déjà, vous, assisté à des scènes choquantes? On attend vos témoignages à partir de 8h10 sur Ici Provence. 15 personnes prises en charge par la ville de Marseille après l'incendie dans un immeuble boulevard Charpentier dans le 3e arrondissement. Hier matin, le gymnase Charpentier est mis à disposition pour accueillir ces délogés.
10: Dis-moi ce que tu mets dans ton assiette, je te dirai qui tu es. Ici Provence vous révèle ce matin une étude sur notre rapport à l'agriculture et l'alimentation.
13: Étude Opinion Way pour la fondation Make.org. Avec cette question, l'agriculture demain, quel avenir dans notre assiette? Pour mieux comprendre vos attentes qui changent donc, on veut désormais consommer local, de saison et bio, sans oublier aussi les revenus pour les agriculteurs. Et vous l'avez vérifié, Rémi Inc, à Aix-en-Provence, dans les allées du magasin Mater.
15: Consommer plus souvent local. Dans l'enquête que nous dévoilons ce matin, 52% des sondés sont prêts à le faire. Anthony, par exemple, il a dans son sac
16: des pommes.
17: Elles viennent d'où, ces pommes?
16: De chez Stéphane Charmasson à Arles. C'est une sensation d'avoir un vrai produit local et sain. La Provence, je trouve que c'est exceptionnel parce qu'il y a un terroir qui est très riche. Et là, oui, quand je les vois, ça me donne l'eau à la bouche, quoi.
15: Acheter des produits locaux, c'est aussi une manière de soutenir les producteurs autour de chez soi. 25% des personnes interrogées pense qu'assurer un revenu juste aux agriculteurs est prioritaire pour les 20 prochaines années. C'est essentiel pour Catherine.
18: J'ai acheté français, soutenir les producteurs français vis-à-vis de la concurrence. Et ils ont un travail particulièrement difficile. Il y a vraiment besoin de les encourager. Oui.
15: Autre priorité qui commence à monter chez les consommateurs.
19: Le fait que ça soit cultivé sans intrants.
15: Anne ne veut pas de produits chimiques dans son assiette.
19: Tous les produits chimiques entraînent des maladies, des cancers, etc. Et ce qui est dommage, c'est que peu de gens peuvent en profiter, quoi.
20: Très bonne journée à vous, au revoir.
13: Un reportage Rémi Inc pour Ici Provence, consommer local, bio pour sa santé et pour aider les producteurs. C'est l'info d'ici à retrouver à 7h30 sur Ici Provence.
10: Décidément, le cercle des nageurs à Marseille attire les stars.
13: Oui, celui qui nous a fait rêver lors des JO de Paris 2024 avec ses 4 médailles d'or, ses records et sa puissance, le nageur Léon Marchand va venir faire des vagues dans le bassin marseillais pendant 5 semaines à partir de fin juin pour préparer les championnats d'Europe. Et c'est une fierté de l'accueillir pour Paul Lessia, le président du cercle.
20: Pour moi, c'est formidable pour tous les jeunes qui s'entraînent régulièrement au cercle des nageurs avec plein d'espoir. Ils vont se dire, c'est du sérieux, mais ils le savent. Hein, ils le savent parce que vous savez qu'on partage les mêmes entraîneurs, les mêmes lignes d'eau et les mêmes salles de gym.
21: Est-ce qu'il vient comme une star, Léon Marchand ?
20: Non, parce que c'est pas sa manière d'être, c'est pas sa manière de vivre. C'est pas le bonhomme, n'est pas ça. Il est trop bien pour penser comme ça.
13: Mais c'est quand même bien une star, donc qui reste en plus licenciée à Toulouse. Elle nage pas aussi vite que Léon Marchand, mais c'est aussi une star, la tortue marine. Un auditeur de Ici Provence a eu la chance d'en croiser une près de la calanque de Niolon et a pu la filmer. Vidéo à retrouver sur ici.fr. C'est très beau et ça nous donne envie de plonger parce qu'en plus il fait très chaud.
10: Je crois qu'on va faire ça aujourd'hui. Hein.
13: Comme la tortue.
10: Allez hop.
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10: Allez-y mollo quand même, hein, parce que la température de l'eau et celle de l'air, il y a une sacrée différence.
13: Oui,
10: hein.
13: Une sacrée différence. Mais on a bien envie d'aller se baigner parce qu'il fait très chaud.
10: Très chaud, belle journée ensoleillée, ciel bleu, vent de sud-ouest faible en général. Marseille pour démarrer la journée, 22 degrés ce matin. Toulon 20 degrés, Aix 17 degrés, 16 degrés à Digne et à Gap. Perle qui est à Lambesque nous dit 18 degrés déjà sur la page de Facebook ici Provence. Pierrot, lui, est à Aubagne. 22 degrés 4. Mmh. 22 degrés 4.
13: Déjà.
10: C'était il y a une petite heure. Voilà. Température hein, à partager sur la page Facebook Ici Provence. Alors cet après-midi, ça va grimper jusqu'à 32, 33 degrés facilement dans les terres. Donc la fraîcheur relative sera sur le bord de mer. Mais bon, c'est du 30 degrés hein, si vous êtes à Marseille. Hein.
13: Mais ce sera pareil toute la semaine.
10: Chaud devant. Alors, oui, parce que demain, ça va encore grimper jusqu'à au moins vendredi. Ça commencera à baisser samedi. Donc vous pourrez profiter de températures, on va dire, plutôt de saison samedi pour aller faire un tour à la foire agricole et artisanale de Gignac-Lanerte, par exemple.
13: Pourquoi pas ?
10: À l'occasion de sortir. Et puis, si vous êtes allergique au pollen de graminées, mauvaise nouvelle, on est toujours dans le rouge, hein, c'est très élevé. Hein.
13: On est en plein dans la température dans le rouge et l'énergie dans le rouge.
10: Bon, bah, après, c'est bonne nouvelle. Bon,
13: et je les coups de soleil bien rouges.
10: Je vous donne une bonne nouvelle quand même, c'est la route à 6h09. Ça roule bien sur les routes et autoroutes. Une info à partager avec nous, c'est Morgane qui vous accueille au téléphone 04 42 38 08 08.
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10: On pourrait manger une bonne glace aussi.
13: Ça nous ferait du bien.
10: Il paraît que les glaces, ça se vend toute l'année.
13: Oui, désormais.
10: C'est ce que dira David aussi dans mon œil tout à l'heure à 7h15. Le temps de terminer sa complète vanille-fraise. Il ne veut pas partager le garçon. Allez, bon réveil, c'est ici Provence, votre radio locale.

0: Belle journée, c'est votre radio locale ici Provence. J'espère que vous avez bien dormi cette nuit malgré déjà les fortes chaleurs. Hein. La nuit, c'est pas toujours évident. Nous sommes le mardi 26 mai, c'est la Saint-Béranger ce matin. Bonne fête à vous.
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0: Et puis écoutez, tiens, ce générique, ça donne envie de partir en vacances. La croisière s'amuse, vous l'avez remarqué. Sauf quand il y a une épidémie de gastro à bord du paquebot, ou pire encore, l'antivirus à bord, comme on l'a vu dans l'actualité. Alors faut-il pour autant avoir peur de partir en croisière? Le docteur Kierzek se pose la question et nous répond dans un instant. Si vous êtes du signe de la Vierge, c'est une journée qui va vous mettre en valeur aujourd'hui. Hein. Ah, on va vous chouchouter à la maison et au boulot. L'horoscope de Catherine Viguier arrive, c'est juste avant les infos de 6h30. On vous chouchoute également dans la playlist ici Provence ce matin, il y a Mylène Farmer.
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0: vous allez chanter dans la voiture, dans la salle de bain. Les enfoirés arrivent aussi.
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0: Ça s'appelle L'île au trésor, c'est la petite dernière. Belle journée, bon réveil.
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0: Il est 6h15, votre santé, docteur Kierzek, bonjour. Alors ce matin, on reparle avec vous des croisières. On l'a vu dans l'actualité récente avec l'antivirus. Docteur, ces voyages sont-ils plus à risque?
8: Bonjour à toutes et à tous, surtout ceux qui rêvent de larguer les amarres ou qui viennent tout juste de débarquer d'une croisière ou se demandent pourquoi ils ont ramené plus qu'un simple bronzage. Bah oui, on peut se dire que les croisières, c'est à risque. Et effectivement, il y a des risques pour la santé en croisière. Quand on met parfois plus de 1000 personnes dans un même bateau, bah c'est un peu un bouillon de culture. Il n'y a pas que le mal de mer. Alors, est-ce que les croisières sont plus dangereuses? Pas forcément. Évidemment, il y a l'actu extraordinaire du hantavirus, mais allez, on la met de côté, on l'oublie. C'était vraiment très localisé. Mais il y a d'autres risques, la clim centralisée, les buffets à volonté, les escales sous les tropiques, tout ça, ça peut être un cocktail un peu explosif. Premier risque, le plus connu, sont les épidémies de gastro-entérite, souvent causées par le norovirus. C'est un petit virus qui adore les paquebots. Pourquoi? Parce qu'il se transmet hyper facilement. Une main sur une rampe d'escalier, une pince au buffet, et bim, vous voilà avec des crampes, des vomissements et des allers-retours aux toilettes. Et le pire, c'est que le gel hydroalcoolique ne suffit pas. Ce virus résiste, il faut de l'eau et du savon, et bien frotter. Pourtant, les compagnies, elles font plein de choses. Elles sont très strictes sur le nettoyage. Dès qu'une épidémie est signalée, les protocoles s'enclenchent. Désinfection renforcée, isolement des malades, parfois même quarantaine. Mais on l'a vu récemment, il y a plusieurs bateaux qui sont frappés. Et je ne vous parle pas des autres joyeusetés, notamment la grippe qui circule à toute allure dans des espaces clos, ou la légionellose, même, c'est cette bactérie qui peut se cacher dans les systèmes de climatisation ou les jacuzzi. Là aussi, il y en a plein, les bateaux.
0: Ah oui, quand même, docteur. Donc, à part la gastro, est-ce qu'il y a d'autres risques et comment s'en prémunir?
8: Les risques ne s'arrêtent pas à la coque du navire. Aux escales, par exemple, il y a d'autres dangers qui vous attendent. La fameuse tourista, c'est la diarrhée du voyageur. C'est souvent à terre qu'on l'attrape et pas sur le bateau. C'est une salade mal lavée, un cocktail avec des glaçons un peu douteux. Et hop, la fête va être finie. Et puis attention aussi aux moustiques dans les Caraïbes ou en Asie. Il y a le chikungunya, le zika, la dengue. Donc l'idée, c'est de se renseigner. Mais rassurez-vous, en se préparant un peu, on évite tout ça. Et premier réflexe, on se lave les mains souvent. On n'abuse pas des buffets. Et évidemment, on évite l'eau du robinet dans les pays à risque. Et surtout, prenez une bonne assurance voyage qui va couvrir tous ces soins médicaux au cas où. Allez, mieux vous prévenir, guérir, et d'ici là, portez-vous bien.
0: Oui, et puis bonnes vacances, hein, surtout. Hein, si vous partez en croisière, ça donne envie de préparer la valise, tout ça. Allez, les conseils à santé du docteur Kierzek, vous les retrouvez sur ici.fr. Maman a tort? Non, jamais. Mylène Farmer tout de suite, et puis température chez vous. Bonjour à Fabienne qui se réveille avec 16 degrés à Septem, les ballons. Et chez vous, combien? Page Facebook, bien sûr.

0: Mylène Farmer, maman à tort et maman sera fêtée dimanche. La fête des mères, je vous le rappelle, c'est ce dimanche qui arrive. À cette occasion, ici Provence, votre radio vous offre à votre maman des bouquets de fleurs. On joue ensemble tous les matins. Avant 7h, restez avec nous, il est 6h20. Il est temps de retrouver les gens d'ici, des femmes, des hommes passionnés par leur métier, par notre région. Laurent Menel, le micro ici Provence à la main. Vous êtes à côté d'un homme qui lui est passionné par Marseille, on le comprend, mais aussi la Méditerranée.
1: Et quel bonheur de se retrouver en cette semaine ensoleillée, on ne peut pas rêver mieux.
2: Bonjour, je suis Richard Latière.
1: L'attrait de la mer, votre parcours de vie, ça représente quoi pour vous ?
2: Comme tout bon méditerranéen et provençaux, la mer, c'est un peu notre ADN. On est tous nés plus ou moins au bord de l'eau. Jeunes, on allait à la plage. Un peu plus âgés, on a commencé à avoir des bateaux, naviguer, aller à la pêche avec les parents, les oncles, les tantes, les grands-parents. Et moi, je sais que j'ai tout le temps eu l'amour pour la mer. Et aujourd'hui, en plus d'avoir l'amour pour la mer, il faut avoir le souci de préserver cet environnement parce que c'est un des biens les plus précieux qu'on a dans notre région. Et pour les générations à venir, il faut prendre conscience, il faut faire des efforts. Quelquefois, j'entends certaines personnes qui disent « Oui, mais on nous interdit de faire ci, de faire là, la pêche, pas la pêche, les fonds, on ne peut plus chasser, tout ça. » Mais il ne faut pas oublier que pour que ça dure, que ça se préserve et tout, mais il faut y porter attention.
1: Vous avez toujours été dans le monde de l'événementiel, de l'organisation. Si on devait résumer en une minute le parcours de votre vie.
2: Le parcours de ma vie, il est simple. Moi, mes parents, ils avaient l'entreprise de menuiserie à Marseille. Quand j'étais tout jeune, déjà, on travaillait pour la Foire de Marseille, ou par les années 60, 70. J'étais gamin, j'avais 9 ans, 10 ans. Et après, tout naturellement, je suis allé travailler au Parc Chanot. J'ai pratiquement tout fait ma carrière au Parc Chanot, puisque j'ai fini directeur général. Je me suis occupé de la Foire de Marseille, des manifestations organisées par la SAFIM, et des nauticales en particulier, à partir de 2003. Donc j'ai toujours trempé dans la manifestation, dans l'événementiel de toute ma vie.
1: Que peut-on vous souhaiter de mieux à présent ?
2: Oh, qu'est-ce qu'on peut souhaiter de mieux aujourd'hui ? Que la vie continue comme elle est aujourd'hui, et qu'il fasse beau la majorité des jours, et des mois. Et puis qu'on ait encore de belles manifestations et quelques années encore à espérer qu'on puisse y participer ou y venir en tant que visiteur.
1: Et très modestement, c'est un ambassadeur que vous entendez à notre micro parce qu'il est là pour valoriser notre territoire en permanence, on peut aussi le dire comme ça.
2: Oui. La valorisation des territoires, elle passe aussi par le nautisme parce qu'il y a quand même 50 000 salariés en région Provence-Côte d'Azur qui travaillent autour du nautisme et 5 ou 6 000 entreprises qui travaillent aussi pour les bateaux. Et aussi prenez soin de la Méditerranée. Ce sera le mot de la fin, ça, non ?
1: C'est parfait.
2: Ouais.
1: On n'est pas mieux terminé.
2: Merci, voilà.
0: Jolie chute. Merci, messieurs, les gens d'ici. Tous les matins, c'est à 6h20.
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0: Un CD, un DVD acheté des Restos du Cœur. Ce sont 17 repas reversés par les Restos. Pensez-y, si vous le pouvez. C'est un coup de cœur ici Provence. Les Restos du Cœur, on les accompagne toute l'année. Voici les Enfoirés. Coup de cœur, là aussi, avec l'île au trésor.

0: Ici Provence, votre radio locale et les enfoirés. L'île au trésor, il est 6h26. L'horoscope qui arrive dans un instant. Si vous êtes Verseau, vous allez plaire beaucoup aujourd'hui. C'est votre journée. Et toute l'actu qui revient dans 4 minutes, 6h30 avec Aude Razo.
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0: Et c'est l'heure, hein, 6h27, l'horoscope Catherine Viguier, on compose comment ce début de semaine, hein.
4: Ah oui, la Lune, elle est en balance, Saturne et Neptune lui font face. Bélier, vous avez le choix entre être un brin égoïste ou attentif à une personne qui a besoin de vous. Taureau, la journée est belle, votre avenir, il faut l'envisager dès aujourd'hui autrement. Chers Gémeaux, vous êtes sur le devant de la scène et c'est trop bien. Cancer, il sera difficile de vous faire entendre, mais en prenant votre temps, oui. Lion, vous serez un parfait missionnaire pour porter un message pour une équipe ou une communauté. Vierge, profitez de ce jour qui vous met en valeur nettement. On sera à votre écoute. Balance, vous avancez, et ce, avec vos qualités, et ça fait bien toute la différence. Scorpion, c'est une journée qui vous oblige à prendre soin de vous et à faire un pas de côté. Sagittaire, vous n'êtes pas spectateur? Ah non, vous agissez en famille et à l'extérieur. Capricorne, un déplacement vous profite pleinement, il vous rapporte sentimentalement ou professionnellement. Verseau, vous plaisez, vous aimez et ça vous rend plus serein, plus joyeux, plus confiant. Et vous, Poisson, restez tel que vous êtes dans un contexte qui ne vous convient pas forcément. Et pour nous tous, visez la Lune où que l'on soit.
0: Ça fait pas peur, hein, comme dit la chanson. Merci Catherine, l'horoscope complet sur l'appli ici. Il va faire très chaud aujourd'hui, hein, 34 degrés sans difficulté atteints, donc localement, surtout dans les terres. Les températures relevées chez vous ce matin, vous les partagez avec nous sur la page Facebook Ici Provence. Nathalie, qui est à la Seyne-sur-Mer, qui se réveille déjà avec 21 degrés et qui nous dit sur la page Facebook Ici Provence, passez une excellente journée, restez à l'ombre, effectivement. Et puis bon courage à vous qui travaillez dehors, notamment par ces fortes chaleurs. Dans ces bouteilles d'eau et le baume, hein, sur la tête du minot pour pas qu'il prenne un coup de chaud tout à l'heure dans la cour de récréation.
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0: Bienvenue, on est ravis de vous retrouver en ce mardi. J'espère que vous avez passé un bon long week-end de 3 jours. Bonjour Kémy Payan.
5: Bonjour Philippe Richard, bonjour à tous.
0: Il a fait chaud ce week-end, il va faire chaud aujourd'hui. Et parfois c'est très chaud sur les bords des stades de foot.
5: Oui, hein. On va revenir sur ce qui s'est passé ce week-end à Sifour lors d'un match de foot des adolescents. Un éducateur a été violemment frappé par un père de famille d'un joueur adverse. Il est à l'hôpital, hospitalisé. On vous pose la question, faut-il interdire tout simplement aux parents d'accéder à ces matchs de foot en raison de ces violences, ces dérapages qui se passent dans les tribunes.
0: Et puis, dans l'actu, la Banque alimentaire qui lance un appel également. Les stocks sont bas, elle organise une collecte exceptionnelle de printemps dans les Bouches-du-Rhône. Ça sera en fin de semaine, vendredi et samedi. Nous serons avec le président de la Banque alimentaire 13 tout à l'heure à 6h40. Il est 6h30, l'actu en France et dans le monde. Le 90 secondes, Aude Razo, il va faire chaud.
6: La journée d'hier a été la plus chaude en France, jamais enregistrée pour un mois de mai, annonce à l'instant de Météo France. Alors que c'est historique, 8 départements sont en alerte orange canicule, de la Manche à la Vendée en passant par le Finistère. Un homme de 24 ans est mort noyé hier à Tours dans la Loire. Un adolescent de 17 ans a lui perdu la vie en se baignant dans la Marne. Et un homme de 67 ans est mort noyé sur la presqu'île de Crozon dans le Finistère. La chaleur et la pagaille sur les rails jusqu'à 8 heures. De retard pour un TGV Paris-Nice, il est arrivé cette nuit. 5h30 de retard pour un autre Paris-Nice et un Paris-Marseille. Rupture de caténaire avec des centaines de passagers privés de climatisation. Quel avenir dans nos assiettes, dans notre assiette? Pour 4 Français sur 10, il faut privilégier les circuits courts. Enquête qu'on vous révèle sur votre radio ici, sur notre rapport à l'agriculture et à l'alimentation. Elle est réalisée par OpinionWay pour Make.org. Plus d'1 Français sur 2 veut acheter plus souvent du local, du bio et des produits de saison. à Roland-Garros, c'est fini pour Gaël Monfils. Défaite en 5-7 contre Hugo Gaston. Et clap de fin, on ne verra plus Gaël Monfils sur la terre battue parisienne.
7: Je vous aime vraiment, vous allez vraiment, vraiment me manquer. Et je voudrais vous dire un grand merci de tout mon cœur parce que vous avez été extraordinaire pendant toute ma carrière.
6: Beaucoup d'émotions sur le court central. Ce que j'ai reçu, dit Gaël Monfils, est gravé à jamais dans mon cœur.
5: L'info d'ici, c'est un autre sport, le match de foot qui se termine en scène de violence. Ce n'est pas la première fois qu'on vous raconte sur Ici Provence des violences qui éclatent lors d'une rencontre de foot amateur des enfants. Dimanche matin, un éducateur du club de Sifour a été pris à partie violemment par le père d'un joueur de l'équipe adverse des U13. L'éducateur bénévole lui a demandé de se calmer après avoir protesté durant un match. Et c'est là donc que le père de famille lui a donné des coups. L'éducateur est hospitalisé ce matin en soins intensifs à l'hôpital Sainte-Anne de Toulon pour un hématome cérébral et plusieurs fractures au visage. Comment peut-on en arriver là? Pourquoi les parents deviennent-ils si violents? Sophie Glotin, même les enfants reconnaissent que leurs parents vont parfois trop loin. Vous étiez hier dans les tribunes du stade Jean Murat de Solliès-Pont.
8: Avec 16 équipes de moins de 12 ans engagées, les matchs s'enchaînent et rapidement dans les tribunes.
9: Va, oh l'arbitre !
10: C'est pas vrai !
9: Y a faute !
8: Le genre de propos qui agace même les jeunes joueurs.
11: Parfois ils crient sur l'arbitre et ça c'est un peu énervant parce que c'est pas eux qui jouent et c'est-à-dire qu'ils jouent leur vie genre.
8: Benjamin, lui, voudrait que son papa parle un peu moins au bord du terrain.
11: Il m'encourage, j'aime bien parfois, mais après il en fait un peu trop parce que j'aimerais bien jouer moi et pas trop lui sur le terrain.
8: Parce qu'il donne des conseils ?
11: Oui, voilà. Marc, ou je sais pas.
8: Et ça va parfois bien au-delà des simples conseils. Sébastien, un papa, se souvient d'un de ses derniers tournois.
12: Mes parents, ils nous ont fait des doigts d'honneur. L'équipe venait d'égaliser, était content. Je sais pas ce qu'il lui a pris, il nous a fait des doigts d'honneur. Forcément, on s'est pas laissé faire. Et on était à deux doigts de se mettre sur la figure pour un match sans enjeu, finalement.
8: Alors, faut-il organiser des tournois sans parents? Mehdi, éducateur au Gapo FC, ne dit pas non.
13: Toutes ces idées sont bonnes à prendre. Effectivement, il faut se rendre à l'évidence. Il faut faire quelque chose.
8: Une idée qui ne fait pas l'unanimité chez les parents.
14: S'il n'y a plus de parents, il n'y a plus d'âme sur les tournois. Non, je crois que le petit, il a besoin de ses parents et tout.
15: Alors comment faire pour enrayer cette violence?
14: Mettre des agents de sécurité.
5: Un témoignage recueilli par Sophie Glotin pour Ici Provence. Alors justement, qu'en pensez-vous? Faut-il exclure les parents des tribunes quand les enfants jouent? Est-ce que vous avez déjà, vous, assisté à des scènes violentes? Comment éviter ces incidents? On attend ce matin vos témoignages sur Ici Provence.
0: Et sur la page Facebook Ici Provence, Jipad qui écrit « Voilà pourquoi il n'y a presque plus de bénévoles dans le foot ». Tu sacrifies les mercredis et dimanches, entre autres, pour que des gamins soient heureux. Et tu tombes sur des malades qui t'envoient à l'hosto, écrit Jipat. Trop de parents violents croient que leur fils sera, par exemple, un futur Zidane. Franck qui écrit à son tour, non, il ne faut pas exclure les parents. La majorité des parents sont calmes. Il faut tout simplement exclure et sanctionner les parents violents. Votre avis également, la page de Facebook Ici Provence. Et puis on en parle tous ensemble ce matin en direct à 8h15. Il est 6h34, Camille Payan dans le journal de 7h.
5: Le coup de chaleur pour des centaines de voyageurs de la SNCF en direction de Marseille et Nice, bloqués pendant des heures en pleine chaleur hier après-midi. Ils ont eu plus de 6 heures de retard. Et puis la chaleur justement qui va s'intensifier cette semaine. On fait comment pour travailler? Le short toujours interdit dans les bureaux, c'est plus compliqué pour les hommes.
0: On pourrait mettre un short, un bermuda.
5: C'est pas toujours autorisé.
0: Là, sur la 3, on est homme-tronc et femme-tronc.
5: On verrait
0: donc
5: pas.
0: Donc on met ce qu'on veut en bas.
5: Vos belles jambes. Non. Oui.
0: Autant on n'a rien dit.
5: Oui, c'est ça. Vous voulez nous montrer votre short, Philippe?
0: Non, c'est pour faire rêver ceux qui nous regardent. Alors, enfin, je ne sais même pas si ça les fera rêver. Alors, journée ensoleillée. Je vais acheter un nez, là. Journée ensoleillée aujourd'hui, ça vous va?
5: Oui, mais on n'a pas le choix, de toute façon.
0: Oui, c'est vrai, vous avez raison. Ciel bleu. Alors, température pour démarrer la journée. Marseille, 22 degrés. Toulon, 20. Aix, 17 degrés. Adigny, Agap, 16 degrés. Michel qui est à Carreau, sur la Côte Bleue, nous dit 21 degrés sur la page Facebook ici. Provence, ciel bleu, mer d'huile, pas de vent. Ça va chauffer, il va faire très chaud, effectivement. Puisqu'on attend à l'ombre cet après-midi pour Marseille, 28 degrés. Toulon, 31. Aix, 34 degrés. 35 localement.
5: Et ce n'est que le début.
0: D'ailleurs, la page Facebook La Météo du 13 nous annonce 37 degrés pour demain.
5: D'accord.
0: Voilà. Voilà pour l'ambiance. Allez, bon courage pour cette journée. Bouteille d'eau, pensez à vous hydrater, il va faire très chaud.
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0: Et le point trafic de 6h36, pour l'instant, ça roule bien. Sur les routes et autoroutes, une info à partager. WhatsApp via le 04 42 38 08 08, message vocal ou message écrit.
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0: Et vos chansons préférées toute la journée. Tiens, si vous aimez les chansons françaises, il y a une web radio, je vous le rappelle, c'est sur l'appli ici, vous y allez, elle est 100% chansons françaises, et vous retrouverez par exemple parmi les artistes Patricia Cass, ça fait partie de vos chansons préférées, avec Mademoiselle chante le blues. Bon mardi de reprise.

0: Chaka sur votre radio locale, ici Provence, et Mademoiselle chante le blues. Vous restez avec nous. Alors, pas de coup de blues, hein. Si vous en avez un, elle va vous mettre de bonne humeur. C'est Ziz du panier qui arrive comme tous les matins juste avant 7h. Il y aura le petit coup de patte. On va vous présenter Grenouille ce matin. Elle est une bouille d'enfer. Une chienne à l'adoption au Beau de Provence. Et puis le conseil du veto. Attention, il fait chaud. On a envie de sortir les chiens en forêt, en balade. Attention aux tiques qui sont bien de retour avec les fortes chaleurs. On vous donnera les conseils également pour votre animal. Mais tout de suite, un petit geste pour la grande cause.
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0: avec la Banque Alimentaire des Bouches-du-Rhône qui organise ces vendredis et samedis une collecte de printemps des produits donc de première nécessité que vous pourrez donc confier aux bénévoles présents à l'entrée d'une soixantaine de grandes surfaces dans les Bouches-du-Rhône. Et pour en parler, trois questions ce matin au nouveau président de la Banque Alimentaire des Bouches-du-Rhône, Joseph Accarel, bonjour.
3: Bonjour.
0: Première question, Joseph, d'habitude vous organisez une grande collecte annuelle, c'est au mois de novembre. Si vous mettez en place une collecte en fin de semaine, c'est parce qu'il y a urgence ?
3: Oui, c'est une situation particulière puisque nos stocks s'épuisent et on a atteint, si vous voulez, la consommation d'un stock de 600 tonnes qui est un stock de sécurité. Et il faut absolument ou retrouver des produits ou des dons financiers pour pouvoir acheter des produits. Donc on risque une rupture totale au mois de juillet si on n'intervient pas dès maintenant.
0: Et cette collecte se tiendra, je le disais, devant une soixantaine de grandes surfaces des Bouches-du-Rhône.
3: C'est ça, il y a 63 grandes surfaces qui sont ciblées. On peut les retrouver sur le site de la Banque Alimentaire des Bouches-du-Rhône, la Banque Alimentaire 13. On peut visualiser la grande surface la plus proche de chez soi. Là, c'est limité pour pouvoir... être le plus efficace, et j'en profite pour remercier tous ces bénévoles sans qui la Banque Alimentaire ne pourrait pas fonctionner.
0: Et quels sont les produits dont vous avez besoin ?
3: Malheureusement, ce sont tous les produits de base. Ce sont le sucre, la farine, les pâtes, l'huile, qui nécessitent un minimum pour se nourrir. Après, si on peut avoir des conserves protéinées, des boîtes de sardines, de maquereaux ou des plats cuisinés, c'est vraiment un plus. Mais en priorité, ce sont les aliments de base qui permettent de cuisiner un minimum de choses.
0: Merci en tout cas, et l'appel est lancé sur Ici Provence. Merci Joseph Arakel.
3: Merci pour votre soutien, merci bien.
0: C'est normal, vous êtes le nouveau président de la Banque Alimentaire des Bouches-du-Rhône. La collecte de printemps, c'est vendredi et samedi, à l'entrée de 63 grandes surfaces dans les Bouches-du-Rhône. La liste est complète sur le site Banque Alimentaire 13. Et en ce qui concerne le Var, cette collecte de printemps aura lieu aussi, mais là, ça sera le premier week-end de juin. Vous avez toutes les infos également sur ici.fr. 6h42 dans la playlist Ici Provence. Ce matin, il y a Renan Luce.
4: J'ai toujours préféré aux voisins, les voisines.
0: Oh, le coquin. Lionel Richie arrive également. Vos chansons préférées toute la journée sur votre radio, Ici Provence.
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0: Il est 6h44 et ils sont là, les toutous, les chats comme tous les matins. C'est le petit coup de patte, une aide de refuge de notre région. Et cette semaine, nous sommes avec la SPA d'Arles et de la Vallée des Baux, au Beau de Provence. Son présidente avec nous. Bonjour Daniel Messonnier.
10: Bonjour.
0: Et vous nous présentez qui alors ce matin ?
10: Alors ce matin, je vous présente Grenouille. Ah, clairement, son nom, c'est bien un chien. Hein.
0: D'accord.
10: Alors Grenouille, c'est une chienne qui est croisée berger picard,
0: ouais.
10: Qui est jeune. Et toute jeunette, c'est une chienne qui est née en 2025. C'est vrai qu'on lui a donné ce petit nom parce qu'elle a un petit côté un petit peu rigolo. Elle a un regard très vif les oreilles bien droites, laissées comme celles du Picard. Hein. C'est une jolie petite chienne. Alors, bien sûr, elle adore qu'on s'occupe d'elle. Elle est infatigable. Puis surtout, elle s'intéresse à tout ce qui l'entoure. Elle a de l'énergie. Hein. Peut-être il faudra un peu la canaliser, cette énergie, avec un petit peu d'éducation. Ouais. Mais elle est toujours prête à nous faire plaisir.
0: Et puis elle a une jolie bouille. Hein. Et ça rime avec grenouille. Voilà l'adoption ce matin. Elle est belle comme tout. Sa photo dans un instant sur la page Facebook Ici Provence. Et puis pour aller la voir au plus près, vous allez refuge SPA d'Arles et de la Vallée des Vaux. Au Beau de Provence, on vous met les coordonnées sur ici.fr. En parlant de chien, tiens, il fait frais ce matin. Vous allez le sortir, peut-être une balade en forêt. Restez extrêmement vigilants. Les conseils du veto, docteur Pierre Fabin, vous nous parlez ce matin de la tique. C'est un parasite à ne pas prendre à la légère.
2: Hein. Et oui, les tiques, c'est le grand fléau des balades. On a souvent tendance à banaliser la tique en se disant « c'est juste une petite bête de plus à enlever ». Mais le danger n'est pas la piqûre en elle-même, ce sont les maladies qu'elle transmet. La plus grave et la plus fréquente chez le chien, c'est la pyroplasmose. La tique va injecter un minuscule parasite dans le sang du chien qui va littéralement détruire ses globules rouges. Sans traitement vétérinaire d'urgence, l'animal devient abattu, présente une forte fièvre, fait une jaunisse, ses urines deviennent foncées, couleur marc de café, et il peut en mourir en quelques jours. C'est donc une urgence vitale qu'il faut absolument anticiper.
0: Et concrètement, docteur, on fait comment pour empêcher ce parasite de s'accrocher à notre chien pendant la promenade?
2: La règle d'or, c'est la prévention médicale continue. Il faut utiliser des antiparasites prescrits et reconnus. Vous avez le choix entre les colliers, les pipettes qu'on applique sur la peau du cou ou les comprimés. Mais attention au grand piège, méfiez-vous des répulsifs naturels vendus en supermarché à base d'huiles essentielles ou d'extraits de plantes. Ils peuvent sentir très bon et rassurer le propriétaire, mais face à une zone infestée de tiques, leur efficacité est bien trop faible pour protéger votre chien d'une maladie mortelle. Demandez impérativement conseil à votre vétérinaire pour avoir un traitement adapté au poil, au mode de vie de votre animal et à la région où vous vivez.
0: Merci docteur. Et puis le bon geste quand on rentre de balade, c'est de vérifier si son chien n'a pas de tique. Les conseils du veto à retrouver sur ici.fr. 6h47, dimanche, c'est la fête des mamans. Elles sont à l'honneur toute la semaine sur votre radio Ici Provence. 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Elle est 04 42 38 08 08 et c'est Morgane, une maman, qui vous accueille au téléphone.
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0: Renan Luce, qui finalement est comme Éric Maron, si vous avez écouté la chanson. C'était Renan Luce et les voisines. Il a toujours préféré aux voisins les voisines.
1: Oui, c'est vrai.
0: Voilà.
1: Mais comment vous savez ça, en fait?
0: Parce que je le sais, j'ai mené l'enquête.
1: Ah oui, c'est ça.
0: Bonjour, Éric.
1: Bonjour à tous.
0: Et il adore les plus, également. Premier oui. plus ce matin, avec Marseille qui fête les écoles.
1: Oui, parce que la ville souhaite mettre à l'honneur les 90 000 enfants des écoles maternelles et élémentaires marseillaises, ainsi que les équipes pédagogiques et l'ensemble des agents, les femmes et les hommes qui travaillent au quotidien dans les écoles. Alors, ouverte à tous, cette fête sera une grande...

0: ainsi que sur la plage Mistral à Toulon. Liste complète sur pavillonbleu.org.
1: Avec un grand parasol.
0: Oui, bah oui, voilà. C'est ça.
1: Allez. Troisième plus.
0: Oui, on y va.
1: Pour la météo, Patricia, bonjour.
2: Bonjour à tous.
1: Dans le quatrième à Marseille.
2: Exactement.
1: Comment ça va ce matin? Pas trop chaud?
2: Ben non, ça va pas pour l'instant.
1: Ça va, hein, pour l'instant c'est supportable. Hein.
2: C'est correct.
1: C'est correct. Patricia, vous avez ce matin une belle déclaration d'amour à faire à votre maman. C'est la fête des mères dimanche. Ah, c'est oui. Colette, votre maman?
2: Exactement, oui. Colette qui a 4 enfants.
1: Ouais.
2: 12 petits-enfants.
1: Ah oui.
2: Et 4 autres arrière-petits-enfants.
1: Waouh, c'est la plus heureuse du monde alors.
2: C'est la plus belle.
1: Ah oui, c'est la plus belle. Elle est comment Colette dans la vie?
2: Je ne sais pas comment expliquer ça.
1: Elle a son caractère.
2: Ah, ça c'est sûr.
1: Ah ben, voilà.
2: Ça pique vraiment, là.
1: Bah, elle a raison, faut pas se laisser faire. Non, mais oh. Alors, pour Colette.
2: Elle peut avoir 80 ans, elle ne me laissera pas faire. Hein.
1: Elle a raison. Même si ça pique. Pour Colette, un superbe bouquet Livia qui sera livré donc, à la maison. Et c'est pour offert de votre part. Voilà, Patricia.
2: Merci beaucoup.
1: Je vous souhaite une belle journée à Marseille.
2: Une belle journée à toute l'équipe et merci pour tout ce que vous faites.
1: Merci à vous. Merci. Et vous embrassez Colette pour nous, évidemment, ce matin.
2: Merci beaucoup.
1: À bientôt. Merci Patricia.
2: Bientôt.
1: Au revoir.
2: Merci à vous. Au revoir.
1: Éric Maron, on vous retrouve à 9h. On va parler job d'été tout à l'heure.
0: Oui, quel a été d'ailleurs votre premier job d'été? Alors, c'était où? Comment ça s'est passé? En Provence, il y a de vraies opportunités, mais encore faut-il savoir où chercher. Fabrice Marion de l'AFPA a des pistes. Il va nous les livrer tout à l'heure à 9h et venez nous dire comment s'est passé votre premier job d'été. Vous en souvenez, vous, Philippe, de votre premier job
1: d'été? J'en avais quelques-uns, ouais.
0: C'est vrai?
1: Gardien de parking sur une plage, un petit restaurant dans l'été. Et vous?
0: Moi, c'était de la radio.
1: C'est vrai?
0: Et oui,
1: en job d'été?
0: Oui, en job d'été, ouais.
1: Putain, le mec, il a les bonnes adresses. Hein.
0: Ah oui, toujours.
1: Bon, tout à l'heure, 9h. Chez vous, sur votre radio, si Provence, elle est Lionel Richie tout de suite.

0: pas mal hein, de démarrer la journée avec Lionel Richie. C'est pas mal également quand il y a Zizou Panier qui passe une tête avec sa bonne humeur. Elle arrive dans un instant et toute l'actu ici à Marseille en Provence. C'est dans 4 minutes, 7 heures, avec Florent Lesseau.
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0: La bonne humeur de Ziz du Panier, tous les matins, ça permet de bien démarrer la journée. Hein. Bonjour Ziz.
4: Bonjour Philippe, bonjour les copains du matin, coucou c'est Ziz.
0: Et coucou Ziz.
5: Mon Dieu, mon Dieu.

0: Je flippe, oh là là, j'en peux plus.
1: Qu'est-ce qui se passe?
0: Ah, je suis cerné par des gens qui ont une pied dans la tombe et l'autre qui glisse.
1: Ah bon?
0: Alors je m'arrête pas avec cette alerte canicule là.
1: Ah oui.
0: Alors ils affolent tout le monde, tu vois.
1: Mm-hmm.
0: Alors mon mari, occupe-toi bien de ma mère. Oh là là, mon Dieu, j'en peux plus. Le ventilateur, va chercher le ventilateur. Et vas-y, il faut qu'elle boive de l'eau.
1: Ouais.
0: Et la Odette, pareil, à l'âge qu'elle a, tu
1: ouais.
0: vois.
1: Ah oui,
0: son mari, le Roger, alors lui il veut pas boire. Alors tu es obligé de servir du pastis toute la journée,
1: oh
0: au moins
1: non.
0: comme ça il boit. Ah, parce que lui, il suce pas les glaçons.
1: Ah oui, mais donc quand
0: dire.
1: Même.
0: Ouais, il est comme mon mari, hein. Oh, tchoukatoun, mon Dieu. Et la madame Lulle, j'ai dit aussi, vous que vous avez le diabète, tout ça, que vous avez les pieds qui gonflent et tout, j'ai dit, il faut boire, madame Lulle. Et Ragounias, elle boit, elle est,
1: ah
0: grâce
1: oui.
0: à Dieu.
1: Ouais.
0: Hein. J'ai dit, vous buvez bien, elle me dit, oui, 3 litres. Hein, du blanc. Comment du blanc? Elle me dit du vin blanc. Mais j'ai dit, mais en fait, il faut boire de l'eau. Elle me dit, ah, ils n'ont pas dit. Ils ont dit qu'il fallait boire en quantité, mais ils n'ont pas précisé. Mais j'ai dit, mais moi, je vous le dis, c'est de l'eau. Elle est folle, celle-là. 3 litres de blanc, alors elle est quenasse. Tout l'après-midi, elle ronfle. Attendez, j'ai fermé au moins les fenêtres. On ne peut pas écouter affaire conclue. Attends, non, mais je te jure. Ah non, j'en peux plus, moi. Oh, je suis la seule qui est normale, vous rendez compte? Hein? Alors, j'habite un joli petit immeuble habité par les fous. Voilà, c'est ça. Oh, je te jure. Alors, en plus, je me fais des réflexions à moi-même. Tu vois, j'arrête pas de réfléchir. Je me dis, est-ce qu'ils nous inventent pas tout ça? Mais quand même, il fait chaud, là.
1: Bah,
0: parce
1: oui.
0: que le hantavirus, là, on t'en parle plus, là.
1: Non,
0: vu
1: non, non.
0: Le prix de l'essence à 2,50€, le gasoil, on t'en
1: plus.
0: Parle plus.
1: Non, non.
0: Hein, voilà, macaron premier. Hein,
1: on parle
0: où il est,
1: plus.
0: On sait pas, il est en vacances, il est parti, il est où
1: pas.
0: Déjà, lui? Hein? Eh ben, voilà, on est là, on nous laisse comme ça, avec la chaleur.
1: Ouais.
0: Et toi, et voilà, et moi, on me laisse avec les voisins.
1: Ouais.
0: Attendez, moi, je suis pas, le secours voisinage, merde. Que ça veut dire, ça? Oh, qui c'est qui s'occupe de moi?
1: Bah moi.
0: Qui?
1: Il y a moi.
0: Vous?
1: Oui.
0: Oh, merci Philippe. Je vous adore. Heureusement qu'il y a ici Provence.
1: Ah bah oui.
0: Vous êtes là. Vous nous faites du bien. Merci. Et dites, en parlant de ça, vous souvenez que le 29, je vais à Ségana.
1: Oui,
0: hein,
1: oui.
0: Bon, si
1: oui.
0: vous pouvez en parler un
1: oui.
0: peu, hein, parce que c'est pour une bonne action. Allez, je vous laisse. Bonne journée. Les bisous de Ziz.
1: Merci Ziz. Hein. Le 29 et puis la veille, hein, ce jeudi, vous serez à 15h et 20h30 au CEPAC Silo à Marseille avec votre spectacle qui s'appelle Irrésistible. Voilà, ça sera l'occasion de passer encore un bon moment ensemble.
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1: C'est votre radio locale, Ici Provence. Belle journée, il est 7h. Les infos, ici à Marseille, en Provence. Bonjour Florent Lesseau.
3: Bonjour.
1: Et d'abord, la galère de centaines de passagers dans la fournaise de 2 TGV de la ligne Paris-Marseille-Nice.
3: 2 trains immobilisés plusieurs heures au nord de Lyon hier après-midi en raison d'un défaut d'alimentation électrique causé par une rupture de caténaire, un grand classique en cas de forte chaleur. Les voyageurs ont dû patienter 1 à 2 heures dans les rames surchauffées, sans clim, puis ils ont été autorisés à descendre sur la voie pour s'aérer entre guillemets, car il faisait également très chaud dehors. Des passagers en colère qui vous ont raconté leur après-midi suffocante, Christophe Van Ven.
4: Éric Ibanez est rentré très tard chez lui dans le Var à Gonfaron. Il avait choisi la gare ex-TGV pour son week-end à Disney avec sa femme. Un peu avant 22h, son Ouigo repart enfin du nord de Lyon.
5: Les enfants commencent à craquer. Pas de repas, ils n'ont rien du tout. C'est bon, c'est Ouigo, hein. Heureusement, il y en a eu une bouteille d'eau pour une pour deux. Après, c'est la fatigue depuis le départ, quoi. Le train ralentit encore.
4: Éric est resté zen, mais ce n'est pas le cas dans le premier train en panne. Kevin, paysagiste à Avignon, y était. Ce qu'il décrit est une scène de grande panique.
6: Au bout d'une heure, ils nous ont dit qu'ils allaient ouvrir les portes pour pouvoir respirer, puisque on n'avait plus de clim. Dans l'après-midi, les wagons ils sont montés jusqu'à 60 degrés. Les gendarmes sont arrivés les premiers, ils avaient un peu des packs d'eau dans leur voiture, ils ont commencé à nous les faire passer par-dessus le grillage et le portail.
4: Trop peu de personnel dans des trains bondés, et il y a autre chose qui le met en colère.
6: En colère, c'est que je vois qu'en fait la SNCF savait où la panne venait, puisque hier il y a eu une panne sur la même ligne au niveau d'un caténaire.
4: Kevin est pompier volontaire, et d'après lui, il s'en est fallu de peu qu'il y ait un drame pendant cette heure où les 1200 passagers sont restés confinés dans leur wagon. Sans clim.
3: Un reportage ici Provence, signé Christophe Van Ven.
1: Et avec cette chaleur, pas de chance, hein, puisqu'une bonne partie des plages sont fermées, donc sur la Côte Bleue.
3: C'est à cause d'une bactérie dans l'eau liée à la forte présence de plancton en mer. À Martigues, fermeture prolongée pour les plages de Sainte-Croix et de la Saulce. Même mesure pour les plages plages de Saussay et d'Insuès-la-Rodonne fermées. Et à Carry, 4 plages sont fermées, le Rouet, Cap-Rousset, Fernandel et la Tuilière. La mer, où un auditeur d'Ici-Provence a fait une très belle rencontre. Depuis son bateau, il a filmé une tortue marine. Vous pouvez voir la vidéo sur ici.fr. Une rencontre de plus en plus rare, car 6 des 7 espèces de tortues marines recensées dans le monde sont des espèces menacées à cause notamment de la pollution plastique.
1: Et la ministre déléguée d'ailleurs de la mer et de la pêche est l'invitée d'ici Provence ce matin à 7h45.
3: Catherine Chabot nous présentera un nouveau dispositif de sécurité en mer, très important, surtout ces temps-ci. La ministre sera ensuite à la gare de près de Toulon pour inaugurer le centre régional opérationnel de surveillance et de sauvetage en mer.
1: Cette question aussi ce matin, faut-il organiser des tournois de foot sans les parents?
3: La question se pose après la scène d'une violence inouïe qui s'est déroulée dimanche sur un terrain du Var. Un éducateur du club de Sifour agressé par un parent de l'équipe adverse à la fin d'un match d'un tournoi U13. Ce père avait râlé tout le match contre l'arbitrage. Le coach est allé lui demander de se calmer et c'est là qu'il s'est fait frapper. Ce bénévole de 48 ans souffre de fractures au visage et d'un hématome au cerveau. Il est toujours en soins intensifs à l'hôpital Sainte-Anne de Toulon. Hôpital devant lequel près de 150 personnes se sont rassemblées hier soir en soutien à cet éducateur. Notamment Audrey, elle est bénévole au club de Sifour.
7: Ben, moi ça fait des années que je le connais, c'est la plus belle personne que j'ai rencontrée avec les enfants, avec tout le monde, avec les parents. C'est très grave, il faut que ça s'arrête de suite. Il faut peut-être faire des tournois avec 100 parents, peut-être. Il y a des endroits où ils l'ont déjà fait, donc je pense que mes collègues seront d'accord que peut-être les tournois sans parents seront mieux pour les enfants et pour pas qu'ils voient tout ce qui s'est passé hier. C'est pour ça qu'il faut vraiment que tout le monde soit solidaire. Là, il y a chaque club qui sont venus pour lui et il faut continuer à être solidaires tous ensemble. On est, le foot, c'est, ok, c'est des compétitions et tout, mais avant tout, à Sifour, on est une famille et là, on a la preuve devant l'hôpital pour soutenir Ben.
3: Un témoignage ici Provence recueilli par Sophie Glotin à Toulon et vous donner votre avis ce matin. Organiser des tournois de foot sans les parents, est-ce nécessaire? Est-ce que vous avez déjà assisté à des comportements honteux sur les terrains de foot? 04 42 38 08 08, vous avez la parole.
1: Grosse frayeur hier matin dans le 3e arrondissement de Marseille.
3: Une cinquantaine de personnes évacuées d'un immeuble en flammes, boulevard Charpentier, quartier Saint-Maurent-Félix-Piat. Le feu s'est propagé en façade du 2e au 5e étage. Un homme de 38 ans, légèrement blessé.
1: Un appel illimité à la grève, donc à l'hôpital d'Allo à partir d'aujourd'hui.
3: Les personnels veulent sauver cet hôpital de proximité qui est co-dirigé avec l'hôpital d'Aubagne depuis 2 ans. Des services sont menacés, clairement, selon Anthony Colu, secrétaire général du syndicat Force Ouvrière.
8: Nous sommes dans une logique de réunification, c'est forcément pour faire des économies. Ça veut dire qu'en fait, les consultations fermeraient, plus de services de médecine. Nous n'aurons plus de services de SMR, donc c'est un service de soins de réadaptation des personnes âgées pour les réadapter à retourner au domicile. Ça voudrait dire que les patients donc iraient demander service à des établissements qui se situeraient entre 10 et 15 kilomètres de là. On perdrait tous ces services-là et on perdrait aussi le service addictologie aussi qui est pionnier dans le département, voire dans la région. Donc pour nous, ce serait vraiment une catastrophe.
3: Un propos recueilli par Nelly Asena. Malgré cette grève à l'hôpital d'Allo, le service est assuré pour tous les patients.
1: Et il fait aussi chaud qu'en plein été, hein, Florent Lesseau, je crois qu'on est tous d'accord, mais nos vêtements sont-ils aussi ceux de l'été?
3: C'est vrai que la tentation est grande d'aller au travail en bermuda, débardeur ou robe légère, mais ce n'est pas toujours possible, notamment pour les professions en contact du public ou des clients. Pauline, Tristan et Quentin travaillent dans un grand groupe à Pertuis, ils nous racontent.
9: J'ai rangé mes baskets et je vais sortir mes sandales déjà. Et puis je vais ranger les jeans et puis je vais sortir mes jupes et mes robes. Je pense que c'est le seul avantage d'être une femme dans une entreprise, c'est que nous on a le droit de porter des jupes, on a le droit de porter des shorts. Moi je travaille dans les bureaux mais je sais que les hommes ont interdiction d'être en bermuda. C'est quand même un avantage pour une fois, on en profite.
10: Chaussures, on peut mettre des baskets un peu habillées quand même. On n'est plus sur des pointues.
11: On enlève les chaussettes ou pas?
10: Par des chaleurs, pareil. On met des sockets, chemise, pantalon. C'est les codes des métiers dans lesquels on travaille. On est déjà décontracté en chemise et pantalon. On a déjà passé des caps, on met plus la cravate. On met plus le costard, donc c'est déjà bien.
11: Vous avez la clim au boulot?
10: Ouais, pas tout à fait. Ils l'ont coupé ce week-end parce qu'on n'avait pas les mêmes températures vendredi quand on est parti, donc il va faire chaud.
3: Reportage de Fabien Ledu. Espérons pour eux que la clim sera remise en route ce matin. Lui, il a le droit de se mettre en maillot de bain pour aller travailler. Léon Marchand a choisi Marseille pour s'entraîner cet été. La star mondiale sera au Cercle des nageurs de Marseille en juillet et début août pour préparer les championnats d'Europe qui se dérouleront du 10 au 16 août à Paris et à Saint-Denis. Léon Marchand, cela dit, reste licencié à Toulouse.
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1: Et nous, on n'a pas le droit de se mettre en maillot de bain pour venir travailler.
3: Malheureusement,
1: il faut
3: pas.
1: Être au marchand.
3: Et voilà. Et pourtant, hier a été la journée la plus chaude jamais enregistrée pour un mois de mai en France.
1: C'est pas fini.
3: Et c'est pas fini. En
1: mais
3: plus.
1: Non, parce que demain c'est 37 annoncé. Hein.
3: Ah, donc on va encore battre des records.
1: Oui, jusqu'à vendredi. Donc on l'a dit, on le redit. C'est bouteille d'eau, on s'habille léger. Bon courage à vous qui travaillez au soleil en ce moment. Bien compliqué l'après-midi, hein, entre autres. Alors, belle journée ensoleillée, du ciel bleu, vent faible, température. Alors, Marseille affiche 22 degrés au lever du jour, Toulon 20, Aix 17 degrés, Adignagap 16 degrés et jusqu'à 34 degrés, voire 35 cet après-midi. Alors, Marseille 28 degrés, tout ça c'est à l'ombre. Hein. Toulon 31 et Aix 34 degrés. Toujours ce risque très élevé d'allergie pour les pollens de graminées. On est dans la zone rouge 5 sur 5. Ça va durer comme ça toute la semaine. Hein. La chaleur, ça commencera à baisser un chouïa à partir de samedi. Donc, essayez de trouver de la fraîcheur, allez vous amuser, pourquoi pas ailleurs. C'est le retour du Luna Park, c'est à côté du parc Aqualung. C'est bien ça aussi pour s'amuser, ça.
3: Oh bah, c'est une très bonne idée.
1: Voilà, c'est tout l'été pour faire la fiesta. Voilà, je vous donne l'info. Et sur la route, alors 7h08, pour l'instant, ça roule bien. Mardi est une journée les plus chargées de la semaine. Mais pour l'instant, on a des ralentissements sur nos routes. Vous les connaissez par cœur. Allez, je vous donne la 50. Aubagne, sortie de la Valentine, en direction d'Arsène, on est à 5 minutes. Vous avez un obstacle sur la route, un accident à nous donner comme info. Vous passez cette info via WhatsApp. Vous entrez le 04 42 38 08 08 dans vos contacts et message écrit ou message vocal.
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1: Et Indochine, tout de suite. Doum.

0: Indochine, Canary Bay, que vous retrouvez également sur la web radio 100% années 80 sur votre appli. Ici Provence, il est 7h12.
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0: Et puis on vous emmène aussi à la mer ce matin. C'est vrai qu'il va faire très chaud. C'est une première pour Marseille qui accueille le championnat du monde de voile amateur. Ça s'appelle le championnat du monde corinthien, c'est son nom. Une centaine de voiliers que vous allez voir évoluer depuis le Faro, depuis la Corniche. Pourquoi cette course est importante pour la ville? On va en parler avec notre invité tout à l'heure à 7h20. Il s'installe autour de la table. Bonjour David Oussillou.
3: Bonjour Philippe, bonjour à tous.
0: Et dans mon œil ce matin,
3: vanille ou fraise?
0: Ah, les deux.
3: Le boom des glaces en France. Et vous allez voir, ouais, ça n'a strictement aucun rapport avec la chaleur de cette fin mai.
0: Ah bon? Bon, bah, la réponse dans une minute alors.
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0: Il est 7h14, mon œil, David Oussillou, vous l'avez dit, de nouveaux records de température, donc battu hier, et ça va encore grimper aujourd'hui.
3: Alors j'essaye de trouver un point positif à cette vague de chaleur précoce, j'essaye, hein, mais il n'y en a pas vraiment pour l'économie déjà, même pas forcément pour les fabricants et les vendeurs de glace.
5: Ah, la glace, la glace,
3: je vous parle pas de lui, moi. Non, je vous parle pas du vendeur ambulant, lui, la canicule, il adore parce qu'il travaille sur les plages quand il fait chaud seulement. Non, je vous parle du fabricant, l'industriel, qui ne s'amuse plus à espérer que l'été sera chaud. Le marché des glaces en grande surface pèse 1,7 milliard d'euros. Plus que les pâtes en France.
0: Oui,
3: en un an, il a fait plus 12%. Et peu importe le temps qu'il fait. Bien sûr que l'été, les glaciers font le plein. Mais ce n'est pas seulement l'été. Hors saison, le mois où les ventes ont le plus progressé en 2024. Devinez.
0: Alors, lequel?
3: Novembre.
0: Ah oui.
3: Oui, novembre, sous la pluie, en pull.
0: Carrément.
3: Osons le dire. Cette chaleur, aux fabricants, ça leur fait ni chaud, ni froid. Comment c'est possible? Parce qu'ils ne vendent plus de la fraîcheur, ils vendent du plaisir. Et le plaisir, bah, ça dépend pas du thermomètre. Exemple concret, Picard, premier glacier de France. En novembre dernier, il lance une collaboration avec Joycal, un youtubeur suivi par 16 millions d'abonnés. Au menu, des glaces vanille cornichon, mangue, mangue, curry, tomates, fraises, basilic. On ne peut pas dire que ce soit des parfums d'été. Eh bien, ça a été épuisé en une semaine. Si vous n'êtes pas convaincu, sachez que depuis le 12 mai, Snoop Dogg vend des glaces dans les carrefours. Le rappeur californien, 87 millions d'abonnés sur Instagram. Hein, des glaces au beurre de cacahuète et caramel beurre. Beurre salé, fabriqué en Franche-Comté. Ça m'étonnerait qu'ils n'en vendent que l'été. Vous avez la preuve que le marché de la glace, ce n'est pas une lubie estivale.
6: Vendeuse de glace, boulevard de la plage, sous sa bâche, elle était belle.
0: Moi, j'ai un message pour les fabricants de pâtes. Peut-être une glace, je sais pas, bolognaise. Voilà.
3: Je suis sûr que ça marcherait.
0: On vendrait au moins des pâtes. David Oussillou, mon œil, tous les matins sur votre radio Ici Provence.
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0: 1, 2 ou 3 parfums?
3: Ou 3?
0: Ah ben j'en étais sûr. 1, 2, 3, c'est Frédéric Goldman Jones tout de suite.

0: Jean-Jacques Goldman, Michael Jones, Carole Frédéric, c'est 1, 2, 3, 7h20 sur votre radio aussi. Provence, on pourrait faire la même chose avec les bouchons. 1, 2, 3, 4, 5, 19. 19 minutes de retard, voire 20, hein, on va arrondir tout cela. Si vous êtes sur la L2, vous quittez Marseille, direction Aix-en-Provence, du Merlan jusqu'à l'arrivée, donc sur la 7, il y a 20 minutes de retard. Et on rajoute 10 minutes de retard jusqu'à Saint-Antoine sur la 7 en direction d'Aix. Voilà, c'est le point le plus chargé dans notre région ce matin. Pour les autoroutes de Marseille, Aix, ça roule pas mal. Toulon, la 57 QR, Solliès-Pont en direction de Toulon, une dizaine de minutes de retard. Et partagez vos infos 04 42 38 08 08.
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0: Laurent Lesseau, c'est un superbe spectacle toute la semaine, c'est à Marseille.
3: Hein. Le spectacle de dizaines de voiles multicolores sur fond du bleu, de la mer et du ciel. Marseille accueille pour la première fois le championnat du monde corinthien avec des J70, des petits voiliers de 7 mètres de long. Vous pouvez les admirer depuis la corniche ou sur les plages du Prado. Bonjour Philippe Bonavita.
4: Bonjour.
3: Vous êtes Marseillais, président de cette classe J70 France. Particularité Absolument. De cette course, tous les équipages ont exactement le même voilier. C'est donc la qualité de navigation qui fait toute la différence.
4: Exactement. Ce sera donc toute la tactique, l'entraînement et toute la technicité de chacun des équipages qui fera la différence.
3: Voilà, avec les armes égales au départ. Marseille peut être fier d'accueillir ce championnat du monde. Les skippers viennent de 22 pays. Marseille choisit face à des villes comme Naples, Vigo, Copenhague. Marseille, ville de voile, ça se confirme après les Jeux Olympiques 2024. Quels sont les atouts de la rade de Marseille?
4: Alors déjà, ce sont ces conditions climatiques et ces conditions de vent, plus les capacités d'accueil, puisque la marina, ex-marina olympique, maintenant marina Florence Artaud, est un très très bel outil pour permettre d'accueillir des événements de cette ampleur. Et c'est grâce au soutien de la mairie qu'on a pu avoir accès à ce bel outil. On a installé pour l'occasion des pontons spécialement avec une très belle configuration qui permet un visuel magnifique.
3: Voilà, comme quoi la marina a une vie après les Jeux Olympiques. Ça, c'était une promesse tenue. C'est vrai qu'à Marseille, il y a trois vents différents. Et c'est ce qui fait aussi le côté spectaculaire des régates.
4: Oui, tout à fait. Alors du coup, on peut avoir soit du vent d'est qui va arriver par la vallée du Rhône, soit du thermique qui va arriver venant de l'île de Mer, en venant vers Andoum, soit du Mistral, que tout le monde connaît, et qui, dans la rade sud, puisqu'on va naviguer dans la partie sud, vers les plages du Prado, viendra du coup des deux tourelles Canibier-Soudaras, vers la plage de la Pointe Rouge.
3: Alors Météo France annonce pour aujourd'hui un vent assez faible du sud, ça va suffire pour faire avancer les voiliers?
4: Alors normalement oui, puisque nous, à partir de 10 km/h, on peut lancer des courses.
3: Oui.
4: Et dans cette configuration, le vent de sud permet en fait la mise en route du thermique. Et il faudrait qu'il fasse bien chaud sur les collines aux alentours et sur le Pays d'Aix pour que ça alimente ce thermique encore plus fort.
3: Et ben, voilà. Ce sera le cas, rassurez-vous, il va faire très très chaud dans l'arrière-pays. Philippe Bonavita, vous-même, vous êtes l'un des concurrents de ce championnat du monde amateur. Votre Absolument. Voilier s'appelle Jump Around, sauter partout. Pourquoi avoir choisi ce nom?
4: Tout simplement, j'ai gardé le nom du bateau quand j'ai racheté le bateau et il m'a plu. Et voilà. Et puis, c'est aussi une célèbre chanson. Voilà.
3: Et oui, Jump, l'OM, l'entrée des joueurs au Vélodrome.
4: Et voilà.
3: Comme tous les autres participants, skipper, ce n'est pas votre métier. Quelle est votre profession dans la vraie vie, on va dire?
4: Je suis ingénieur.
3: Ingénieur. Et ça vous prend beaucoup de temps de vous entraîner?
4: Alors, on s'entraîne à peu près deux fois par mois.
3: Oui.
4: Et on fait une régate par mois sur l'ensemble du championnat toute l'année. Quoi.
3: Ouais, donc c'est pour vous une vraie passion et en plus vous avez la chance finalement de jouer à domicile toute cette semaine pour ce championnat du monde de J70. Merci beaucoup Philippe Bonavita, bonne compétition à vous, bon vent.
0: Merci à vous, belle journée et vous allez profiter de cette Méditerranée magnifique cette semaine pour se rafraîchir. Oui. Entre autres.
3: Attention quand même.
0: Et on a le pied marin ce matin, puisque Catherine Chabot, qui est ministre déléguée de la mer et de la pêche, sera l'invitée de votre radio aussi Provence tout à l'heure à 7h45. D'ici là, vos chansons préférées, Tol Tol qui arrive. Et toute la l'actu qui revient dans 6 minutes, 7h30, Eric Codrazo.
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0: Belle matinée avec votre radio ici Provence. On vous accompagne sur la route du boulot si c'est un mardi de reprise pour vous. Une info route à partager, hein, n'hésitez pas, WhatsApp 04 42 38 08 08 pour nous signaler le moindre obstacle ou accident sur la route ce matin.
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0: Et à suivre l'info d'ici, Florent Lessous, on s'intéresse aujourd'hui à l'agriculture et à ce qu'il y a dans votre assiette.
2: Quelles sont vos attentes quand vous achetez des fruits et des légumes? Le reportage de Rémi Inc dans 2 minutes dans un magasin bio très connu d'Aix-en-Provence.
0: Vous connaissez l'expression « il y a des gains » ?
2: Bien sûr.
0: Et « il y a guindé » ?
2: Ah, un peu moins.
0: C'est du verlan. Mm-hmm. Eh ben oui. On se met en verlan aussi dans le Marseillais. Frédéric arrive avec sa leçon de parler marseillais comme tous les matins. Ce sera à 7h40 sur votre radio aussi Provence. Bouteille d'eau hein, pour aujourd'hui, n'oubliez pas. Il est 7h30, l'actu en France et dans le monde avec vous, Aude Razeau. C'est un mois de mai qui ressemble au mois de juillet. Hein.
3: C'est historique. Jusqu'à 36 degrés sont attendus dans le nord-ouest de la France cet après-midi. Nouveau record en perspective. Alors que la journée d'hier a déjà été la plus chaude jamais enregistrée en France pour un mois de mai. 8 départements sont en alerte orange canicule, de la Manche à la Vendée, en passant par le Finistère. La chaleur et la galère sur les rails. Un TGV Paris-Nice est arrivé cette nuit avec 8 heures de retard, 5h30 de retard pour un autre Paris-Nice et un Paris-Marseille. Rupture de caténaire hier avec des centaines de passagers privés de climatisation. Un nouveau procès dans le scandale du périscolaire à Paris. Un homme de 36 ans est jugé cet après-midi. 9 enfants l'accusent de les avoir agressés sexuellement. Et c'est inédit. Les 9 familles demandent à ce que le procès ne se tienne pas à huis clos. Plus d'un Français sur deux veut acheter plus souvent du local, du bio et des produits de saison. Enquête qu'on vous révèle sur votre radio ici, réalisée par OpinionWay pour make.org. Étude sur ce que nous sommes prêts à faire pour soutenir les agriculteurs et mieux manger. Pour 4 Français sur 10, il faut privilégier les circuits courts. Vous allez me manquer, dit Gaël Monfils. C'est fini, il ne jouera plus à Roland-Garros, éliminé en 5-7 par Hugo Gaston. Gaël Monfils fait ses adieux et salue un public extraordinaire. Cet après-midi, on suit l'entrée en lice d'Loïs Boisson, la Française qui nous avait fait vibrer l'année dernière. Souvenez-vous, elle avait atteint les demi-finales.
2: 7h31, Aude Razeau vient de vous en parler. L'info d'ici revient à ce que l'agriculture nous propose dans nos assiettes. À quelques jours des journées nationales de l'agriculture, ici Provence vous révèle donc une étude OpinionWay pour la fondation make.org sur le rapport des Français à l'agriculture, à l'alimentation. Vos attentes sont claires, consommer local, bio, de saison, des produits de qualité qui assurent aussi une juste rémunération des producteurs. Bonjour Rémi Inc.
4: Bonjour.
2: À Aix-en-Provence par exemple, cela fait plus de 20 ans qu'un magasin a fait le pari des produits locaux, bio et de saison. Hein.
5: Oui, ce magasin, c'est Mater, à côté du Stade Carcassonne, à Aix-en-Provence.
6: Des légumes et des fruits surtout, tout est local.
5: Donc là, on est par exemple devant des betteraves rouges,
6: c'est ça ? Oui, et après on est sur les légumes d'été, comme les tomates, les asperges.
5: Consommer plus souvent local. Dans l'enquête que nous dévoilons ce matin, 52% des sondés sont prêts à le faire. Anthony, par exemple, il a dans son sac...
7: Des pommes.
5: Elles viennent d'où, ces pommes ?
7: De chez Stéphane Charmasson à Arles. C'est une sensation d'avoir un vrai produit local et sain. La Provence, je trouve que c'est exceptionnel parce qu'il y a un terroir qui est très riche. Et là, oui, quand je les vois, ça me donne l'eau à la bouche. Quoi.
5: Acheter des produits locaux, c'est aussi une manière de soutenir les producteurs autour de chez soi. 25% des personnes interrogées pense qu'assurer un revenu juste aux agriculteurs est prioritaire pour les 20 prochaines années. C'est essentiel pour Catherine.
8: J'ai acheté français, soutenir les producteurs français vis-à-vis de la concurrence. Et ils ont un travail particulièrement difficile. Il y a vraiment besoin de les encourager. Oui.
5: Autre piste pour améliorer l'alimentation, 38% des sondés pensent qu'il faut mieux éduquer à l'alimentation dès le plus jeune âge. Nous sommes fin mai, ici on ne trouve que des produits de saison. Allez, je me lance avec Cathy.
9: C'est le début de la saison des fraises.
10: Le début de la saison, ça fait un moment qu'il y en a.
9: Aïe, raté.
11: Vous connaissez mieux que moi.
10: Oui, oui, oui. Ça serait plutôt la fin même. Oui.
9: Est-ce que c'est important justement d'éduquer les jeunes générations à cette saisonnalité des fruits et légumes ?
10: Bien sûr que c'est important. Il y a une forme de frustration qu'il faut accepter pour la bonne cause, on va dire comme ça.
5: Autre priorité qui commence à monter remontée chez les consommateurs.
4: Le fait que ça soit cultivé sans intrants.
5: Anne ne veut pas de produits chimiques dans son assiette.
4: Bah, tous les produits chimiques entraînent des maladies, des cancers, etc. Et ce qui est dommage, c'est que peu de gens peuvent en profiter, quoi. Les prix sont quand même supérieurs à la moyenne.
5: Alors les prix peuvent être un frein, c'est vrai, mais ce qui est certain aussi, c'est que les comportements évoluent. Sandrine Catoire a fondé ce magasin il y a 22 ans, en 2004. Et elle est partie très loin.
11: Je me rappellerai toujours. Il y a une dame qui m'a dit « C'est vachement bien ce que vous faites, mais je veux pas que mon patron il sache que je mange bio. » Donc ça, c'était en 2004.
12: Pourquoi elle disait ça ?
11: Eh bien, parce que c'était les tarés qui bouffaient bio, c'était les illuminés.
12: Les mentalités ont changé alors, du
11: coup. Oui, les mentalités ont évolué. C'est peut-être pas les mêmes clients. En tout cas, c'est la même joie et la conscience qui grandit. Ça m'importe. L'avenir est dans ton assiette.
13: Très bonne journée à vous. Au revoir.
2: L'avenir est dans notre assiette. Très jolie conclusion. La prochaine évolution, ce sera peut-être, espérons-le, la réduction du gaspillage alimentaire. En tout cas, près de la moitié des Français pensent que c'est une priorité pour les années à venir.
0: Il est déjà 7h35, Florent Lossot, dans le journal de 8h.
2: Un éducateur sportif de Sifour, violemment agressé par le père d'un jeune joueur lors d'un tournoi de foot. Notre reportage à 8h. Et votre avis, faut-il écarter les parents des tournois de football ? Après-midi, cauchemar pour des centaines de passagers de deux TGV de la ligne Paris-Marseille. Ils sont restés coincés plus d'une heure dans les deux trains en panne. Pas de clim, quasiment pas de bouteille d'eau. Les bébés hurlaient, nous racontera l'un des passagers tout à l'heure à 8h.
0: Alors, on regarde le ciel pour aujourd'hui. Alors, la couleur est bleue, la chaleur est toujours au rendez-vous avec des vents faibles. Hein. Marseille, 22 degrés pour démarrer la journée. Toulon, 20 degrés. Aix, 17 degrés. Vous avez à Digne, à Gap, 16 degrés. Parmi les températures relevées chez vous ce matin, ça se confirme. Hein. Pierrot est à Aubagne avec 22,4 degrés, sous abri pour bien démarrer ce mardi. Et il est 7h35.
2: Nuit tropicale, voilà ce que.
0: Journée aussi. Alors, oui. Je ne sais pas comment on peut appeler ça. Marseille, 28 degrés à l'ombre. À Toulon, 31 degrés à l'ombre. Aix, 34 degrés à l'ombre, la Platane.
2: On gagne 1 degré tous les jours.
0: Et encore plus demain.
2: Et voilà.
0: Donc, on va garder ces chaleurs jusqu'à au moins vendredi. Ça commencera à baisser d'un chouïa le week-end à venir, mais effectivement, demain, on peut s'attendre à du 36-37 degrés localement. Hein. Mmh. Allez, bon courage également à vous si vous êtes allergique au pollen, hein, notamment de graminées. On est en zone rouge, hein, très élevée pour les risques d'allergie au pollen de graminées.
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0: Et vous êtes dans les bouchons ce matin, le point trafic de 7h36, 10-15 minutes de retard sur la 55 de Châteauneuf jusqu'au Rove en direction de Marseille. La L2 bien chargée hein, pour traverser Marseille, c'est la 507. De la Rose à la sortie pour l'arrivée sur la 7 en direction d'Aix, il y a 25 minutes de retard. Et vous rajoutez 20 minutes de l'arrivée sur la 7 jusqu'à Plan de Campagne en direction d'Aix. Sur la hauteur d'Aix en Provence, les Platanes, Jas de Bouffon, une dizaine de minutes de retard en direction de Marseille. Et puis sur l'axe A57, QR, les Fourches en direction de Toulon. On est à 20 minutes de retard ce matin. La bonne nouvelle, c'est qu'il n'y a pas d'accident à vous signaler.
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0: Eh oui, Gabi, je t'ai déjà dit que t'es bien plus belle que Morissette. Ça, on a tendance à l'oublier. Allez, Gabi, c'est la machine tout de suite sur votre radio ici Provence. Vos chansons préférées, c'est toute la journée. C'est de la bonne humeur, des infos. On passe de bons moments ensemble et bon courage hein, si vous partez travailler.

0: Bah nous en version marseillaise, on dirait ça sert à quoi le carry si t'as pas des boules.
1: Exactement, bien. Alors,
0: je dis, t'as fait notre rime. Hein. Mais Derek Gasquet Sirius qui s'installe autour de la table pour le parler marseillais dans un instant. Et puis moi, je vois dans mes jumelles ce matin. Oui, j'ai sorti mes jumelles. Je vois arriver l'invité d'ici matin, David Oussy.
2: C'est normal, c'est Catherine Chabot, ministre déléguée de la mer et de la pêche, qui vient nous annoncer des mesures contre les marins imprudents.
0: Et puis vous connaissez, tiens, l'expression mettre les points sur les i.
2: Oui.
0: D'où vient-elle?
2: Je ne sais pas.
0: Son origine?
2: Je ne sais pas.
0: Ce sera que Stéphane Bern reste avec nous. Ce sera juste avant les infos du 8h.
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0: Lui, il aime les i quand on écrit le mot chichi. Mais Derek Gasquet-Sirius, notre linguiste marseillais, cette chronique n'avait besoin de personne.
1: Finalement. Effectivement, besoin de personne. Et oui, comme le chantait Véronique Sanson. Besoin de dégun. Donc oui, dégun, ouais. C'est personne. Mais connaissez-vous Gundy?
5: Non.
1: Ah, non. Alors, non. C'est dégun à l'envers. Gundé, c'est le verlan de dégun. Ouais. Le verlan, c'est cette façon d'inverser les syllabes, hein, des mots, un code devenu très courant dans notre français populaire. C'est Renaud, notamment, qui avait vraiment lancé la mode du verlan avec son lèse-béton. Même si cette pratique existait déjà dans les quartiers populaires des villes de France, dans les années 80, on disait donc déjà lèse-béton, chébran pour brancher, ouf pour fou, etc. Aujourd'hui, le verlan est omniprésent dans notre français populaire, à tel point que nombre de mots sont entrés dans les dictionnaires de langue française, ou bien font partie du vocabulaire au quotidien, sans qu'on soit en lien direct avec la banlieue ou le rap. Hein. Keuf, meuf, chelou, ripou, teubé, turfu, etc. Sans oublier les tessis ou le tiécar. Revenons à notre gundé. Alors, est-ce que c'est un mot marseillais ou pas? Alors oui, je peux en attester, cette forme a circulé à la fin des années 90. Elle est recensée dans le dico marseillais de Daniel Armogat et Jean-Michel Casbarian, paru en 1998, dans le dictionnaire du marseillais aussi de l'Académie, paru en 2006, mais on n'en connaît que peu de traces écrites. Je me suis replongé dans les livres de ma bibliothèque, mais j'en ai trouvé aucune trace dans les romans marseillais. Sur Internet, c'est plus facile. Par exemple, sur un forum, un certain Piment écrit le 9 juin 2007. Alors, à Marseille-Ouex, il y a Gundé. Autre exemple plus récent, d'un certain Razibus, 16 février 2020, il y a Gundé sur le forum. Mais ça reste une forme très rare que personnellement je ne trouve pas dans les écrits numériques actuels, en tout cas sur les réseaux que je fréquente, même si récemment, sur notre radio, pendant un match de l'OM, notre Bruno Bonza s'en est fait écho.
6: Mais là, c'est Gundé! C'est Gundé! Et en fait, il disait dégain en verlan.
1: Voilà, donc il a entendu quelqu'un le dire récemment, mais à part cette sortie récente, moi j'avais plus entendu Gundé depuis l'époque. L'époque, justement, revenons-y. En 2001, avec ma collègue Nathalie Binisti, nous remettions à la Délégation Générale à la Langue Française un rapport sur le français de Marseille, dans le cadre d'un programme de recherche sur l'observation des pratiques linguistiques en France. Dans ce rapport, nous écrivions ceci sur le verlan. L'une des spécificités marseillaises par rapport à d'autres parlers argotiques ou de banlieue a longtemps tenu à l'absence de verlan. Toutefois, au sein de certains groupes de jeunes, à la Cité La Solidarité par exemple, on a pu relever quelques productions verlanisées. Donc oui, le verlan existait déjà à Marseille, mais il était rare. Et à l'époque, soit les gens rejetaient carrément le verlan qu'ils associaient à Paris, ce qui traçait une nette frontière entre le parler marseillais et le parler parisien, ou des banlieues, soit le verlan circulait plus librement, mais plus modestement chez les jeunes des banlieues de Marseille, notamment avec le mouvement hip-hop. Donc il y avait déjà chez les jeunes marseillais des termes courants à l'époque, comme rhum, rup, vénère ou keblo, mais nous avions trouvé, notamment ma collègue Nathalie, qui travaillait auprès des jeunes des quartiers nord de Marseille, des verlanisations locales. Nous avions par exemple Gundé, mais aussi Anguep, verlan de être empégué.
0: Il est empégué. Oui,
1: voilà, mais okay. Ça, je ne l'ai plus jamais entendu. Les temps ont changé, le verlan fait maintenant pleinement partie du français parlé à Marseille, et pas que chez les jeunes, et la frontière entre le marseillais sans verlan et le parisien en verlan s'est estompée. Ici aussi, maintenant, on verlanise, et ça, Dégun ne peut le nier. Dégun ou Gundé.
0: Merci Béderic Gasquet-Sirius, c'est chez Bran, c'est tous les matins. Le parler marseillais, vous jouez aussi hein, sur motus.fr, hein, le site internet, tous les jours un mot à découvrir. Aujourd'hui, c'est un mot de tac, tac, tac, six lettres. Et je l'ai trouvé en deux coups. Moi.
1: Bravo.
0: Donc c'est jouable.
1: Oui, ça va.
0: C'est facile ce matin. Allez, vous jouez motus.fr pour le mot du jour. 7h44 dans un instant de travail.
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0: Il est 7h45, David Oussiou, l'invité d'Ici Provence et la sécurité en mer.
2: Parce que revoilà les plaisanciers de l'été, ceux qui s'imaginent navigateurs au long cours le temps d'une belle journée, alors que ça peut très vite est très mal tourné. L'an dernier, plus de 6500 opérations de secours et d'assistance, plus 10% par rapport à 2024, rien qu'en Méditerranée. L'été dernier, 3500 interventions.
0: Ah oui, quand même. Et qui sont ces imprudents qu'il faut aller aider ?
2: Bien majorité des occasionnels du bateau à moteur. Près de la moitié des interventions les concernent. Il y a moins de problèmes avec la plaisance à voile. En revanche, l'usage des paddles provoque beaucoup de sauvetages. On se souvient notamment, début octobre, à la Seyne-sur-Mer, de deux adolescents qui avaient dérivé et que les secours avaient dû récupérer en hélicoptère.
0: On en avait parlé sur votre radio locale, ici Provence. Bonjour Catherine Chabot.
4: Bonjour.
0: Bonjour et bienvenue. Vous êtes la ministre déléguée, donc chargée de la mer et de la pêche. Bienvenue d'ailleurs aujourd'hui à la Garde près de Toulon. Vous allez inaugurer tout à l'heure les nouveaux locaux du CrossMed. C'est le centre régional de surveillance et de sauvetage de la Méditerranée. David Oussiou pour ses questions dans un instant, mais j'en ai une pour vous. J'imagine que vous avez dû croiser beaucoup d'imprudents lorsque vous étiez navigatrice.
4: Oui, pour tout vous dire, quand j'étais navigatrice professionnelle, mais peut-être encore un peu plus aujourd'hui, je me souviens que l'été dernier, je naviguais en Bretagne et j'entendais régulièrement l'autre crosse, enfin l'un des autres crosses qui est le Crossetel, répondre à des appels. Il y avait des pan-pan, des médés, même des bédés en général.
2: C'est médé, c'est le message d'alerte, hein, c'est ça. Ouais.
4: Ah ben, c'est un message d'alerte quand vraiment il y a une question de vie humaine en jeu. Le pan-pan est assez régulier et en fin de compte, j'étais même un peu effrayée. J'ai beaucoup soutenu et travaillé même à une époque avec les sauveteurs en mer, la SNSM. Et je suis un peu effarée aujourd'hui du nombre de sorties où voilà que toute la chaîne de sécurité doit mettre en œuvre pour parfois des sorties vraiment des attitudes qui manquent de bon sens, manque de préparation, on va dire.
2: Catherine Chabot, je voudrais vous faire écouter ce que nous avons vu l'été dernier en suivant une patrouille des affaires maritimes au Calanque à Marseille. C'était un bateau à moteur avec un skipper professionnel qui en est une famille. Écoutez.
5: Bonjour, les affaires maritimes de Marseille.
9: Bon monsieur, je fais un rappel de réglementation. Vous avez des enfants à bord, il n'y a pas de gilet enfant. Vous êtes limité à 12 personnes, vous avez pris 13 personnes. Donc, je vais vous demander de rentrer au port immédiatement.
2: Catherine Chabot, ils sont rentrés au port, mais il n'y a pas eu de sanction. C'est normal, ça ?
4: Écoutez, je pense que la prévention peut-être vaut mieux que les sanctions. Maintenant, les sanctions, on va probablement commencer à devoir en mettre pour des comportements à risque. Et c'est en fait une partie du plan de sécurité que je vais annoncer aujourd'hui. Il y a la campagne annuelle qui existe depuis des années, qui vise à sensibiliser à la bonne préparation et effectivement à connaître le cadre réglementaire. Mais il va y avoir aussi une partie plus normative avec un décret concernant, on va dire, des attitudes, des comportements à risque. Alors les comportements que vous avez évoqués dans votre interview là ne sont pas forcément les comportements à risque que nous allons viser, mais en fait, il faut véritablement arriver à développer dans notre pays, je pense peut-être même à terre comme en mer, la culture du risque. On n'a pas la culture du risque. Il fait un temps magnifique aujourd'hui, la mer est belle. On imagine qu'il n'y a pas de problème. Or, il y a beaucoup de fréquentation, il y a parfois de la vitesse excessive, il y a la chaleur, on l'a évoqué, je crois qu'il y a eu pas mal d'incidents d'ailleurs ce week-end, il y a la chaleur.
2: Mais il faudra des sanctions, Catherine Chabot, alors, c'est ça que vous dites ?
4: Il faudra probablement effectivement des sanctions quand on aura repéré interpellé un plaisancier qui aura eu un comportement à risque. Mais ça va être défini par le cadre qui est en cours de discussion au Parlement.
2: Les communes aussi qui disent est-ce que c'est normal que aller chercher quelqu'un qui a pris des risques, ne paye pas l'intervention des secours. Est-ce que ça doit changer, Catherine Chabot ?
4: Écoutez, aujourd'hui, moi je suis persuadée, on a vraiment toute une chaîne, je l'évoquais, entre les affaires maritimes, la marine nationale, la sécurité civile, les sapeurs-pompiers, le SAMU, ça coûte, ou la gendarmerie maritime, les douanes, etc., les sémaphores, et bien évidemment, les crosses, ça coûte à l'État. Et je suis d'accord avec vous qu'il va falloir probablement, il faut sanctionner. En revanche, je pense véritablement qu'il faut absolument, il y en a pour qui on pourrait verser, parce qu'ils sont bénévoles dans l'affaire, notre obol, il y a des gens qui sont secourus par les sauveteurs en mer, par la SNSM, et qui n'ont pas forcément le réflexe du don. Moi, je pense qu'il faut effectivement passer par l'incitation au don. Après, effectivement, il y aura des sanctions payantes pour des comportements à risque, mais ça va venir avec le cadre réglementaire, enfin normatif que nous sommes en train de construire dans les mois qui viennent.
2: Les communes qui ont aussi en charge la propreté des plages, on est à la fin du mois de mai, et il y a déjà des alertes à la pollution à Carry-le-Rouet et à Saussay-les-Pins, des plages fermées. Qui est responsable, à votre avis, de cette pollution? On a l'impression que c'est de plus en plus tôt et de plus en plus souvent.
4: Je veux dire, là, c'est l'individu qui laisse ses poubelles sur la plage qui est responsable. La problématique, c'est qu'on a plutôt tendance à rejeter, à imaginer que quelqu'un va nettoyer la plage.
2: Et moi, là, je vous parle de l'eau, hein, la pollution de l'eau. Ça pose un vrai problème. On ne peut pas se baigner aujourd'hui à Carry-le-Rouet, par exemple.
4: Alors, la pollution de l'eau, elle vient de différentes. Ça, c'est un autre sujet. J'ai du reste lancé il y a 3 semaines, 1 mois, une feuille de route sur la qualité des eaux côtières. La pollution de l'eau, elle vient parfois, elle vient en partie de l'amont, c'est-à-dire que vous savez que la mer est le réceptacle de ce que de ce qui vient des bassins versants. Ça vient de stations d'épuration qui ne sont pas forcément à niveau, et on en a de plus en plus dans un contexte où vous savez que le littoral est le plus fréquenté. On dit qu'à l'horizon 2050, 75%, 80% de la population à l'échelle de la planète hein, vivra sur la bande côtière. Donc on doit mettre des stations d'épuration et des réseaux d'assainissement à niveau. La pollution, elle peut venir aussi de bateaux de plaisance ou de qui ne respectent pas effectivement la réglementation, puisque vous devez

0: signaler un accident à l'instant, juste avant l'aire de la Pomme, direction Toulon. Donc l'accident vient de se produire. Deux voitures sont arrêtées sur la troisième voie, la voie de gauche. Donc faites attention parce qu'il n'y a encore aucune signalisation.
1: Merci Bilal. Et si vous avez des précisions aussi, message à WhatsApp au 04 42 38 08 08 à 7h53. Vous avez les bouchons habituels sur nos autoroutes de Provence. 7h53, je vous le disais. Voici Elena, tout de suite coup de cœur avec Tout a changé.
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0: Elena et tout a changé ici Provence 7h56. Stéphane Bern qui ne change rien, il nous donne chaque jour un petit cours d'histoire. Il va mettre les points sur les i dans un instant et nous donner l'origine de l'expression. Toute l'actu à Marseille en Provence qui revient dans 4 minutes 8h avec Camille Payan.
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0: 7h57, on remonte le temps comme tous les matins avec vous Stéphane Bern, bonjour.
4: Bonjour Philippe.
0: Et aujourd'hui on voyage au temps où un minuscule point d'encre commence à sauver des textes entiers.
4: Au Moyen-Âge, une simple lettre pouvait semer la confusion et pas de correcteur automatique pour rattraper le coup. Abbaye de Cluny, fin du 12e siècle. Dans le scriptorium, les moines copistes noircissent le parchemin. L'écriture gothique est serrée, verticale, option patte de mouche. On économise la place, car le parchemin coûte cher. Mais pour les yeux, un vrai supplice. Même avec la deuxième paire gratuite, ça reste sportif.
5: Il est fou, Afelou, il est fou.
4: Les lettres I, N, M, U s'alignent comme la palissade du voisin à côté. Trois bâtons. Est-ce un M ou trois I ? Des traits de plume et vous hésitez entre unum et vivum, unique ou vivant. La nuance compte quand on copie la Bible. Il vaut mieux éviter les approximations.

0: Une faute dans un texto, ça passe. Dans les évangiles, beaucoup moins. Alors les copistes ajoutent au-dessus du « i » un petit trait, puis un point. Un geste discret qui apparaît au XIIIe siècle dans les manuscrits français et se répand peu à peu. La lecture respire, les lecteurs aussi. Mais le pli ne se prend pas si facilement. À la Renaissance, les humanistes introduisent le Y pour marquer l'étymologie et distinguer les formes à l'œil.
1: Y, Y, Y, c'est une lettre chouette.
0: Plus tard, l'imprimeur Firmin Didot parlera d'une pluie d'Y tombée sur le français. Même au XIXe siècle, ce minuscule signe que l'on a joliment appelé « atome d'encrier » n'est pas toujours respecté dans l'écriture courante. Il doit parfois taper du poing pour se faire respecter.
2: Le poing, ça ferait...
0: L'expression « mettre les points sur les i » vient de là. Éviter les malentendus. On précise, on clarifie, on ajoute ce qu'il faut. Un point sur un i, point final. La prochaine fois, je vous parlerai des bars sur l'été.
3: Ça marche, merci Stéphane, on compte sur vous. Voilà, Voyage dans le temps tous les matins sur votre radio ici Provence. Voyage musical aujourd'hui entre 8h30 et 9h. Nous allons recevoir un duo que vous connaissez sûrement. Il s'appelle Roulet Jeunesse. Leur prénom, c'est Jordan et Kylian. Ils seront demain sur la scène du Sismic à Aix-en-Provence avec leur nouveau titre qui s'appelle comme ça.

0: Oulet Jeunesse sur votre radio Ici Provence.
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0: C'est votre radio locale, Ici Provence. Belle journée, il est 8h. Les infos à Marseille, en Provence, Camille Payan, la une ce matin, quand le football rend violent les parents des joueurs.
2: Ce n'est pas la première fois qu'on vous raconte les dérives aux abords des terrains de foot sur Ici Provence. Cette fois, c'est allé vraiment très loin. Un éducateur du club de Sifour, violemment frappé par le père d'un joueur de l'équipe adverse des U13. Motif, il n'a tout simplement pas supporté qu'on lui demande de se calmer après avoir râlé pendant tout un match. Résultat, hématome cérébral pour l'éducateur, plusieurs fractures au visage. Il est ce matin toujours en soins intensifs à Toulon. Comment peut-on en arriver là ? Sophie Glotin, les enfants reconnaissent eux-mêmes que leurs parents vont parfois trop loin. C'était le cas hier lors d'un match à Solliès-Pont au stade Jean Murat.
3: Avec 16 équipes de moins de 12 ans engagées, les matchs s'enchaînent et rapidement dans les tribunes.
4: Va, oh l'arbitre !
5: C'est pas vrai !
4: Y a faute !
3: Le genre de propos qui agace même les jeunes joueurs.
6: Parfois ils crient sur l'arbitre et ça c'est un peu énervant parce que c'est pas eux qui jouent et c'est-à-dire qu'ils jouent leur vie genre.
3: Benjamin, lui, voudrait que son papa parle un peu moins au bord du terrain.
6: Il m'encourage, j'aime bien parfois, mais après il en fait un peu trop parce que j'aimerais bien jouer moi et pas trop lui sur le terrain.
3: Parce qu'il donne des conseils ?
6: Oui, voilà. Marc ou je sais pas.
3: Et ça va parfois bien au-delà des simples conseils. Sébastien, un papa, se souvient d'un de ses derniers tournois.
7: Un parent qui nous a fait des doigts d'honneur. L'équipe venait d'égaliser, était content. Je sais pas ce qu'il a, ça lui a pris. Il nous a fait des doigts d'honneur. Forcément, on s'est pas laissé faire. Et on était à deux doigts de se mettre sur la figure pour un match sans enjeu finalement.
3: Alors faut-il organiser des tournois sans parents ? Mehdi, éducateur au Gapo FC, ne dit pas non.
8: Toutes ces idées sont bonnes à prendre. Effectivement, il faut se rendre à l'évidence. Il faut faire quelque chose.
3: Une idée qui ne fait pas l'unanimité chez les parents.
9: S'il n'y a plus de parents, il n'y a plus d'hommes sur les tournois. Non, je crois que le petit, il a besoin de ses parents et tout.
10: Alors comment faire pour enrayer cette violence ?
9: On met des agents de sécurité.
2: Un reportage Sophie Glotin pour Ici Provence. Alors justement, comment finir avec ces violences aux abords des terrains de foot ? C'est la question qu'on vous pose ce matin sur Ici Provence.
0: Oui, faut-il exclure les parents dans ces cas-là des tribunes lors des tournois ? Est-ce que vous avez déjà assisté, vous, à des comportements violents ? Comment est l'ambiance, justement, aux abords des stades lorsque votre minot, votre minote va jouer au football ? Venez nous le dire. 04 42 38 08 08.
2: 15 personnes prises en charge par la ville de Marseille après l'incendie dans un immeuble boulevard Charpentier dans le 3e arrondissement. Hier matin, incendie spectaculaire, le gymnase Charpentier est donc mis à disposition des sinistrés.
0: L'interminable trajet en train pour des centaines de passagers de la SNCF entre Paris, Marseille et Nice.
2: On ne sait pas si c'est dû à la chaleur, mais les voyageurs, eux, ont bien eu chaud pendant des heures. Deux trains d'abord arrêtés à cause d'une rupture de caténaire au nord de Lyon. La température est montée dans les wagons, l'attente devenue interminable quand finalement les voyageurs ont pu sortir pour prendre l'air. Kevin, qui devait descendre, faisait le trajet entre la capitale et la Provence, raconte ce trajet terrible.
11: Au bout d'une heure, ils nous ont dit qu'ils allaient ouvrir les portes pour pouvoir respirer puisque on n'avait plus de clim dans l'après-midi et les wagons ils sont montés jusqu'à 60 degrés. Et là, au début, les gendarmes sont arrivés les premiers. Ils avaient un peu des packs d'eau dans leur voiture. Ils ont commencé à nous les faire passer par-dessus le grillage et le portail. C'est là que, des passagers, on est monté les escaliers, on a récupéré les packs d'eau pour commencer à les distribuer aux personnes qui étaient pas très bien et surtout aux enfants en bas âge qui hurlaient parce que on s'est retrouvé en gros coincé pendant une heure dans le train sans avoir de clim, sans avoir d'eau et de réponse à tout ça. Personne de la SNCF passer un message comme ça, ou est venu dans les wagons voir si tout allait bien. Il n'y avait personne, en fait.
2: Voilà, Kevin, ce voyageur qui raconte son périple à Christophe Van Ven pour Ici Provence. Certains trains ont eu plus de 6 heures de retard et vous êtes très nombreux justement à raconter votre voyage et vos galères sur la page Facebook de Ici Provence. La chaleur qui va donc nous accompagner encore toute la semaine. Prudence, le gouvernement évoque à l'instant 7 décès, dont 5 noyades en France hier. Hier qui était une journée record de chaleur pour un mois de mai dans toute la France. Et pour l'instant, impossible d'aller se rafraîchir sur une bonne partie de la Côte Bleue en raison d'une suspicion de bactéries sur les communes de Saussay-les-Pins, en Suez-la-Redonne ou encore Carry-le-Rouet. Tous les détails sont à retrouver sur ici.fr.
0: Et puis avec cette chaleur, Camille Payan, on a tous ressorti les tenues estivales.
2: Shorts, t-shirts, casquettes et tong, ça marche pour le week-end, moi, c'est sûr, mais pour travailler, non, Philippe, hein, vous avez mis la chemise, le pantalon, l'éternelle question du Bermuda au travail qui revient vite avec ces températures qui s'affolent dans cette entreprise comme à Aix-les-Milles, cette entreprise d'informatique, Fabien Ledoux, pas question de montrer ses jambes, enfin pour les hommes évidemment.
5: Surtout pas, et c'est ce que regrette un peu Eric.
12: Moi je suis Normandie à la base, sinon je serais en Bermuda là, en tongue. Mais il veut pas le chef là.
5: Le manager, c'est Steve, et même par 40 degrés à l'ombre, pantalon et chaussures fermées, obligatoire.
13: S'il voit des clients, il faut qu'il ait une tenue adaptée pour la clientèle. La première impression, elle est importante. On n'a qu'une seule chance de faire une bonne première impression, donc le Bermuda, ça fait trop décontracté.
5: Et quand je lui fais remarquer que je suis moi-même en Bermuda...
14: Si je vais en clientèle comme ça, vous...
13: Vous vendrez pas grand-chose. C'est du sens commercial, c'est du bon sens. Après, on travaille pas au mois d'août, là où il fait le plus chaud. Ils ont des voitures climatisées, les bureaux sont climatisés. Il n'y a pas de raison pour d'être mal habillé à cause de ça.
5: Un message qui passe très bien auprès de son équipe.
15: Le fait d'être bien habillé ou très bien habillé, pour moi très important, donc le short ça met un côté un peu détente, ça me dérangerait dans le travail.
16: Personnellement j'aime être classe, être bien habillée, ne pas être vulgaire aussi, on peut l'être rapidement en étant une femme, donc en clientèle en tout cas je m'habille de manière convenable.
5: Reste pour ces 6 commerciaux à s'entendre au bureau sur la température de la clim.
17: Moi je suis en dessous donc c'est moi qui jauge.
5: Il est conseillé d'éviter les écarts de température de plus de 5 à 7 degrés par rapport à la température extérieure.
2: Oui, c'est toujours un éternel débat aussi, régler la clim à quelle température. Courage si vous êtes obligé de porter des chaussettes et une cravate, par exemple. Lui passe ses journées en maillot de bain et bientôt dans la piscine du Cercle des Nageurs à Marseille. Léon Marchand, celui qui nous a fait rêver lors des JO de Paris avec ses 4 médailles d'or et ses records, il va venir s'entraîner 5 semaines cet été au Cercle pour préparer notamment les championnats d'Europe. Grande fierté, évidemment, même s'il reste licencié à Toulouse. Ne croyez pas qu'il va devenir Marseillais, précise le président du Cercle, Paul Lessia.
18: Ne croyez pas, et surtout, il faut pas l'envisager. On ne fait pas de surenchère, on ne laissait pas de le partir d'un club pour aller ailleurs. C'est un Français, on est content de ce qui réussit. Si nous, on peut contribuer à son amélioration, on le fera avec grand plaisir. Ça veut dire tout simplement qu'il a voulu venir s'entraîner avec Romain Barnier et Franck Esposito. C'est quand même déjà un honneur et un bonheur.
19: Il prend un peu de recul par rapport à sa notoriété dans sa ville de Toulouse. C'est surtout ça, quoi.
18: Je présume. Mais vous savez, à Marseille aussi, il a de la notoriété. Parce que sa maman est de chez nous. Sa maman a fait 2 Jeux Olympiques avec le Cercle des Nageurs. Et je présume qu'elle a dû lui dire que c'était pas si mal que ça.
2: Bon, bah c'est sûr, et on espère évidemment que le Cercle des Nageurs lui portera bonheur pour les championnats d'Europe cet été du 10 au 16 août prochain. Ça nous donne envie d'aller dans la piscine, tout ça. Hein
0: oui, ou alors de travailler en maillot de bain, pourquoi pas. On va suggérer tout ça à la direction.
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2: C'est sûr qu'on n'a pas besoin de beaucoup s'habiller ce matin.
0: Ah non, plus léger possible. Hein. Une belle journée, ciel bleu, chaleur, forte chaleur pour la saison. Hein. Marseille, 22 degrés pour démarrer la journée. Toulon, 20. Aix, 17. Adignagap, 16. Et cet après-midi, alors température annoncée à Londres. Hein. Pour Marseille, sur la Canebière, ça sera 28 degrés. Toulon, sur les plages du Morillon, 31 degrés sous le parasol. À Aix-en-Provence, sur le Cours Mirabeau, c'est 34 degrés à l'ombre des platanes. Quand il en reste.
2: Rien que ça, oui.
0: Voilà, les platanes. Petit message. Alors, oui, comme ça, j'ai.
21: C'est votre combat.
0: D'accord. C'est mon combat, les platanes. Attention également, puisqu'on parle de platanes, il y a les risques d'allergie. Hein. Alors, c'est surtout les graminées. Hein. On est en zone rouge en ce moment pour les pollens de graminées dans notre région. Et puisqu'on parlait de plage pour se rafraîchir, on pourrait toujours faire un tour dimanche à la plage des Cabassons avec un vide-grenier à Saint-Chamas. Ça serait une belle occasion de 1. Chiner, 2. Plonger. Sur la route 8h09, l'accident, à vous rappeler, c'était Bilal qui nous donnait l'info sur WhatsApp tout à l'heure. Donc au niveau de la Pomme en direction d'Aubagne, donc méfie, ça coince sérieusement dans le secteur. Puis dans l'autre sens également, hein, Aubagne-Marseille, mais là c'est le bouchon du matin, 20-25 minutes de retard sur la route. Accident également à vous signaler sur l'autoroute A8 en direction d'Aix-en-Provence, au niveau de Vidauban. Alors le véhicule est sur la bande d'arrêt d'urgence. A priori, pas de gros gêne pour la circulation. Là aussi, si vous avez une inforoute à partager, vous nous tenez au courant.
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0: 8h09, vous avez la parole comme tous les matins. Et David Doucy, aujourd'hui, on va s'intéresser à la violence dans le foot amateur.
22: Ceux qui sont montrés du doigt, ce ne sont pas les jeunes. Celui qui, dimanche, a agressé violemment un éducateur à Sifour est un parent de l'équipe adverse. C'est arrivé aussi, cette violence-là, à Beaucaire, le même jour. À se demander s'il ne faudrait pas organiser les tournois sans les parents. Voilà pourquoi, ces jeunes joueurs de la Beaucaire, pourquoi pas?
6: Ouais, des fois, ils sont trop dans le match. Ils jouent plus que nous sur le terrain, parfois. À notre niveau, on n'est que des enfants. Et c'est bête de faire ça. Et le foot, c'est que pour s'amuser et pas autre chose.
22: Évidemment. Ben
0: voilà de belles paroles.
22: Carton rouge à ses parents qui gâchent tout. Coralie nous raconte sur la page Facebook d'Ici Provence que son conjoint est éducateur dans le football, football bénévole. Il a été insulté par des parents extrêmement virulents la semaine dernière, lors d'un tournoi organisé à Signes. Qu'est-ce qu'on fait? On exclut donc les parents? Oui, nous dit Aldo, il faut un huis clos total pour les parents, pour les entraînements, pour les matchs, pour les tournois et des entraîneurs, des dirigeants, des éducateurs avec de vrais diplômes. Franck n'est pas d'accord. Non, il ne faut pas exclure les parents. La majorité sont calmes. Il faut exclure et sanctionner les parents violents seulement.
0: Allez, vous entrez dans le débat ce matin. Faut-il en finir avec ces parents qui se prennent pour des entraîneurs, des coachs, et même plus que ça parfois? Comment les écarter justement? Est-ce qu'il faudrait renoncer à la présence de parents lors des tournois? Un club l'a déjà fait, près d'Orléans. Est-ce que c'est faisable chez nous, ici à Marseille ou en Provence? Venez nous le dire, 04 42 38 08 08.
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0: Et vos chansons préférées toute la journée, vous adorez Juju, nous aussi. Julien Clerc, et si on chantait ?

0: Julien Clerc, si on chantait sur notre radio si Provence 8h14 et la question du matin, faut-il organiser des tournois de foot sans parents pour mettre un terme à la violence parfois sur le terrain? On a eu des exemples ce week-end. Votre solution dans une minute.
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2: Comme tous les matins, 8h15, 8h25, David Oussillou. Donc des matchs de foot interdits aux parents. Et si on le faisait?
3: Cette solution, elle est avancée après un nouveau dérapage dimanche, très inquiétant à Sifour. Un parent a frappé un coach près d'Orléans. Un club a organisé un tournoi sans les parents pour que ce soit plus calme. Et c'était plus calme.
2: Et Vincent qui nous rejoint. Voilà, bienvenue Vincent. Vous êtes dans le 12e à Marseille. Vous êtes éducateur de foot depuis 2 ans, c'est ça?
4: Oui, éducateur bénévole au Camp Phoenix Valentinois, de quartier de la Valentine.
2: Et vous occupez des minots, alors?
4: Oui, des pichounes.
3: Et pas des parents?
4: Non. Mes parents, ils regardent.
2: Ouais.
4: Ils peuvent dire des choses, on les entend, mais pas de choses méchantes, allons dire.
3: Qu'est-ce que vous entendez de méchant?
4: Ben, j'ai eu un exemple il y a 2 semaines lors du tournoi U10 de notre club, une maman criait et insultait les propres coéquipiers de son fils.
3: Une maman qui insulte les joueurs.
4: Oui.
3: C'est dingue.
4: De son fils, ouais, défendez, bande de cons, il n'y a que mon fils qui fait ça, et moi, gentiment, madame, je dis, madame, modérez vos propos, et ce ne sont que des enfants, ils sont là pour s'amuser. Apparemment, son mari lui a mis un coup de coude discrètement pour lui dire « Le jeune homme, il te parle, tu devrais écouter. » Et bon, le tournoi s'est bien passé, donc ça va. Mais c'est vrai que les parents, des fois, s'ils se prennent pour des coachs, c'est pas l'idéal.
3: C'est quoi la solution, Vincent? Vous avez vu, il y a un club près d'Orléans qui fait un tournoi sans les parents.
4: Ouais. Ça dépend de la catégorie, ils peuvent avoir besoin des parents. Après, nous, on a une charte, les clubs ont des chartes où on demande aux parents d'avoir tel ou tel comportement.
3: Ouais.
4: On l'affiche à l'entrée des stades ou dans un endroit bien visible, hein. Mais bon, c'est jamais trop respecté. Après, dans ce cas-là, ben, on met des brise-vue en cas pour pas que les parents voient ce qui se passe.
3: Ah oui, ça c'est possible, ça.
4: Oui.
3: Vous l'avez déjà fait?
4: J'ai vu le stade d'Aubagne qui a de l'âtre de Tassigny qui en a mis.
3: Des brise-vue pour empêcher finalement les parents à assister au match, à voir le match et donc à ne pas être tenté de se mettre à crier, insulter, etc. C'est dingue.
4: C'est ça.
3: Mais bon, on en arrive là. Merci Vincent.
2: Merci à vous. Hein, belle journée dans le 12e à Marseille. Bonjour Michel.
5: Oui, bonjour.
2: Vous êtes à Carnoul, hein, c'est ça?
5: Oui, c'est ça. Ben, c'est moi, je suis alors pas contre le fait que les parents assistent à des séances de sport, à des tournois, loin de là. Nous, on a 3 enfants qui ont fait du sport, dont une fille qui avait du sport à haut niveau au judo. Mais c'est vrai que les parents ont l'impression qu'ils jouent leur vie, quoi. Alors que ce sont des gosses qui sont là pour jouer, pour s'amuser. Moi, je suis toujours allée aux compétitions, même de très haut niveau pour ma fille. Elle gagnait, elle perdait. On est là pour les soutenir, mais on n'est pas là pour jouer notre vie. Et en fait, c'est eux qui sont là pour se faire plaisir. Mais j'ai assisté à un match notamment de rugby pour mon fils qui avait une 8aine d'années à peu près, hein, où j'ai entendu des mots, mais et ça m'est resté, pour ça que je vous appelle, où tuez-les, massacrez-les,
3: pensez... Mais là, vous êtes d'accord, rugby, on ne peut pas tolérer ça, il faut écarter ces parents-là.
5: Non, moi j'étais outrée. Et j'ai même vu, et je vous assure que c'est vrai, j'ai vu des parents, moi je me rappellerai aussi, une gosse giflée après une compétition de judo, alors que c'était des minots.
3: Vous avez raison de dire que ça n'est pas propre
5: c'est
3: au football.
5: Parents, en fait, on a l'impression que c'est les parents qui réalisent leurs rêves à travers les enfants. En fait, moi j'ai cette impression-là, en ayant vécu des tournois, en ayant vécu des compétitions un peu de haut niveau, j'ai l'impression que ce sont les parents qui à travers les enfants vivent leurs rêves et vont au-delà de ce qui est permis.
3: Vous avez raison, Michel. J-Pat nous dit.
5: Quoi,
3: et Michel nous dit voilà pourquoi il n'y a presque plus de bénévoles dans le football. Tu sacrifies les mercredis, les dimanches, pour qu'un jour, tu tombes sur un malade qui t'envoie à l'hosto. Trop de parents violents croient que leur fils sera un futur Zidane.
5: Mais non, c'est pas le cas. Ou même, je vous dis, mais même au rugby, Les gosses, on leur fait pratiquer du sport pour sortir du contexte scolaire. Mmh. On leur fait pratiquer du sport pour qu'ils voient autre chose. Maintenant, c'est un sport. Ouais. Le sport doit rester du sport et un plaisir.
2: C'est juste un sport. Michel, ouais. Merci pour votre appel. Et puis le sport, c'est comme ça. Un jour, tu gagnes, un jour, tu perds. Et c'est pas la fin de la vie. Hein. Merci Michel pour votre appel ce matin. Nous serons avec Nicolas dans un instant, qui est un pro du foot. Il va nous en dire également
3: le regard d'un pro.
2: Intéressant. Le regard d'un pro et comment ça se passe pour le recrutement. On sera aussi avec Nicole et Dédé. 8h20 sur la route. Trois infos en plus des bouchons du matin. Vous connaissez par cœur le mardi, la journée la plus chargée de la semaine. Alors la 50, je vous rappelle, l'accident signalé par Bilal tout à l'heure sur WhatsApp. C'est avant l'ère de la pomme. C'est en direction d'Aubagne. Donc là, vous avez encore 15-20 minutes de retard ce matin. Un accrochage qui vient d'arriver sur la 51. Cette fois-ci, c'est à Venelle, hauteur d'Aix-en-Provence. C'est en direction de Marseille. 20 bonnes minutes de retard pour accéder à Aix ce matin. Et puis la 8 au niveau de Vidauban. Alors un accident en direction d'Aix, mais là le véhicule est sur la bande d'arrêt d'urgence. Donc effet curiosité qui vous ralentit, mais a priori pas de gros bouchons. Restez prudents sur la route.
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2: La violence dans le sport amateur, on est parti de l'exemple du football, mais on l'a entendu avec nos auditeurs, David, ça peut être n'importe quel sport. Hein.
3: Oui, on parlait du judo, on parlait du rugby.
2: Bon, les parents vont trop loin et deviennent violents parce que le minot réussit pas. Bonjour Nicolas.
6: Oui, bonjour.
2: Vous êtes à La Ciotat ?
6: Je suis à La Ciotat, je vais aller prendre mon petit bain de
3: Bien heureux que vous êtes. Dites Nicolas, en plus de ça, vous êtes un pro dans le football, vous sélectionnez les joueurs, hein, c'est ça ?
6: Non, c'est pas ça. Je suis observateur pour des clubs professionnels.
3: Vous repérez les futurs joueurs. Hein,
6: dans le contexte formation, pré-formation. Ouais. Et je disais à votre collaboratrice que dans le critère de sélection des joueurs, dans la faisabilité d'un dossier, le comportement du joueur et le comportement familial est très important. On n'aura jamais une priorité sur un joueur qui a un comportement compliqué avec une famille très compliquée.
3: Attendez, vous voulez dire que vous regardez aussi le comportement du parent ?
6: Exactement. C'est pour ça que dans notre mission d'observation, on a une mission d'observation sur les terrains, mais on a aussi une mission d'observation à l'entraînement, le comportement des enfants. Parce que quand on veut atteindre le niveau professionnel, il faut que ça soit, tous les compteurs, ils soient ouverts. Hein, ouais. S'il y a un problème, parce qu'un parent peut contrarier la carrière d'un joueur professionnel. Et si je devais remplir des pages, je remplirais un livre. Hein.
3: Ouais. Enfin, pardon, Nicolas, on n'est pas toujours responsable de ses parents, quoi.
6: C'est pas oui, mais on n'est pas responsable de ses parents, je suis tout à fait d'accord avec vous. Mais le petit qui joue à côté avec le petit, il n'est pas responsable des parents de l'autre non plus.
3: On est d'accord.
6: On arrête un match parce que les parents, ils sont entrés. Moi, j'ai assisté ce week-end au final de la Coupe de Provence. Je suis furax. Je pense que les instances auraient dû, à un moment donné, arrêter des matchs parce qu'il y avait des insultes qui fusaient dans les tribunes, qui étaient hors proportionné par rapport au niveau des petits U14 qui se sont fait insulter dans les instances, ce sont les premiers à sévir. Ensuite, dans les clubs, on les connaît. Si moi, je connais les parents compliqués, les clubs les connaissent. Et quand vous faites un tournoi convivial dans la festivité, ces petits, on ne les fait pas venir. C'est malheureux à dire parce qu'on sait qu'il y aura des problèmes.
3: Ouais, je comprends ce que vous dites, Nicolas, effectivement. Il faut tout regarder quand on évalue un joueur.
2: Ouais. Bonne baignade, hein.
6: Ouais, mais y a pas de souci,
2: on arrive. Merci Nicolas, merci à vous. À La Ciotat, mais c'est intéressant parce que ça veut dire que là, les parents qui s'énervent, le message est clair. Commencez par vous calmer, puisque le petit sera peut-être pas pris, mais à cause de vous et pas à cause de son jeu. Nicole, vous êtes à Aix-les-Milles, bienvenue.
7: Oui, bonjour.
3: Vous nous appelez pour nous dire, attendez, vous n'allez pas exclure tous les parents, c'est ça, hein ?
7: Oui, effectivement. Mais cela dit, je pense que c'est une question d'éducation et de respect et de valeurs. Voilà. Avant tout, quand on inculque des valeurs de respect à nos enfants, ben ça se voit. Le problème, c'est qu'on voit sur les... Moi, j'ai pu constater, il y a 20 ans, mon fils, il avait 5 ans, il jouait au club des 1000. J'ai entendu un parent qui disait lors d'un tournoi, casse-lui le tibia.
3: Casse-lui les tibias ?
7: Oui, à 5 ans, casse-lui le tibia. J'ai trouvé ça inadmissible. Ensuite, à la fin de la prestation, j'étais en train de m'occuper des petits. Un petit petit goal qui avait perdu était en larmes. J'ai essayé de le consoler. Mais qu'est-ce qui t'arrive ? Mais il a dit, mais j'ai perdu. Et même l'entraîneur dit, mais c'est pas grave. Il dit, c'est mon père. Le problème, c'est que ces petits ne jouent pas sereinement parce qu'ils sont pressurisés par les parents. Ouais. C'est ce que disait la dame tout à l'heure. Hein. Ils ont une pression des parents qui vivent leur vie, vivent le match. Alors les papas et les mamans, ils ont allé courir autour d'un terrain et se défouler, parce qu'à un moment donné, ces petits, on peut pas, ils s'éclatent pas les petits, parce qu'ils sont complètement, conditionnés par ce que disaient les petits enfants tout à l'heure, les petits joueurs. Hein. Mon papa me dit ça, me dit de tirer, de faire ci, de faire ça. ils jouent pas sereinement. Ah,
3: laissez-les jouer tout simplement et taisez-vous.
7: Taisez-vous. C'est clair. Il faut, effectivement, il faut exclure les parents qui ont un comportement anormal. Après, c'est difficile. Le monsieur disait, il faut mettre des gardiens. On peut pas mettre des gardiens partout. Ça a un coût, un gardien. À un moment donné,
2: et je pense qu'à un moment donné, ça peut coûter cher au club.
7: Mais ça coûte. Oui, et les clubs n'ont pas d'argent, donc à un moment donné, c'est une question de respect. Mais on ne dit pas ça à un enfant qui a séduit le tibia. Donc j'ai sorti mon fils du foot et je l'ai mis au rugby.
3: Bon.
7: Parce qu'il y avait à l'époque des valeurs qui étaient
2: différentes.
3: Merci Nicole.
2: Merci Nicole pour votre appel ce matin. Voilà, sujet qui vous passionne est passionnant. Donc continuez bien sûr à échanger sur nos réseaux sociaux, la page Facebook ici Provence notamment. On se dit à demain, David.
3: À demain, oui.
2: Vous serez calme sur le bord du terrain.
3: Toujours très calme.
2: Et toujours calme, David. 8h25, vos chansons préférées qui reviennent avec Kim 45. C'est dans moins d'une minute et toute l'actu 8h30 avec Code Réseau.
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0: Tim Count, vos chansons préférées hein, toute la journée sur votre radio. Ici Provence, il est 8h29.
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0: Et à suivre l'info d'ici sur les réseaux sociaux, Camille Payan va parler de votre joli bronzage.
2: Ah, plutôt du vôtre, hein. Vous avez bien bronzé ce week-end, Philippe. Oui. Vous allez nous expliquer comment vous faites, parce qu'attention, le soleil peut être un peu mauvais parfois.
0: Et quand oui, on a la peau blanche. Donc on va ça avec ça vous dans deux petites minutes. Il est 8h30, l'actu en France et dans le monde, le 90 secondes en raison. Et on parle évidemment ce matin des fortes chaleurs du mois de mai.
3: Le gouvernement dénombre 7 décès liés à l'épisode de forte chaleur et parmi eux, au moins 5 noyades. Bilan provisoire, un homme de 24 ans est mort noyé hier à Tours dans la Loire. Un adolescent de 17 ans a lui perdu la vie en se baignant dans la Marne. Et un homme de 67 ans est mort noyé sur la presqu'île de Crozon dans le Finistère. La journée d'hier a été la plus chaude jamais enregistrée en France pour un mois de mai. Record qui risque encore d'être battu. 8 départements sont en alerte orange canicule, de la Manche à la Vendée, en passant par le Finistère. Quel avenir dans notre assiette? Pour 4 Français sur 10, il faut privilégier les circuits courts. Enquête qu'on vous révèle sur votre radio ici, sur notre rapport à l'agriculture et à l'alimentation, réalisée par OpinionWay et pour Make.org. Plus d'un Français sur 2 veut acheter plus souvent du local, du bio et des produits de saison. À Roland-Garros, c'est fini pour Gaël Monfils. Défaite en 5-7 contre Hugo Gaston et clap de fin. On ne verra plus Gaël Monfils sur la terre battue parisienne.
4: Je vous aime vraiment, vous allez vraiment, vraiment manquer et je voudrais vous dire un grand merci de tout mon cœur parce que vous avez été extraordinaire pendant toute ma carrière.
3: Belle ambiance et bel hommage à Roland-Garros. On suit cet après-midi l'entrée en lice de la Française, Loïs Boisson, qui jouera en Ligue 1 la saison prochaine au GC Nice ou à Saint-Etienne. Barrage allé ce soir au stade Geoffroy Guichard dans un chaudron qui s'annonce incandescent.
2: Et l'info d'ici sur les réseaux sociaux, c'est bien sûr donc la chaleur. Ça y est, les vidéos des plages bien remplies, des transats au bord de la piscine, des terrasses qui transpirent, envahissent les réseaux sociaux depuis ce week-end. C'est l'été avant l'heure, c'est vrai. Et notre corps n'était pas forcément prêt pour ces 28, 30, 32 degrés, 33. Notre peau non plus. Alors ça fait réagir Thomas Marty, notre humoriste originaire du Nord, désormais sudiste.
5: Bon, à tous les blancs becs, là, ceux qui ont une peau d'Hollandais, ça y est, c'est plus notre saison. Pour nous, la plage, c'est un enfer. Hein. On n'a pas cette petite peau comme vous, là, caramélisée. On a mis du monoï. Nous, on met du monoï, terminado. Ah, le seul truc qui bronze, c'était téton. Ton corps, c'est deux chorizo sur un doliprane.
2: Voilà, la comparaison est pas mal. L'image est très belle.
0: Deux chorizo sur un doliprane.
2: Voilà. On a bien compris que le recto verso, la crêpe, c'est pas trop son truc, parce qu'il supporte mal la chaleur. Le tableau fait rêver, hein, vous allez voir.
5: La chaleur, ça nous va pas du tout. On transpire de la moustache, l'arrêt de ton cul, on dirait les gorges du Verdon. Et moi, je prends tout du nez. Je m'expose 30 minutes au soleil, c'est simple, à 16h, sur la gueule, j'ai un babybel.
2: Bah oui, Philippe, hein, tout le monde n'a pas la chance d'avoir un beau teint comme le vôtre ce matin. Sûr, voilà, quand vous êtes arrivé à la radio ce matin, tout le monde vous a dit que vous étiez beau, bien bronzé, ni trop, ni pas assez, juste parfait, c'est vrai. Pour d'autres, ça ne se passe pas aussi bien.
5: T'arrives au boulot, tout le monde te détruit. Alors, t'as bronzé sous un bidet?
2: Voilà, sous un bidet, j'avais jamais encore testé le concept, visiblement ça peut exister. Bon, vous nous direz quel est votre secret, Philippe.
0: Hein, j'ai pas de bidet, moi.
2: C'est donc peut-être la crème, qui sait. Parce que c'est sérieux, hein, la crème solaire, quand on veut bien bronzer. Alors, comment bien choisir? Eh bien, les Jobastres, Romain et Hugo, les humoristes provençaux, ont des conseils. Les voici devant une carte de France, divisée en plusieurs parties. Le choix de la crème se fait en fait en fonction de là où vous venez.
6: Hein, on commence par les personnes qui viennent de Marseille. On vous conseille de prendre une crème indice 10 par acquis de conscience et la mettre dans le sac. Mais on vous conseille surtout, Romano, le monoeil, afin de parfaire votre bronzage.
2: Okay. Donc c'est ça, Philippe, c'est votre monoeil en fait, bien sûr, voilà. Alors si on ne vient pas de Marseille, hein, comme notre ami par exemple Thomas Marty qu'on vient d'entendre, pour Avignon, il conseille l'indice 30. Et la suite, un peu plus au nord?
6: On continue notre remontada, Romano, pour aller dans le vrai nord, au-dessus de Montélimar. Vigilance, prudence, on vous conseille cette fois-ci un indice 50, Hugo, histoire de pouvoir bronzer sur les plages tranquillement.
2: Et voilà, et ça se termine encore un peu plus au nord avec la combinaison de plongée conseillée si vous êtes originaire du nord de Paris, par exemple. Petite précision, si vous bronzez avec un indice 50, c'est que c'est vraiment pas la bonne crème solaire, je crois. Hein. Mmh. Évitez quand même le coup de soleil.
0: Ben oui.
7: J'ai attrapé un coup de soleil, un coup d'amour, un coup
0: de soleil. Ça brûle, ça fait mal le coup de soleil après.
2: Ouais, c'est pas bon, surtout. Ouais.
0: En tout cas, j'aurais une autre vision des gorges du Verdon lorsque
2: voilà,
0: j'irai m'y promener.
2: Tout à fait.
0: Grâce à vous ce matin, voilà. sur les réseaux sociaux. Camille Payan, tous les matins, dans le journal de 9h.
2: Eh bien, le coup de soleil hier, le coup de chaud pour des centaines de passagers SNCF. Deux trains à l'arrêt au nord de Lyon. Plus de 6 heures de retard à l'arrivée à Aix-en-Provence et Marseille. Et puis, on met le nez dans vos assiettes ce matin. Ici, Provence vous révèle une étude OpinionWay sur les nouvelles habitudes de consommation.
0: Bon, le soleil est là. Attention au coup de soleil, hein, on l'a dit. Forte chaleur encore, jusqu'à 34-35 degrés cet après-midi. Marseille 28 à l'ombre du bidet. 31 degrés pour Toulon et 34 degrés pour Aix-en-Provence aujourd'hui. Donc chaud de vent, bouteille d'eau et bon courage à vous, évidemment, à vous qui travaillez en extérieur aujourd'hui. Hein.
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0: 35-40 minutes de retard, Aubagne, Marseille, accident à la pomme ce matin sur la 50, ceci explique cela, la 51 sur la hauteur d'Aix-en-Provence à Venelle, accident également en direction de Marseille, on est à 15-20 minutes de retard ce matin, et la 8 à Vidomont, un accrochage, mais véhicule sur la bande arrière d'urgence, et la 8 en direction d'Aix-en-Provence, donc à Vidomont. Pour l'instant, c'est l'heure de pas mal rouler, et les autoroutes chargées comme à mardi, hein, sur la Provence, c'est assez compliqué. Hein.
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0: Étienne Dao et un week-end à Rome, vos chansons préférées sur votre radio Ici Provence. Vous restez avec nous d'ici 9h, on va passer un bon moment ensemble. Ils sont texois, ils forment un duo qui s'appelle Roulet Jeunesse. Ça vous dit de les connaître, de passer un bon moment avec eux avant de les découvrir demain sur la scène du Sismic à Aix-en-Provence. Ils sont nos invités à aller dans

0: week-end en Rome. Et nous, ce matin, sur votre radio, ici Provence, votre radio locale, on vous propose une belle escale à Aix-en-Provence. Restez avec nous. On est ensemble jusqu'à 9h. Hervé Godard, Monsieur Culture, spectacle, cinéma, s'il vous plaît, maître. Bonjour, bienvenue.
1: Bonjour, Philippe.
0: Nous allons recevoir un joli duo.
1: Ben oui, ils s'appellent Kailan et Jordan. Ils forment le duo Roulé Jeunesse. Ils sont aixois. Concert demain et nouvel album Essentiel qui sort vendredi.
0: On découvre tout ça d'ici 9h.
1: Exactement.
0: Bonjour, messieurs.
2: Bonjour.
0: Et bienvenue. Et on se retrouve dans un instant après notre Zizi Panier, Eric Maron à 9h. Oui. Alors, des souvenirs de jeunesse en quelque sorte, puisqu'on va parler des jobs d'été.
3: Oui, Fabrice Marion de l'AFPA nous dira à 9h quelles sont les opportunités locales et les secteurs qui recrutent. Alors, ce que constate l'AFPA, c'est qu'un premier emploi peut créer des déclics et même susciter des vocations. Mmh. C'est peut-être le cas pour vous qui nous écoutez ce matin. Vous vous rappelez de votre premier job, bon ou mauvais souvenir?
0: Hervé Godard, premier job?
3: Bon, ça remonte à tellement loin
0: on y va, allez.
1: Manutentionnaire dans une grande surface, c'était très bien.
3: Bah voilà.
1: 6h du matin.
3: Voilà. Bon, et vous, pardon?
0: Vous, c'était de la radio.
3: Moi, c'est de la radio, j'ai commencé.
0: Et moi, j'ai dit tout à l'heure, c'était un parking sur une plage. Je levais la barrière. Ah, ça rappelle les souvenirs.
3: J'imagine.
0: Avec Fabrice.
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0: Allez, Ziz du panier là, comme tous les matins. C'est notre humour à la Marseillaise. Et on l'adore, Ziz. Bonjour, Ziz.
6: Bonjour, Philippe. Bonjour, les copains du matin. Coucou, c'est Ziz.
0: Et coucou. Et coucou.
6: Mon Dieu, Philippe. Oh là là. J'en peux plus, Philippe. Je suis cerné par des gens qui ont un pied dans la tombe et l'autre qui glisse. Alors, je m'arrête pas avec cette alerte canicule, là.
0: Ah oui.
6: Alors, ils affolent tout le monde,
0: oui.
6: Tu vois. Alors, mon mari, occupe-toi bien de ma mère. Oh là là, mon Dieu, j'en peux plus. Le ventilateur, va chercher le ventilateur. Et vas-y, il faut qu'elle boive de l'eau. Et là, Odette, pareil, à l'âge qu'elle a, tu vois.
0: Ouais.
6: Et son mari, le Roger, alors lui, il veut pas boire. Alors, tu es obligé de servir du pastis toute la journée, au moins, comme
0: ah
6: ça.
0: Bon,
6: ah, parce que lui, il suce pas les glaçons.
0: Ah, bah, j'entends.
6: Dire, ouais, comme mon mari, hein. Oh, tchoukatoun, mon Dieu. Et là, madame Lulle, j'ai dit aussi, vous que vous avez le diabète, tout ça, que vous avez les pieds qui gonflent et tout, je lui dis, il faut boire, madame Lulle. Et Aragounia, c'est le bois, elle est, grâce à Dieu. Hein. J'ai dit, vous buvez bien, elle me dit, oui, 3 litres. Hein. Hein. Du blanc. Comment du blanc? Elle me dit, du vin blanc. Mais j'ai dit, mais il faut boire de l'eau. Elle me dit, ils n'ont pas dit, ils ont dit qu'il fallait boire en quantité, mais ils n'ont pas précisé. Mais j'ai dit, mais moi, je vous le dis, c'est de l'eau. Elle est folle, celle-là. 3 litres de blanc, alors elle est kénasse. Tout l'après-midi, elle ronfle.
0: Attendez,
6: j'ai fermé au moins les fenêtres. On ne peut pas écouter. Affaire conclue. Attends, mais je te jure. Ah non, j'en peux plus, moi. Oh, je suis la seule qui est normale, vous vous rendez compte?
0: Ouais, j'entends. Alors,
6: j'habite un joli petit immeuble habité par les fous. Voilà, c'est ça. Oh, je te jure. Alors, en plus, je me fais des réflexions à moi-même. Tu vois, j'arrête pas de réfléchir. Je me dis, est-ce qu'ils nous inventent pas tout ça? Mais quand même, il fait chaud, là.
0: Oui,
6: parce que
0: chaud,
6: le hantavirus, là, on t'en parle plus, là.
0: Non,
6: t'as
0: non,
6: vu?
0: Non,
6: le prix de l'essence à 2,50€, le gasoil, on t'en parle plus.
0: Non plus.
6: Hein, voilà, macaron premier. Mmh. Hein, où il est? On sait pas.
0: On sait pas.
6: Il est en vacances, il est parti, il est où déjà, lui?
0: On sait pas.
6: Eh ben voilà, on est là, on nous laisse comme ça avec la chaleur. Et toi, et moi, on me laisse avec les voisins. Attendez. Moi, je suis pas le secours voisinage, merde. Ça veut dire ça. Oh, et qui c'est qui s'occupe de moi?
0: Moi.
6: Qui?
0: C'est moi.
6: Vous? Oui. Oh, merci, ouais. Philippe.
0: Je
6: vous adore. Heureusement qu'il y a ici Provence.
0: Ah, ben oui.
6: Vous êtes là. Vous nous faites du bien. Merci. Et dites, en parlant de ça, vous vous souvenez que le 29, je vais à Saint-Cana.
0: Vendredi,
6: Si vous pouvez en parler un peu, parce que c'est pour une bonne action. Allez, je vous laisse. Bonne journée. Les bisous de Ziz.
0: Bisous, merci Ziz. Et puis la veille, jeudi, vous serez à 15h et 20h30 sur la scène du CEPAC Silo à Marseille avec votre nouveau spectacle, Irisis. Tible est dans un instant, Roulez Jeunesse.
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0: 8h44, on vous en parlait ce matin et voici le moment, on les a vus tout à l'heure avec nous dans le studio de Ici Provence, Hervé Godard, Jordan et Kailan, donc le duo Aixois Roulé Jeunesse. Et votre actualité à vous deux, c'est la sortie de l'album Essentiel, hein, c'est ça Hervé hein.
1: Exactement, qu'on pourra découvrir aussi dès demain au Sismic avec un concert, une rencontre. Bah, le mieux c'est quand même d'écouter un premier extrait. Allez, hop.
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0: je viens de comprendre maintenant pourquoi on est au mois de juillet, en plein mois de mai. Parce que c'est très estival, ça.
1: Oui, oui, oui.
0: C'est... tube de l'été qui arrive.
2: Il y a de ça. On a envie un peu de mieux vous connaître sur l'antenne de Ici Provence. Vous êtes aixois, mais je ne sais pas, vous êtes rencontré au lycée, à la maternelle.
0: Ah oui, c'est quoi le groupe?
2: Dans une école de musique, racontez-nous.
3: On s'est rencontré à une scène ouverte à Aix-en-Provence. Moi, je faisais une école de musique et j'avais envie justement de rencontrer un peu la scène, voir du public. Et je me suis dit que j'allais faire une scène ouverte, hein, comme tout musicien qui veut commencer. Et dès que je rentre dans la scène ouverte, on me fait rencontrer Jordan, on me le présente. Il me fait écouter son premier son, je crois, dans la foulée. Et le courant est super bien passé ce soir-là. J'avais envie de commencer à faire de la scène. Lui, il en faisait déjà un peu et l'histoire a commencé comme ça.
2: Voilà, le duo s'est constitué guitare-voix tout de suite. Vous-même, vous jouez à l'occasion, racontez-nous.
1: Oui, moi je joue surtout pour écrire, composer, pas sur scène, parce qu'il joue trop bien pour ça. Et lui, il joue tous les instruments, donc c'est pratique.
2: Voilà, il n'y a pas que ce duo guitare-voix, bien sûr, dans l'album. Vous êtes entouré de pas mal de monde. Mais comment, ici à Aix, de scène en scène, comment ça s'est un petit peu professionnalisé? Racontez-nous, ça fait quoi, 3-4 ans, un peu plus?
1: Un peu plus, on a fait notre premier album. Enfin, le projet a commencé en 2020.
2: 2020, voilà.
1: Et on a fait d'abord des concerts dans les bars, les restaurants, tout ça. Et ensuite, petit à petit, on a fait notre concert au Sismic. Ça, c'était en 2020 aussi. Et après, on a commencé à chanter un peu partout en France. Et on est trop contents parce que c'est ce qu'on aime le plus.
0: Alors, il faut s'entendre sur scène, dans la vie, quand on crée aussi un titre. Qui apporte quoi, justement, quand vous créez une musique?
3: Le travail est assez bien réparti. Hein. On est assez complémentaires dans notre façon de travailler et de voir les choses. Jordan a souvent un peu la bribe de début, la ligne mélodique, la suite d'accords qui va nous inspirer.
0: C'est quoi? C'est la musique dans la tête?
1: Tous les jours, j'ai une radio dans la tête.
3: Ouais. Il m'envoie je reçois des dizaines de messages audio tous les jours sur des idées qui lui traversent la tête. Et quand il y en a une qui nous plaît bien, on se retrouve très vite en studio, vraiment dès le début. Ouais. On essaye de pas trop bosser chacun de notre côté. On veut vraiment combiner dès le début nos deux idées. Ouais. Et essayer tout de suite, voilà, on commence des idées. Moi, c'est une idée pour l'instru. Je commence à poser des choses. Derrière, lui, il écrit. Et souvent, il y a un peu ce quart d'heure de silence où moi, je pose la musique, je commence à avancer. Lui, il est derrière, il est debout, il marche, il écrit, il commence à avoir des idées de mélodie. Et au bout de 20 minutes, il me fait « Ok, ça c'est trop bien, bon, viens, vas-y, on fait ça, on fait comme ça. » Et on commence à tout mettre ensemble.
2: Jordan, raconte-nous. Alors les paroles, elles arrivent à quel moment? Elles sont avant, après, avec la musique?
1: D'abord un yaourt. Voilà. Je ne donnerai pas la marque. D'abord un yaourt, la mélodie. On aime vraiment les bonnes mélodies qu'on retient pour pouvoir le chanter très facilement avec les gens après. Et après, j'écris les paroles dessus. D'ailleurs, souvent, plus la mélodie est entêtante, puis il faut rentrer des paroles qui vont bien et qui aient du sens. Mais voilà, c'est comme ça que ça se passe en général.
2: Les paroles, en écoutant un peu attentivement, y a des thèmes, je ne sais pas, l'amour, la rupture, l'amitié. Et c'est un peu autour de ça ou pas?
1: Beaucoup autour, de manière générale, de la positivité, de la résilience. Et on utilise, beaucoup de supports comme le thème magnifique de l'amour. Pour l'instant, je n'ai pas encore trouvé d'autres sujets qui soient aussi percutants que celui-là. Mais on parle aussi de dépendance affective dans cet album-là. On parle de solitude, de sensibilité, d'hypersensibilité. Enfin, il faudra le découvrir.
2: C'est vos personnalités? Il y en a un qui est plus sensible que l'autre? Racontez.
1: Chacun l'est à sa façon, on va dire. Pleure pour un oui, pour un non. Mais...
3: on a chacun notre sensibilité. C'est ce qui faisait aussi le bon équilibre du duo. Moi, je vais avoir tendance à être un peu plus médium, un peu plus tempéré tout le temps. Et Jordan va avoir plus d'épique. Mais c'est ce qui fait la bonne complémentarité. Il faut des deux.
0: Un beau duo. Roulez jeunesse dans le studio ici Provence ce matin. Nos auditeurs, en partie, vous connaissent puisqu'on vous a déjà diffusé sur l'antenne avec À la vie, à l'amour. On va l'entendre dans un instant. Je vois que vous êtes venu avec une guitare?
2: Oui, exactement. Oui.
0: Chanson dans quelques minutes?
2: Pourquoi pas?
0: Et ben voilà. Allez, le temps de vous écouter, version disque, et non pas live, avec À la vie, à l'amour.

0: Pour les jeunesses, avec nous jusqu'à 9h sur votre radio Cyprovence. Et Jordan avait raison, tout à l'heure est rêvé. Hein. Il faut que ça se retienne très vite et c'est le cas de ce disque. Hein.
1: Ah ouais.
0: Donc l'idée, c'est de chanter ensuite avec le public, j'imagine.
1: Exactement, c'est pour ça qu'on fait de la musique.
0: Bon, et cadeau en plus.
2: Elle est pas belle la vie, allez, la vie est belle.
0: On la
2: écoute.

0: Merci à vous. Vous savez pourquoi on aime bien faire ce métier, la radio, c'est pour vivre des moments comme ça.
1: Merci
0: pour cette belle pépite que vous offrez aux auditeurs ici Provence. Positive attitude aussi quand j'écoute cette musique-là, c'est aussi votre credo, ça.
1: C'est ça. Ouais. C'est le cas de quasiment toutes les chansons qui sortent ce vendredi d'ailleurs.
0: Bon, cette période, ça fait du bien. Hein. On est d'accord.
1: Ça nous fait du bien à nous aussi.
2: Non, puis il y a un vrai plaisir. C'est pas pour lancer des fleurs, mais comme ça, voix, guitare, sans filtre. Voilà, il y a pas besoin. On sent que vous pouvez jouer comme ça n'importe où, et c'est quand même formidable dans la production musicale aujourd'hui que voilà, des artistes n'aient pas besoin de mettre de filtre de voix, de retravailler la voix.
0: Il a raison.
2: Là, je tiens à vous féliciter parce que c'est un vrai bonheur. Il y a de la justesse, il y a de l'émotion, et il y a un côté un petit peu, je dirais peut-être par gitano latino. Il y a quand même des rythmiques.
3: Ah oui, forcément. Déjà, merci beaucoup. C'est très gentil. Ce compliment sur justement le côté essentiel de la musique, et c'est en grande partie ce pourquoi cet album s'appelle comme ça. C'est ce qui vraiment nous fait vibrer dans cet art. Pour mes influences, forcément, moi, comme je dis souvent, j'ai été influencé par la musique qu'écoutait mon père dans la voiture quand j'étais petit, et il y avait forcément de la musique, un peu gypsy, etc. J'aime beaucoup cette façon de jouer, pas évidente, mais en fait, j'aime beaucoup la musique qui groove de façon très globale, et j'ai eu la chance d'en explorer beaucoup, le jazz, la soul, le funk, la musique gypsy et autres. Donc forcément j'essaye d'y mettre un peu de tout ça dans mon jeu.
0: Est-ce qu'aujourd'hui c'est facile de s'imposer dans le monde musical, à la fois pour vendre entre guillemets sa musique, parce que voilà, il faut séduire aussi des gens pour qu'on puisse être sur le marché. Est-ce que c'est plus facile parce que vous passez aussi par les réseaux sociaux? Comment ça s'organise, ça aussi?
1: Alors, facile, je pense pas que ce soit le mot.
0: Voilà.
1: Par contre, grâce aux réseaux sociaux, ce qui est cool quand on est artiste indépendant, c'est que c'est possible.
0: Ouais.
1: Parce que je pense que ça l'a pas forcément toujours été, du moins pas toujours aussi facilement là pour le coup. Et ce qui est facile en fait, c'est qu'on a un retour direct avec notre public. On a de la chance d'avoir des gens qui sont vraiment très engagés. D'ailleurs, on les remercie infiniment pour ça. Et ça nous motive au quotidien. Donc c'est compliqué parce qu'on est des artistes indépendants. Donc il faut faire pas mal de choses soi-même.
0: Ouais.
1: Mais la liberté, c'est incroyable. Voilà.
0: C'est un joli mot, ça.
2: Vous nous racontez demain, vous êtes au Sismic. Qu'est-ce qui se passe? Ces présentations, concerts, mini-concerts, racontez-nous en deux mots.
3: Exactement. Petite soirée au Sismic qui nous accueille. On les remercie d'ailleurs. En avant-première pour découvrir tout l'album. L'idée, c'était d'organiser un petit concert qui va durer à peu près une heure pour faire en sorte que tout le monde puisse découvrir l'album en exclusivité, du coup, 48 heures avant sa sortie, à travers un petit concert live.
2: Vous serez que tous les deux ou il y aura d'autres musiciens avec vous?
1: On sera que tous les deux. Que tous les deux. Il y a d'autres musiciens qui viendront peut-être sur la prochaine tournée qui arrivera.
3: Ouais.
1: Mais là, pour cet événement, c'est vraiment l'essentiel.
0: Et la suite, justement, c'est quoi? Parce qu'on parlait de prochaines tournées après les Sismic.
1: Oui, c'est ça. On travaille dessus. Il y a quelques concerts, déjà quelques festivals cet été. Là, on était la semaine dernière au Son des Lubes, dans la région. Et après, on a quelques concerts un peu partout en France. Donc, faut nous suivre pour pouvoir trouver toutes ces
0: réseaux sociaux.
1: Les réseaux sociaux, c'est la base.
2: D'ailleurs, on est très heureux. Puis l'album, c'est vendredi officiellement.
1: Ouais, notre album sort vendredi sur toutes les plateformes et il est dispo en physique dans tous les magasins.
2: Voilà, et vous avez l'essentiel, vous l'avez dit, c'est un peu votre essence.
1: Ouais,
2: aller à l'essentiel de la musique, de la voix, de l'émotion et de la positive attitude, c'est ce que vous avez dit.
1: Exactement, ouais. On embrasse Laurie d'ailleurs pour ça. C'est une chanson de Laurie que j'écoutais quand j'étais petit. Peut-être
2: c'est
1: que
2: vrai, c'est vrai.
0: Ça marche. Merci messieurs.
1: Merci à vous.
0: D'être venus dans le C'est normal, on est là pour ça. Donc ravi d'avoir passé ce moment avec vous. Donc dans le studio ici Provence, demain soir le Sismic, les réseaux sociaux pour suivre également à la tournée à venir. Et puis cet album, voilà, on vous souhaite que le meilleur. Puis le titre aussi, Rouler jeunesse. C'est très évocateur. Donc Rouler jeunesse, passez une belle journée bien sûr.
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3: Nous sommes au mois de mai, mais on se croirait carrément en été, hein, Eric.
4: C'est vrai, avec le soleil, la chaleur, les températures.
3: Et les jobs.
4: Et les jobs aussi.
3: D'été.
4: Un job d'été, ce n'est pas seulement un moyen de gagner un peu d'argent, parce que ça peut être aussi considéré comme une première expérience de vie.
3: Très important.
4: Ça peut susciter aussi des vocations, la découverte d'un métier. Mm-hmm. Donc vous allez pouvoir nous en parler ce matin avec Fabrice Marion de La Faille. Il aura plein de pistes et bien sûr des conseils pour vous aider à trouver un petit job cet été, histoire de gagner 4 sous.
3: Comme ça. Évidemment. Et puis de mettre un pied dans le monde,
4: oui, du
3: sérieux,
4: travail.
3: Du travail, pendant que les autres sont à la plage ou se prennent votre transat.
4: On peut voir ça comme ça aussi.
3: Voilà.
4: Bon, votre expérience, vous, de job d'été au 04 42 38 08 08.
3: Bonne émission.
4: Merci
3: alors.
4: Philippe, à demain.
3: Ciao,
4: salut.
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4: Et vous souhaitons une très belle matinée avec Ici Provence. Il est 9h. Les infos à Marseille et en Provence, Florent Lesseau, ils sont arrivés épuisés avec plus de 5 heures de retard.
5: Ils se souviendront longtemps de leur voyage, les galériens des deux TGV Paris-Marseille tombés en panne hier après-midi près de Lyon en raison d'un défaut d'alimentation électrique causé par une rupture de caténaire. Des centaines de voyageurs ont dû patienter entre 1 et 2 heures dans des rames surchauffées, quasiment sans eau, avant d'être autorisés à descendre sur les voies. Des passagers en colère qui vous ont raconté leur après-midi suffocante, Christophe Van Ven.
6: Éric Ibanez est rentré très tard chez lui dans le Var à Gonfaron. Il avait choisi la gare ex-TGV pour son week-end à Disney avec sa femme. Un peu avant 22h, son Ouigo repart enfin du nord de Lyon.
7: Les enfants commencent à craquer. Pas de repas, ils n'ont rien du tout. C'est Ouigo. Hein. Heureusement, il y en a eu une bouteille d'eau pour une pour deux. Après, c'est la fatigue depuis le départ, quoi. Le train ralentit encore.
6: Éric est resté zen, mais ce n'est pas le cas dans le premier train en panne. Kevin, paysagiste à Avignon, y était. Ce qu'il décrit est une scène de grande panique.
8: Au bout d'une heure, ils nous ont dit qu'ils allaient ouvrir les portes pour pouvoir respirer, puisque on n'avait plus de clim dans l'après-midi, et les wagons ils sont montés jusqu'à 60 degrés. Les gendarmes sont arrivés les premiers, ils avaient un peu des packs d'eau dans leur voiture, ils ont commencé à nous les faire passer par-dessus le grillage et le portail.
6: Trop peu de personnel dans des trains bondés, et il y a autre chose qui le met en colère.
8: En colère, c'est que je vois qu'en fait la SNCF savait où la panne venait, puisque hier il y a eu une panne sur la même ligne au niveau d'un caténaire.
6: Kevin est pompier volontaire, et d'après lui, il s'en est fallu de peu qu'il y ait un drame pendant cette heure où les 1200 passagers sont restés confinés dans leur wagon sans clim.
5: Un reportage ici Provence signé Christophe Van Ven.
4: Et la vague de chaleur inhabituelle de cette fin mai est à l'origine de 7 décès en France.
5: Dont au moins 5 noyades, notamment en Gironde, en Seine-et-Marne, dans le Maine-et-Loire. 2 autres personnes sont mortes en faisant du sport à Paris et près de Lyon. La journée d'hier a été la journée la plus chaude jamais enregistrée en France pour un mois de mai. Record peut-être provisoire, car ce mardi s'annonce encore plus chaud, notamment dans les Bouches-du-Rhône et le Var.
4: Et avec cette chaleur, pas de chance, les plages sont fermées sur une bonne partie de la côte bleue.
5: C'est à cause d'une bactérie dans l'eau liée à une forte présence de plancton en mer. À Martigues, fermeture prolongée pour les plages de Sainte-Croix et de la Saulce. Même mesure de fermeture pour les plages de Saussé et d'Ansuès-la-Rodonne. Et à Carry-le-Rouet, 4 plages sont fermées. Le Rouet, Cap-Rousset, Fernandel et la Tuilière. La mer où un auditeur d'ici Provence a fait une très belle rencontre. Depuis son bateau, il a filmé une tortue marine. Vous avez la vidéo sur ici.fr. Une rencontre de plus en plus rare, car 6 des 7 espèces de tortues marines recensées dans le monde sont menacées, à cause notamment de la pollution plastique.
4: Qu'attendez-vous de votre agriculture?
5: Vous souhaitez consommer local, bio et de saison. Vous voulez aussi des produits de qualité qui assurent une juste rémunération des producteurs. Voilà ce que nous révèle l'étude Ici Provence Opinion West sur le rapport des Français à l'agriculture et à leur alimentation. Alors précisément, quelles sont les attentes, Paul Quillier ?
0: L'assiette des Français se recompose. Près d'un Français sur quatre opte par exemple pour un régime plus végétal, avec peu, voire pas de viande. C'est vrai notamment chez les jeunes. Une majorité souhaite aussi privilégier le local, le bio et les produits de saison, tout en faisant attention au gaspillage alimentaire. Une étude qui souligne également la volonté de se tourner vers un autre modèle agricole. Moins de rendement, plus de qualité, quitte à payer un peu plus cher pour offrir aux agriculteurs un revenu plus juste. La rémunération, c'est d'ailleurs le principal défi des années à venir, selon 6 Français sur 10. Des Français qui affirment se sentir connectés au monde agricole via des proches ou en allant à la ferme ou au marché par exemple. À l'inverse, ils se méfient de la grande distribution et des industriels de l'agroalimentaire. Pour garantir une alimentation saine, c'est aux agriculteurs que font confiance 84% des Français.
5: Paul Tillier pour cette étude qui s'appelle « L'agriculture demain, quel avenir dans notre assiette ?» Étude à retrouver sur ici.fr.
4: Un appel à la grève illimitée à l'hôpital d'Allo à partir d'aujourd'hui.
5: Les personnels veulent sauver cet hôpital de proximité, dirigé, co-dirigé avec l'hôpital d'Aubagne. Des services sont menacés selon le syndicat Force Ouvrière. Malgré cette grève à l'hôpital d'Allo, le service est assuré pour tous les patients. Et puis Gaël Monfils fait ses adieux à la terre battue parisienne. Le Français de 39 ans s'est incliné hier soir dès le premier tour de son 19e et dernier Roland-Garros, battu en 5-7 par un autre Français, Hugo Gaston. Au programme de ce mardi, l'entrée en lice de la demi-finaliste surprise de l'an dernier, Loïs Boisson. Elle est en phase de reprise après une très longue blessure. Elle a rendez-vous avec la Russe Kalinskaya, l'une des 32 meilleures joueuses les mieux classées de ce tournoi sur terre battue.
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5: Bon, si on n'est pas professionnel à Roland-Garros, je déconseille absolument le tennis aujourd'hui en plein air. Hein, oui. Prudence, il va encore faire très très chaud.
4: Et comme le chante Cabrel, ça continue encore et encore. Belle journée effectivement avec du soleil pour tout le monde. Un petit vent de sud-ouest qui restera faible tout au long de cette journée. Et puis des températures encore très estivales. En milieu de matinée, Marseille 27 degrés, Toulon 29 degrés, Aix-en-Provence 31 degrés. Et au meilleur de l'après-midi, je dirais même au plus chaud, Marseille 28 degrés, Toulon 31 degrés. Vous aurez sur Aix-en-Provence 30 degrés comme à Bormes-les-Mimosas avec un tournoi de pétanque. C'est la première édition du trophée Fernand Sardou. Il sera organisé du 29 au 31 mai au cœur du village de Bormes-les-Mimosas en la présence de Michel Sardou et de son fils. Vous aurez aussi 29 degrés sur la Côte Bleue, 30 degrés sur Sisteron et Martigues, 32 degrés du côté de Manosque dans le pays salonnais et dans le golfe de Saint-Tropez, jusqu'à 33 degrés sur Saint-Maximin et dans le centre Var, et des pointes à 34 degrés sur Draguignan. La suite de la semaine, ça s'annonce toujours aussi en ensoleillé, avec toujours autant de chaleur, 30 à 35 degrés pour les maximales. Ça devrait baisser un tout petit peu, nous annonce Météo France à partir du week-end prochain. Puis concernant les pollens, le risque d'allergie est encore très élevé pour les pollens de graminées. 9h06, l'info trafic avec ces deux accidents. Sur la 51, tout d'abord en direction d'Aix-en-Provence, avec un véhicule accidenté sur la voie de gauche et les secours sont sur place. Deuxième perturbation du trafic sur la 50 à la hauteur de la Pomme, en direction de Marseille. Là aussi, le trafic est perturbé. Toutes vos infos routes tout au long de cette journée avec vous au 04 42 38 08 08.
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4: 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Vas-y, France Gall, et elle est là.

0: Et le spectacle hommage à France Gall. Et Michel Berger passera par... Berger, hein, il y a un R au milieu, passera par Aix-en-Provence, ce sera au Pasino Grand. Il faudra être un petit peu patient parce que la date est fixée au 30 septembre, mais de l'année prochaine.
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0: D'ici là, nous aurons le temps de nous occuper et de trouver un job pour cet été.
3: Mais oui.
0: Avec Fabrice Marion, qui est à nos côtés ce matin de l'AFPA. Bonjour Fabrice.
3: Bonjour Éric Maron.
0: Alors, on va vous demander ce matin, à vous qui nous écoutez, de nous raconter votre première expérience, votre job d'été. Ça s'est passé comment? Quel est l'emploi que vous avez occupé? Est-ce que ça s'est bien passé? Vous en gardez un bon ou peut-être aussi un mauvais souvenir? 04 42 38 08 08. Fabrice Marion, ce premier job d'été, c'est aussi... certainement d'ailleurs le premier pas aussi dans la vie active.
3: Bah oui, carrément, hein, on parle job d'été, on pense aussi souvent argent de poche, permis, vacances, et évidemment c'est important. Beaucoup de jeunes, hein, chez nous en Provence travaillent l'été pour financer leur permis, leurs études, leur logement, et leur logement étudiant, le futur logement, hein, le premier logement parfois en dehors de chez les parents.
0: Ouais.
3: Mais honnêtement, ce qu'on voit à l'AFPA, c'est que le job d'été va souvent beaucoup plus loin que ça. C'est souvent le premier vrai contact avec le monde du travail, le premier réveil à 5h.
0: Ah oui, ça pique,
3: chose,
0: hein. Ça, ah oui, c'est habituel.
3: Pour aller mettre en rayon, par exemple, hein, s'ils sont aussi dans la grande distribution, être parfois un premier manager, hein, si on a fait quelques études supérieures. Ça peut être aussi les premiers collègues qu'on n'a pas choisis. Hein, c'est la première fois.
0: Et qu'on subit.
3: Mais après, ça peut devenir aussi des copains.
0: Bien sûr.
3: Hein, les transports, la fatigue du soir, les horaires. Et ce qui est extrêmement formateur, beaucoup de jeunes découvrent aussi leurs qualités. À ce moment-là.
0: C'est-à-dire?
3: Eh ben, on découvre le relationnel, le sens du service, la ponctualité, le travail en équipe. Et parfois, ils découvrent aussi ce qu'ils ne veulent pas toujours faire. Ils se disent, bon, bah, c'est bon, je l'ai fait cet été, je vais pas le refaire, c'est pas pour moi.
0: Mm-hmm.
3: Je ferai autre chose plus tard. Et on voit aussi régulièrement des jeunes qui arrivent avec une idée très théorique du monde du travail. Vous savez, on est très éloigné. On a vu un peu à la télé, sur les réseaux sociaux maintenant.
0: C'est toujours la différence entre la théorie et la pratique.
3: En fait. Exactement. Ouais. Et quand on arrive dans l'entreprise, on change. Hein, l'expérience de terrain change beaucoup de choses. Et en Provence-Alpes-Côte d'Azur, on peut dire que les opportunités sont nombreuses.
0: Hein. C'est vrai.
3: Ah bah oui, l'été, première région touristique de France quand même.
0: Ouais.
3: Donc il y a la restauration, évidemment. Et il y a les glaciers. Oh, comme par hasard. Les glaciers redécollent depuis ce week-end.
0: La restauration, c'est le secteur qui recrute peut-être le plus durant l'été.
3: Oui, hôtellerie-restauration. C'est le secteur qui recrute le plus. C'est très clair. Si vous êtes motivé, que vous présentez bien, vous allez frapper dans un restaurant, ou allez, on va dire plusieurs restaurants à la suite, vous pouvez trouver un job d'été assez facilement. Ça va peut-être commencer par la plonge, hein, pas forcément le service, mais c'est déjà bien.
0: Il y a les campings aussi.
3: Les campings, absolument, qui recherchent. Les festivals aussi, on n'y pense pas assez souvent, mais les festivals moyens ou grands qu'il y a dans notre région recherchent. Alors parfois, ça peut être bénévole. Hein. C'est pas forcément, faut pas forcément aller chercher un premier salaire, mais c'est déjà une première expérience. On va être payé avec des places gratuites, par exemple, selon il y a un grand festival à Marseille à la fin du mois d'août qui fait ça. Mais c'est très bien, c'est aussi une belle expérience. Et puis on est aussi dans la logistique, les marchés, les vendanges un peu plus tard en fin de saison, qui arrivent quand même un peu plus tôt maintenant d'année en année et qui recrutent aussi beaucoup à Marseille autour de l'étang de Berre. On voit aussi beaucoup de besoins donc dans la logistique, le commerce, les services. Et ce qui est intéressant, c'est que certains jobs d'été deviennent ensuite des portes d'entrée vers une alternance. Quand on a une petite expérience, on peut intégrer une entreprise grâce à l'alternance, l'apprentissage. Et puis ça peut aussi être un CDD un peu plus long, même une formation et un emploi durable après.
0: Bon. Donc il faut engager, il faut se lancer.
3: Bah oui, c'est une première marche vers le monde, vers la confiance en soi. Donc c'est pas mal du tout, effectivement.
0: Quoi qu'on dise, il y a du travail, il y a du boulot, il y a plus qu'à aller le chercher.
3: Je dirais pas ça comme ça, je dirais il faut être motivé.
0: Il faut être motivé.
3: Il faut avoir envie de se lever, puis de rédiger son CV, puis d'avoir le sourire.
0: Quel a été votre tout premier job d'été? Dans quoi avez-vous travaillé pour vous faire 4 sous durant l'été? Est-ce que ce premier job a créé un déclic en vous ou suscité même peut-être une vocation? 04 42 38 08 08, c'est Morgane qui vous accueille ce matin et nous on continue d'en parler ensemble après Bruno Mars et Adjust Might.

0: Titre coup de cœur ici Provence, I Just Might, c'était Bruno Mars.
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0: 9h20, nous parlons des jobs d'été ce matin et nous attendons toujours vos histoires sur et vos souvenirs aussi sur le premier job que vous avez occupé pour vous faire, comme on dit, 4 ronds, 04 42 38 et 08 08. Nous sommes avec Fabrice Marion de l'AFPA, mais aussi avec Jean-Pierre qui est à Saint-Maximin. Bonjour Jean-Pierre.
2: Allô. Bonjour l'équipe.
0: Bonjour et bienvenue.
3: Bonjour Jean-Pierre.
0: Mais vous écoutons.
2: Effectivement, en écoutant votre... Je me suis dit, je vais leur expliquer ça parce que moi, tout de suite, mort de rire.
0: On vous écoute alors. Quelle est votre histoire?
2: Ah, ben, mon histoire est très particulière. Si vous voulez, j'ai été tout petit. C'était en fait à l'âge de 12 à 13 ans, passionné d'électronique. Et c'était dans une école catholique à Marseille qui était l'école... une école sympathique, je veux dire, voilà, l'école de Tours Sainte. Mmh. Et le mercredi, le soir, il y avait la messe, et le matin, on avait le catéchisme.
0: D'accord.
2: Pendant le catéchisme, je m'en foutais, je parle maintenant par rapport à mon âge. Mmh. J'avais un appareil que j'avais mené, que je regardais, c'était un récepteur avec une diode qui remplaçait les postes à galène de l'époque. Mmh. Le prêtre vient, il me dit « qu'est-ce que c'est ça ?» Il prend l'appareil, il enlève pour que je continue à écouter le catéchisme, et il me dit « tu viendras me voir à la récréation ». Oulala. J'ai pensé « si je vais le voir à la récréation, je vais me faire voler, demain jeudi je serai mort, je serai coulé. Je vais le voir à la récréation, par correction ». Il me dit « qu'est-ce que c'est ça ?» Ben, je lui dis « ça c'est un poste à diode qui remplace le poste à galène de l'époque ». Il me dit, mais tu n'écoutais pas la catéchisme? J'ai dit, non, je suis intéressé par l'électronique. Et il me répond, puisque tu veux faire de l'électronique, que ça t'intéresse, que je te présente un ami qui est électronicien. Il n'avait pas fini de dire la phrase que j'avais répondu oui. Ah,
0: et ça a commencé comme ça, alors. Et vous avez trouvé votre premier job?
2: Alors,
0: de cette manière-là.
2: J'ai commencé l'électronique comme ça, d'une manière très pratique pour, pour la passion. Mm-hmm. Ensuite, je suis allé travailler chez Grundig. Ils m'ont pris comme pour me payer un petit peu chez Grundig, à Marseille.
0: Ouais.
2: Et ensuite, voilà, j'ai commencé mes petits travaux. J'ai passé mon CAP, mon BEI électronique que je suis, et je continue toujours aujourd'hui.
0: Et donc vous avez toujours travaillé dans l'électronique depuis toutes ces années. Bah, c'est une belle expérience, ça, Jean-Pierre, et vous en gardez, je pense, un très bon souvenir.
2: Je dois vous remercier particulièrement parce qu'il y a 3 semaines, quelqu'un a eu besoin de moi. Je vous ai téléphoné, je l'ai expliqué. Vous avez passé mon téléphone
0: et ça marche.
2: On m'a donné 10 appareils à réparer.
0: Oh, génial!
3: Et ça permet d'écouter la radio.
0: Bah oui.
3: Eh bah oui.
0: Sur un poste à galène, c'est s'il en reste.
2: J'écoute toujours le Provence, enfin, ici Provence.
0: Ici Provence, ouais.
2: Je suis un ancien, puisque j'ai conservé l'ancien. L'ancien mot, je dirais. Moi, je préférerais plutôt qu'ici Provence, ici France-Provence, parce que la France, c'est quand même notre beau pays.
0: Oui.
3: Jean-Pierre, on voit bien que ce premier boulot, hein, ce job d'été, même si depuis vous, la législation a un peu évolué, on ne peut plus travailler à 12 ans, le premier job d'été, c'est forcément... pas un petit boulot, c'est une première expérience. On construit un réseau, des références professionnelles, et ça commence comme ça. C'est une belle expérience dans l'électronique.
0: Merci en tout cas de nous l'avoir fait partager, cette expérience, Jean-Pierre, et belle journée sur Saint-Maximin. On le disait, Fabrice Marion, les opportunités locales sont là, et il y a beaucoup de secteurs qui recrutent.
3: Ben oui, actuellement, ça recrute dans la grande distribution, dans la logistique, le commerce, la restauration, on l'a dit, les glaciers depuis ce week-end, évidemment, les campings, les événements et festivals, il est vraiment temps de s'en occuper parce que les recrutements, alors ils ont essentiellement démarré en mars-avril, mais il n'est pas trop tard. Hein. Si vous y allez dès maintenant, dès cette semaine, vous pouvez encore trouver quelques opportunités autour de ces événements, de ces festivals. Et beaucoup de jeunes vont commencer notamment dans les mises en rayon. Vous savez, c'est le truc...
0: Le rayonnage.
3: Voilà, on fait le rayonnage. Mm-hmm. Après, simplement, l'année suivante, on va peut-être faire la caisse. Et en plus, après, on pourrait être dans le management.
0: Est-ce qu'à l'AFPA, vous travaillez avec des entreprises partenaires qui recrutent directement sur certains métiers?
3: Alors oui, effectivement, là en l'occurrence, on est carrément sur après le job d'été, on est sur parfois le premier job aussi, mais qui peut être sur une durée, ça va être avec l'apprentissage, ça va être avec l'alternance. Mmh. On a en ce moment par exemple des recrutements pour Brico Dépôt.
0: Ah oui.
3: Voilà, donc actuellement, des jeunes qui peuvent intégrer les métiers à la fois du bricolage et de la vente dans la région grâce à de l'apprentissage. Alors, il y a des recrutements sur Martigues, il y a des recrutements sur Marseille, il y a des recrutements sur Sisteron, sur Avignon. Donc, c'est assez large et il faut juste être motivé, c'est pas ça. Forcément avoir de diplôme. C'est l'avantage.
0: On balayera d'autres pistes d'ici la fin de cette émission. Avez-vous du mal à trouver un job pour cet été ? Quel poste aussi souhaiteriez-vous occuper ? Est-ce que vous êtes prêt à tout accepter pour gagner un petit peu d'argent cet été ? 04 42 38 08 08. Vous pouvez également nous raconter comment s'est passé votre premier job d'été. Ce sera après Laurent Voulzy.

0: Avec ce titre paradoxal, System, dans moins d'une minute.
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0: Laurent Voulzy qui reprendra la route pour une série de concerts à partir de l'année prochaine. Concerts d'ailleurs nombreux chez nous en Provence cet été. 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
0: Nous parlons des premiers jobs qui peuvent donc déclencher aussi des vocations. On parlait des festivals, on recrute également les différentes associations. On a besoin de beaucoup de personnes pour assurer la sécurité, la billetterie aussi, la mise en place. Donc,
3: bien sûr,
0: il faut se renseigner également auprès des organisateurs de ces festivals.
3: Bien sûr, on peut commencer bénévole, hein, on le disait. C'est pas une obligation de vouloir absolument avoir un salaire. C'est bien aussi d'avoir un salaire, évidemment. Hein, ça permet d'anticiper sur certains besoins. Ce qu'on remarque, nous, à l'AFPA, dans les jobs d'été, mm-hmm. c'est que parfois, c'est très concret et révélateur de qualité.
0: Oui. Hein.
3: C'est aussi important. Par exemple, un jeune qui va se lancer dans la logistique, il va découvrir qu'il aime l'organisation. Et c'est parfois une qualité qu'il ignorait lui-même. Une saison en restauration va révéler un vrai sens du contact et du service. Un chantier d'été, par exemple, quand on va couper des herbes, on va faire les jardins, ou dans le BTP, ça donne envie d'apprendre un métier manuel. Mm-hmm. Alors qu'on ne se sentait pas très très manuel à l'origine, et ça révèle certaines capacités. Et dans notre région, on a des chances d'avoir des secteurs quand même très variés. On est un vrai pays en soi, hein, mm-hmm. Avec 5 millions d'habitants, et entre le tourisme, les ports, la logistique, le commerce, le bâtiment, l'industrie, les services, il y a énormément de possibilités pour tester des univers professionnels.
0: C'est une véritable pépinière.
3: Hein. Absolument.
0: Ouais. Il y a plein de choses à faire.
3: Alors, ce qui est important aussi de savoir, hein, c'est de dire aux jeunes qu'il ne faut pas avoir peur de commencer modestement.
0: Alors, qu'est-ce que vous entendez par commencer modestement ?
3: On va se dire qu'on ne va pas démarrer forcément avec le travail idéal, le job parfait, celui dont on rêvait. Même si maintenant...
0: Et un salaire élevé.
3: Et avec un salaire élevé, on l'a dit à l'instant, on peut commencer aussi bénévole. Mmh. Mais le premier travail, apprendre des choses très simples, hein, et essentielles. Arriver à l'heure. Ça, c'est pas mal, parce qu'on a un peu tendance, hein,
0: on n'a pas la notion du temps.
3: Parfois, oui, la notion du temps est un peu flexible. Ouais. On apprend aussi à travailler en équipe, ça, c'est important, hein, à gérer parfois un client mécontent quand on va être dans la grande distribution, ou chez un glacier ou un restaurateur. Tenir un rythme. On arrive le matin, il fait un peu chaud déjà, là, maintenant. Il faut tenir jusqu'au soir 18h, 19h. Ça, c'est pas forcément évident. Et puis aussi prendre confiance. Parce que c'est pas,
0: se lancer dans une première aventure professionnelle.
3: Et puis on va commencer, on l'a vu avec Jean-Pierre tout à l'heure, on peut commencer avec des compétences qui vont vous servir tout au long de votre vie, même si les techniques évoluent, on a jeté des bases, et ça c'est important.
0: Mm-hmm. Alors il ne faut pas effectivement s'attendre à un salaire extraordinaire, parce qu'on se dit non, là je suis pas assez payé, je vais pas y aller. Au contraire, il faut profiter de cette opportunité de se lancer dans la vie active et dans la vie professionnelle.
3: Et absolument, il faut s'en saisir, c'est le premier salaire, on l'a dit, mais c'est aussi parfois le premier merci d'avoir fait quelque chose. On est content, tiens, hein, on a rendu service à quelqu'un, et c'est le premier sentiment d'être utile, et ça, ça marque aussi les jeunes.
0: Et ce qui marque aussi, c'est le premier bulletin de salaire. Moi, je vais garder mon premier bulletin de salaire.
3: C'est vrai.
0: Il faut
3: garder ces bulletins de salaire, parce qu'on en a besoin pour retracer sa carrière.
0: Pour boucler la boucle, effectivement.
3: Toujours.
0: Est-ce que vous vous souvenez, et là je m'adresse à vous, hein, qui nous écoutez ce matin, de votre tout premier job d'été, est-ce que vous en gardez un bon souvenir? Racontez-nous un petit peu comment ça s'est passé chez vous, 04 42 38 08 08.
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0: L'infotrafic de 9h34, c'est toujours un petit peu compliqué sur l'A7 quand vous arrivez de Vitrolles en direction des Pennes-Mirabeau. Ralentissement également sur l'A55 quand vous arrivez de Châteauneuf-les-Martigues jusqu'à la jonction avec l'A7 en direction de Marseille. L'A7 chargée avec un ralentissement dans les deux sens de circulation. Quand vous quittez la L2, vous allez rencontrer d'ailleurs un bouchon en direction l'A7. Concernant l'A50, c'est toujours assez chargé ce matin en direction d'Aubagne. Vous allez même, si vous êtes sur Aubagne, rencontrer un bouchon. Vous allez aller passer 7-8 minutes dans ce bouchon sur l'A501 avant de reprendre votre direction en direction de Marseille. Et sur les autoroutes du Var, il y a pour l'instant un trafic normal sur l'A50 et sur l'A57 ainsi que sur l'A570. Utilisez le WhatsApp pour nous rajouter dans votre répertoire par le 04 42 38 08 08 pour ainsi nous envoyer un petit vocal ou un message écrit.
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0: Et si vous prenez un petit peu de hauteur, bonne idée ça, vous êtes sur Toulon, et bien écoutez, montez au Pharon et prenez le téléphérique avec une cabine au départ environ toutes les 10 à 20 minutes. Pour les horaires d'été, vous pourrez emprunter jusqu'au 30 juin du lundi au mardi ce téléphérique entre 10h et 13h, mais aussi entre 13h30 et 19h, et vous allez retrouver toutes les infos sur le site téléphérique-pharon.fr.
3: Magnifique.
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0: C'est joli, hein, le téléphérique.
3: Ah oui, j'adore. Et puis, il y a des petites promenades à faire qui sont sympas.
0: Ouais. Absolument.
3: Il y a le musée de la Libération de Toulon aussi.
0: Ah oui, il y a plein de choses à faire là-haut. Ouais. Mmh. Ici, toutes vos chansons préférées également toute la journée, au milieu de l'info locale, près de chez vous. Allez, on va repartir en 1978. Juste histoire de se souvenir de ce tube de Toto. Vous avez le titre en tête ? Je vous laisse encore quelques secondes. 3, 2, 1. Eh bien, c'est Hold the Line.

0: Provence, 10h20, ça bosse hein, cet été. Oui. Les jobs sont nombreux si vous voulez vous faire un petit peu d'argent. Profitez-en, les conseils de Fabrice Marion de l'AFPA ce matin.
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0: Et vos témoignages au 04 42 38 08 08. Nous allons dire bonjour à Jocelyne qui nous appelle de Pérols. Bonjour Jocelyne.
3: Et coucou, bonjour.
4: Bonjour Jocelyne.
0: Alors une année particulière, un job que vous avez débuté. Qu'est-ce qui s'est passé pour vous dans votre vie professionnelle, Jocelyne? Dites-nous tout.
3: Alors moi c'était un job d'été, j'avais 17 ans, c'était en 1977, c'est l'autre siècle.
0: Presque, oui, on peut dire comme ça.
3: Voilà, j'avais travaillé les 2 mois d'été dans un magasin qui s'appelait À la Ménagère, qui était la maison Girard, qui à l'époque était derrière le palais, entre le palais et la prison. Maintenant la prison est devenue l'annexe du palais. Mmh. Et en fait, c'était un grand magasin qui était, on va dire, très important sur Aix, et qui faisait au premier étage les listes de mariage, et au rez-de-chaussée qui faisait tout ce qui était pour la cuisine, les casseroles, les assiettes et l'électroménager. Et ça a été pour moi quelque chose d'extraordinaire, parce qu'en fait, j'étais plus que la fille de mes parents, bien gâtée, mais je devenais quelqu'un à qui on s'adressait, à qui on demandait des conseils, les clients, il fallait s'adapter. Ça aussi, ça rend une sociabilisation. Et surtout le salaire, parce que à partir du premier salaire, se dire tiens, je peux aller au cinéma sans me demander à mes parents je voudrais y aller,
0: et on devient dépendant.
3: Voilà, dire aussi tiens, avec les copains on va manger samedi soir au restaurant sur le cours, ben oui je peux y aller, voilà, je peux. Et voilà, c'était quelque chose de formidable, c'était un très très bon souvenir, et c'était aussi une très belle ambiance à l'époque.
4: Ça vous a permis de payer votre permis peut-être même?
3: Non, pas à l'époque. Non, mais ça m'a permis après d'aller à la plage.
4: Ah bah oui.
0: Oui. Mais comment ça s'est passé, Jocelyne? Vous avez frappé à la porte de l'entreprise, du magasin? Vous avez répondu à une annonce?
3: Non, pas du tout. Moi j'habitais Venelle à l'époque, j'étais Venelle Ouest, et je descendais souvent sur Aix, et j'adorais ce magasin parce qu'il y avait de très belles choses à l'époque. Et un jour, je me suis dit, tiens, pourquoi pas? Je suis rentrée, me suis adressée au monsieur qui était justement le patron, qui s'appelait monsieur Girard, qui était un monsieur adorable. Et je dis, voilà, je cherche du travail, est-ce que vous vous embauchez? Il m'a dit, oui. Vous pouvez commencer la semaine prochaine? Oui, je peux. Les 2 mois d'été, oui. Et en plus, j'avais osé, ce qui ne se faisait pas à l'époque, c'est lui dire, mais je vais gagner combien?
0: Ah ben vous savez, maintenant, même à l'heure actuelle, il est très difficile de parler encore salaire. C'est encore un peu tabou.
4: C'est excellent, Jocelyne, parce que c'est exactement la démarche à suivre. Vous savez, je voyais encore hier dans un restaurant, j'étais à Sanary, et il y a deux jeunes qui se sont présentés. Oui. Et le restaurateur dit, ah ben oui, je cherche quelqu'un pour la plonge. Alors, ils n'ont pas trouvé tous les deux le job, mais il y en a un des deux qui a trouvé un job. Donc, c'est exactement comme ça. Et puis, quand vous avez de proximité un magasin comme ça, mais c'est excellent, effectivement, faut faire jouer le relationnel que vous pouvez avoir avec eux, leur poser la question. Puis si c'est pas dans ce magasin-là, oui, ça peut être chez le voisin. Ouais.
0: Alors ça marche ou ça ne marche pas, mais en tout cas la démarche est là et elle est intéressante. La preuve avec Jocelyne. Merci beaucoup pour ce témoignage, Jocelyne.
3: Merci à vous, merci à Ici Provence surtout, parce que je vous adore.
0: Ben nous aussi, on vous adore, Jocelyne.
4: Merci, Jocelyne.
0: À bientôt, vous êtes formidable. On continue à parler avec vous de ces jobs d'été avec le récapitulatif dans un instant, puis quelques pistes intéressantes pour celles et ceux qui cherchent du travail cet été. Fabrice, avec vous.
4: Mais oui, et puis on peut débuter une formation aussi, pourquoi pas, si on se dit, j'ai fait un premier job, j'ai envie d'aller dans cette démarche-là, dans ce secteur-là, on va vous donner des idées.
0: Allez, on en reparle après Niagara. Assez sur votre radio Ici Provence, dans un instant.
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0: Et on n'en fait jamais assez hein, pour une maman. C'est leur fête, ce dimanche, ici Provence. Leur offre d'ailleurs des bouquets de fleurs. Et c'est tous les matins entre 6h et 9h avec Philippe Richard. L'info trafic toujours prioritaire avec un message de Gilbert pour nous annoncer une difficulté sur la nationale 568 entre Port-de-Bouc et Fos-sur-Mer avec un accident et un camion qui s'est retourné. Juste après l'accident, il y a des débris de verre sur la route. Merci pour l'info Gilbert. Rosalia nous a appelé également avec l'autoroute qui vient de Nice, donc c'est l'A8 en direction d'Aix-en-Provence. Il y a actuellement un bouchon. Vous êtes arrêté au péage de la Barque à la hauteur du Val-Saint-André et les trois voies sont actuellement occupées. Et vous êtes tous à l'arrêt actuellement, donc sur la 8. Pour compléter ces infos routes, n'hésitez pas, 04 42 38 08 08.
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0: Nous sommes avec Fabrice Marion de l'AFPA ce matin. Les derniers conseils pour trouver un job d'été. On s'y prend comment, Fabrice ?
3: Alors, déjà, il y a une porte d'entrée qu'on n'a pas évoquée, c'est les agences d'intérim, hein, qu'on appelle aussi les agences d'emploi.
0: Elles sont importantes, ces agences.
3: Qui sont importantes. Et vous pouvez aussi, alors, on l'a dit tout à l'heure, vous pouvez aller voir les magasins de proximité, comme Jocelyne, mais vous pouvez aussi aller voir ces agences d'intérim qui proposent une grande palette de métiers différents et qui vont avoir des difficultés parfois à recruter, surtout en période estivale. Donc elles seront bien contentes que vous leur donniez le CV et elles pourront vous appeler parfois la veille pour le lendemain, mais aussi ça peut créer aussi un vrai tremplin, une vraie opportunité. À l'AFPA, on travaille aussi avec des entreprises partenaires qui recrutent directement sur certains métiers. On a par exemple Brico-Dépôt qui cherche actuellement dans le commerce et le bricolage. On a Elior aussi qui cherche dans la restauration. Donc de vraies opportunités, ça débute par de l'apprentissage et après ça devient des métiers qui sont pérennes et qui en plus continuent à recruter régulièrement. Donc on a mis un pied à l'étrier dans un boulot, ça crée de l'espoir pour le futur.
0: Absolument, et on peut retrouver toutes ces infos, ces formations sur le site de l'AFPA.
3: Alors oui, plein d'autres métiers aussi. Hein. Dans le manuel, moi j'avais tuyauteur industriel, plombier, chauffagiste, électricien d'équipement avec des opportunités cet été.
0: Ouais.
3: Dans l'administratif, ceux qui auront travaillé dans des bureaux, ils peuvent aussi enchaîner sur comptable assistant ou chargé d'accueil et de gestion administrative. Mmh. On parlait d'hôtellerie-restauration, on peut devenir employé d'étage d'hôtellerie et d'hôtellerie de plein air, hein, ça veut dire les campings. Et puis dans l'industrie, il faut pas l'oublier, Eric, c'est un secteur qui recrute énormément. Et pour les jeunes qui sont un petit peu manuels, il y a des vraies belles opportunités comme soudeur, technicien de maintenance et concepteur, développeur. Plein de belles opportunités. Merci Eric pour l'invitation.
0: Allez-y, foncez. En tout cas.
3: Ouais. Merci.
0: Et passez un bel été.
3: Ben oui, surtout, profitez-en aussi pour passer un bon été. Oui.
0: Fabrice Marion de l'AFPA.
3: À plus du boulot.
0: À plus du boulot. À très vite, merci beaucoup. Demain, nous serons avec Guillaume Laugier de l'herboristerie Petit à Marseille pour parler des allergies, mais pas que, perte de poids et sommeil agité. Jeudi, nous évoquerons les habitats partagés. Ils sont très tendance. Alexandre Jacques nous le confirmera. Puis vendredi, Véronique Lopez accueillera le créateur de la fête des voisins. Vous pouvez dès maintenant réagir à tous ces sujet. 04 42 38 08 08 ou sur WhatsApp, mais également sur Insta. Valère Coréard, dans un instant, pour un nouveau bon plan, si vous êtes en conflit avec un commerçant, ce sera après Louisa et Bleu Soleil.
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2: On parlait de soleil bleu, en tout cas plein soleil aujourd'hui en Provence. Attention, avec un index UV à 8, alors on bronze très vite, mais on brûle tout aussi vite. Soyez prudents. Nous sommes avec Valère Corriard, chaque jour un bon plan pour votre pouvoir d'achat. Et aujourd'hui, Valère, on va parler d'une solution gratuite pour une petite aide en cas de litige avec un commerçant.
3: Une plateforme de vente en ligne, un artisan, un commerçant, un opérateur de téléphonie, il arrive

0: c'est le nom de la société concernée, vous vous inscrivez, puis vous devez ensuite décrire le problème rencontré sur cette étape. Je vous recommande vraiment d'être précis et factuel. On peut voir sur le site d'ailleurs qu'il y a des situations très différentes. Une consommatrice s'est vue prélever deux fois ses frais de résiliation par son opérateur internet. Une autre personne se plaint d'avoir exercé son droit au retour d'une commande en ligne et du refus du vendeur. En fait, le but de cette plateforme, c'est de mettre un coup de pression aux professionnels, en rendant l'affaire publique, en passant par Que Choisir Ensemble, qui envoie le courriel aux professionnels à leur couleur. Et puis si ça suffit pas, eh bien il faut passer à la vitesse supérieure. Là, c'est une procédure donc plus formelle. Alors qu'est-ce que vous en pensez? Est-ce que vous avez déjà eu un litige avec un commerçant? Comment ça s'est fini? Mon mail par ici leséconomies@radiofrance.com.
1: Merci Valère, à demain. Et en attendant, vous retrouvez tous ces conseils sur ici.fr.
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0: Je ne sais pas si ça vous procure la même sensation que moi, mais quand j'écoute cette chanson du Roi Lion, il y a des petits frissons comme ça qui me parcourent. Ah oui, ça rappelle quand même des souvenirs. C'était Elton John.
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0: Merci de rester avec nous, vous écoutez Ici Provence, il est 10h. Les infos à Marseille, en Provence, Florent Lesseau, et le soulagement pour les proches de l'habitant de Simiane Colong qui était porté disparu depuis jeudi dernier.
2: Cet homme de 62 ans a été retrouvé par les gendarmes un peu par hasard cette nuit dans les rues du village du Pays Aixois, donc Simiane. Il aurait fait un périple de 5 jours à travers le massif de l'Étoile. Il était hospitalisé à Aix pour des contrôles. Selon sa famille, l'homme souffre d'une pathologie psychologique. D'importants moyens avaient été déployés, hélicoptères, drones et Saint-Hubert, ce chien spécialisé dans la recherche de traces. Un voyage interminable dans la fournaise des wagons. Plus de 5 heures de retard pour les passagers des deux TGV Paris-Marseille tombés en panne hier après-midi près de Lyon en raison d'un défaut d'alimentation électrique causé par une rupture de caténaire. Des centaines de voyageurs qui ont dû patienter entre 1 et 2 heures dans les rames surchauffées, sans clim, quasiment sans eau, avant d'être autorisés à descendre sur les voies. La vague de chaleur inhabituelle de cette fin mai est à l'origine d'au moins 7 décès en France, dont au moins 5 noyades, notamment à Tours, où un jeune de 24 ans est mort noyé hier soir dans la Loire, alors que la baignade y est interdite. 2 autres personnes sont mortes en faisant du sport à Paris et près de Lyon. La journée d'hier a été la plus chaude jamais enregistrée en France pour un mois de mai. Record peut-être provisoire, car ce mardi s'annonce encore plus chaud, notamment dans les Bouches-du-Rhône et le Var. Et avec cette chaleur, pas de chance, hein, les plages sont fermées sur une bonne partie de la Côte Bleue. C'est à cause d'une bactérie dans l'eau liée à une présence de plancton en mer, présence trop forte. À Martigues, fermeture prolongée pour les plages de Sainte-Croix et de la Saulce. Même mesure pour les plages de Saussay et d'Ansuès. Et à Carry-le-Rouet, 4 plages sont fermées pour 3 jours. Le Rouet, Cap-Rousset, Fernandel et la Tuilière. Appel à la grève illimitée à l'hôpital d'Allauch près de Marseille à partir d'aujourd'hui. Les personnels veulent sauver cet hôpital de proximité qui est co-dirigé avec l'hôpital d'Aubagne depuis 2 ans. Des services sont menacés selon le syndicat FO. Malgré cette grève à l'hôpital d'Allauch, les services sont assurés pour les patients. Et puis Gaël Monfils fait ses adieux à la terre battue parisienne. Le Français de 39 ans a perdu très tard hier soir dès le premier tour de son 19e et dernier Roland-Garros, battu en 5 manches par Hugo Gaston. À suivre aujourd'hui l'entrée en lice de Loïs Boisson, demi-finaliste surprise de l'an dernier à Roland. La jeune Française de 22 ans revient tout juste après une très longue blessure. Boisson affronte cet après-midi à la Russe Anna Kalinskaya, l'une des 32 meilleures joueuses les mieux classées de ce tournoi.
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2: Bon bah nous, on n'est pas des pros, Eric, on range la raquette déjà, 10h03, il fait déjà très chaud.
0: Trop chaud pour jouer,
2: on se met au frais, on essaye en tout cas.
0: Belle journée en tout cas, et beaucoup de soleil sur l'ensemble de notre région provençale avec des températures, mais qui continuent à grimper en fin de matinée. Marseille enregistrera 27 degrés, Toulon 29 degrés, prévision sur Aix-en-Provence à 31 degrés. Pour les maximales, cet après-midi, on gagne encore quelques degrés supplémentaires. Marseille 28 degrés, Toulon 31 degrés. Sur Aix-en-Provence, vous aurez 30 degrés, 29 degrés aussi à Rognac avec le concert d'Amir. Cet été, il est programmé le 25 juillet à 21h30 sur la place Saint-Jacques. Partout ailleurs en Provence, 29 degrés sur la Côte Bleue, 30 degrés sur Gap, Digne et Sisteron, mais aussi à Martigues, 32 degrés du côté de Manosque, sur Arles, en Camargue, dans le pays Salonnais, dans le golfe de Saint-Tropez, 33 sur Brignoles et jusqu'à 34 degrés à Draguignan. La suite de la semaine qui s'annonce ensoleillée avec des températures maximales comprises entre 30 à 35 degrés. Une légère baisse est annoncée pour ce week-end. Il va continuer quand même à faire encore chaud. Et puis les pollens, eh bien si vous êtes allergique aux graminées, ça ne va pas vous arranger tout ça puisque le risque est encore très élevé. L'infotrafic à 10h05 avec actuellement cette petite difficulté sur la D7N en direction de Célony. Il y a un petit bouchon, 3-4 minutes à patienter avant de poursuivre votre chemin en direction d'Aix-en-Provence. Sur l'A8, nous avions une difficulté qui se résorbe. Il ne reste plus qu'un ralentissement et là vous perdez 3-4 minutes sur votre temps de parcours. jours habituels. Dans le secteur de Marseille, pour l'instant, rien à signaler. Vous roulez bien autour de Marseille sur la 50, sur la 55 littorale. Circulation fluide également sur la 57, la 50 et là nous sommes sur Toulon. Il y a un tout petit ralentissement sur la 570. Si vous arrivez de Toulon en direction de Hyères, vous devrez patienter 5 à 6 petites minutes. Toutes vos infos route au 04 42 38 08 08.
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0: 10h05, et si tous les jours l'envie de vous prendre de chanter en voiture dans le jardin, peut-être même aussi sur la terrasse ou dans votre cuisine, parce que vous êtes en train de préparer peut-être le repas, ben, vous ne priviez pas de chanter, de fredonner. On a ici toutes vos chansons préférées, et elles sont faites pour ça. Félix Gray, par exemple, ça vous inspire? Nous aussi. Eh bien, voici la gitane.

0: Et pour ensoleiller votre matinée, même si, je vous l'accorde, nous n'en avons pas spécialement besoin, c'était Félix Gray à 10h10.
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0: Un parfum d'été, de la bonne humeur et des rendez-vous gourmands comme chaque mardi avec Anne Limbourg. Bonjour Anne.
3: Bonjour Éric, bonjour tout le monde.
0: C'est gourmand sur les réseaux sociaux.
3: Exactement.
0: Tous les réseaux sociaux.
3: Sur tous les réseaux sociaux, surtout sur Instagram, voilà, où on partage eh bien, nos bons plans, nos interviews, voilà, et nos bonnes adresses.
0: Et de belles rencontres, comme celle de ce matin.
3: Oui, bien sûr, comme celle de ce matin, qui m'a beaucoup inspirée hier soir en cuisine d'ailleurs. Alors ce matin, on va parler d'une cuisine qui me parle particulièrement, parce que vous le savez, Éric, j'aime cuisiner, j'aime les bons produits,
0: j'avais
3: les produits
0: cru comprendre.
3: De saison. Et justement, eh bien, mon invité défend exactement cette même vision-là. Nous recevons donc ce matin Loris de Vaucel, le chef du restaurant Sage à Marseille, un jeune chef engagé, amoureux du territoire provençal, des circuits courts, une cuisine sincère, elle est moderne et responsable. Tout ce que j'aime. Et Loris, en plus, participe cette année à l'opération Tous au restaurant, qui revient du 1er au 14 juin, notez bien dans vos agendas, avec une promesse qu'on adore. Votre invité est notre invité.
0: Alors expliquez-nous, c'est quoi le concept?
3: Alors justement, un menu acheté pendant cette période, un menu offert pour permettre vraiment au plus grand nombre de découvrir les belles tables, et c'est partout en France. Alors Loris va bien sûr nous en parler encore mieux que moi. Et les réservations ouvrent ce matin. Donc voilà, donc c'est parfait, vous pouvez déjà aller sur l'application Tous au restaurant. Bon. Loris, bonjour.
4: Bonjour. Bonjour Anne, bonjour Eric.
0: Comment ça va Loris?
4: Eh bien écoutez, ça va très bien, merci pour cette belle invitation.
0: Il rayonne, je trouve, en le regardant, on se dit, c'est encore un passionné que nous avons ce matin en studio.
3: Éric, c'est parce que nous aimons les bons produits.
0: Absolument. Alors, ces produits, donc, on le disait, ce sont des circuits courts, et puis vous travaillez bien sûr le terroir provençal, ça a une importance particulière pour vous?
4: Exactement. En fait, pour tout vous dire, le nom du restaurant, Sage.
0: Pourquoi Sage d'ailleurs?
4: C'est un acronyme pour saison, artisanat, goût et émotion.
0: Ah.
4: Voilà, qui sont les quatre piliers pour moi de la cuisine et de la gastronomie française. Et donc, du coup, voilà, on est pas les seuls à le faire, mais on essaye de travailler vraiment du circuit très court, que des produits de Provence, et de mettre en avant ce beau patrimoine culturel et culinaire provençal.
0: On aime bien savoir comment les chefs en sont arrivés là. Alors en ce qui vous concerne, quel a été vous, votre parcours? Qu'est-ce qui vous a amené à faire ce que vous faites aujourd'hui, toujours avec autant de passion?
4: Alors mon parcours a été assez traditionnel. J'ai fait l'Institut Paul Bocuse à Lyon. Ensuite j'ai eu la chance de travailler dans des maisons étoilées à Paris, avec le chef Sylvestre Wade notamment, qui m'a beaucoup appris. Et ensuite j'ai ouvert un groupe de restaurants qui s'appelle Ephemera, à Paris et ailleurs. Et me voilà maintenant à Marseille pour Sage, où j'essaye vraiment de mettre en avant le produit et la gastronomie marseillaise.
0: Qu'est-ce qui vous plaît à Marseille?
4: Alors c'est le produit, c'est cette proximité qu'on a avec vraiment beaucoup de produits. C'est vraiment une région qui est hyper riche et surtout qui est très très généreuse.
3: Est-ce que vous avez des produits un peu chouchous que vous aimez le plus dans ce terroir provençal justement?
4: Alors on a la Méditerranée, donc on a quand même des poissons qui sont magnifiques, mais on a beaucoup de choses et ce que j'aime bien moi dans la gastronomie marseillaise, c'est qu'elle est parfois très simple. Et l'ail notamment est vraiment un produit qu'on retrouve partout et qui, dans sa plus grande simplicité, nous permet de faire des plats très francs. La cuisine marseillaise, c'est très franc et c'est ça que j'aime beaucoup aussi.
0: Ouais. C'est ce qui caractérise Marseille, hein, c'est ça, hein, la simplicité, la franchise et puis le goût des bonnes choses.
4: Aussi. Exactement.
3: Le goût des bons produits. Et ce matin, avec nos auditeurs, on va partager une recette, un carpaccio de truite, fèves, cerises et vinaigrette de poisson.
0: Je n'aurais jamais imaginé, mais très
3: cette association
0: entre la truite, la fève, les cerises, ça vous est venu comment cette idée?
4: Alors, c'est le but, c'est que ce soit assez surprenant, mais en fait, dans l'idée, c'est on part plutôt d'un principe, c'est que le poisson, là ici on va travailler de la truite, on évite de travailler du saumon. Là on a de la truite d'Ardèche, c'est un poisson qui est assez gras, donc en fait qui va très bien se marier avec des vinaigrettes très acides, le côté fruité. Et du coup là, on le travaille avec la cerise qui est en plein dans la saison. Après vous pouvez le travailler avec d'autres produits, on a bientôt l'abricot, ça marchera très bien aussi. Et en fait, c'est le but, c'est vraiment de prendre des produits de saison et de les valoriser comme ça.
0: Les ingrédients pour réussir cette recette, ce sera dans un instant, après avoir écouté le nouveau Charles Doré. C'est un coup de cœur ici Provence avec son dernier titre, Famille ou pas famille.

0: Nous venons de vous offrir le dernier titre de Charles Doré, famille ou pas famille.
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0: Une belle famille, hein, la gastronomie, les restaurateurs, les chefs, et nous les accueillons tous les jours sur votre radio locale Ici Provence avec Anne Limbourg de C'est Gourmand et Loris de Vaucelles du restaurant Sage à Marseille dans le premier arrondissement. Alors, une recette savoureuse, particulière, étonnante, avec ce mélange de poisson, de fèves, de cerises, avec un petit plus la vinaigrette de poisson. Alors, comment réaliser cette recette? Il nous faut bien sûr les principaux ingrédients, Anne.
3: Et bien sûr, oui, une recette qui sent quand même bon le soleil.
0: Oui,
3: et
0: c'est vrai.
3: Et ce qu'on aime dire, et on en parlait avec Laurie, c'est effectivement quand certains produits sont de saison, sont de la même saison, poussent en même temps, et bien ça fonctionne ensemble. Il ne faut pas hésiter à les associer, en fait. Moi, j'aime beaucoup les associations quand il y a les premières asperges, asperges fraises et un peu de chèvre, mais j'adore. Et vraiment, ça fonctionne énormément. Donc là, on est sur le carpaccio de truite, fèves, cerises, vinaigrette de poisson. Qu'est-ce qu'il nous faut d'autre comme ingrédients? Là, on a la truite, la fève, la cerise. Et qu'est-ce qu'il nous faut, par exemple, pour la vinaigrette de poisson?
4: Alors, ça va être assez simple. En fait, l'idée, c'est que même si vous savez pas lever des filets, on peut la faire, cette vinaigrette. Le but, ça va être de prendre donc votre filet de truite, de récupérer la peau. Parce que pour le sashimi, on n'a pas besoin de la peau. Pareil, vous avez des parties un petit peu grasses au niveau du ventre que vous pouvez tailler. Et ensuite, vous récupérez ça, vous les mettez dans de l'eau. Et ensuite, vous mettez un peu ce que vous voulez en garniture aromatique. Si vous avez un petit peu de fenouil, de graines de coriandre, graines de fenouil, un petit peu de tomate même, ça marche bien. Et l'idée, ça va être de le cuire une vingtaine de minutes. Et de récupérer après ce jus-là, de le refroidir. Et ensuite, de le travailler donc en vinaigrette avec du jus de citron. Nous, au restaurant, on utilise du verjus parce qu'on a accès à des beaux produits. Mmh. Mais si vous avez du citron, ça marche tout pareil.
3: Est-ce qu'on peut rappeler ce que c'est le verjus, peut-être?
4: Oui, c'est du jus de raisin qui est pressé vert, donc avant maturité. Donc on a une belle acidité, mais on a aussi un petit côté un petit peu fruité qui va très bien se marier derrière avec notre cerise.
0: Alors, on le disait, on utilise bien sûr les produits de saison. Les premières cerises ont fait leur apparition il y a quelques jours. Vous les avez goûtées, les cerises, déjà?
3: Oui, j'en ai goûté, tout à fait.
0: Bien sucrées,
3: de Dubaï, exactement, très très bonnes, vraiment.
0: Les fèves, on peut les trouver où, les fèves, n'importe où?
3: Pareil, chez les marchés, oui, bien sûr.
4: Exactement, sur les marchés locaux.
0: Donc, cette association truite, fèves, cerises et vinaigrette de poisson, on a fait le tour des principaux ingrédients pour réaliser la recette. Loris, on a tout en main?
4: On a tout en main.
0: Oui.
3: Alors, on a parlé de l'ail. Est-ce que l'ail, on va la retrouver dans cette recette ou ça va être un marqueur trop fort peut-être pour celle-ci?
4: Ici, ça risque d'être un peu fort. Oui. Vous pouvez en mettre, mais on risque de perdre un petit peu. Là, on est vraiment sur la fraîcheur. C'est vraiment une recette. On a le début là, des beaux jours. Donc, on en profite et on veut quelque chose de très frais. L'ail risquerait de prendre un peu le dessus sur le poisson.
0: Il faut faire attention. Donc, on ne peut pas tout associer. Non plus.
3: Hein. Exactement. Ouais. La truite, comment on fait pour choisir la truite
4: Et ben,
3: vous avez dit qu'elle venait d'Ardèche.
4: Exactement. Ouais. Le principal, c'est de se renseigner un petit peu avec votre poissonnier. Vous discutez avec lui sur d'où est-ce que ça vient. Le mieux, ça reste des élevages français. Parce qu'on est vachement plus contrôlé que d'autres endroits. C'est pour ça qu'on évite le saumon, par exemple, qui aurait marché hein, techniquement. Mais parce qu'on ne sait pas trop ce qu'ils mettent quand ils les nourrissent.
0: La recette du jour, mais cette fois-ci avec celles et ceux qui nous écoutent fidèlement, comme chaque jour sur Ici Provence. Alors, avec quel produit vous associez un mets particulier? Alors, ça peut être du poisson, ça peut être... Bon, là, on est sur une thématique poisson avec de la truite. Alors, effectivement, il y a les cerises, il y a l'abricot aussi, c'est ce que vous m'avez dit, parce qu'ils arrivent eux aussi sur les étals. Alors, comment vous associez alors le poisson et puis peut-être autre chose aussi à base des produits de saison? On insiste bien, produits de saison, comment les utilisez-vous en cuisine? Et nous n'avons pas qu'un seul cadeau, mais deux cadeaux à offrir ce matin.
3: Oh.
0: Nous sommes très généreux cette semaine, à l'occasion du Salon des Agricultures de Provence. Ce sera du 5 au 7 juin prochain. Nous allons vous offrir chaque jour un panier gourmand constitué de produits de qualité et de saison. Nous y revenons. Ce panier gourmand a une valeur de 100 €. Et vous pourrez, grâce à votre recette, participer au tirage de cette fin de semaine à l'occasion de la Fête des Mères. 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Voilà, tout ça pour vous, à une seule condition. Vous nous dites comment vous travaillez les produits de saison. Ça peut être les fruits et les légumes, et puis les poissons également que vous trouvez chez votre bon poissonnier. On vous attend pour vos recettes. 04 42 38 08 08. On la partage ensemble après Joe Dassin.

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0: Et vous vous souvenez bien sûr de ce titre, la magie des tubes, c'est qu'ils continuent à nous faire chanter des dizaines d'années après leur sortie. Mais oui, ça se passe comme ça. Quelle heure est-il ? 10h27, on cuisine avec Mireille de Berlétan dans un instant. Pas même tout de suite.
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0: Nous sommes toujours avec Loris de Vossel du restaurant Sage à Marseille dans le premier arrondissement et Anne Limbourg de C'est Gourmand et donc Mireille qui est avec nous depuis Berre. Bonjour Mireille.
3: Bonjour tout le monde.
4: Bonjour Mireille.
5: Bonjour Mireille.
0: Alors vous, votre truc, c'est les rougets.
3: C'est les rougets, les tout petits que je vais chercher à Carreau.
0: D'accord.
3: Voilà.
0: Bon. Donc on a déjà une bonne adresse, c'est bien.
3: Une très bonne adresse, tous les matins sauf le lundi. Il y a l'arrivage de tous les poissons pour arriver les chalutiers, donc c'est au petit bonheur la chance. Il y a pas mal de poissons quand même.
0: Bon, et vous avez le bonheur de trouver des rougets alors, si j'ai bien compris.
3: Des rougets, oui, voilà. Alors j'achète les tout petits, les petits rougets de roche. Je mets ça sur des tranches de pain rassis que j'ai imbibées de tomates. Alors, ou de la tomate fraîche en ce moment, ou alors une boîte de tomates en conserve. Dans de l'autre, voilà.
0: Bon, il faut mettre de la tomate fraîche quand même.
3: Il faut, c'est meilleur.
0: C'est meilleur.
3: C'est meilleur. Il faut les prendre surtout bien mûres. Voilà, on imbibe bien sa tranche de pain rassis et on va déposer les rougets une fois qu'on les aura essuyés. Il ne faut pas les laver et il ne faut pas les vider.
4: Ah bon ? D'accord. Pourquoi ?
3: Parce que c'est la grive de mer en Provence, le rouget.
4: D'accord.
3: Voilà, l'intérieur du rouget a le même goût que la grive. C'est pour ça qu'il ne faut pas les vider. Les tout petits, les gros peut-être,
4: oui, les tout petits,
3: les vider.
4: On entend.
3: Voilà. Voilà. Après, je découpe quand même toutes les tentacules qu'ils ont sur les côtés, là, les nageoires. Je découpe ça avec un ciseau, la nageoire dorsale aussi, comme ça. Une fois que c'est cuit, on n'a plus qu'à l'ouvrir et le déposer sur la tranche de pain. Il n'y a plus ces dorsales qui nous gênent.
0: D'accord.
3: On n'a plus qu'à éliminer la colonne vertébrale de l'intérieur. L'arête qui est à l'intérieur, on dispose ça sur les tranches de pain. J'arrose avec un filet d'huile d'olive, du sel, du poivre et un petit peu de fenouil en graines.
0: Bon.
3: Et on fait cuire ça 5 minutes au four.
0: Pas plus.
3: Pas plus, non.
0: Et le four à combien ?
3: Le four à 180, un peu chaud quand même.
4: Voilà. Est-ce que c'était une recette que vous faites depuis longtemps ? Est-ce que c'est une recette qui vous vient de vos parents
3: ou... c'est moi qui l'ai inventée.
4: Oh, j'adore.
0: C'est bien de créer aussi en cuisine, hein, et d'innover.
3: Oui. Je trouvais que le rouget comme ça, c'était un peu sec. Je me suis dit peut-être que de le mettre sur de la tomate, ça va un peu rafraîchir. Et en effet, c'est très bon. Mais il ne faut surtout pas le faire cuire longtemps.
0: D'accord. Alors Mireille, notre chef Loris de Vossel du restaurant Sage à Marseille vous a écouté avec beaucoup d'attention. Et ben, je me retourne vers lui pour savoir ce qu'il pense de cette recette et si vous avez peut-être aussi une petite astuce et quelque chose à conseiller à Mireille ou alors si selon vous la recette est parfaite.
5: Non, c'est très bien. Franchement, on retrouve tous les ingrédients qui font qui marchent bien à Marseille, la tomate, le pain on l'utilise beaucoup aussi, hein.
4: Bien sûr.
5: Surtout le pain rassis, c'est bien parce que ça valorise des fois des pains qu'on aurait jetés comme ça ou donnés aux poules. Donc très bien le fait de le griller comme ça, on peut le frotter un petit peu à l'ail, ça marche très bien aussi. Et après, voilà, on arrose généreusement d'huile d'olive, une huile d'olive au citron, au cèdre, n'importe. Mais ça, excellent.
4: Est-ce qu'on pourrait rajouter injustement ou un petit légume de saison ou un petit fruit de saison pour twister encore plus ce rouget ?
0: Le petit plus du chef.
5: Ouais, non, on peut rajouter pas mal de choses. Dans l'idée, même la cerise, on pourrait. Cerise tomate, ça marche bien. Après, dans l'idée, il faudrait la compoter un petit peu, je pense, et la faire un petit peu sécher au four. Pas l'avoir à cru, mais ça marcherait très bien aussi.
0: Bon. Voilà, d'accord. Rajoutez donc quelques petites tomates cerises, Mireille, d'accord ?
3: Pourquoi pas,
0: essayez, vous testez, et vous nous les apportez ces rougets, et on vous dira s'ils sont bons ou pas, d'accord ?
3: Pas de problème, vous êtes toujours
0: à Aix. On est toujours à Aix, ouais, tout à fait. À bientôt, Mireille, et merci pour cette recette.
4: Merci beaucoup.
0: Et vous repartez avec un panier gourmand, avec cette cagette constituée de produits de qualité d'une valeur de 100 euros à l'occasion du Salon des Agricultures, dont ici Provence est partenaire, à partir du 5 jusqu'au 7 juin. Dans un instant, la recette finale de notre chef avec les ingrédients que vous avez d'ores et déjà notés pour réaliser ce carpaccio de truite avec ses fèves, ses cerises et cette vinaigrette de poisson.
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0: La principale difficulté, vous allez la trouver sur l'A51 en venant de Bouc-Bélair et en direction de l'A7 et de Marseille. Difficulté également depuis les Pennes-Mirabeau, toujours en direction de Marseille. Vous allez devoir patienter un bon quart d'heure avant de traverser cette difficulté et rejoindre le centre-ville de Marseille. Dans l'autre sens, toujours sur l'A7, un petit ralentissement à la hauteur des Égalades. Il y a un peu de monde également à l'entrée de la corniche Kennedy sur Marseille. Quelques minutes, là aussi, un petit bouchon actuellement sur cette corniche Kennedy. Dans le Var, pour l'instant, rien à signaler. Vous roulez bien sur la 50, la 57 et la 570. Un petit message vocal ou un message écrit par WhatsApp, vous nous rajoutez dans vos contacts 04 42 38 08 08.
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0: Est-ce que vous avez envie d'aller voir la Bonne Mère à Marseille? Oui, eh bien le bus est le moyen le plus pratique et en tout cas le plus économique pour accéder à la basilique. La ligne 60 part du Vieux-Port et dessert Notre-Dame-de-la-Garde en environ 15 minutes, avec un passage toutes les 15 à 30 minutes selon l'heure et le jour. D'autres lignes de bus comme le 51, le 81 ou le 49 passent également à proximité. Le métro et le tramway ne desservent pas directement la basilique, mais vous pouvez prendre la ligne 2 du métro ou la ligne T3 du tramway jusqu'à la Joliette, puis continuer en bus 60 et même peut-être emprunter le petit train. Allez donc voir la Bonne Mère et passer un bon moment sur les hauteurs de Marseille.
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0: À 10h33, vos chansons préférées avec Calogero, c'est dit.

0: Et nous allons tout vous dire sur la manière de réaliser ce matin ce carpaccio de truite avec fèves, cerises et vinaigrette de poisson.
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0: Grâce à notre chef Loris de Vaucel du restaurant Sage à Marseille dans le 1er arrondissement et à Adelinbourg de Ségourmand. Alors la recette, on a eu tous les ingrédients, c'est assez facile à réaliser, il est assez facile à réaliser ce carpaccio chef?
2: Oui. Donc du coup,
0: merci beaucoup.
2: Voilà, c'est fini. Du coup, une fois que vous avez réalisé donc votre fumée de poisson en récupérant donc encore une fois la peau et le gras du poisson, vous avez juste à tailler votre poisson en sashimi, donc assez épais. Mmh. Et ensuite, vous taillez vos cerises en quart, vous les dénoyautez et vous les faites mariner dans du jus de citron avec un petit peu d'estragon. Ça, c'est ce qui va être important. Ça va apporter beaucoup de fraîcheur, ce côté anisé. Et ensuite, les fèves juste blanchies, ce qui nous permet de les éplucher. Donc, à peine une minute dans l'eau bouillante, on les refroidit tout de suite. Faut vraiment pas les surcuire. Ça permet d'enlever la petite cosse qui est autour. Vous les faites juste revenir avec un petit peu d'huile d'olive et un petit peu de fleur de sel. Et ensuite, vous avez juste à disposer tout ça dans une assiette. Donc, avec un petit peu de sashimi, de cerises, de fèves, vous alternez. Faut de la couleur pour que ce soit joli. Et ensuite, vous récupérez donc votre fumée que vous avez fait refroidir. Et là, c'est le plus important. Il faut que ce soit trop salé et trop acide. C'est le but. C'est ce qui va cuire le poisson.
0: J'aime bien. Il faut que ce soit trop salé ou trop.
2: Exactement.
0: Trop
2: c'est
0: salé.
2: Important parce que c'est ce qui va cuire votre poisson, l'assaisonner à cœur et donner vraiment ce côté très punchy, très vinaigré et très frais à la recette. Donc, c'est vraiment la seule étape importante. Trop salé, trop acide.
3: Quand on met quand même, j'ai une petite question, quand on met l'arête du poisson et la peau, on couvre quoi juste à hauteur?
2: C'est ça, juste à hauteur. Okay. Et ensuite, ce qui est important avec les fumées de poisson, c'est pas des jus de viande. Vous les faites cuire une vingtaine de minutes et vous débarrassez. Vous enlevez les impuretés qui sont sur le dessus, mais faut pas trop les cuire. Sinon, on va partir sur des notes un petit peu plus métalliques et c'est pas ce qu'on veut.
3: Okay. Et ensuite, quand on veut faire la vinaigrette, ensuite, on va la monter comme une vinaigrette. Qu'est-ce qu'on préconise comme huile d'olive
2: Alors en fait, vous faites refroidir donc votre fumée. Ouais. Le collagène qui est présent dedans va l'épaissir un petit peu quand il sera bien froid. Mmh. Et ensuite, voilà, là vous rajoutez votre huile d'olive, vous rajoutez votre jus de citron, vert jus ou vinaigre si vous avez un vinaigre de riz, marche bien aussi.
3: D'accord.
2: Et voilà, après c'est comme une vinaigrette somme toute assez classique. Ce sera plus liquide, ça va pas monter comme une vinaigrette avec de la moutarde. Mais voilà, le but c'est que ce soit assez liquide et c'est ce qui vient assaisonner notre poisson. On appelle ça un leche.
0: Parfait. Temps de préparation?
2: Temps de préparation, allez, tout inclus,
0: ouais, tout inclus.
2: 45 minutes.
0: Ah oui.
2: Juste le temps cuire le fumé, de le refroidir, de lever en parallèle.
0: Juste une autre question qui n'a rien à voir avec la recette. Si je viens chez vous à midi, ou demain, je trouve quoi à la carte? Qu'est-ce que vous me conseillez?
2: Alors,
0: je viens vous voir, Loris, je viens manger chez vous, qu'est-ce que vous me conseillez?
3: Visiblement, il a fait toc-toc en arrivant.
0: Je suis poli.
2: Du mardi au jeudi soir, chez nous, vous avez un menu dégustation à 55€ en 6 temps, avec 2 entrées, 2 plats et 2 desserts. Mm-hmm. Donc ça, c'est un menu unique. Et par contre, le vendredi et samedi, midi et soir, là, vous avez la carte où vous pouvez retrouver notamment cette recette avec la truite, mais bien d'autres.
0: Parfait.
3: Et justement, qu'est-ce que vous allez proposer comme plat justement pour tout ce restaurant?
2: Eh ben, l'idée pour tout ce restaurant, c'était de garder ce côté fête et découvrir la gastronomie à tout le monde. Ouais. Donc on a gardé le concept des menus uniques. Là, on l'a fait en 4 temps à 49€ et on veut promouvoir une recette emblématique de la Provence qui est l'aioli.
0: Ah oui.
2: Que du coup, on va décliner en 3 temps, donc 2 entrées et à la fin l'aioli traditionnel.
3: Vous allez encore nous surprendre en fait avec votre aioli parce que là, vous nous surprenez avec une jolie recette ce matin. Mmh. Donc j'imagine, non?
2: C'est le but.
3: Ah oui.
2: C'est le but. Et là, pour le coup, on a parlé d'ail tout à l'heure, vous allez être en plein dedans.
0: Ah, mais tant mieux alors, ça va vous faire plaisir ça.
3: 49€, ouais. Votre invité et notre invité, donc vous venez à deux et vous payez pour une personne, c'est génial comme concept. Bravo à vous d'avoir accepté de faire partie de l'aventure de tout ce restaurant. Je trouve que c'est vraiment beau de votre part.
0: Il y a une possibilité de réserver si on souhaite
3: Bien
0: participer
3: sûr,
0: à cette opération.
3: www.toutcerestaurant, voilà, donc vous allez sur le net pour réserver exactement, directement, et puis Loris y reçoit vos réservations.
0: D'accord, donc n'hésitez pas.
3: Il ne faut pas faire juste toc-toc en fait, il faut aller sur le site pour réserver.
0: Non, mais j'avais bien compris, toc-toc c'était pour la mise en scène.
3: Vous exactement, et le restaurant Sage, vous l'avez dit, 96 rue Grignan.
2: Exactement, dans le premier.
3: À Marseille, dans le premier arrondissement.
0: Et toutes ces informations, on peut les retrouver sur vos réseaux sociaux, Anne Limbaud.
3: Exactement, toutes les informations sur tout ce restaurant sera publié aujourd'hui sur l'Instagram de Ces Gourmands, et puis également un focus sur le chef que l'on reçoit ce matin à Loris.
0: Et dans la journée sur notre site ici.fr/Provence. Anne Limbaud, merci beaucoup.
3: Merci à vous.
0: À bientôt pour une nouvelle aventure et une nouvelle escapade culinaire. Merci beaucoup, chef.
2: Merci.
0: Et rendez-vous donc au restaurant Sage dans le premier arrondissement à Marseille. Tiens, on parlait des spécialités. Demain, il sera question de bouillabaisse.
3: Ah, bah oui,
0: la bouillabaisse.
3: Bien sûr.
0: Excellent, la bouillabaisse. Nous serons avec Nathan Hello, c'est le chef du Patio. Le restaurant se trouve à Saint-Rémy-de-Provence. Et puis, dans 10 minutes, Véronique Dardoise nous conseillera le Clos des Ambres aux Arcs-sur-Argent. C'est encore une belle adresse dans notre région.
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0: Ici Provence, en Zormand le quart avec Pink.
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0: Nous avons toujours de bonnes adresses à vous proposer tous les matins. Elles sont en plus testées par Véronique Dardoise, responsable du Petit Futé Provence. Bonjour Véronique.
3: Bonjour Eric.
0: La fête des mères et la fête des pères, c'est pour bientôt. Alors pourquoi ne pas offrir un séjour en chambre? Vous ferez d'une pierre deux coups et deux parents heureux. Vous avez testé d'ailleurs pour nous une adresse de charme piochée dans votre guide, le Petit Futé des belles maisons d'hôtes en France. Alors il s'agit du Clos des Cambres dans le Var, aux Arcs-sur-Argence plus exactement.
3: Oui, cette maison d'hôtes se trouve à l'extérieur du village, hein, donc au calme, en pleine nature. Sophie et Eden, qui ont construit cette maison qui est mi-contemporaine, mi-provençale en 2011, ont ouvert les chambres d'hôtes en 2013. Donc, il a fallu quand même un petit peu de travaux. Donc il y a de beaux matériaux partout, des matériaux naturels, des pierres sèches en façade, du fer forgé, du bois, des grandes baies vitrées qui laissent entrer la lumière dans toute la maison. Donc il y a un gîte et cinq chambres, dont deux suites avec leur spa privatif. Et chaque chambre dispose d'une entrée privative de plein pied et une terrasse avec vue sur le jardin ou sur les collines varoises.
0: Voulez-vous, Véronique, nous servir de guide ce matin?
3: Mais avec plaisir. Sophie et Eden ont beaucoup voyagé en Asie, des voyages qui ont donc inspiré la décoration de la maison. Alors par exemple, dans la chambre qui s'appelle Rêve d'eau, la baignoire, elle est en granit et elle vient de Bali. C'est assez original. Dans les autres chambres, eh bien, il y a du bois, des paravents, des miroirs, des têtes de lit en bois sculpté. C'est un petit peu exotique, c'est puis même du textile, des lampes tamisées. La piscine, alors il y a une piscine, mais elle n'est chauffée qu'à partir du mois de mai. On y est.
0: Pour trouver le Clos des Cambres, Véronique?
3: C'est 317 chemin des Genêts aux Arcs-sur-Argence. On est à 30 minutes de la mer et à une petite heure des Gorges du Verdon.
0: Merci, à demain.
3: À demain.

0: Et il suffit simplement de faire un petit signe à Muriel Jourdan pour qu'elle nous rejoigne comme tous les matins.
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0: Afin qu'elle puisse nous expliquer les tendances actuelles, Muriel, on s'intéresse ce matin à l'écoute en accéléré.
2: Et oui, on le célèbre de plus en plus aujourd'hui comme une renaissance, comme la fin d'une souffrance, d'un inconfort. Sur les réseaux sociaux, on ne compte plus les vidéos de fêtes, de copines qui dansent, de nouvelles coupes de cheveux et de relooking pour fêter la séparation. Une façon de montrer que non, la vie ne s'arrête pas après un divorce. Bien au contraire, des femmes s'offrent même des bagues de divorce. Il y a 2 ans, une célèbre influenceuse mannequin avait récupéré les pierres de sa bague de fiançailles pour en faire un nouveau bijou, pensé rien que pour elle. Mais comme le diamant initial était gros comme le poing, et ben elle a même pu en faire 2 des bagues. Après elle, beaucoup de femmes ont suivi le mouvement.
3: J'ai l'idée de transformer sa bague de fiançailles, sa bague de demande en mariage, en une bague de divorce. Je trouve ça génial comme idée.
4: Effectivement, j'avais expliqué il y a quelques temps d'où venait ma bague, pourquoi, comment. C'est une bague de divorce. Et en fait, c'est un cadeau que je me suis fait de moi à moi.
5: J'ai eu pour la bague de divorce plus de 250 commandes pour cette bague. C'est complètement hallucinant.
2: Donc, vous voyez, avec la bague de divorce, symboliquement, on reprend le pouvoir sur sa vie et on affirme son choix. D'ailleurs, cette mode a boosté les ventes de bagues de divorce, devenue un marché à part entière.
0: Il est même demandé donc à certaines chaînes et à des scénaristes de simplifier les dialogues pour qu'ils puisse être lu en accéléré, c'est ça ?
2: Eh oui, pour satisfaire un public d'impatients. Moins de suspense, moins de romantisme, plus le temps pour les petits détails donc, plus le temps pour le charme, le regard, le silence qui façonne le récit. Faut que ça aille vite, hein, quitte à ce qu'on ne retienne rien. Mais quand on écoute en x2, bah on fait quoi du temps gagné ? Eh ben on regarde 2 fois plus de contenu. Bah oui, et ça c'est tout bénef pour les plateformes. Allez, faisons un test. Alors si je vous fais écouter ça, ce débit-là, c'est un podcast qu'il y a sur notre

0: Résumer tout ça, j'ai pris un cours de lecture rapide et j'ai pu lire Guerre et Paix en 20 minutes. De ce que j'ai compris, ça parle de la Russie.
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0: Une matinée tout en douceur, mais aussi en jeu et en cadeau, pratiquement les pieds dans l'eau cette semaine.
1: C'est ça, c'est hein, exactement ça.
0: Pour
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0: le Mefi.
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1: C'était pas dans un film cette chanson, Charmant?
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0: 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Les infos à Marseille en Provence, Laurent Le Saulx, face aux fortes chaleurs précoces, aucune fermeture d'école n'est prévue à ce stade.
1: C'est ce que déclare ce matin le ministre de l'Éducation nationale, Édouard Geffray. Il précise aussi que la situation peut encore évoluer et il demande aux chefs d'établissement de faire preuve de bon sens, aérer les classes, donner régulièrement à boire aux enfants et bien sûr pas d'activité physique au moment les plus chauds de la journée. Cette vague de chaleur inhabituelle pour une fin mai est à l'origine d'au moins 7 décès en France, dont au moins 5 noyades, notamment à Tours, où un jeune de 24 ans est mort noyé hier soir dans la Loire, alors que la baignade y est interdite. Deux autres personnes sont décédées en faisant du sport à Paris et près de Lyon. De nombreuses plages de la Côte Bleue, elles, sont toujours fermées aujourd'hui à cause d'une bactérie dans l'eau. À Martigues, fermeture prolongée pour les plages de Sainte-Croix et de la Saulce. Même mesure pour les plages de Saussay et d'Ansuès. Et à Carry-le-Rouet, 4 plages sont fermées pour 3 jours. Vous avez tous les détails sur ici.fr. Immense soulagement pour les proches de l'habitant de Simiane Colongue qui était disparu depuis jeudi dernier. L'homme de 62 ans a été retrouvé par les gendarmes cette nuit dans les rues de ce village du Pays Aixois. Il aurait fait un périple de 5 jours à travers le massif de l'Étoile en passant par Marseille pour revenir donc à Simiane. Il a été hospitalisé à Aix pour des contrôles. Selon sa famille, cet homme souffre d'une pathologie psychologique. D'importants moyens avaient été déployés. Hélicoptères, drones et Saint-Hubert, ce chien spécialisé dans la recherche de traces. Le tennis à Roland-Garros, à suivre aujourd'hui l'entrée en lice de Loïs Boisson, la demi-finaliste surprise de l'an dernier. La jeune Française de 22 ans revient tout juste après une très longue blessure. Boisson affronte cet après-midi la Russe Kalinskaya, tête de série numéro 22.
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1: Le soleil, toujours tête de série numéro 1 aujourd'hui, une nouvelle fois, Kevin.
3: Oui, et la chaleur. Jusqu'à 28 degrés à Marseille à l'ombre cet après-midi, 31 degrés à Toulon, on pourrait même atteindre les 34 degrés à Aix. Aix où d'ailleurs demain, dès 9h30, se déroule la fête des seniors au parc Saint-Mitre. Activité gratuite, concert de chorale, accordéon et paella à midi avant évidemment de se mettre à l'ombre et au frais pour la suite de la journée. Vous faites la météo avec nous sur nos réseaux sociaux. Vous êtes évidemment prudents car ça va continuer de grimper comme ça de 30 à 30. 35 degrés attendus pour la semaine. Le risque allergique également toujours très élevé, notamment sur les pollens de graminées. On reste en alerte rouge. Vous voyez rouge également sur la route ce matin. Des difficultés sur l'A7 pour descendre sur Marseille. Ça fait suite à un accident à hauteur des Égalades. 3 véhicules impliqués sur la voie de gauche. Les secours sont sur place. Mais votre temps de parcours est fortement rallongé. Comptez au minimum 15 à 20 minutes en plus sur votre trajet en arrivant au niveau de l'échangeur de Septem. Par la 7 ou la 51. 15 à 20 minutes au minimum pour descendre sur Marseille si vous le pouvez encore. Passez plutôt par la 55, l'autoroute du littoral ce matin. Et puis autre accident cette fois entre Port-de-Bouc et Fosses-sur-Mer à la sortie de Port-de-Bouc. Vous êtes là aussi ralenti sur une vingtaine de minutes sur la nationale 568. Quelle est la nature exacte de l'accident d'ailleurs? Il nous manque quelques infos concernant cette difficulté à la sortie de Port-de-Bouc. On compte sur vous, mais donc 20 minutes pour rejoindre Port-de-Bouc à Fosses ce matin. Dans tous les cas, vous êtes avec nous sur la route au 04 42 38 08 08.
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3: Avec vos chansons préférées ici, même dans les bouchons, quand vous devez patienter face aux accidents. L'Ici Provence, c'est votre radio du quotidien. Voici Véronique Sanson.

0: Merci de votre fidélité à Ici Provence, c'est votre radio locale. On s'amuse ensemble, on joue aux méfis.
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0: Oui. C'est un séjour les pieds dans l'eau que l'on vous offre cette semaine.
3: Oui, au Lavandou, c'est chouette ça. Deux nuits en plus. Hein.
0: Avec la personne de votre choix. On vous invite
3: un petit week-end, hein.
0: Au Grand Hôtel Morias, hôtel familial sur la plage de Cavalière. Vous allez prendre le petit déjeuner, les pieds dans le sable ou dans l'eau, si vraiment vous êtes...
3: Ça va dépendre de la température,
0: voilà,
3: déjà.
0: Tout dépend de la température matinale de l'eau. Mais vous allez pouvoir admirer la magnifique vue sur la baie de Cavalière depuis votre chambre. Vous allez accéder directement à la plage, à ses eaux limpides. Vous allez admirer les îles d'Or, Porquerolles, Porquerolles, l'île du Levant. Et puis, dans l'hôtel, il y a tout ce qu'il faut. Le wifi, la blanchisserie, l'animal de compagnie accepté. Et même, figurez-vous, les boules de pétanque à disposition gratuitement à la réception.
3: Ouais. Et puis, au Lavandou et dans le coin, c'est tellement beau. Il y a tellement de belles balades à faire. À pied ou en vélo, vous pouvez apporter les vélos.
0: Aussi.
3: Bah oui, bien sûr.
0: Si vous voulez, nous, on le fait votre week-end. Hein.
3: Oui, on vous organise tout.
0: Mais de A à Z.
3: On planifie tout.
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0: C'est aussi simple que ça.
3: Bonjour Pascal.
4: Oui, bonjour.
3: Comment ça va? Ça va bien? Ah, il y a des petites coupures, Pascal. Il faut que vous changez de place, que vous trouviez une place où ça n'y aura pas de coupure.
4: Ça a l'air stable.
3: Allez-y, parlez pour voir.
4: Oui, alors merci de m'appeler.
3: Ah, c'est bien. Ça va, Pascal. Bon, vous êtes dans le joli village de Rognes.
4: Eh oui, la pierre de Rognes, et puis joli village, ouais.
3: Et puis la campagne est absolument magnifique, hein, tout autour de Rognes. Qu'est-ce que c'est beau, en plus de ce temps-là, il y a des lumières incroyables en fin de journée, là. Oh là là.
4: Ouais, on a des couchers de soleil
3: Quelle
4: sur la
3: beauté.
4: Garrigue, et puis on n'est pas loin du Luberon.
3: Quelle beauté, ouais. Vous êtes fan notamment de flamenco, Pascal.
4: Oui, surtout Christine, ma compagne, qui danse en amatrice, mais depuis tellement d'années que c'est presque pro de temps en temps, ouais.
3: Alors j'ai une bonne nouvelle pour Christine, Pascal. Vous connaissez le festival Les Musicales dans les Vignes?
4: Oui, bien sûr, il y a certaines soirées à Rognes.
3: Voilà, tout à fait, et je crois que cet été, il y aura une des soirées autour du flamenco, justement. Donc, renseignez-vous.
0: Je suis bien informé.
3: Ah bah oui, je suis très bien informé.
0: Pourquoi?
3: Sur le flamenco en général et Rognes en particulier.
4: On va être attentif, oui, et puis on est souvent à Pierrefeu aussi, parce qu'elle a son papa qui est là-bas.
3: D'accord, oui, et Pierrefeu, où il y a des domaines aussi, notamment, qui participent aussi à cet événement. Ça commence la semaine prochaine, d'ailleurs, à partir du 1er juin, la nouvelle édition.
4: Ah bah merci,
0: c'est un bon plan sorti.
4: On ira chercher le programme.
3: Bon, Pascal, on passe aux choses sérieuses.
4: Aïe,
3: mais non, ça va très bien se passer. C'est votre première fois, je tiens le souligner, mais ça va très bien se passer,
4: oui.
3: Vous allez voir. On va être tout à fait sympathique. Allez, c'est parti avec une première affirmation, Kevin.
0: Napoléon, l'épopée immersive s'installe à Marseille, au Dock Village de la Joliette. Vous allez enfiler un casque de réalité virtuelle pour devenir acteur de l'histoire. D'ailleurs, en décembre 1804, son sacre a été immortalisé par un célèbre tableau avec l'impératrice Joséphine. Un sacre, Pascal, qui s'est déroulé évidemment à la cathédrale Notre-Dame de l'Assomption d'Ajaccio.
3: Bah évidemment, ouais, c'est évident.
0: Mais non,
3: c'est
0: chez lui
3: en fil de fil blanc même.
0: Bah, si,
3: Pascal, il dit non déjà. Bah, déjà, il dit non alors que j'ai rien proposé.
0: Bon, enfin.
3: Oui, Pascal, vous savez où c'est. Ça s'est passé
4: c'est
3: où?
4: C'est pas à Reims, non?
3: Alors, c'est pas à Reims, c'était les rois à Reims, c'était à Notre-Dame de Paris pour Napoléon.
0: Ouais,
3: tout
0: non,
3: simplement, hein,
0: en toute modestie.
3: Notre-Dame
0: de Paris, mais non, mais.
3: En toute modestie.
4: Pardon, mais je vous ai
0: c'est
4: pas
0: quasimodo à Notre-Dame de Paris.
3: Non, mais il n'y a pas de souci, Pascal, il n'y a pas de souci.
0: Pas du tout, c'était
3: alors,
0: à Ajaccio chez lui.
3: Notre-Dame de Paris ou Ajaccio?
4: Pas Ajaccio, non, Paris, oui.
3: On part sur Paris. Et c'est une excellente réponse, Pascal. Bravo à vous. Effectivement, c'était bien à Notre-Dame de Paris.
0: Avec une cérémonie tout en sobriété, qui n'a duré que 5 heures.
3: J'imagine.
0: Voilà,
3: ah oui, 5 heures quand
0: oui,
3: même.
0: Il y avait des entrailles.
4: Oui, un corse mégalomane.
0: Voilà, en toute simplicité.
3: Un petit peu, oui, effectivement. Bon, on en connaît d'autres. Hein, on en connaît d'autres.
0: Bon, citez des noms, allez-y, Thibaut.
3: Ça nous fait un point.
0: Soyez courageux un peu, Thibaut. Citez des noms, allez-y, on veut vous entendre.
3: Pascal, affirmation suivante. Changeons de sujet.
4: Oui.
3: Parce que vous savez, le problème de l'improvisation, c'est qu'on est toujours à deux doigts du dérapage. Pascal, le hameau de Cavalière, justement, on est au Lavandou, donc n'a pas toujours appartenu à la commune du Lavandou. Jusqu'en 1900, le hameau était rattaché à une autre commune, et en l'occurrence, c'était Bormes-les-Mimosas.
0: Alors, presque.
3: Qu'est-ce qu'il y a comme joli village dans le coin?
0: Presque. C'était le Rayol Canadel, pas Bormes-les-Mimosas.
3: Alors, c'est très joli le Rayol, j'aime beaucoup le Rayol. Mm. Je trouve la côte absolument incroyable, mais notamment le jardin des Méditerranées. Mais non, c'est Bormes-les-Mimosas. Désolé, Kevin.
0: Vous en êtes sûr?
3: Ah bah j'en suis sûr et certain même.
0: Et vous en dites quoi, vous, Pascal?
3: Faites-moi confiance, Pascal.
4: Donc alors, il faut choisir si
3: Bormes ou le Rayol.
4: Alors je dirais Bormes.
3: Il est fort, Pascal. Hein,
0: il est très fort, Pascal. Très très bon.
4: Hein. Le Rayol, c'est un peu plus loin, ouais.
3: Ouais, tout à fait. Et c'est en au moins vraiment, vraiment très beau là. Je sais pas si vous êtes déjà allé au domaine du Rayol Canadel.
4: Oui,
3: au domaine du
4: Rayol, on l'a visité il y a deux ans. Ouais, c'est merveilleux.
3: Ouais, c'est vraiment une merveille, une pure merveille. Cet endroit là, en plus de ça, là au printemps, là avec ce soleil là, c'est absolument génial.
4: Très très varié en termes de plantations aussi, et d'arbres exotiques. Ouais. Ouais,
3: le site est vraiment exceptionnel. Bon, Pascal, bravo.
4: Super.
3: Vous êtes sélectionné pour le tirage donc de vendredi à 11h50. C'était bien pour une première fois, vous voyez, vous étiez un peu inquiet.
4: Ouais, j'étais un peu nerveux, mais vous êtes tellement sympathique.
3: C'est vrai, mais oui, c'est vrai, mais bien sûr, surtout moi. Merci Pascal.
4: Merci beaucoup.
3: Et à très bientôt, belle journée à
4: au
3: vous.
4: Revoir.
3: Peut-être à vendredi, 11h50. Au revoir Pascal.
0: Ça se passe bien jusque-là, tout va bien. Vous aussi, vous tentez votre chance au 04 42 38 08 08. Ça sera mieux aujourd'hui, on compte sur vous.
3: On va voir ça.
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1: 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Mmh.
7: François, il a déjà choisi avec qui il ira.
1: C'est vrai ?
7: Oui, il a choisi.
1: Et avec qui ?
7: Il a choisi Evelyne.
1: Ah bah bon,
7: vous allez me dire en même temps, c'est normal, c'est sa femme. Mais bon.
1: Ah oui.
7: C'est bien ça, François.
1: Je me disais aussi.
8: Tout à fait.
7: Bon,
8: tout à fait.
7: C'est bien ça. Vous confirmez.
1: C'est un bon choix.
8: Confirmé.
7: Bon. Parce que là, il me dit, ah, non, c'est pas du tout Evelyne, c'est Françoise. Ah bon, d'accord. Bon.
1: Désolé. On confond souvent.
7: François et François, c'est
1: marrant. On est dans le Haut-Var, à Saint-Julien.
8: On est à Saint-Julien-le-Montagnier, tout à fait.
7: Ouais, ça fait longtemps qu'on n'avait pas joué ensemble, dites donc, François.
8: Ah, j'avais joué il y a peut-être 2 ans, par là.
7: Ouais, ah oui, ah bah oui, ça fait un moment, ouais. Ça fait un moment, effectivement. Très joli village, Saint-Julien aussi. On va dans plein de jolis coins. Hein. Bon, en même temps, on n'en manque pas dans la région.
8: C'est magnifique, c'est magnifique.
7: Ah, de là-haut, on
1: n'est pas loin de Vinon, du lac d'Esparon, de Gréoux.
8: Tout à fait. Ben, on est entre Vinon-sur-Verdon et Gréoux-les-Bains.
7: Il y a des panoramas là-haut quand on est tout là-haut. Là,
1: c'est absolument magnifique.
7: Magnifique.
8: C'est merveilleux.
7: Il y a des moulins tout en haut de Saint-Julien,
8: il me semble.
7: Oui, c'est ça, il y a un moulin.
8: Saint-Julien-Montagnier, un vieux moulin qui a été restauré par les Compagnons du Devoir, qui est au pied de l'édifice, quoi, on va dire.
7: Il y a de très belles balades aussi à faire vers chez vous, François. Le Lavandou, vous connaissez ?
8: Oui, j'ai eu l'occasion d'y passer des vacances, même il y a quelques années.
7: D'accord. Bon, bah, ce serait l'occasion d'y retourner donc avec ce super week-end, enfin ce gros week-end, puisque ce sont ces 3 jours, ces 2 nuits qu'on vous offre cette semaine dans le MEFI. Avec tout de suite une première proposition, si vous êtes d'accord, François. Vous êtes d'accord ?
8: Oui.
7: Parce que je ne vous ai pas entendu acquiescer, je me suis dit non, peut-être qu'il n'a pas envie finalement.
1: On évoque de la musique, François, ensemble. Laurie est en concert au Dôme de Marseille vendredi soir.
7: Il est fan de Laurie, François.
1: Oui.
7: Il connaît toutes les chorés.
1: Parmi ses tubes, il y a Je serai ta meilleure amie, Sur un air latino. Ouais. La positive attitude que Jean-Pierre Raffarin avait beaucoup aimé à l'époque. Ou encore J'ai besoin d'amour. Et justement, pour J'ai besoin d'amour, le clip de cette chanson, figurez-vous, il a été tourné dans notre région, puisqu'il a été tourné au zoo de la Barbin.
7: Bien sûr, au milieu des girafes.
1: Voilà.
7: C'était génial. C'était trop. C'est qu'elle est très grande, Laurie, en plus.
1: Oui.
7: Elle pouvait leur faire des petits bisous comme ça dans le cou.
1: Tout à fait.
7: Non, pas du tout. François, il raconte n'importe quoi. C'était au Marineland d'Antibes.
1: Au milieu des pingouins.
7: Avec les dauphins.
1: Avec les dauphins.
7: Enfin, à l'époque où. Bon, Marineland, ça a un peu changé maintenant.
8: Ça fonctionnait encore.
7: Ouais.
8: Je vais dire au Marineland.
7: Au Marineland d'Antibes ?
8: Oui.
7: C'est une excellente réponse, François. Bravo. Merci. À vous.
1: Elle avait déjà les pieds dans l'eau à ce moment-là.
7: Voilà.
1: Avec vous.
7: C'est ça.
1: Au Lavandou.
7: C'est ça. Bon, ça nous fait un point. On file au Lavandou pour l'affirmation suivante. On est très bien parti. Le Lavandou qui fait face, on disait tout à l'heure, aux îles d'Or, le surnom des îles d'hier, composé des îles de Porquerolles, de Porquerolles, du Levant et de Bagot.
1: et de Bago.
7: Ah bah oui, on la connaît moins, l'île de Bago, parce qu'elle est toute petite. Et puis surtout, elle est interdite d'accès. Forcément, les gens la connaissent pas.
1: C'est pas l'île des Ambiers, plutôt, qui forme les îles d'hier ?
7: Non, les Ambiers, c'est de l'autre côté. Vous racontez n'importe quoi, cher ami.
1: Non.
7: Si, c'est de l'autre côté de Toulon, les Ambiers, c'est en face de Sifour.
1: Mais pas du tout. Ah non, vous confondez avec le Nord, peut-être.
7: J'aime bien pour ça. François, oui. Non mais, François.
8: Bon, je vais dire les Ambiers.
7: Non, les Ambiers, c'est du côté de Sifour, François, ne vous faites pas avoir.
8: Bon, je reste sur les Ambiers.
7: Vous restez sur les Ambiers quand même.
1: Mais faites-vous confiance, François, restez sur les Ambiers, oui, alors, vous avez raison.
7: J'ai envie de vous dire, faites-vous confiance, mais ne faites pas confiance à Kevin, par contre, hein, parce que c'était bien Bago.
8: Ah. Ouais. Dommage.
7: Bah, Bago, effectivement, elle est toute petite, elle est interdite d'accès et elle est totalement inhabitée, en fait.
8: Non, je connaissais pas.
7: Totalement inhabitée.
8: Bon.
7: Bon, mais c'est pas grave, hein, plus de joker. Tout se joue maintenant sur la dernière. Oui. Attention. Je pense que vous allez bien vous en sortir, François.
1: C'est l'autre événement musical au Vélodrome de ce mois de mai. Joule est de retour vendredi et samedi. Il va à nouveau remplir le Vélodrome. La semaine dernière, il a battu le record d'affluence au Stade de France, dépassant Indochine avec 100 000 spectateurs.
7: Ah, c'est pas mal. Ah. Belle perf.
1: Joule, dont l'un des surnoms est l'OVNI.
7: Non, c'est l'amiral.
1: Et non, c'est l'OVNI.
7: Non, l'amiral.
1: Et on l'appelle l'OVNI.
7: C'est les Parisiens qui l'appellent l'amiral parce qu'il vient du bord de des bords de la Méditerranée. Voilà quoi.
1: Ah.
7: Eh oui.
8: Ben je vais. À tout hasard, je dirais l'amiral.
7: Vous dites l'amiral ?
8: Oui,
1: je sais pas qui vous a soufflé ça, mais après vous faites comme vous voulez. Hein,
7: quelqu'un vous a soufflé, c'est Evelyne qui souffle ?
8: Oui, c'est Evelyne.
7: Ouais. Ah. Et Evelyne, elle dit l'amiral.
8: Oui.
7: Ouais, ça l'inspire plus que l'OVNI. Ouais.
8: Écoutez,
7: ouais. Allez, on part sur l'amiral.
1: Pas de soucis.
7: On part sur l'amiral, il n'y a pas de soucis.
8: On part sur l'amiral.
7: Ouais. Bah, Evelyne, il faut arrêter de dire des bêtises comme ça. Alors,
1: ça va pas, enfant,
7: qu'est-ce que c'est que cette histoire ? Vous n'avez pas pris vos places pour aller voir l'OVNI au Vélodrome ? Vendredi et samedi ?
8: C'est pas de ma génération. Bon, bah, tant pis, écoutez.
7: Ouais. Bon, bah, désolé. Désolé.
8: Non, c'est pas grave. Ouais. C'est le jeu. On rejouera,
7: Alors, l'amiral, c'était le surnom Polnareff, c'est ça ?
1: Exactement.
7: Je savais pas du tout, ça.
8: Ah, d'accord.
1: L'amiral, Michel Polnareff.
7: Ah oui ? Je savais pas.
1: Quant à Joule, effectivement.
7: C'est même moi, j'apprends des trucs, François, en écoutant cette émission.
8: Ben non, j'ignorais totalement. Mais Joule, c'est pas trop ma génération.
7: Bah oui, bien sûr.
8: Bon, c'est pas grave, c'est sympa quand même.
7: C'était un bon moment.
8: On essaiera de retenter notre chance.
7: Exactement, François, vous repassez quand vous voulez. Encore plein de beau séjour à gagner au mois de juin sur ici Provence dans le MEF. À bientôt François,
8: merci,
7: Yveline.
8: Au revoir.
7: Au revoir.
1: 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Voici Phil Collins.

0: 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Il est 11h31, l'infotrafic avec deux accidents ce matin qui entraînent des bouchons conséquents sur les autoroutes de Provence. On vous rappelle d'abord l'A7 en direction de Marseille à hauteur des Égalades. Trois véhicules accidentés sur la voie de gauche. Votre temps de parcours est encore allongé d'un quart d'heure au niveau de l'échangeur de Septem, en tout cas à partir de l'échangeur de Septem, donc en arrivant depuis l'A7 ou l'A51. Si vous le pouvez, continuez votre chemin sur l'A55, l'autoroute du littoral pour rejoindre le centre-ville de Marseille. Et puis sur la nationale 568, cette fois à la sortie de Port-de-Bouc en direction de Foss, on a eu un poids lourd accidenté et là encore votre temps de parcours est rallongé d'une demi-heure. Ça n'a quasiment pas bougé depuis tout à l'heure pour rejoindre Port-de-Bouc à Foss. Vous êtes évidemment sur la route. Comment évolue la situation? Les secours sont sur place. Quelle est la situation de ce poids lourd? On vous attend dès maintenant au 04 42 38 08 08 et puis sachez que la station service la moins chère dans les Bouches-du-Rhône ce matin, c'est au Super U de Saint-Zachary, 1,98€ pour l'essence. Notez que les stations Total Access, elles, maintiennent un prix de 1,99€ pour l'essence en ce moment. Quant au gasoil, le moins cher, il est dans le Var à l'Intermarché de hier à 2,51€. Vous avez à tout moment d'ailleurs sur votre application ici le prix des carburants en temps réel.
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0: Stop ! Un instant. J'aimerais que ce moment, 1994, nous rappelle que nous, Français, découvrions la jeune Belge Axelle Red, qu'elle nous envoûta avec son sensualité et que 30 ans plus tard, cela fait partie de nos chansons préférées. 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

0: 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Soyez prudents sur les routes, les départementales. Un accident est en cours au niveau de l'intersection de la départementale 54 et 254. La circulation est même coupée au niveau du plateau de la Motte, puisqu'un véhicule est en feu, mais les secours sont sur place. Soyez donc vigilants dans le secteur. On se tient informé au 04 42 38 08 08.
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3: Mais on pourrait demander à Laurent d'aller voir ce qui se passe sur
0: c'est
3: place,
0: vrai.
3: Non
0: hein. Vous pouvez aller jeter un coup d'œil ou pas, pas
4: J'en suis, je vois, c'est 5-6 minutes et je suis pas sur place.
3: Vous n'êtes pas sur place. Bon, bah, c'est pas quoi, grave, Laurent. C'est pas grave, Laurent. On va quand même jouer ensemble. Hein,
0: dommage,
3: on vous en veut pas. C'est pas grave.
0: On vous aurait emmené sur l'avenue du plateau, là, à la Motte. Enfin, vous nous auriez tout dit, tout vu. Bon, bah, tant pis. Bah, au revoir, alors,
3: notre,
0: Laurent.
3: Notre envoyé spécial, Laurent.
4: Tant pis, hein. Bon, bah, pour une prochaine fois.
3: Bon, ça va bien, Laurent?
4: Oui, impeccable.
3: Ouais, bah, c'est sympa en plus, la Motte. Hein. Là, pareil, vous êtes bien, là?
4: Oui, hein, oui. C'est un beau petit village. Avec plein d'animations, ils organisent plein de trucs, c'est sympa.
3: Bah ouais, le cadre est absolument magnifique, puis vous êtes pas loin de la mer, des stations, la balnéaire absolument magnifique.
4: Bah, on est allé ouais, à Saint-Aigulf, on a 25 minutes.
3: Ouais, bah ouais, donc c'est vite fait, ouais, c'est vite fait.
4: Ah ouais.
3: Et puis alors, ce qui tombe bien, Laurent, c'est que vous aimez, entre autres, hein, la pétanque, la plage, tout ça. Donc vous seriez vraiment le gagnant idéal pour ce séjour au Lavande, vous, quoi.
4: Bah, c'est pour ça qu'il faudrait prendre personne d'autre. En
3: fait. Voilà, c'est ça. Vous êtes sélectionné et après on arrête. On arrête le jeu jusqu'à vendredi, jusqu'au tirage. Bon, je mens pas, Laurent, hein, pétanque, plage, tout ça, ça vous va, quoi.
4: Ouais, ouais, ouais. Ouais.
3: Et Valérie aussi, elle joue à la pétanque ou pas?
4: Oui, on s'est même inscrit, on a pris une licence à la Motte.
3: Ah oui, c'est vrai, d'accord.
4: Bon, on fait pas grand-chose, hein. Il y a des champions, voilà.
3: C'est vrai? Ah ouais.
4: Ouais.
3: Ah, bah oui, ouais, c'est normal.
4: Bon, c'est pas grave, ça nous occupe un après-midi à chaque fois. Puis,
3: bah oui, oui, voilà, c'est sympa, c'est pour l'ambiance, quoi.
4: Sous les platanes.
3: C'est pour platanes. L'ambiance. Ouais. Et comment il s'appelle le club à la Motte?
4: Oh, le Très à vous, Très à vous.
3: Le quoi?
4: TRE2SAVOU.
3: Ah d'accord, ok, c'est original. À propos de pétanque, il va y avoir à Bormes-les-Mimosas un tournoi organisé ce week-end par Michel Sardou.
0: Ah,
3: vous savez
0: bon
3: qu'il habite à...
0: Mais non.
3: Eh oui.
0: Oh là là.
3: Il y aura une question d'ailleurs dans les jours qui viennent autour de cet événement. Et oui, c'est une première.
0: C'est, vous savez, Laurent, c'est Thibault, c'est un peu votre assistant personnel. Vous pouvez lui demander, voilà, il se passe un truc, vous dites,
3: voilà,
0: dites vous Thibault.
3: Pétanque, vous dites pétanque, et hop, je vous trouve
0: dites
3: une
0: Thibault,
3: info.
0: Trouve-moi un tournoi de pétanque, et puis il vous dit, il vous propose, et il n'y a pas de souci.
3: Donc c'est ce week-end, c'est à Bormes-les-Mimosas, c'est une première. Il organise, c'est en hommage à son père, voilà, qu'il organise ça, Michel Sardou, donc lui, le néo-borméen.
0: Exactement.
3: Bon, allez, Laurent, on se lance.
4: Ok.
3: C'est parti avec une première affirmation.
0: On va rester dans le sport, puisque ce samedi, vous allez pouvoir découvrir le paratennis au tennis club de Château-Gombert, à côté de Marseille. Parmi les visages qui incarnent la discipline du tennis en fauteuil roulant, il y a Mickaël Jérémias, deux fois vainqueur de l'US Open et à Roland-Garros. En double, il a aussi décroché la médaille d'or aux Jeux Olympiques. Mickaël Jérémias, il a décroché cette médaille d'or au JO de Paris, justement, en 2024.
3: Ah non, de Pékin.
0: Non.
3: De Pékin. C'était en 2008.
0: C'était si vieux que ça?
3: Bah oui,
0: moi,
3: dites
0: c'était
3: donc.
0: Tout récent.
3: Dites donc.
0: Vous êtes sûr que c'était
3: bah
0: pas
3: oui,
0: à
3: c'est
0: Paris?
3: Bah oui, c'est même pas votre génération. Vous confondez?
0: Ah bon?
3: Je sais pas avec qui d'ailleurs, mais vous confondez? Non, non, c'était Pékin.
0: Mais alors,
3: c'était
0: à votre Pékin. Avis, Laurent?
3: Bah oui, il est plus si jeune, Mickaël.
4: Bah allez, c'est celui qui a une cinquantaine d'années là.
3: Oui, voilà, c'est ça. Ça, oui. Donc c'était Pékin, forcément.
4: Pékin, alors.
3: Ouais.
4: Pékin.
3: Bah oui, déduction logique. Et tout à fait logique, Laurent.
4: Oui, j'ai
3: bien joué.
0: Il a été porte-drapeau des Jeux Paralympiques de 2016 à Rio et il intervient en ce moment même d'ailleurs pour Roland Garros, pour nos copains de France Télévisions.
4: À cet âge-là, c'est bon. Hein.
0: Ouais. Il a une très belle carrière, Mickaël Jérémias.
4: Ouais.
3: Bon, ça nous fait un point, Laurent. Bravo. Bon,
4: continuons.
3: On se rapproche du Lavandou.
4: Oui.
3: Et justement, on y est au Lavandou avec l'affirmation suivante. À l'entrée du village, de la commune, quand on est sur la départementale 559, vous voyez de quelle départementale je veux parler, évidemment, Laurent.
4: Pas du tout.
0: Il y a la boulangerie à gauche.
3: Comment ça?
0: Si vous prenez à droite.
3: Vous voyez pas le rond-point, là?
0: Il y a le parking.
4: Oui, puis un peu plus loin, il y a l'église.
0: Voilà. Ah bah, vous voyez, Laurent.
3: Ah bah oui. Et puis il y a la salle des fêtes, quand on prend à droite, là.
0: Ah oui. Prenez pas à gauche. La dernière fois, j'ai pris à gauche.
3: Et il n'y avait pas la salle des fêtes.
0: Bah oui, c'est normal.
3: Donc, quand on est à l'entrée du Lavandou sur la départementale 559, un rond-point fait référence à un célèbre film tourné dans la région. Enfin, dont quelques scènes ont été tournées dans la région. Est-ce que ce film, c'est, comme moi, je le prétends, Le Grand Bleu? Ou bien autre chose, parce que Kevin va proposer autre chose, parce que c'est un garçon très contrariant.
0: C'est Les Gendarmes à Saint-Tropez.
3: Les Gendarmes à Saint-Tropez.
0: Le rond-point fait référence aux Gendarmes à Saint-Tropez.
3: Non, il n'y avait pas de rond-point à l'époque. Gendarmes. Oui.
0: Bah, Gendarmes à Saint-Tropez.
3: Non, bah, le Grand Bleu. C'est le Grand Bleu. Il y a eu le tournage pas loin à Port-Cros pour le Grand Bleu.
4: Le Grand Bleu de Luc Besson.
3: Ouais, Luc Besson, ouais, tout à fait, ouais. Ouais.
4: Non, c'est les Gendarmes à Saint-Tropez.
0: Ah, on est d'accord, c'est les Gendarmes à Saint-Tropez.
3: Ouais, Laurent. Bah oui, je vois bien. Et puis vous avez raison d'être sûr de rien, parce que c'était Le Grand Bleu, en fait. C'était Le Grand Bleu. Tournage à Port-Cros, et le rond-point en question représente trois queues de baleines surgissant de l'eau.
4: Ah d'accord.
3: Voilà. Je savais pas non plus, hein. C'est grâce à Kevin qu'on a eu cette info. Donc c'est ça. Donc il y a ça, c'est une référence au Grand Bleu.
0: Tout à fait.
3: D'accord.
0: Voilà. Okay. Quand vous arriverez au Lavandou désormais, au rond-point.
3: Voilà, vous le saurez au rond-point, hein, Laurent. Ok.
4: Ouais.
3: Voilà.
4: Bah voilà.
3: Vous pourrez dire à Valérie, tiens, tu sais que voilà, vous allez l'épater.
0: Hein. Ah oui, là.
4: Ouais. Non, oui, enfin, je pense qu'elle entend écouter là.
3: Ah mince. Ah ouais. Donc vous êtes grillé là. Ouais,
0: bon,
3: dommage.
0: Ratée.
3: Dommage. Bon. Allez, tout se joue maintenant sur la dernière affirmation. Vous n'avez plus de joker.
0: Figurez-vous, Laurent, que Shakira vient de se faire rembourser 55 millions d'euros par le fisc espagnol. Ah, donc, vous avez peut-être encore une chance sur votre déclaration d'impôt
3: c'est
0: à venir.
3: Sympa, ouais.
4: Oui, bah, ils m'ont fait la même chose.
0: Ah bah voilà, tant mieux. Shakira, elle a aussi été à nouveau choisie.
3: Mais c'est pas autant. Quoi.
0: Non, c'est 5,50 €. Shakira, elle a été à nouveau choisie pour interpréter l'hymne de la Coupe du Monde de football. Après notamment Waka Waka en 2010, La La La en 2014, elle nous chantera cette fois-ci Zaï Zaï Zaï.
3: Eh ouais, bien sûr, ouais. Elle va aller siffler sur la colline. Bon, avec Joe Dassin.
0: On pourrait effectivement penser à ça.
3: Non, c'est Dai Dai. Son nouveau titre.
0: Ah non, vous avez dû mal entendre.
3: Elle aime bien les onomatopées. Bah, c'est vrai que c'est facile à mémoriser et puis surtout ça parle à tout le monde, quoi. C'est l'avantage. Zaï Zaï Zaï, ça parle surtout quand même aux Français, quand même. Grâce à Joe Dassin.
0: Vous en
3: zai, zai, zai. Non, mais n'importe quoi. Non, alors là, Laurent, vraiment, faites-moi confiance. Dai, dai.
4: Oh là, non, j'allais dire un gros mot.
3: Alors, Laurent.
4: Non. Ouais, dai, dai.
3: Quoi? Dai, dai? Dai, dai, dai. On part sur dai, dai?
4: Ouais.
0: Ah ouais?
3: On vérifie?
0: Mais oui, c'est ça.
3: Oui, voilà, c'est facile à mémoriser, quoi. Dai Dai.
0: Ça va être le tube de l'été que vous allez entendre résonner partout, tout le temps, pendant tout le mois de juin et le mois de juillet.
3: Pendant la Coupe du Monde.
0: Exactement.
4: Parfait.
3: Bravo, Laurent.
4: Merci.
3: Alors, vous n'êtes pas encore en finale de la Coupe du Monde, mais vous êtes sélectionné pour la grande finale de vendredi à 11h50.
4: Ah, ok, d'accord.
3: Avec Valérie, et donc rendez-vous peut-être donc vendredi. Ayez bien votre téléphone à portée de main, ok?
4: Ouais, pas de souci.
3: Belle journée à vous à la motte.
4: Ouais, et coucou à ma chérie.
3: Ça marche, on l'embrasse Valérie. À bientôt Laurent.
0: 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Et pour la musique dans une minute, c'est Johnny. Carmel, ça s'écoute ici.
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0: Ça, c'est du duo. 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On vous emmène sur la baie de Cavalière cette semaine. Direction le Lavandou pour 3 jours et 2 nuits dans un magnifique hôtel.
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3: Bonjour Patricia.
4: Bonjour.
3: Comment ça va, allô?
4: Ça va très bien, merci.
3: Bah oui, on est bien, allô, là, sous le soleil en plus.
4: Alors là, je ne suis pas à l'eau, je suis à Marseille, puisque je travaille,
3: ouais.
4: Mais on est quand même sous le soleil.
3: Sous le soleil, donc c'est bien quand même, Patricia.
4: Pour le moment, ça va.
3: Alors,
4: il
3: ne
4: faudrait pas que ça sorte plus.
3: Voilà, c'est ça, oui, voilà, exactement, c'est juste parfait. Patricia, on va avoir un problème très prochainement, parce que si vous êtes la gagnante cette semaine, vous ne savez pas encore si vous allez y aller avec votre mari ou votre meilleur ami.
4: Alors j'ai fait mon choix, j'ai déjà réfléchi.
3: Ah, ça y est, vous avez réfléchi, alors finalement, vous avez opté pour qui?
4: Ça sera mon amie qui est infirmière comme moi, qui est au bout du rouleau, et je pense qu'elle
3: ça va lui faire du bien.
4: Elle mériterait 100 fois. Voilà.
3: D'accord, ok. Bon, votre mari, lui, n'est pas au bout du rouleau.
4: Peut-être, mais bon, ma collègue...
5: Vous avez raison, Patricia, laissez-le à la maison. Oh là là.
4: Voilà.
5: Allez-y entre copines, c'est tellement mieux.
3: Bah oui, bien
4: ça
3: sûr.
4: Ça lui fera du bien. Ça
3: bien
4: lui
3: sûr,
4: fera
3: bien sûr.
4: Du bien, et j'aimerais vraiment, vraiment gagner plus pour elle que pour moi.
3: Comment s'appelle-t-elle?
4: Stéphanie.
3: Et
4: je la salue.
3: Et ben voilà, on la salue. On la salue aussi. Et on joue donc pour Stéphanie et pour vous, Patricia. C'est parti avec une première affirmation. Et justement, on est à Marseille, Kevin.
0: Avec Bonne Mère au pluriel, c'est l'expo à voir au Mucem jusqu'au 31 août avec Ici Provence. La basilique Notre-Dame de la Garde et la cathédrale Notre-Dame de la Major, qui ont le même architecte, figurez-vous, Patricia. Louis-Pierre Baltard.
3: Baltard.
0: Ouais.
3: Ah oui, comme le pavillon Baltard à Paris.
0: Voilà.
3: Baltard, c'est lui qui a fait. Et en plus, il me dit voilà, vous savez, Patricia, il est vraiment sans jet, il est gonflé. Rien ne l'arrête. Non, non, c'est Espérant Dieu. Henri-Jacques Espérant Dieu, évidemment.
0: Je connais pas ce monsieur.
3: Oui, bah bien sûr, ouais, bien sûr. Mais en plus, il fait son innocent, Patricia. Bien sûr qu'il le connaît, Espérant Dieu.
4: Ah oui.
3: Oui, Notre-Dame de la Gare, Notre-Dame de la Major et bien d'autres monuments d'ailleurs de la ville sont signés par lui. Baltard, c'est à Paris.
4: Je suis pas certaine. Je dirais non.
3: Baltard, c'était à Paris.
0: Donc vous me faites confiance plutôt, Louis-Pierre Baltard.
3: C'était Léal à Paris, Baltard.
4: Patricia. Je sais pas qui c'est, mais je dirais que c'est pas le même.
3: Ah, d'accord. Voilà. Ah oui, donc je vous inspire vraiment pas confiance, quoi. C'est ça. C'est ça l'idée. Merci. Ah bah, j'apprécie.
4: Non, ce
0: n'est pas Espérant Dieu, c'est Baltard.
3: Ouais.
0: Il nous faut une réponse, Patricia.
4: Pour la cathédrale de la Major?
0: Pour les deux. Il y a le même architecte. Il nous faut une réponse, non. Par contre.
4: Non. Moi, je dis que c'est pas les mêmes. Après, vous dire exactement qui, je...
0: Alors, Patricia, je vous refais la question. La Major et la Garde, Notre-Dame de la Garde ont le même architecte. Ça, c'est sûr et certain, c'est vrai. Est-ce que ce même architecte, c'est Espérant Dieu ou Baltard?
4: Ah, pardon. Espérant Dieu.
0: Ah, voilà.
4: D'ailleurs, il y a même une rue... Qui
3: est
4: à la rue Espérant Dieu sur Marseille.
3: Ah, voilà, là, on est d'accord.
4: J'ai eu un coup de chaud, pardon.
3: On vous pardonne. Bon, par contre, vous avez fait peur. Allez, affirmation suivante. On va au Lavandou. On retourne au Lavandou, plus. C'est un peu le fil rouge de la matinée. On est au hameau de Cavalière. Oui, c'est moi qui pose la question, c'est vrai. Qui est traversé par l'ancienne voie ferrée Toulon-Saint-Raphaël, qui est aujourd'hui inactive. Une voie ferrée qui est devenue, figurez-vous, un canal d'eau douce pour le domaine du Cap-Nègre.
0: C'est là où il y a Carré-Bruny, c'est ça?
3: Eh oui, tout à fait.
0: Alors pas du tout, cette voie ferrée,
3: c'est ce qu'on appelle un passe-droit.
0: Ils l'ont transformé en piste cyclable.
3: C'est moche, d'ailleurs, je tiens à le souligner.
0: C'est devenu une piste cyclable, Patricia. La voie ferrée.
3: Piste cyclable?
0: Une piste cyclable.
3: Ah, genre, ils ont enlevé les rails, quoi.
0: Voilà.
3: Ouais. Ils ont enlevé les rails.
0: Exactement.
3: Bah, bien sûr, ils ont enlevé les rails.
0: Eh ouais, ils ont recouvert.
3: Non, c'est un canal d'eau douce.
4: Moi, je dirais
3: pour alimenter en eau le Cap-Nègre.
4: C'est ce qui me paraît le plus plausible.

0: On se retrouve demain dès 11h pour jouer au MEF. Et quant à l'actu locale, c'est ici dans moins de 5 minutes.
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0: Ici Provence avec One Republic. Et dans moins de 5 minutes, on va retrouver deux enfants de cœur, figurez-vous.
1: C'est déjà mardi et j'ai pas gagné de candidat hier.
2: Non.
1: C'est toi qui as gagné?
2: C'est moi qui ai gagné, toi qui as perdu comme toujours.
1: Tu t'emballes un peu trop.
2: Alors
1: aujourd'hui,
2: qu'est-ce qu'on va faire aujourd'hui?
1: Je vais gagner. C'est comme ça, j'y peux rien, c'est moi la meilleure du quartier. Yepa! Allez!
3: Ah, moi je vais te faire du boogie-woogie, ça commence dans 5 minutes.
1: Allez, à tout de suite mes chéris, boogie-woogie sur ici.
0: Avec Valérie Damido et Eric Bastien, ils sont au taquet.
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0: 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Il est midi. Les infos à Marseille en Provence, Laurent Lesseau, et le soulagement pour les proches de l'habitante de Simiane Collongue qui était portée disparue depuis jeudi dernier.
5: Cet homme de 62 ans a été retrouvé par hasard par les gendarmes cette nuit dans les rues de ce village du pays aixois. Il aurait fait un périple de 5 jours à travers le massif de l'Étoile en passant par Marseille, retour donc à Simiane. Il a été hospitalisé à Aix pour des contrôles. Selon sa famille, cet homme souffre de troubles psychologiques.
0: Et vous le sentez, il fait aussi chaud qu'en plein été et la tente est grande d'aller au travail en tenue légère.
5: Mais ce n'est pas toujours possible, notamment pour les professions qui sont en contact avec le public ou les clients. Pas question de troquer le pantalon pour le short dans cette entreprise de conseil en informatique dans la zone d'Aix-les-Milles, Fabien Leduc.
6: Surtout pas, et c'est ce que regrette un peu Eric.
7: Moi, je suis Normandie à la base, sinon je serai en Bermuda, là, en tongue. Mais il veut pas le chef. Là.
6: Le manager, c'est Steve, et même par 40 degrés à l'ombre, pantalons et chaussures fermées, obligatoire.
8: S'il voit des clients, il faut qu'il ait une tenue adaptée pour la clientèle. La première impression, elle est importante. On n'a qu'une seule chance de faire une bonne première impression, donc le Bermuda,

0: ça fait trop décontracté.
1: Et quand je lui fais remarquer que je suis moi-même en Bermuda...
2: Si je vais en clientèle comme ça, vous...
0: Vous vendrez pas grand-chose. C'est du sens commercial, c'est du bon sens. Après, on travaille pas au mois d'août, là où il fait le plus chaud. Ils ont des voitures climatisées, les bureaux sont climatisés. Il n'y a pas de raison pour d'être mal habillé à cause de ça.
1: Un message qui passe très bien auprès de son équipe.
3: Le fait d'être bien habillé ou très bien habillé est pour moi très important. Donc le short, ça met un côté un peu détente. Ça me dérangerait dans le travail.
4: Personnellement, j'aime être classe, être bien habillé, ne pas être vulgaire aussi. On peut l'être rapidement en étant une femme. Donc en clientèle, en tout cas, je m'habille de manière convenable.
1: Reste pour ces 6 commerciaux à s'entendre au bureau sur la température de la clim.
5: Moi, je suis en dessous, donc c'est moi qui jauge.
1: Il est conseillé d'éviter les écarts de température de plus de 5 à 7 degrés par rapport à la température extérieure.
6: C'est bien noté. Fabien Leduc, avec cette chaleur, pas de chance, hein, les plages sont fermées sur une bonne partie de la Côte Bleue. C'est à cause d'une bactérie dans l'eau. À Martigues, fermeture prolongée des plages de Sainte-Croix et de la Saulce. Fermeture aussi des plages de Saussé et d'Ansuès. Et à Carrie, 4 plages sont fermées pour 3 jours. Le Rouet, Cabrousset, la plage Fernandelle et celle de la Tuilière. Ce drame tôt ce matin dans le nord de la Belgique, vers 8h, une collision entre un train et un car scolaire qui transportait 7 écoliers. Le bilan exact n'est pas encore connu, mais la police belge vient d'annoncer qu'il y a des morts.
7: Les opposants aux JO d'hiver dans les Alpes se sont mobilisés ce matin.
6: Des militants du comité Nojo 2030, ils ont manifesté devant les bureaux de la région Sud-PACA et aussi de la société de livraison des ouvrages olympiques, boulevard d'Dunkerque, avec cette banderole. 15 ans de dette pour 15 jours de fête. Ils ont distribué des tracts pour dénoncer, je cite, le budget astronomique d'un projet antisocial, antidémocratique et écocidaire.
7: Et puis cette question, qu'attendez-vous de votre agriculture?
6: Ici Provence vous révèle une étude OpinionWay sur le rapport des Français à l'agriculture et à leur alimentation. Vos priorités sont claires, consommer local, bio et de saison, avec des produits de qualité qui assurent une juste rémunération des producteurs. À Aix, le magasin bio Mater coche toutes ses cases, Rémi Inc.
8: Consommer plus souvent local. Dans l'enquête que nous dévoilons ce matin, 52% des sondés sont prêts à le faire. Anthony, par exemple, il a dans son sac...
9: Des pommes.
10: Elles viennent d'où, ces pommes?
9: De chez Stéphane Charmasson à Arles. C'est une sensation d'avoir un vrai produit local et sain. La Provence, je trouve que c'est exceptionnel parce qu'il y a un terroir qui est très riche. Et là, oui, quand je les vois, ça me donne l'eau à la bouche, quoi.
8: Acheter des produits locaux, c'est aussi une manière de soutenir les producteurs autour de chez soi. 25% des personnes interrogées pense qu'assurer un revenu juste aux agriculteurs est prioritaire pour les 20 prochaines années. C'est essentiel pour Catherine.
11: J'ai acheté français, soutenir les producteurs français vis-à-vis de la concurrence. Et ils ont un travail particulièrement difficile. Il y a vraiment besoin de les encourager. Oui.
8: Autre priorité qui commence à monter chez les consommateurs.
12: Le fait que ça soit cultivé sans intrants.
8: Anne ne veut pas de produits chimiques dans son assiette.
12: Tous les produits chimiques entraînent des maladies, des cancers, etc. Et ce qui est dommage, c'est que peu de gens peuvent en profiter, quoi.
6: Allez, on déguste des produits, des fruits bio bien juteux par ces fortes chaleurs, Kevin.
7: 28 degrés encore à Marseille cet après-midi, 31 degrés à Toulon, 34 degrés à Aix. Soleil et ciel bleu pour votre journée, prudence, mettez-vous à l'ombre. 32 degrés aussi à Manosque qui lance d'ailleurs son appel à candidature pour renouveler son conseil des sages. L'idée c'est de réfléchir au projet de la commune, il faut avoir au moins 18 ans pour participer à la vie locale. Attention aussi, les risques de pollen, les graminées, on est toujours en alerte rouge dans la région. Soyez prudents si vous mettez le nez dehors avec ici Provence.
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15: Bonjour la France, j'espère que tu vas bien la France. J'espère que t'as pas trop chaud la France, que c'est... Hein, c'est chaud, hein.
16: C'est chaud, il fait chaud. Bonjour Valérie.
15: Comment ça va?
16: Ah bah j'ai chaud.
15: Alors, je vous rappelle que... vraiment, alors, par chance,
16: oui.
15: La personne a remporté hier la c'est première vrai. Manche. Comment vous dire qu'aujourd'hui, bien évidemment, c'est moi qui vais gagner. Je vous rappelle que toute la semaine, nos candidats vont s'affronter pour se sélectionner pour la finale de vendredi. Le premier prix, c'est un week-end de roi, les gars. Oui, c'est un week-end exceptionnel à Autun, à l'occasion de quelque chose de royal. Oui, c'est l'Augusto d'une homme, le rêve du roi. C'est pour deux personnes. Alors, attention. C'est votre radio ici et l'office de tourisme du Grand Autunois Morvan qui vous invite à l'occasion du rêve du roi Attendez, je ne vais pas prononcer ça d'une façon exceptionnelle.
16: Allez-y.
15: Augusto Dunum. Voilà. Alors, vous partez le vendredi, vous choisissez votre transport parce que le transport est compris, train ou voiture. Vous allez dormir deux nuits à l'hôtel de la gare. Les petits-déj, les dîners, les déjeuners sont inclus. Et vous allez évidemment visiter, ça va être super. Parce que vous allez visiter la magnifique ville d'Autun, le musée, le site archéologique du Mont-Beuvray, le château de Couches. Mais attention, c'est pas tout. Parce que le climax, c'est le vendredi soir. Parce qu'à la nuit tombée. Mais oui, à la nuit tombée, le théâtre antique d'Autun va s'illuminer et ça va devenir la scène de l'un des plus grands spectacles historiques de France. Un show monumental. Et ça, croyez-moi, vous êtes peu près de l'oublier. Ça, c'est le premier prix. Le deuxième prix, c'est quoi?
16: Bonne journée, rendez-vous demain, c'est la fin d'Au Taquet. Il y a tellement de cadeaux, c'est tellement merveilleux qu'on a, on prend un temps de dingue. Bah, vous le savez, on a bu bon café.
15: Bien sûr.
16: Joe Malongo, la famille Malongo, vous prépare le meilleur des nectars. 32 dosettes dans une machine à café qui est très bien, qui ira très bien dans votre salle de bain, si vous avez envie, dans votre cuisine. Vous la mettez où vous voulez.
15: Bien sûr.
16: Il y a 6 verres en verre, c'est du bon café Malongo, c'est à gagner dès vendredi.
15: Jingle. On accueille nos deux candidats du jour, Colin et Marie-Laurence. Bonjour.
16: Bonjour.
2: Bonjour.
17: Bonjour. Bonjour à tout le monde et bonjour.
15: Alors.
16: Oula.
15: Oh, mec.
16: Ça part mal.
15: Mec, tu me vois plus. Alors, Colin, tu joues avec Ici Gascogne. Tu as 25 ans. Tu habites à Mont-de-Marsan. J'ai bon?
2: Exactement. Impeccable.
15: Alors, tu es en couple avec Élise. Et on a un petit métier, un petit métier dans l'immobilier, hein? Qu'est-ce que...
2: Exactement.
15: Alors, qu'est-ce qu'on
2: Exactement,
15: fait?
2: Dans l'immobilier.
15: Alors, tu fais quoi?
2: Je cherche des maisons à vendre, j'essaie de les vendre, et puis si tout se passe bien, après, moi, je suis le notaire avec les clients.
15: Ah, voilà, un beau métier, vendre des maisons. Petit, tu voulais quand même bosser dans les voitures, donc...
2: Exactement, j'ai quand même assouvi mon rêve. Pendant 4 ans, j'étais vendeur de voitures chez plusieurs marques françaises, étrangères.
15: Eh ben voilà.
2: Et voilà, donc là j'essaye d'autres choses.
15: Eh ben t'as bien raison. Alors tu fais beaucoup de rugby, hein. Tu en as fait beaucoup et maintenant tu fais du triathlon. Tu es un grand sportif.
2: Exactement.
16: Oui.
2: J'ai essayé de me dépenser. J'ai fait pendant 15 ans du rugby, effectivement. Et là je choisis un truc un peu plus complet avec le triathlon qui allie 3 disciplines, natation, vélo et course à pied. J'en ai fait un samedi où j'avais toute ma famille qui était là, donc c'était super.
16: Oh, il m'a perdu là, il y a trop de sport là.
15: Trop de sport.
16: Je suis perdu là.
15: Bon, en même temps, tu bricoles pas, hein, tu comptes un peu sur ton père, qui lui est bricoleur, c'est ça?
2: C'est ça, lui est très bricoleur, je me rappelle quand j'étais petit. Je disais, si mon papa, s'il existait un métier où il faut tout faire, mon papa il le ferait.
15: Eh ben voilà.
2: Donc, mais il n'a pas cette qualité, il ne l'a pas passé, non.
15: Ah, bon, bah, c'est pas grave, on ne peut pas tout faire. Hein. Il y a un moment donné, tu cuisines, tu fais des tartes salées, enfin, on est à ça de Top Chef, si j'ai tout compris.
2: C'est ça, j'ai raté l'inscription, mais oui, il faudra que je m'inscris dans quelques années. Ouais.
16: Vous parlez des appartements sur M6, de Top Chef sur M6, vous parlez de brico-déco sur M6.
15: Oui, bah évidemment.
16: Dites-moi, vous revenez pas sur M6?
15: On sait pas, on verra bien.
16: Oh, attends, tout le monde le sait.
15: Alors, mon petit chat, c'est la première question vraie ou faux qui peut te permettre de marquer un point. Tiens, je te mets une petite chanson.
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15: Alors, figure-toi qu'à Toulon, il y a un livreur qui distribue gratuitement des pizzas au volant d'une Ferrari. Est-ce que c'est vrai ou faux? Top chrono, 5 secondes.
2: Je dirais faux.
15: Et non, c'est vrai. Et oui, il y a un pizzaïolo qui a distribué gratuitement des pizzas avec sa Ferrari dans plusieurs quartiers de la ville. C'était bon, ça a été relayé sur plein de réseaux sociaux. C'était pour faire connaître son restaurant. Et lui, il y en a qui choisissent les flyers. Lui, il a carrément loué la Ferrari et offert des pizzas, ce qui est pas mal aussi. Pas de points pour Colin.
16: Marie-Laurence est avec nous, avec Ici Occitanie. Comment ça va, Marie-Laurence? Ah là, c'est toi qui as un téléphone de toute nouvelle génération. Je sens que ça va être pratique. Marie-Laurence, est-ce que tu nous écoutes bien?
19: Je m'entends très très bien quand vous étiez à côté de moi.
16: Ouais, alors ne bouge plus, ne respire plus. Parce que voilà, je ne sais pas si tu es dans un garage, dans une salle de bain. En tous les cas, on est ravis de t'accueillir. Tu habites à Calmont, c'est en Haute-Garonne. Divorcée, situation maritale, mais heureuse, Marie-Laurence.
19: Oui, ça va. Je ne me refonds pas tous les soirs dans mon lit. Je sors, je vais au théâtre, je fais plein de choses.
16: Ah, bah ça c'est bien, on adore. Voilà, vous êtes dynamique, vous faites plein de choses. Tu as deux enfants, Arthur et Charlotte, la petite vingtaine. Qu'est-ce qu'ils font, Arthur et Charlotte, dans la vie?
19: Eh bien, Charlotte a fini ses études. Elle cherche actuellement un emploi. Et Arthur est
17: sa moitié, je dirais, études. Il est parti faire une année de césure en Australie. Ouais. Et il va bientôt revenir là pour faire son master.
16: Pour faire son master, c'est ça? C'est ce que j'ai compris.
17: Ouais.
16: Bon, bah, plein de bonnes choses pour Arthur. Alors, on t'appelle Lolotte, on t'appelle Marilo, on t'appelle pour tes enfants. Comment ils t'appellent, tes enfants? C'est à l'anglaise, c'est vrai que je suis nul en anglais.
15: Oui, mais enfin, quand même, c'est la base.
16: Ah, et Marie, Laurence, elle travaille dans l'aéronautique.
17: Et oui, comme beaucoup de gens, qui travaillent sur Toulouse.
16: Oui. Ah oui, bah oui, t'es surtout. Qu'est-ce que tu fais dans l'aéronautique? Parce que c'est large, hein, pour le coup.
17: Oui, assistante d'équipe.
16: Assistante d'équipe, d'accord. T'as une équipe de combien?
17: Oh, presque 40 personnes.
16: D'accord, ah oui, donc ça fait un petit peu de monde. Et avant, t'étais documentaliste technique, et plus jeune, t'aurais aimé avoir une librairie. Voilà, on commence à savoir plein de choses.
17: Ouais.
16: Ah ouais.
17: Oui.
16: Bah, t'as un amour.
17: C'est toujours mon rêve.
16: Hein. Il est jamais trop tard, hein, franchement. Pourquoi pas?
17: Oui, oui.
16: Allez, nous allons jouer. Marie-Laurence, bienvenue dans la compétition. Un premier point peut-être à gagner maintenant pour partir à Autun, notre destination de la semaine.
20: Voilà. Qui passait par là a tout emporté.
16: Secrètement, j'ai toujours rêvé qu'elle fasse un autre tube. J'ai toujours, voilà, j'attends toujours d'ailleurs. Parce que j'adorais, moi, comme un ouragan.
15: Très bien.
16: Voilà. Alors, question. La climacophobie et la peur de la pluie et des ouragans. C'est pour ça qu'on a écouté Stéphanie. Je répète cette question, est-ce que c'est vrai ou faux? La climacophobie et la peur de la pluie et des ouragans. Top chrono, 5 secondes.
15: Hein?
16: Comment?
17: Faux.
16: La climacophobie, tu as raison, désigne en réalité la peur, alors c'est fou ça, la peur des escaliers. Je savais pas que ça portait un nom. Climacophobe, c'est celui qui a peur de tomber dans les escaliers.
15: Eh ben, voilà, c'est super. Colin, pas de points. Marie-Laurence, un point. Et là, tout de suite, vous écoutez ici. Et on va danser, on va bouger son petit boule avant l'été. Pour une begin avec toi, Marc Lavoine. Pour une begin avec toi. Allez, à tout de suite, mes chéris, on vous kiffe.

0: Oh bah pour une begin avec des glaçons, avec la citronnade, avec la petite pantalo et la fraise à l'eau, là, on a envie de se rafraîchir avec Marc Lavoine.
1: Eh ben oui.
0: Sur ici fraîcheur.
1: Jingle.
2: Ici à midi, on est au taquet.
0: Il fait frais à Autun. Pareil que c'est bien.
1: Bah,
0: un petit coin d'ombre sympa.
1: Ouais, ça dépend. Hein. Tout le monde, toute la France est sous la canicule, là, monsieur. Hein,
0: oui, mais sous les arbres.
1: Voilà. Alors, on joue avec Marie-Laurence, qui joue avec ici Occitanie, et Colin, qui joue avec ici Gascogne. Mmh. Ça va, sinon, je vais m'acheter des mots, je reviens. Mmh. Alors, Colin, qui est donc agent immobilier, tu es aussi administrateur de l'association Les Colosses aux Pieds d'Argile. Et alors, parle-nous donc de cette association. Qu'est-ce que c'est? C'est fait pour quoi? Comment? Pourquoi? Voilà.
3: Exactement, je suis administrateur depuis 2019 dans cette magnifique association qui a été lancée par Sébastien Boyer, un ancien joueur de rugby professionnel qui a été victime de viol. Et donc cette association a pour but de lutter contre ce fléau qui en avance sur ce sujet, mais il y a encore énormément de pas à franchir. Donc voilà.
1: Eh ben, c'est une très belle association. Et tu en as créé une toi-même qui s'appelle les Cagouillous. Et qu'est-ce qu'on fait dans les Cagouillous? Les Cagouillous?
3: Alors, les Cagouillous, ça veut dire en patois, ça veut dire escargot.
1: Et oui.
3: C'est une association de copains de rugby qu'on a créée récemment pour partager des moments, promouvoir le rugby amateur. Et donc là justement je passe un petit appel, on se fait un tournoi de rugby à 5 flags le 20 juin à Grenade-sur-Adour. Donc voilà, c'est juste pour un petit peu par les temps qui courent, se rassembler, nous promouvoir le rugby, qu'on sait faire, le rugby amateur, etc.
1: Eh ben oui, et puis surtout, par les temps qui courent, effectivement, c'est pas mal de prôner la bienveillance et le rassemblement. Alors, on a une petite habitude avant d'éteindre la lumière, on scrolle sur Twitch ou YouTube.
3: Oui, on se voit trop.
1: Et voilà, alors c'est quoi tes chaînes Twitch préférées?
3: Oh, je regarde un petit peu de tout, comme à l'image de la musique, j'écoute beaucoup de variétés. Et là, c'est pareil pour Twitch et YouTube, beaucoup de créateurs de contenu. Ce week-end, notamment à Bordeaux, il y avait un match de rugby organisé par des créateurs de contenu qui était très sympa.
1: Ben
3: donc voilà, ça me permet, c'est mon divertissement.
1: Eh ben voilà, c'est ton petit somnifère. Alors, Colin, voici la deuxième question, vrai ou faux. Essayons de la gagner. Tiens, je te mets une petite chanson. Pour ceux qui n'ont pas vu le film, c'est Ice-T qui chante cette film.
0: C'est très bien ça, on adore.
1: Merci Céline d'avoir trouvé ce morceau exceptionnel. Alors, écoute bien la question. Grâce à l'IA, il est possible d'inventer de nouvelles couleurs. Est-ce que c'est vrai ou pas? Top chrono, 5 secondes.
3: Je dirais vrai.
1: Non, c'est faux. Il est impossible, même pour l'IA, d'inventer une nouvelle couleur que l'œil humain n'a jamais vue. Parce que notre vision reste limitée aux couleurs que nos yeux peuvent percevoir. Donc non, pas de point, Colin.
0: Marie-Laurence, qui pour l'instant a un point avec ici Occitanie, qui travaille donc à Toulouse, dans l'aéronautique, la ville rose, Marie-Laurence. Alors Marie-Laurence, elle fait du sport. C'est quoi le sport, là, le postural ball? Qu'est-ce que c'est que ça?
4: C'est ça. Mais alors, moi, je suis pas une grande sportive comme Colin. Hein.
0: Oui.
4: Moi, je fais ça sur mon lieu de travail, entre midi et deux, avec mes copines. Le but, c'est de travailler les muscles profonds et surtout de gagner au niveau de l'équilibre. Voilà.
0: Ah oui, c'est intéressant. Travailler les muscles, c'est ce qu'on fait régulièrement avec Valérie.
1: Ah bah, moi, je le fais tout le temps.
0: Hein. Regarde, on prend des stylos, on les soulève, on a fait travailler les muscles.
1: Ouais.
0: De la marche, du vélo. Tu participes même parfois à des marches qui luttent, qui permettent d'apporter sans doute ou qui filent le cancer du sein. Voilà, tu participes à des choses associatives, si j'ai bien compris.
4: Oui, tout à fait. Oui, parce que c'est quelque chose à laquelle je suis très sensible.
0: D'accord.
4: Il y a pas mal il y a des cancers du sein, hélas, dans ma famille. Il y en a plusieurs. Donc, quelque chose qui me touche beaucoup.
0: Ben c'est bien, il faut penser à se faire dépister, c'est très important. Alors Valérie va pas être contente parce que madame est une catastrophe, c'est la caca, c'est la tata en bricolage.
1: Ah bah ça s'apprend, hein.
0: Mais à quel point c'est la catastrophe?
4: Oh ben là, récemment j'ai pensé un vieux meuble, je l'ai peint à peu près correctement. Et puis j'ai dit bon allez, je passe une petite couche de vernis, mais le vernis, j'en ai trop mis et il y a eu des coulures, voilà.
0: Ah, il se passe quoi quand on met trop de vernis, du coup?
1: Eh ben, on ponce, on reponce et on remet du vernis doucement.
0: Ouais, faut tout refaire, quoi.
1: C'est pas très grave, ça.
0: Ouais. Bon. Allez, tiens, juste avant de jouer, raconte-moi, c'est quoi ce cours d'Ikebana que tu prends? C'est quoi, ça?
4: Ah oui, que je prenais, oui, ben, j'ai eu une période, c'est de l'art floral japonais. Ben voilà, réunis toutes, et puis on apprend à composer des bouquets japonais. Voilà, dans les règles de l'art, ouais, c'est divin.
0: C'est une discipline artistique pour composer le bouquet. Ce que tu disais, ça s'appelle Ikebana japonais. Oui. Tu connais?
1: Ah oui, je connais, oui.
0: Ah oui.
1: Et oui,
0: bah, c'est là qu'on boit la culture.
1: Ça s'appelle la culture générale.
0: Voilà. Allez, Marie-Laurence, voyez, c'est bien. Oui. On apprend tous des choses hein, dans cette émission. Voici une question. Et Walker Texas Rangers, on rejoint Rangers.
1: Oh là là, cette série, mon Dieu.
0: Et, oh, Valérie, j'ai envie de prendre mon
1: 4x4
0: et partir dans le Californie. Enfin, pas en Californie, dans le Texas. Oui, parce qu'il est question du Texas. Marie-Laurence, t'as même pas mérité.
4: Oui.
0: Le Texas, c'est plus grand que la France. Je l'affirme. Est-ce que c'est vrai ou faux? Top chrono, 5 secondes.
4: Ah ben oui.
0: Le Texas serait plus grand que la France?
4: Oui.
0: Oui. Tu as raison, 695 000 km², alors que la superficie de la France est de 549 000. Ça paraît fou, hein, même si on additionne les territoires d'outre-mer, etc., etc. Non, le Texas est bien plus grand que nous. Bravo.
1: Et voilà, deux pour Marie-Laurence. Colin, on va se mettre une petite pile, hein, mon petit chat. Le temps d'écouter Sous le vent. Ah, Sous le vent. Garou, Céline Dion. C'est une chanson romantique pour les couples pendant les karaokés. Vous écoutez ici, on vous aime. À tout de suite, mes petits chéris.

0: Exactement, Céline Dion, Garou sous le vent, 16 concerts attendus à Paris pour Céline Dion quand même. C'est l'événement, la rentrée, Valérie, Céline Dion.
1: Jingle.
2: Elle aime pas Céline Dion.
1: Non, je m'en fous, surtout vu le prix des places.
0: De midi, c'est vrai.
2: C'est
1: ici. Enfin, à un moment donné,
0: c'est
1: trop cher, quoi. Voilà. Ouais. Faites des prix moins chers de concerts. Allez, nous sommes avec Colin, qui n'a pas de points. Tu n'as pas de points. Donc là, on va faire.
3: Me réveiller.
1: Oui, il y a le quiz musical. T'aimes la variété française. J'espère que tu vas trouver les deux mots à trouver. Alors, il y a un truc que j'aimerais comprendre. Si t'étais un animal, tu voudrais être un singe. Oui. Lequel?
3: Alors, pas. On va dire le. Comme ça, Louis. Pourquoi le singe? J'avais pas trop d'idées, mais c'est vrai que le singe, ça m'a toujours. Les singes en général, ça m'a toujours fasciné. Dans le sens où c'est l'animal qui évidemment se rapproche le plus de l'homme dans son comportement, etc. Ouais. Et ça peut donner scène à des ouais, ça peut donner une image à des scènes assez cocasses, donc c'est assez drôle.
1: Donc tu veux être un Ouistiti comme dans Indiana Jones, tu veux pas être un chimpanzé ou un gorille, tu veux être un Ouistiti, un truc un peu malin, quoi.
3: On verra, je laisserai choisir la nature si.
1: Ok, d'accord. Bien, alors comme je te l'ai dit, c'est le quiz musical. Là, on est parti sur les deux mots manquants. Je vais te faire écouter une chanson de Claude Nougaro. Et évidemment, quand le mot est à trouver, tu entendras le bip, bip. Et on fera un point après. Écoute bien Claude Nougaro.

0: 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Top chrono, 10 secondes, c'est quoi les deux mots?
1: Alors, pour le premier, je dirais barbare.
0: Ouais.
1: Et le second, démarre.
0: Ok. Eh ben, on va écouter tout de suite. Si t'as raison, c'est parti.

0: s'est bien réveillé là, c'est bien, 2 points quoi.
1: Marie-Laurent, c'est le clin d'œil pour toi, toi qui es de Toulouse, t'aurais pu tomber sur Claude Nougaro, ça aurait été simple finalement pour toi.
2: Ben ouais, mais bon, allez, au moins mon adversaire a remonté, c'est tant mieux pour lui.
1: C'est vrai. Tu sais, moi hier, j'ai eu un candidat, à 1h moins 10, il était encore à 0. Hein, donc, et puis finalement, il l'a gagné. Comme c'est juste histoire de vous rappeler que j'ai déjà un candidat. Bref. Marie-Laurence, qu'est-ce qu'on fait? On joue tout de suite? Elle n'a pas réagi. Tu réagis plus, hein? Tu ne dis plus rien.
0: Oh là là, moi, tu sais, j'ai.
1: Ouais, non, mais voilà, t'es passé à autre chose. Allez, on y va tout de suite pour ton quiz musical. Donc, c'est une chanson de rock voisine. C'est la plus connue, c'est Hélène. La chanson va s'arrêter à 2 reprises et tu l'as compris, dès que tu entends les... Eh bien, il faudra trouver les 2 moments quand on y va. Seul sur

0: Voilà, alors, seul sur le sable, les yeux dans l'eau, mon rêve était trop beau, qui s'achève. Tu partiras à 100 000 lieues de moi, comment ton sourire? Top chrono, 10 secondes.
1: Alors là, je pense que je vais avoir zéro, hein. Je vais être magie, allez, le premier mot.
0: Ouais.
1: Et le second, c'est retrouver, mais franchement, j'y suis pas du tout, je pense.
0: Tube de 1989, numéro 1 du top 50 pendant des semaines, il y en a pas un là, t'as pas tapé dedans, hein. Alors on écoute, ouais. Seul sur le sable,
2: les yeux dans l'eau.
0: Jusque là, tout va bien.
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0: La saison.
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1: Oui, oui.
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0: Comment?
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0: Et tellement oui, de souvenirs. Et ben, le souvenir des points qui s'éloignent pour toi. Hein.
3: Alors,
1: J'ai d'autant plus honte que je l'ai vu en concert.
3: Oh, et bravo. Alors. Et ben voilà. Bon, allez, ça fait deux partout. Deux pour Colin, deux pour Marie-Laurence. Là, tout de suite, c'est l'heure de la réclame et l'actualité dans vos régions grâce au 44 local de votre radio ici. À tout de suite.
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3: Je vous rappelle que Colin et Marie-Laurence sont à égalité 2 points. Ils tentent de se qualifier pour la finale de vendredi. Le premier prix, c'est un week-end exceptionnel à Autun à l'occasion d'Augusto Donum, le rêve du roi pour deux personnes. L'office de tourisme de Grand Autunois Morvan vous offre un week-end de rêve. Vous aurez l'hôtel de la gare, vous aurez tous les déjeuners, les petits déjeuners, le transport compris. Vous visiterez la ville d'Autun, son musée, le site archéologique du Mont-Beuvray, le superbe château de Couches, mais c'est pas tout. Parce que le vendredi soir, à la nuit tombée, le théâtre antique d'Autun va s'illuminer et deviendra la scène de l'un des plus grands spectacles historique de France. Ça, c'est le premier prix. Et le deuxième prix, c'est la machine à café Malongo,
0: eh oui,
3: avec ses 32 dosettes et ses 6 verres en verre. Reprise de... Hein ? Allez, jingle. Bah oui.
0: On salue l'équipe d'ici Bourgogne, d'ailleurs.
3: Exactement,
0: pour ce beau cadeau.
3: Exactement, ici Bourgogne, quelle belle région, la Bourgogne.
0: Moutarde, disons.
3: Mais non, le vin de Bourgogne, mon Dieu.
0: Les hospices de Beaune.
3: Oui.
0: Vous allez bientôt connaître.
3: Alors, Colin, tu as repris la main, tu as 2 points, je suis très contente. On va continuer sur cette lancée. Alors, comme ça, pour l'anniversaire de ta sœur, tu lui as offert une pochette de jeux à gratter. Hein ? Hein ? Hein ? Hein ? Et dedans, il y avait... Un faux ticket gagnant à 20 000 euros ?
0: Non.
20: On m'a calmé, hein. Normalement, ça va être plus drôle à ça.
3: Non, mais attends, tu lui as mis dedans un faux ticket. Donc, elle regarde, elle découvre qu'elle a gagné 20 000 euros, elle est comme une dingue. Toi, pendant ce temps-là, évidemment, tu filmes.
20: Exactement.
3: Et alors, qu'est-ce qui se passe-t-il ?
20: Et alors, la réaction est assez hilarante. Au début, je voulais vraiment faire une plus grosse somme. Mais c'est vrai, bon, elle n'a pas de problème cardiaque, parce que bon, il ne faudrait pas non plus être débile à ce point-là. Mais je voulais faire une plus grosse somme, on m'a calmé. Et donc, dans une pochette de tickets à gratter, il y en avait plusieurs, j'avais mis au milieu ce ticket à gratter, faux ticket à gratter. Et donc, elle a gratté les trois couronnes, abété 20 euros. Donc, elle explose de joie. Et donc, au bout de 10 secondes, moi, j'ai pas pu me retenir de rire. Et voilà, elle est très vite descendue, malheureusement.
17: Alors, comme elle est pas, voilà, elle a pas trop digéré d'avoir une fausse joie, elle s'est un petit peu vengée parce que pour ton anniversaire, elle est arrivée avec quoi comme cadeau?
20: Avec un nouvel iPhone.
17: Ah, voilà.
20: J'avais toute ma famille qui était réunie, et donc elle est arrivée avec une poche d'une marque d'opérateur et elle m'a amené la boîte de l'iPhone en me disant voilà, on s'est tous cotisés. Donc le retour de la médaille a été très très dur.
17: Parce que t'as ouvert la boîte et il y avait quoi dedans?
20: Il y avait un vieux téléphone.
17: Et oui, il y avait un vieux Nokia avec le serpent, tout ça là. Et ben, elle s'est bien vengée, bien fait pour toi. Voilà. Enfin, c'est très drôle. Hein. Ceci étant dit, je trouve que c'est une très très bonne vanne. Alors, on va essayer de marquer 3 points de plus avec la question à choix multiples. Je te pose la question, je te propose des réponses. Mon top chrono, tu auras 10 secondes pour me donner la réponse. Tiens, une petite chanson. Avec Monsieur Eddy qui chante Soif d'aujourd'hui. Alors, quel objet a inspiré la forme des premières bouteilles de coca? Une fève de cacao? Une ampoule électrique? Une quille de bowling? Ou les joues d'Éric Bastien?
0: C'est une honte.
17: Donc, quel objet a inspiré la forme des premières bouteilles de coca? Une fève de cacao, une ampoule électrique, une quille de bowling ou les joues d'Éric Bastien? Top chrono, 10 secondes.
20: J'étais tenté de dire les joues d'Éric Bastien, mais on va dire plutôt la fève de cacao.
0: C'est dégueulasse.
17: Pardon. C'est une bonne réponse. Voilà, évidemment, c'est la cabosse de cacao. Et c'est très très bien. Voilà, 5 points pour toi.
0: Oui, j'ai des bonnes joues, on peut mettre plein de choses dedans. Et de la bonne cuisine, peut-être celle que Marie-Laurence prépare pour nous. Elle habite à Calmont, en Haute-Garonne, elle travaille à Toulouse, avec ici Occitanie. C'est vrai que t'es gourmande, Marie-Laurence. Hein, on va se dire les choses.
21: Oui. Ouais.
0: Et
21: oui, hélas.
0: Oh, mais hélas, non. C'est une bonne chose. Tu dois ça de ta grand-mère?
21: Ouais. Oui, en fait, ma grand-mère qui était cuisinière dans une famille bourgeoise à l'époque, en Bourgogne, et puis voilà, et puis ça s'est transmis de génération en génération. Et ma maman cuisine très bien, mon papa cuisine très bien, et puis voilà, et puis moi je suis gourmande et je cuisine.
0: Alors tu fais des confits.
21: Et prends des kilos.
0: Bah, on est tous là. Mais...
17: Excuse-moi, tu dois ça de ta grand-mère. Alors tu tiens ça de ta grand-mère. Ou tu dois ça à ta grand-mère. Excusez-moi, mais il y a un moment donné, des enfants nous écoutent.
0: Merci, Maître Capello.
17: Voilà.
0: Heureusement qu'elle est là. Tu adorais le risotto, ou tu adoras le... Comment on dit?
17: Tu adores, tout simplement.
0: Tu adores le risotto, moi aussi j'adore. Tu as une recette particulière?
21: J'adore.
0: Ouais.
21: J'adore, là par exemple en ce moment avec des asperges, c'est absolument délicieux.
0: Ah là là, oui. Et tu fais des tartes aux asperges d'ailleurs?
21: Oui, tout à fait. Tout à fait, avec une base de parmesan, les invités se sont régalés.
0: Des verrines également, des grillades. Par contre, t'es pas très dessert, moi j'aime un peu déçu, j'aime bien les desserts, moi t'en fais pas du tout.
21: Non, mais je suis très peu en fait, moi, à part les tiramisu et les charlottes, comme ma fille d'ailleurs. Voilà, je suis pas sucrée en fait, je suis plutôt salée.
0: Bah écoute, moi le tiramisu, ça m'ira très bien. Alors qu'est-ce que c'est cette histoire, chaque fois que tu vas dans un pays, et Dieu sait que tu voyages beaucoup, tu ramènes un éventail?
21: Ouais, mais c'est... Alors, j'ai jamais collectionné. Je comprenais pas pourquoi les gens le collectionnaient. Et puis, finalement, je crois que je me suis prise d'affection pour les éventails. Et du coup, chaque fois que je pars, maintenant, j'en ramène un. Et ma foi... Mais c'est pas pour les enfermer dans une armoire. Hein.
0: Bah oui, tu les utilises. Voilà. Ok. T'en as deux de Sardaigne, t'en as qui viennent d'Espagne, t'en as qui viennent du Canada. Puis bientôt, tu vas aller à New York, donc tu vas peut-être en ramener, justement, des États-Unis.
21: J'y compte bien, ouais, l'année prochaine. Ouais.
0: Qu'est-ce que tu vas faire aux États-Unis? Tu vas pourquoi?
21: Eh ben, déjà voir New York parce que je n'ai pas vu la dernière fois que je suis allée. Et puis je vais voir mes amis, mes témoins de mariage là-bas.
0: Ah, ils vivent là-bas, d'accord. En Caroline du Nord, c'est ça, hein?
21: C'est ça.
0: Voici ta question. Est-ce que tu aimes Astérix et Obélix?
21: Ah, j'aime bien, ouais, c'est super
0: c'est
21: sympa.
0: C'est génial, on va parler de Tintin. Allons-y.
1: Montre-toi donc, diplodocus, pas moi, mégalomane, flibustien.
0: Tu l'as reconnu dans Tintin ? C'est qui ? C'est qui ? Tu l'as celui-là, c'est Haddock. Marie-Laurence.
21: Oui ? Oui.
0: On vient d'écouter le capitaine Haddock. Quel est le prénom du capitaine Haddock ? Parce qu'il a un prénom dans Tintin. Voici les propositions.
21: Okay.
0: Est-ce qu'il s'appelle Théodore ? Archibald ? Norbert ? Beaucoup l'ignorent. Mais Valérie est aussi un prénom masculin. Top chrono, 10 secondes. Valérie, Norbert, Archibald ou Théodore, le prénom du capitaine Haddock.
21: Moi, je pencherai pour Archibald.
0: Tu dis Archibald. Il apparaît dans Le Crabe aux Pinces d'Or. Ce n'est que dans le dernier album de Tintin, Tintin et les Picaros, qu'on va découvrir quand il perd un peu la mémoire, qu'il s'appelle Archibald. Bravo. Bonne réponse, bien vu hein.
17: Allez, ça fait 5 pour Colin, 5 pour Marie-Laurence, égalité parfaite. Et là, vous écoutez ici et vous vous dites, mais où va-t-elle nous emmener ?
0: Mais où vas-tu nous emmener ?
17: Eh bien écoutez, elle vous ramène Back to the 70s. Oh là là, j'ai 5 ans, j'ai pas encore de Tiag, mais qu'est-ce que j'aime ce chanteur. George Harrison, my sweet love.
0: Vous avez 5 ans, c'était en quelle année
17: ça ? Bah 70 hein.
0: 70. Ah oui.
17: Oui, je suis vieille. Allez, à tout de suite mes chéris, on vous aime, vous écoutez ici.
0: Vous faites du mal.

0: My Sweet Lord, George Harrison, à 12h42 sur ICI. Harrison.
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0: Ah, au taquet de l'anglais.
3: Ouais. Je m'en pardon à tous les auditeurs qui savent parler anglais. Alors, nous sommes avec Colin qui a 5, Marie-Laurence qui a 5, Colin qui joue avec ICI Gascogne qui habite à Mont-de-Marsan, qui est évidemment qui est agent immobilier, fait du sport, qui aime bien les activités à sensation, qui, on l'a vu, fait des blagues à sa sœur avec des faux tickets gagnants. Mais dis donc, t'étais déjà petit, un peu... on est sur un petit bêtise. Ce qui paraît que...
4: Logique, on va dire, oui.
3: Oui, il voulait jamais faire de sieste, celui-ci. Donc, les parents, eux, comment vous dire, que comme tous les parents, la sieste, c'est vital. C'est là où les parents se rechargent. Donc, tes parents étaient obligés de t'enfermer à clé dans la chambre, mais toi, tu trouvais toujours un moyen de t'échapper.
4: C'est toujours compliqué. Ça a commencé par... Il y avait une salle de bain traversante entre la chambre de ma sœur et la mienne. Je passais par celle-ci, évidemment. Donc, ils ont dû la condamner. J'avais même plus accès à la salle de bain. Ensuite, ils fermaient la porte à clé. J'avais pris un tournevis avant d'aller à la sieste pour pousser avec tournevis la clé, en avoir une autre pour pouvoir ouvrir ma chambre. Et ça a fini que je passais par la fenêtre en levant le volet roulant électrique. Donc, ma mère fermait la porte à clé, avait condamné la salle de bain. Et courait vite au disjoncteur pour éteindre l'électricité de ma chambre et pas dire, voilà, que je puisse vraiment dormir tranquillement.
3: Mais est-ce que tu dormais au final ou est-ce que tu inventais d'autres stratagèmes?
4: Non, parce qu'au final, dès que j'étais calmé et que j'avais plus de solution, ça y est, c'était une super sieste.
3: Bah, dis donc, mais pourquoi tu voulais pas dormir? Qu'est-ce que c'est? Tu voulais courir dans la nature?
4: Peut-être. Ou embêter mes parents, juste peut-être.
3: Ouais, d'accord. Ouais. Bah, c'est bien, écoute. En tout cas, t'es malin. Moi, je sais pas. Bah oui, je sais pas si j'aurais fait tout ça pour échapper à la sieste. Moi, je suis pas sûr. Pas du tout. Hein. Bon. Alors, il paraît que en 2017, pour le match France-Écosse, lors du tournoi à destination, t'as fait le coup d'envoi du match, c'est ça?
4: Exactement. Notamment grâce à Sébastien Boy, donc avec l'association Colosse Coupé d'Argile.
3: Ouais.
4: Il m'a fait cette surprise-là, cette magnifique surprise de taper le coup d'envoi du match destination France-Écosse. C'était magnifique.
3: Alors, t'as tiré devant 80 000 personnes dans le stade?
4: C'est ça.
3: Oh là là.
0: La pression, là.
3: Dis donc, t'as les images, bien sûr, parce que c'est passé à la télé.
4: Oui, j'ai les images. Et bizarrement, j'avais pas de stress. Je me suis rendu compte après de l'immense chose que c'était. J'en suis super fier.
3: Eh ben, ça, c'est bien. Bon. Alors, tu as 5 points. Marie-Laurence a 5 points. Est-ce que tu vas marquer la question cash et marquer 5 points de plus? Écoute bien la question. Quel métal entre principalement dans la fabrication des fils électriques? Les fils électriques sont fabriqués principalement avec quel métal? Top chrono, 10 secondes.
4: Je dirais du cuivre.
3: Eh bien, sache que c'est une bonne réponse.
0: Bravo.
3: Oui, parce que il est très bon conducteur d'électricité, il est soupe-résistant, donc c'est très bien, ça te fait 10 points.
0: Bon, Marie-Laurence, on est pas mal là, hein, on est à 5, tu peux faire comme lui, marquer 5 points, et vous serez encore à égalité, mais on va pouvoir vous départager avant 13h. T'as envie d'aller au Tain, tu connais ou pas du tout d'ailleurs, Marie-Laurence?
5: Absolument pas.
0: Ah bah voilà, ce serait une belle occasion de découvrir la région et de voir les beaux spectacles dans un bel hôtel, comme on vous le propose.
3: Oui, le château de Couches, il est magnifique.
0: Évidemment, t'iras avec qui, Marie-Laurence, si tu vas, t'emmènes qui?
5: Une copine, je pense.
0: Ok, t'as raison, ne donne pas de prénom, comme ça te laisse encore le choix, ne prends pas d'engagement.
5: Puis les choses peuvent changer d'ici là.
0: Exactement,
3: on peut s'engueuler à tout moment avec ses copains.
0: Ou elle peut rencontrer quelqu'un, peut-être qu'elle est divorcée, peut-être que... Tu as envie de rencontrer quelqu'un ou pas? Tu n'es pas obligé de répondre à ma question, hein, Marie-Laurence d'ailleurs.
5: Oui, j'aimerais bien, tout à fait.
0: Ok.
3: Bah écoute, tu vas nous dire en direct qu'est-ce que tu aimerais, qu'est-ce que tu attends d'un homme, physiquement, intérieurement, qu'est-ce qui te ferait plaisir, et puis on verra si...
0: Bon, allez, vas-y, oui.
3: Vas-y.
0: Allez, Marie-Laurence, petite annonce.
5: Alors, physiquement, j'avoue que ça m'est un peu égal, parce que je pense que quand on arrive à un certain âge, on est peut-être moins exigeant. Je pense que ce qui compte, c'est surtout le cœur, la bonté et puis l'honnêteté, voilà. Et pouvoir s'appuyer sur quelqu'un, je dirais, au quotidien. Voilà, quelqu'un de fiable.
0: Écoute, tu habites Calmont, en Haute-Garonne. Tu as écouté le message de Marie-Laurence.
3: Tu peux nous appeler au 0810 055 056. Et nous communiquerons ton adresse à Marie-Laurence.
0: Oui, vous faites connaissance, vous prenez un café Malongo à Toulouse et puis ça finit à Autun, tout ça. Voilà.
3: Ça finit à Autun.
0: Évidemment, tout
3: et
0: est possible.
3: Et oui, ça finit au Théâtre Dantique.
0: Ça peut finir avec elle aux États-Unis. Oui, parce qu'elle a évoqué tout à l'heure New York. Tu t'es mariée à New York.
5: Oui, c'est ça, je me suis mariée à New York, mais oui, je sais. Voilà, mes amis m'appellent un jour des États-Unis et me disent ben, tiens, tu pourrais venir, t'es jamais venue encore chez nous, voir la Virginie. Et puis je dis ben, ok, puis ma copine me dit ben, tu pourrais aussi te marier, tiens, c'est fait comme ça. J'ai dit ouais, ok, pourquoi pas. Donc, je me suis mariée.
0: T'es mariée par Elvis, là, un truc dans ce genre-là ou...
3: Non, ça, c'est Las Vegas.
5: Non, du tout.
0: Vegas.
5: Du tout. Non. Parce que ce genre de mariage, ça vaut pas grand-chose. Enfin,
0: ah oui, là, c'est un truc sérieux.
5: Et juridiquement, je me suis mariée comme une vraie américaine, avec des papiers qui allaient bien, j'ai payé pour ça. Et voilà, et mon livret de famille est passé par l'ambassade de France, donc c'est un vrai mariage.
0: Ok. Eh ben écoute, rock'n'roll. Moi j'adore. Allez, nous jouons pour tenter de t'offrir 5 points de plus et donc égaliser. Alors c'est tout ce que je te souhaite. Un petit extrait, écoute. Quel pays est célèbre pour ses geysers et ses sources d'eau chaude naturelle? Top chrono, 10 secondes. Pays célèbre pour les geysers.
5: L'Islande.
0: Et l'Islande, tu crois les geysers, ça vient d'Islande? Bien sûr que oui, située sur une zone volcanique très active, l'Islande, connue pour ses geysers. Elle est d'ailleurs à Geysir, on les voit notamment sur place. C'est absolument magnifique, l'Islande, c'est lunaire. Si vous atterrissez en Islande, vous allez avoir l'impression qu'on atterrit sur la Lune.
3: Ça fait 10 chacun, vous êtes exactement à égalité, le bingo vous départagera. Mais tout de suite, on écoute la dernière chanson du monde, Florent Pagny. Vous écoutez ici, à tout de suite mes chéris.

0: du monde.
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2: Eh ben, c'est magnifique, on adore cette chanson. Et là, tout de suite, mes petits chéris, c'est la réclame.
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2: Ici, nous sommes avec... Ben, qu'est-ce qui t'arrive, toi?
1: Oh, ben, ils veulent jouer. Hein.
2: Non, ils veulent aller à la cantine, Iki.
1: Oh, ben, il y a des frites aujourd'hui.
2: Allez, c'est parti. Colin à 10, Marie-Laurence à 10. Alors, Colin, ça fait un an que tu es avec Élise, que vous étiez dans le même lycée, mais c'est un peu Tinder qui vous a rapproché. Et
6: exactement.
2: Il paraît que t'es bordélique et que ta copine est maniaque. Ça se passe bien, la cohabitation?
6: On essaie de faire, on va dire qu'on est complémentaires, c'est ça qu'on dit, non?
2: Oui, voilà, on dit ça, on est complémentaires. Mais bordélique, bordélique ou un peu bordélique?
6: Ben depuis un an, un peu moins du coup.
2: Ah bah oui. On fait le canard devant Élise. Ah là là. Et voilà. Alors, pour t'encourager à gagner le bingo, je te mets une chanson. Écoute, c'est pas de ton âge, mais apparemment, c'est toi qui l'as choisi.
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2: Ah ah, voilà. Voici les clés, tatilala, Gérard Lenormand, voilà.
1: Ta-la-la,
2: ta-la-la, ta-la-la-la-la-la. Alors, mon petit chou, aujourd'hui le bingo il est très simple. À mon top chrono, tu vas avoir 10 secondes pour me donner un maximum de noms, enfin de races de chiens ou d'animaux qui ont les poils ras, ou pas de poils, hein, ça veut dire. Donc, max de chiens ou d'animaux sans poils, poils ras, top chrono, 10 secondes.
6: Le teckel, le canis, le bison, le yorkshire, non, le chauchonnan, lama.
2: Non, bah alors tu m'en as donné qu'un, hein, le teckel, parce qu'il existe un teckel. Il y avait le doberman, le staff, le bull terrier, le braque de Weimar, le dalmatien, le pincher, l'éléphant, le cochon, le chat-sphinx et même l'hippopotame. Bon, bah tu m'en as donné qu'un.
6: J'ai pas pensé à tout ça.
2: Eh oui.
1: Ah là là là là, ça fait peut-être nos affaires, ça, Marie-Laurence. Même si je reste méfiant parce que j'ai cru comprendre que t'étais un peu étourdie parfois. Un petit côté chèvre, hein, rappelons-le, pour ceux qui ne sont pas au courant. Hein, Marie-Laurence?
8: Oui, mais c'est peu dire en fait. Je suis une catastrophe.
1: Ah oui, oui, oui. Ah, alors,

0: Allez, c'est parti. Dave va te porter bonheur, oui, je le souhaite. Alors, tu n'as que 2 points à marquer, hein. Ça devrait aller.
1: Oh là là, ça suffit, là.
0: On te demande de citer un maximum de chiens, d'animaux. À l'inverse, donc, à poil long, nous sommes d'accord. Tous les animaux, les chiens, les animaux, à poil long. Top chrono, on y va.
2: Les chiens
1: ou les animaux.
0: Oui, voilà.
1: Bah écoutez.
2: Allez. Des animaux aussi.
0: Allez. Mais non, mais je l'ai dit, j'ai tout précisé.
1: Tu auras compris, Colin,
0: mais
1: que
0: non.
1: C'est toi qui as gagné. Tu seras là avec
0: mais
1: nous
0: non.
1: Vendredi. Ben oui.
3: T'y croyais pas.
1: Bah moi non plus, figure-toi. Donc tu pourras gagner soit le premier prix, un week-end exceptionnel à Autun pour Augusto Dunum, le rêve du roi, avec évidemment la visite d'Autun, le musée, le site archéologique du Mont Beuvray, le château de Couches et surtout le magnifique spectacle historique de France, au théâtre antique d'Autun avec un son et lumière, un show monumental. Et si tu ne gagnes pas ça, qu'est-ce qui peut gagner?
0: Bah, la machine Malongo avec ses 32 dosettes et ses 6 verres en verre. Qu'est-ce qui s'est passé, Marie-Laurence? Elle a raccroché, on me dit. Mais oui, mais moi je suis déçue.
1: Oh là là. Bon, et en plus, Colin lui avait donné des indices puisqu'il lui a donné lama, Yorkshire, bichon.
0: Est-ce que vous êtes en train de dire que c'est pas mérité votre victoire?
1: Ah non, alors j'ai pas dit ça.
0: Semi-mérité.
1: Bon, écoutez, semi-mérité ou pas.
0: Pas franchement mérité.
1: Bon, moi je trouve, Colin, que tu as été brillant et tu as eu beaucoup de chance. Voilà, on peut le dire.
0: C'est le jeu.
3: C'est ça, on va dire ça.
1: Voilà, et puis en plus, il aime bien aller visiter. Il a envie de visiter Autun. Il a envie d'aller au château de Couches. Il a envie d'aller au théâtre antique. Évidemment.
0: Bon, merci Marie-Laurence. Quand
1: allez, merci Marie-Laurence d'avoir joué. Colin, je te souhaite une bonne journée à vendredi. Je remercie Céline à la réalité, à la technique, le maître Coupez au savoir. Sadika au standard, Eric Bastien.
0: Il est là.
1: Et oui, il est là. Et puis surtout, je vous embrasse tout sympa.
0: Oui. Et puis nos partenaires d'Autun qui sont là
1: et
0: aussi.
1: Oui, et nous avons. Dis bonjour dans le micro, dis-le.
0: Bonjour.
1: Et je m'appelle Mathéo.
0: Merci Mathéo.
1: Je vous embrasse et on écoute tout de suite notre Wendy Chou préférée.
0: Oui, et bien on va la retrouver. Bonjour Wendy Bouchard pour Ma France.
4: J'arrive toujours après le jingle. Hey,
1: comment ça va?
4: Eh ben écoutez, ça va bien. On va vous rafraîchir, vous accompagner en cet épisode caniculaire parti pour durer, chers amis, avec notre Tour de France de circonstances, nos conseils de prudence, et puis on parlera de ce que nous avons dans nos assiettes, ce qui nous raconte aussi nos habitudes alimentaires changées. Et on les accompagne sur ici.
0: Ouais. On vous envoie un peu de fraîcheur, ma Wendy.
4: Merci,
0: voilà,
4: je reçois.
0: Un petit glaçon, comme ça.
4: Chers amis, à demain,
1: ma petite Wendy.
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0: C'était pas bien mérité tout ça. Mais bon, elle a quand même un candidat, qu'est-ce que vous voulez que je vous dise? On fera mieux demain. Quelle heure il est?
1: Vous écoutez ici.
0: Ouais, c'est ça.
1: J'ai encore gagné.
0: Ouais.
1: Et il est 13h, je vous aime.
0: Moi, j'ai pas encore rêvé d'elle. Voici Wendy Bouchard sur Ma France, sur ICI.
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4: Bonjour à tous, merci d'être à l'écoute de Ma France. Une France qui a battu hier 330 records de chaleur et à l'échelle du pays, un record de température pour un mois de mai. Cette canicule précoce est inédite, vous le savez, niveau orange, dans 8 départements qui déclenchent un certain nombre de dispositifs et illustrent une réalité. La chaleur tue, 7 morts en 2 jours, dit le gouvernement. L'appel à la prudence et de rigueur, l'annulation, la limitation d'activités sportives, il faut du bon sens pour se protéger tous. Nous sommes à la fois près de La Rochelle, en Mayenne, dans le Finistère, dans le Maine-et-Loire, en Gironde, avec nos reporters et nos invités pour faire un point de situation et prévenir les dangers de cet épisode de chaleur intense. Et puis à 13h15, avant les journées nationales de l'agriculture, on regarde ce que nous mangeons et ce que nos assiettes disent de nous. Une nouvelle enquête OpinionWay et Mec.org souligne que 6 Français sur 10 se disent omnivores, que 20% se déclarent aujourd'hui végétariens. Édouard Bergeon, fils d'agriculteur et réalisateur, parraine ces journées de l'agriculture. Il réagit à ses habitudes alimentaires et sur le soutien, bien sûr, que l'on peut apporter comme citoyen à ceux qui nous nourrissent. L'actualité est donc dominée par cet épisode caniculaire d'une précocité inédite. La vague de chaleur se renforce encore aujourd'hui avec des températures maximales autour de 36 degrés dans 8 départements de l'ouest du pays placés en vigilance orange canicule. Soyez donc particulièrement précautionneux dans le Finistère où nous serons dans quelques instants, dans le Morbihan, la Manche, l'Ille et Vilaine, le Maine-et-Loire, la Mayenne, la Vendée et la Loire-Atlantique. Hydratation régulière, buvez de l'eau même si vous n'avez pas soif. C'est aussi le conseil de prudence que relaie à 7h, la ministre de la Santé, Stéphanie Rist, car les appels au SAMU et aux pompiers se multiplient face aux situations d'hyperthermie notamment. Reportage à Périgny, près de La Rochelle. Gérald Paris s'est rendu au centre d'appel des pompiers le 18.

0: 18 et pompiers, j'écoute. Bonjour madame. Il a quel âge votre mari? D'accord. Et vous le sentez plus fatigué que les autres jours là, votre mari? Ça doit y jouer la chaleur. Bon ben madame, vous ne raccrochez pas, on voit rapidement avec la régulation médicale, d'accord, pour la prise en charge de votre mari.
1: Activité soutenue en ce long week-end de la Pentecôte. Habituellement, les pompiers reçoivent en moyenne 300 appels par jour pour le département. Avec cette vague de chaleur, il y en a beaucoup plus. Lieutenant Xavier.
2: Sur le samedi et dimanche, on a reçu entre 700 et 800 appels jour.
1: Il y a un pourcentage de gens qui étaient dans des malaises liés à la chaleur, ou ça représentait combien tout ça?
2: 240 interventions générées suite à ça.
1: Adèle, pompier volontaire au centre d'appel.
3: Les gens nous appellent, ils sont en terrasse de restaurant, ils font des malaises, ils peuvent tomber dans les pommes, vomissements. Ça peut être une déshydratation, ça peut être surtout la chaleur en fait qui fait ça. Les personnes âgées sentent moins la soif comme les enfants.
1: À l'autre bout du fil, des personnes téléphonent parfois stressées, mais l'opérateur doit prendre vite une décision.
3: On a à peu près 2 minutes pour savoir si on engage nos collègues sur place ou si on fait une régulation, ce qu'on appelle au SAMU, qui eux prennent la décision d'engager ou pas une ambulance privée ou d'engager les pompiers.
1: Les opérateurs qui se doivent d'être réactifs et concentrés sur la durée, en salle d'appel, il faut savoir qu'ils travaillent sur des vacations de 12 heures, de 7h le matin à 19h.
4: Les pompiers, le SAMU, les équipes de la protection civile, mais aussi de la Croix-Rouge, sont d'autant plus mobilisées. Marine Logény, bonjour. Marine.
5: Bonjour.
4: Que plusieurs dizaines de records de chaleur ont été battus en France.
5: Et oui, hier, un lundi de Pentecôte historiquement chaud, particulièrement dans l'Ouest. 34,7 à Bergerac, c'est en Dordogne. En Bretagne, peu habitué à ces fortes chaleurs, 33 degrés à Brest, 32,4 à Rennes. On a relevé aussi 34,3 à Nantes ou 34 tout pile à Angers, où nous serons dans quelques instants pour comprendre concrètement quels sont les dispositifs mis en place dans les villes pour protéger les habitants. Une vague de chaleur qui va se renforcer aujourd'hui, dans l'Ouest toujours, et sur les départements en vigilance orange, ils sont 8, vous l'avez dit, la journée s'annonce plus chaude que la veille.
4: Et on le répète, Marine, la chaleur tue. Hier dans Ma France, nous recevions un représentant des pompiers qui vous disait de ne pas surestimer vos organismes avec une grande prudence, notamment pour les activités sportives en plein cagnard. Dans ce contexte, la porte-parole du gouvernement Maud Bréjon a fait un premier bilan ce matin sur TF1.
5: Oui, 7 morts probablement liées à la chaleur. On écoute Maud Bréjon.
6: Ce que je peux dire aujourd'hui, c'est que il y aurait 7 décès liés directement ou indirectement à la chaleur. Effectivement, des cas de noyade, on en dénombre au moins 5, et des décès liés à la forte chaleur lors de compétitions sportives. Voilà. Mais tout ça méritera d'être précisé à la fin de l'épisode que l'on connaît aujourd'hui. Et ça me permet aussi de rappeler qu'au-delà des mesures prises par l'État, prises par les préfectures, prises par les communes, il y a la vigilance individuelle de chacun qui est extrêmement importante dans ce genre de moment.
5: Alors, face à ce risque sanitaire, on l'a entendu, les services de l'État sont mobilisés sur le gouvernement. On apprend d'ailleurs que le Premier ministre Sébastien Lecornu réunira jeudi, après-demain, donc plusieurs membres du gouvernement. Autour de la table, le ministre de l'Intérieur, la ministre de la Santé, le ministre de la Justice, la ministre de la Transition écologique et le ministre de l'Éducation nationale, pour faire le point sur l'accueil du public, l'état des nappes phréatiques, le risque de feux de forêt et les dispositifs mis en place dans les crèches et les écoles, précise Matignon, car la journée va être éprouvante pour les enfants et les profs. Par exemple, ce matin à Bordeaux, la température avoisinait les 25 degrés vers 8h30 devant une maternelle, alors que le département de la Gironde n'est pas en orange pour l'instant.
4: Et nous sommes dans une école du Finistère dans quelques instants. On va parler santé et à cet égard, j'ajoute que la ministre Stéphanie Rist annonce qu'il n'y a pas de tension particulière à ce stade d'ailleurs de la situation sur le système de santé. Ces vigilances jaune et orange canicule, Marine Logény, dans près de 30 départements, s'accompagnent aussi d'une mauvaise qualité de l'air.
5: Oui, on va dépasser aujourd'hui le seuil d'information dans toute l'Île-de-France et en vallée du Rhône. Ça veut dire que les concentrations d'ozone dans l'atmosphère devraient dépasser 180 microgrammes par mètre cube et par heure, ce qui peut entraîner des gènes respiratoires ou cardiaques, surtout chez les plus fragiles. Si vous prenez la voiture aujourd'hui dans ces régions, vous êtes invité à lever le pied, passer de 130 à 110 ou de 110 à 90.
4: Merci pour ce point de situation, Marine, qu'on retrouve à 14h pour les infos. Malgré ces vigilances, notamment ces vigilances orange, canicule, dans 8 départements de l'Ouest, aucune fermeture d'école n'est pour l'instant envisagée. Le ministre de l'Éducation nationale s'en remet au bon sens des directeurs d'établissements. Autrement dit, quand la situation devient trop chaude, la commune, le préfet, le ministère peuvent décider de fermer ou pas une école en fonction de la configuration locale. Et nous voici donc dans le Finistère, où dans chaque établissement scolaire, les directeurs et les directrices, hier soir, ont envoyé aux parents un certain nombre de consignes pour accueillir au mieux leurs enfants. C'est particulièrement délicat pour les plus petits d'entre eux. Illustration avec vous, Angéline Demoinck, dans une école maternelle du sud du département.
7: sandales aux pieds et sac renard sur le dos. Ewen est équipé pour la journée.
8: Et ma casquette, ma lunette de soleil et ma gourde.
7: La cloche n'a pas encore sonné, mais dans la classe, il fait déjà plus de 25 degrés. Les stores sont fermés.
9: On est orienté quasiment plein sud. Donc nous, l'hiver, on a de la lumière aussi. Et aujourd'hui, on va faire attention.
7: Emmanuel Prigent est le directeur de l'école maternelle et l'enseignant des grandes sections.
9: J'ai reçu des consignes ce matin. Les directeurs et directrices ont la possibilité, par exemple, d'annuler les sorties. Et après, ils nous donnent des consignes de bon sens, c'est-à-dire baisser les stores si on peut, veiller à ce que les enfants aient des casquettes dans la cour, voilà, mais des choses assez simples.
7: Mais pas question pour lui de renoncer à la sortie piscine prévue l'après-midi.
9: Non, on n'annule pas. J'ai mis un petit mot même ce matin à 7h, j'ai envoyé un petit mot aux parents. Je sais que certains sont très réactifs en disant « pensez aux casquettes ».
10: Allez, on a le droit de jouer tranquillement.
7: Alice vient de déposer son fils, le dernier d'une fratrie de 5.
11: Un peu stressant, hier soir, on a vu le mail et du coup, ce matin, hop, équipé tout le monde en short, t-shirt et crème solaire, quoi. Là, du coup, c'est vrai que ça va être la première journée vraiment où ils sont à l'école avec les grosses chaleurs. Donc, on va voir ce soir. Je sais pas trop comment on va les récupérer.
7: La bonne nouvelle, c'est que les dortoirs sont orientés au nord. Il y a donc de l'espoir pour la sieste.
4: Angéline Demoing pour Ici, Braise Isle. Nous voici dans ma France. Désormais avec ici dans le Maine-et-Loire à Angers où 37 degrés sont attendus cet après-midi. Bonjour Anthony Luçon.
12: Bonjour Wendy Bouchard.
4: Vous êtes monsieur adjoint au maire Christophe Béchu en charge de la sécurité et de la prévention. Avec la cellule canicule à Angers, quelles mesures avez-vous prises pour les plus vulnérables et puisqu'on parlait de l'école, à commencer par les enfants?
12: Alors en effet, ce matin Christophe Béchu nous a réunis à 7h30. Et on a passé un peu tous les âges de la vie pour voir quelles étaient les mesures que nous mettions en œuvre. Pour les écoles, c'est près de 350 ventilateurs qui avaient été commandés la semaine dernière qui vont être livrés pour que toutes les classes soient équipées. Pour les crèches également, on avait eu pas mal de rénovations de crèches. Donc on est extrêmement vigilant avec les directeurs, les directrices de crèches pour s'assurer qu'il y ait bien des pièces froides et permettre la ventilation des locaux. Et à l'autre bout de la vie, entre guillemets, auprès des personnes âgées, nous avions mis en place un registre d'appels où on a entre 250 et 300 adjoints âgés qui se sont signalés et que nous appelons quotidiennement pour prendre des nouvelles, s'assurer que ça va bien dans leur logement et potentiellement leur venir en assistance si c'est nécessaire.
4: Autrement dit, vous tirez expérience des canicules passées, des épisodes intenses qui ont tendance à s'accumuler, y compris dans l'Ouest qui était jusqu'à présent épargné pour permettre le dispositif qui protège le plus la population.
12: Et y compris, on tire l'expérience aussi de Christophe Béchu, qui a été ministre et qui a été celui qui a mis en place le plan d'adaptation, avec en effet des épisodes qui sont appelés à se renouveler et à s'intensifier. Angers est une ville dans l'ouest de la France, mais qui est quand même gagnée par ces vagues de chaleur. Oui. Angers est une ville verte, donc ce soir, par exemple, on va faire des fermetures tardives de parcs. Quand vous êtes dans un parc, dans un jardin, vous gagnez ou vous perdez en fonction de la manière dont vous voyez les choses, quelques degrés. Et donc, pour tous les habitants qui parfois n'ont pas la possibilité de sortir de chez eux parce que pas de terrasse, pas de balcon, pas d'extérieur, on fait des fermetures tardives à 22h pour permettre aux habitants d'aller se rafraîchir avant des nuits qui s'annoncent également chaudes dans les prochains jours.
4: Eh ben, merci beaucoup pour ce point de circonstance à Angers, votre ville dont vous êtes adjoint en charge de la sécurité et de la prévention, Anthony Luçon, avec ses habitants qui pourront se rafraîchir donc dans vos parcs et jardins. En Mayenne, on attend des températures là encore très importantes et nous rejoignons Lola Salaman pour ici, bien au-dessus. Lola, encore une fois, des normales de saison ces températures.
13: Oui, il fait déjà très chaud ici à Laval. On dépasse les 30 degrés et les températures continuent de grimper. La préfecture de la Mayenne annonce entre 33 et 36 degrés prévus cet après-midi. Plusieurs records mensuels ont déjà été battus hier dans différentes villes du département, ressentis jusqu'à 38 degrés par endroit. Et nous ne sommes pas les seuls à connaître des records de chaleur. La situation est la même chez nos voisins dans toute la région au Pays de la Loire. Oui. Pour le moment, aucune mesure restrictive n'a été prise. Les écoles et les crèches restent ouvertes et ce sont toujours les mêmes gestes qui s'applique en cette période de forte chaleur. Rester le plus possible au frais, boire beaucoup d'eau, surveiller ses proches. Les vertiges, les crampes ou encore les propos incohérents peuvent être les symptômes d'un coup de chaud. D'autant plus que le thermomètre n'est pas prêt de redescendre. D'après les prévisions, le dôme de chaleur va persister jusqu'à vendredi, ici en Mayenne.
4: Merci beaucoup Lola Salaman. Alors que la Gironde, de son côté, est passée en vigilance jaune canicule. On le disait déjà hier, ces fortes chaleurs se conjuguent en Gironde à des alertes baïnes, des courants violents qui ont ont tué une femme de 56 ans d'origine allemande ce week-end à Lèche-Cap-Ferré, mais aussi un Corrézien de 63 ans à Lacanau. Une trentaine de sauvetages, par ailleurs, ont permis d'éviter autant de drames sur les plages qui sont, à cette période de l'année, en majorité non surveillées. Alors, à la mairie du Porche, par exemple, on a décidé de déclencher la réserve communale pour sensibiliser les baigneurs et les touristes aux baïnes. Jules Brelaz.
14: À l'entrée de la plage du Gressier, d'un côté Jean-Claude, en chasuble orange.
15: Bonjour, mademoiselle, mesdames.
14: Face à lui, Emma et ses copines bordelaises en maillot de bain.
16: Bonjour.
15: Voilà, on fait une prévention sur les baïnes et puis sur la mer qui est très mauvaise. Parce qu'il y a eu malheureusement deux noyés à Lacanau et puis à Lège. Donc, c'est quoi une baïne ?
16: Je ne sais pas.
15: C'est un compte courant qui peut vous amener au large.
14: Emma écoute, mais d'une oreille distraite.
16: J'ai envie de manger ma glace avant qu'elle fonde, quoi. C'est tout.
17: Bonjour, messieurs, dames.
14: Jean-Claude de la réserve citoyenne, lui aussi, a sa technique.
18: Bonjour.
17: Vous avez 10 000 euros à gagner. Non, je plaisante. C'est juste sur la dangerosité du littoral. Parce que les plages ne sont pas surveillées actuellement.
14: Cette vague de chaleur pourrait contraindre la station balnéaire à avancer sa saison de surveillance des plages, selon Jean Lazerovitch, premier adjoint du Porche.
19: Il peut y avoir 10 000 personnes à la plage. On n'a pas encore armé notre poste de secours. Hein. Il sera armé que le 15 juin. Je pense qu'avec le réchauffement climatique, il va peut-être falloir revoir les modèles. Hein. Et déjà, on réfléchit à qu'est-ce qu'on peut faire dans les périodes intermédiaires, notamment les week-ends de mai où il fait très chaud comme ça.
17: Regarde le mec là-bas.
14: L'élu fronce les sourcils en observant certains baigneurs.
20: Ils font exactement ce que leur dit de pas faire. Bah, ils vont nager un petit peu loin. Ils sont dans l'axe des baïnes.
14: Un père de famille, sapeur-pompier, n'en revient pas.
21: C'est hyper dangereux en fait. En deux secondes, on part très très loin.
14: Mieux vaut suivre le conseil de sa fille, Léana.
22: Tu restes au bord de l'eau et tu fais très attention.
4: Et dans ce contexte, et face à la hausse des noyades, le gouvernement réfléchit à la mise en place de sanctions pour ces comportements à risque. La ministre de la Mer, Catherine Chabot, s'en est d'ailleurs expliquée ce matin sur Ici Provence. C'est une mesure qui participerait du plan pour renforcer la sécurité en mer, alors que le nombre d'opérations de sauvetage du cross augmente, notamment en Méditerranée. Et puis sous ces fortes chaleurs encore, les trains roulent, mais parfois avec difficulté, rattrapés par des défauts d'alimentation électrique. Le ministre des Transports demande d'ailleurs à la SNCF d'établir les circonstances des invraisemblables retards survenus hier sur l'axe ferroviaire sud-est. Des TGV qui circulaient entre Paris et Marseille et Paris et Nice ont enregistré cette nuit jusqu'à 8 heures de retard. Son Ouigo a été arrêté près de Lyon. Une aventure effarante que nous raconte Kevin, pompier volontaire, qui décrit plusieurs heures de retard.
23: Au bout d'une heure, ils nous ont dit qu'ils allaient ouvrir les portes pour pouvoir respirer puisque on n'avait plus de clim. Dans l'après-midi, les wagons ils sont montés jusqu'à 60 degrés. Et là, au début, les gendarmes sont arrivés les premiers, ils avaient un peu des packs d'eau dans leur voiture, ils ont commencé à nous les faire passer par-dessus le grillage et le portail. C'est là que, des passagers, on est monté les escaliers, on a récupéré les packs d'eau pour commencer à les distribuer aux personnes qui étaient pas très bien, et surtout aux enfants en bas âge qui hurlaient, parce que on s'est retrouvé en gros coincé pendant une heure dans le train, sans avoir de clim, sans avoir d'eau et de réponse à tout ça. Personne de la SNCF passer un message comme ça, où est venu dans les wagons voir si tout allait bien. Il n'y avait personne,
4: cette
23: en fait.
4: Remise au pas du ministre des Transports, alors que Valérie nous signale que sur le Paris-Toulouse qui circule actuellement, la SNCF a prévenu les voyageurs. La climatisation est en panne à bord pour un voyage prévu pour durer plus de 5 heures. Voilà ce qu'on pouvait vous dire pour cet épisode intense, cette canicule précoce et inédite. À la une encore, un deuxième procès dans le scandale du périscolaire parisien. C'est un animateur, cette fois, d'une école maternelle du 11e arrondissement qui est jugé pour agression sexuelle sur au moins 9 enfants de 3 et 4 ans. Des faits qui remontent à l'an dernier. Les 9 familles demandent pour la première fois à ce que le huis clos soit levé. En Belgique, ce drame, un train qui percute un minibus scolaire dans les Flandres à Buggenhout. Les barrières étaient baissées au moment de la collision. Le choc a été d'une extrême violence et a fait au moins 4 morts, dont 2 enfants. En Suisse, le festival de Fribourg reporte sine die le concert de Patrick Bruel prévu le 26 juin. Les organisateurs considèrent que dans les circonstances, il n'est pas possible d'assurer la promotion du spectacle dans des conditions apaisées. Et puis à Roland-Garros, au lendemain de l'élimination de Gaël Monfils, qui prend sa retraite cette année, on va suivre ce mardi l'entrée en lice de la révélation du tournoi l'an passé. La Dijonnaise Louise Boisson, 45e mondiale, avait atteint le dernier carré porte d'Auteuil.
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4: Et dans Ma France, à quelques jours des Journées nationales de l'agriculture qui commencent le 5 juin, ici, notre radio vous révèle en exclusivité une étude sur notre rapport à l'agriculture, à notre alimentation. Étude OpinionWay et MEC.org. Quel avenir, au fond, dans nos assiettes? C'est une question qu'on explore, notamment avec le parrain de ces Journées de l'agriculture, le réalisateur si passionné de ces questions agricoles, vous-même fils agriculteur. Bonjour, Edouard Bergeon.
25: Bonjour.
4: D'abord, le but de ces Journées de l'agriculture, peut-être nous en parler un peu, c'est de mettre en avant ces métiers agricoles dans nos vies, la manière aussi dont notre consommation les soutient, ces métiers, ou les encourage.
0: Et les Français aiment leurs agriculteurs. On n'aimerait pas qu'ils n'aiment plus leur agriculture. Donc pour ça, il faut faire de la pédagogie. Faut aller dans les fermes pour découvrir que ce métier d'agriculteur, il évolue. Et puis les journées nationales de l'agriculture, c'est pas que de l'agriculture, c'est tout ce qui se passe depuis le champ jusqu'à notre assiette. En parlant de toutes les formes d'agriculture, qu'elles soient conventionnelles ou bio, qu'on achète à la ferme, en local ou dans un supermarché, puisque plus de 80% des achats se font dans la grande distribution. Ouais. C'est important justement de faire cette pédagogie, d'ouvrir, de montrer, parce qu'aujourd'hui on entend souvent méga ferme, agriculture industrielle, de moins en moins de fermes. Il y a un enjeu de transmission, un enjeu de vocation pour que les jeunes viennent justement s'intéressent au métier de la terre, parce que on parle beaucoup d'IA en ce moment, mais j'ai mon petit doigt qui me dit que peut-être que le métier demain qui sera celui le plus important dans 20 ans, dans 30 ans, ça sera celui d'agriculteur en fait, celui qui nous nourrira sans IA, bien sûr avec de l'IA dans les outils, la technologie, puisque la technologie et le progrès viennent justement apporter des solutions à l'agroécologie, à moins de chimie, à meilleure maîtrise de l'eau, à plus de confort aussi pour les agriculteurs, les agricultrices, puisque aujourd'hui il y a 390 000 exploitations agricoles en France. Il va y avoir une concentration de ces exploitations, et peut-être que dans 20 ans, c'est vraiment la voie qui est celle-ci. Il y en aura peut-être deux fois moins des fermes, mais ça veut dire qu'il y a des fermes qui vont se transformer, des modèles familiaux qui vont aussi se moderniser.
4: Bien sûr.
0: Moi, j'étais la semaine dernière dans l'exploitation d'un ami dans la Manche. Il y a 350 vaches à la traite, il y a 700 animaux. On pourrait dire que c'est une ferme industrielle, sauf que ces vaches vont à l'herbe. Mm-hmm. Mais surtout, sur cette ferme, il y a 4 familles qui vivent.
4: Voilà.
0: Donc si on divise cette ferme par 4 familles, ça fait 90 vaches par famille. Il y a un week-end sur 4 seulement à faire, donc il y a du temps pour les enfants, il y a du temps pour faire des activités, pour faire vivre le territoire. Et les vaches, vous promets, en ayant fait beaucoup de visites de ferme et en y ayant travaillé, elles sont vraiment heureuses. La vache heureuse, c'est important.
4: Et ce monde paysan que vous décrivez si bien, que vous filmez aussi, que vous racontez, Édouard Bergeon, on vient d'en entendre une illustration parmi ces agricultures françaises. Et en face, il y a donc ces consommateurs citoyens que nous sommes. Mmh. Et là, je voudrais qu'on regarde ensemble cette enquête sur les habitudes alimentaires qui changent. À quoi ressemblent nos menus aujourd'hui? 52% des sondés mangeraient de plus en plus bio, local, de saison. Et ce qui ressort aussi d'assez notable, c'est que les Français mangent moins de viande qu'avant, ou plutôt, ils en mangent moins, mais mieux. C'est ce que vous avez constaté avec ce reportage pour Ici Saint-Étienne-Loire, Aurélie Jacquan.
1: Devant le camion de son boucher, Louis le regarde préparer une côte de bœuf.
2: C'est l'été, madame. Et donc barbecue, et donc côte de bœuf.
1: Vous en mangez beaucoup de la viande ou pas?
2: Non, parce que voyez-vous, après je vais aller chez le poissonnier. J'alterne.
1: Omnivore, comme près de 6 Français sur 10, même si chez les 25-35 ans, la part des végétariens augmente. Carole, elle, achète de la viande pour ses deux enfants, mais elle fait partie de ceux qui font plus attention qu'avant.
3: C'est vrai qu'on mange un petit peu moins de viande. On va plus privilégier d'en manger le week-end, un peu moins en semaine, et en tout cas de réduire les parts. Mais on achète de la meilleure viande. Et d'acheter au marché plutôt qu'au supermarché.
1: 27% du panel interrogé vérifie l'origine des produits. Et ça, Olivier de la boucherie Gastel le constate, mais ce n'est pas le seul changement.
18: On ne vend plus les produits de la même façon. On fait, à cette époque, on fait de la viande marinée qu'on ne faisait pas dans le temps. Et puis la jeune génération, ils se nourrissent de viande hachée.
1: Souvent de la viande moins chère, et ça aussi, ça joue.
18: C'est que la viande a terriblement augmenté depuis 18 mois. Par manque d'agriculteurs en France, on a des produits, ça a pris 40%, comme le bœuf, le veau et l'agneau. C'est surtout ça que les gens, ils en consomment moins. Hein.
1: Selon l'étude, 30% des Français acceptent de payer plus cher pour une meilleure alimentation.
4: À vos côtés, Édouard Bergeon, j'accueille Ludovic Massacret, qui est céréalier en Charente et président d'Agri Demain. Bonjour Ludovic.
25: Bonjour Wendy Bouchard, bonjour Edouard.
4: Merci de venir aussi réagir à ce que vous venez d'entendre et à ce sondage de manière plus générale, avec ces 20% de Français qui se déclarent rester très carnivores, mais qui donc, pour plusieurs, mangent moins de viande, mais continuent de plébisciter d'autres produits français, les œufs, la crèmerie. Qu'est-ce que tout cela vous inspire? Est-ce ce que vous ressentez, vous, quand vous interrogez les filières françaises?
25: Bah écoutez, ce qui m'inspire, c'est que déjà tout le panel qui a été enregistré et entendu au travers de ces différentes questions nous prouve que le changement de l'alimentation du consommateur français se situe dans nos champs, dans nos volaillers, dans nos poulaillers, et il faut effectivement que l'agriculture en prenne acte. Et donc, à travers ça, on s'aperçoit qu'effectivement, nous avons un consommateur qui, comme l'a très bien précisé Edouard, nous amène vers soit de la consommation du marché local ou de la grande surface avec une qualité en ligne de mire, c'est-à-dire que 30% des Français sont prêts à mettre un peu plus cher dans leur panier moyen pour manger de la viande ou des produits de qualité. Donc toute cette analyse que l'on peut faire, nous en tant qu'agriculteurs, se transforme et se traduit dans nos champs, se traduit dans nos fermes pour apporter le meilleur de ce que l'on peut apporter à la volonté du consommateur tout en étant très résilient.
4: Bien sûr, encore faut-il savoir d'où provient la viande, la volaille par exemple que nous achetons, et on se disait, oui Edouard, que la moitié du poulet qu'on consomme en France,
0: un poulet sur deux est importé, on mange 1,6 milliard de poulets par an en France, et la moitié vient de l'étranger, de Pologne, d'Ukraine. J'étais la semaine dernière dans le Maine, donc la région historique des poulets de Loué, chez Benoît Drouin, un des éleveurs des poulets de Loué, et bien j'ai vu des éleveurs heureux en fait, parce que ils ont créé une coopérative, c'est là que le sens du collectif est beau. Ils produisent leurs céréales eux-mêmes. Derrière, ils montent des ateliers de 4400 poulets pour du poulet fermier qui gambadent en plein air. C'est pas des gros bâtiments, hein. 4000, ça paraît grand comme ça, et ça sert à ça les JNA, en fait, faire de la pédagogie. En fait, c'est des poulets qui gambadent comme on avait chez nos grands-parents, et ces poulets-là se retrouvent, vous le savez, dans la grande distribution et à des prix plutôt abordables sur du local. Alors il y a du bio, il y a la filière bio, et puis il y a la filière classique, conventionnelle. C'est la même chose pour les œufs, sans les défendre, parce qu'il y a plein d'autres collectifs qui font les choses bien. En fait, on voit que c'est une des marques préférées des Français. Ça veut dire que ça rassure, parce qu'on sait d'où ça vient. On a, voilà, quand on sait, ça irrigue le tissu local. Ce qui est important quand t'es un agriculteur, c'est créer de l'économie, en fait, de l'économie de la valeur. On en parlait avec Ludovic il y a quelques jours. C'est d'abord vivre de son métier, et puis ensuite faire vivre le territoire.
4: Oui, mais comment embrasser justement, parce que créer de la valeur et créer du réflexe citoyen, Ludovic Massacré, vous êtes au cœur de ces questions, vous, comme président d'AgriDemain et avec ces journées nationales de l'agriculture. Il y a plein de bonnes intentions des Français dans ce sondage, mais on sait aussi que le deuxième plat préféré des Français, c'est le kebab aujourd'hui. Donc comment on lutte contre à la fois cette réalité, pour que ça ne soit pas une fatalité, et qu'on les encourage, par exemple, à privilégier tant que faire se peut le bio et surtout le local.
25: Pour reprendre un petit peu le témoignage des différents reportages que vous aviez publiés juste avant notre passage, effectivement, le kebab peut être une alimentation sur les 18-25 ans, parce que restauration étudiante, restauration un peu fast-food, mais pour autant, elle doit être de qualité. L'enjeu majeur, comme vient de le dire Edouard, c'est d'avoir cet aspect rémunérateur. La vocation, enfin, un agriculteur est né avec une vocation, alors quelle qu'il soit, son origine fils d'agriculteur ou pas, mais en tout cas la vocation c'est d'utiliser un milieu en étant le moins impactant possible et de produire avec la technologie, l'aspect scientifique que peut apporter ce métier par la richesse des espèces, des variétés. On parlait du changement climatique, l'aspect résilient, des besoins en eau, des plantes, et ainsi de suite. Mais tout ça fait partie d'un moyen de rémunérateur, ce que ressort d'ailleurs ce sondage, d'apporter donc beaucoup plus d'apport financier dans l'aspect scientifique, recherche. Bien évidemment, sur l'aspect vital de l'agriculteur en lui-même, puisqu'il faut que ça reste un métier attractif. Et rappelons qu'aussi, la souveraineté alimentaire passe par l'intérêt de l'installation de nos jeunes de demain. Donc il faut que ce métier reste attractif par l'intérêt d'y retrouver l'aspect économique et vital.
4: Et j'indique que dans cette étude opinionnoemec.org, 84% des Français font confiance aux agriculteurs. Vous vouliez réagir, Edouard Bergeon?
0: On parle d'évolution de l'agriculture et créer de la valeur. Un exemple simple qui sera aux Journées nationales de l'agriculture, je pense à mon ami Bastien Debras qui a monté le réseau Rezane et c'est la marque J'achète Fermier. En fait, c'est mettre un caisson, comme un caisson qu'il y a sur les camions, là, un conteneur, vraiment dans une exploitation laitière et dans ce caisson, une yaourterie. Créer de la valeur en créant des yaourts, de la crème, du beurre. Et ça, vraiment, avec de la formation pour transformer la production à la ferme et donner accès en plus aux consommateurs à un produit local et de qualité, bah, c'est du concret, ça existe. Et c'est ce que montrent ces journées nationales agricoles. Il y a plus de 2000 lieux comme ça en France où les Français sont invités à venir franchir les portes des fermes. Oui. Et on sera très heureux, en tout cas aussi, de les retrouver aux arènes de Lutèce, avec plein de stands de l'agri-food, notamment Rezane, J'achète fermier, justement, pour voir comment la technologie et puis les initiatives font changer l'agriculture et donnent envie et la rendent attractive. Parce que moi, aujourd'hui, si j'avais 12, 13, 14 ans, franchement, j'embrasserais ces métiers liés à la terre, parce que c'est là, je pense, qu'il y a de l'avenir.
4: Ouais. Edouard Bergeon est avec nous, parent de ces journées de l'agriculture. Alors, petit clin d'œil, parce que j'évoquais le kebab tout à l'heure, je vous encourage à écouter sur ici.fr notre sujet en Creuse, avec ce kebab 100% creusois qui initie un couple de gérants avec du produit entièrement local. J'ajoute aussi que 22% optent, Ludovic Massacré, pour des Français, pour une alimentation à dominante végétale. Ça explique aussi un marché qui est assez porteur et on sait que par exemple la marque française Apivore dépasse Nestlé sur les ventes de produits alimentaires végétaux. Là encore, une réaction de l'agriculteur du céréalier que vous êtes sur ces chiffres.
25: Bah, tout à fait, effectivement, quand on voit ces chiffres, 22%, en fait, ils se traduisent sur ces journées nationales d'agriculture en montrant par le biais de la transformation des produits que l'on peut avoir sur les fermes céréalières, puisque bon nombre de mes collègues font aussi de la transformation, soit deviennent boulangers paysans, oui, soit deviennent tout simplement transformateurs et vendent leurs graines auprès du public qui entoure leur ferme. Donc en fait, on s'aperçoit que même au sein de notre propre alimentation, nous avons un changement qui vient vers une partie un peu plus végétale, un peu plus minérale peut-être. Et c'est tout là, au travers des Journées nationales de l'agriculture, de faire découvrir ce que peut être une usine de trituration sur les secteurs qui sont complètement attribués. Pour ça, comment on contribue à faire des pâtes. N'oublions pas, le céréal est un végétal et dans la famille des céréales, bon nombre de céréales existent. Et qui des fois sont plus ou moins entre guillemets non expliqués par des besoins, et on parle notamment de l'eau où on a besoin d'avoir cette gestion pour amener le céréal au mieux qu'il soit. Et puis bien sûr, avec la période de canicule que nous traversons actuellement, c'est un besoin essentiel et vital pour nous, mais aussi pour nos plantes. Donc en fait, le végétal effectivement rentre progressivement dans cette consommation, dans ce quotidien que nous retrouvons trois fois par jour, mais qui, je dirais, de tout temps l'a été, en fait. C'est que on a plus ou moins changé ou évolué ou laissé tomber pendant quelques temps cette alimentation qui était issue d'une agriculture vivrière depuis quelques années, tend à être sur une alimentation beaucoup plus rapide, beaucoup plus fast-food, comme je l'expliquais tout à l'heure.
4: Merci, cher Ludovic Massacré, président d'Agri Demain. Merci, cher Edouard, parrain d'Edouard Bergeon, des Journées de l'Agriculture. Merci. Les 5, 6 et 7 juin, mot de la fin, vous avez 10 secondes. Sur les agriculteurs.
0: J'achète français, j'achète local et justement, je prends le temps de m'intéresser à ce que j'ai dans mon assiette.
4: Merci beaucoup, cher Edouard, et à très vite.
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8: Une idée de sortie dans notre région, c'est ce samedi avec Vitrolles, terre de dinosaures. Un rendez-vous familial et gratuit pour s'émerveiller, apprendre et partager une expérience unique au cœur du stadium de Vitrolles. Il y aura des ateliers, des mascottes, des structures gonflables, des animations gratuites à gogo. Le territoire vitrolais abrite un patrimoine paléontologique d'une richesse exceptionnelle. À ce jour, 22 espèces différentes de dinosaures ont déjà été mises au jour à Vitrolles, faisant de cette commune, un site de référence pour les chercheurs du monde entier. Et c'est ainsi qu'à cette occasion, vous allez pouvoir donc admirer une exposition fascinante, des ateliers ludiques pour petits et grands, des échanges passionnants avec des paléontologues. Bref, une occasion unique d'en apprendre davantage sur ces géants disparus et de découvrir ceux qui ont réellement vécu à Vitrolles. Vitrolles, terre de dinosaures, c'est donc ce samedi au Stadium.
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Queen sur Ici Provence. Mpokora, quand même, c'est sa toute nouvelle chanson qu'on écoute tout de suite. Mpokora qui sera en concert à Sainte-Maxime le 16 juillet. On écoutera également Jean Schultes et puis ensuite on retrouvera Laurent Menel qui est parti à votre rencontre comme chaque jour. Il est les pieds dans l'eau.

0: Foultès sur Ici Provence. Et confidence pour confidence, Laurent Menel est au bord de la Méditerranée et avec nous.
1: Et quel bonheur de se retrouver en cette semaine ensoleillée, on ne peut pas rêver mieux.
2: Bonjour, je suis Richard Latière.
1: L'attrait de la mer, votre parcours de vie, ça représente quoi pour vous ?
2: Ah ben comme tout bon méditerranéen et provençaux, la mer c'est un peu notre ADN. On est tous nés plus ou moins au bord de l'eau. Jeune, on allait à la plage. Un peu plus âgé, on a commencé à avoir des bateaux, naviguer, aller à la pêche avec les parents, les oncles, les tantes, les grands-parents. Et moi, je sais que j'ai tout le temps eu l'amour pour la mer. Et aujourd'hui, en plus d'avoir l'amour pour la mer, il faut avoir le souci de préserver cet environnement parce que c'est un des biens les plus précieux qu'on a dans notre région. Et pour les générations à venir, il faut prendre conscience, il faut faire des efforts. Quelquefois, j'entends certaines personnes qui disent « Oui, mais on nous interdit de faire ci, de faire là, la pêche, pas la pêche, les fonds, on ne peut plus chasser, tout ça. » Mais il ne faut pas oublier que pour que ça dure, que ça se préserve et tout, mais il faut y porter attention.
1: Vous avez toujours été dans le monde de l'événementiel, de l'organisation. Si on devait résumer en une minute le parcours de votre vie.
2: Le parcours de ma vie, il est simple. Moi, mes parents, ils avaient l'entreprise de menuiserie à Marseille. Quand j'étais tout jeune, déjà, on travaillait pour la foire de Marseille, ou par les années 60, 70. J'étais gamin, j'avais 8, 9 ans, 10 ans. Et après, tout naturellement, je suis allé travailler au Parchano. Et j'ai pratiquement tout fait ma carrière au Parchano, puisque j'ai fini directeur général. Je me suis occupé de la foire de Marseille, des manifestations organisées par la SAFIM, et des nauticales, en particulier à partir de 2003. Donc j'ai toujours trempé dans la manifestation, dans l'événementiel de toute ma vie.
1: Que peut-on vous souhaiter de mieux à présent ?
2: Oh, qu'est-ce qu'on peut souhaiter de mieux aujourd'hui ? Que la vie continue comme elle est aujourd'hui, et qu'il fasse beau la majorité des jours, et des mois. Et puis qu'on ait encore de belles manifestations, et quelques années encore à espérer qu'on puisse y participer ou y venir en tant que visiteur.
1: Et très modestement, c'est un ambassadeur que vous entendez à notre micro, parce qu'il est là pour valoriser notre territoire en permanence, on peut aussi le dire comme ça.
2: Oui. La valorisation des territoires, elle passe aussi par le nautisme, parce qu'il y a quand même 50 000 salariés en région Provence-Côte d'Azur qui travaillent autour du nautisme et 5 ou 6 000 entreprises qui travaillent aussi pour les bateaux. Et aussi pour les soins de la Méditerranée. Ce sera le mot de la fin, ça, non ?
1: C'est parfait.
2: Oui.
1: On peut pas mieux terminer.
2: Merci, voilà.
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0: Taylor Swift sur Ici Provence. Le pouvoir des fleurs, c'est Laurent Voulzy qui arrive dans quelques secondes. Laurent Voulzy qui sera en concert à Roquebrune sur Argence le 25 juillet. Et après, ce sera l'heure des infos.
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1: Ici Provence, il est 14h. L'actu en France et dans le monde, c'est le 90 secondes avec Marine Le Génie.
2: On s'attend à battre de nouveaux records de chaleur aujourd'hui. 8 départements du quart nord-ouest sont en vigilance orange canicule. C'est du jamais vu pour un mois de mai. 20 sont en vigilance jaune. Et ça devrait continuer pendant le reste de la semaine. Aucune fermeture d'école n'est prévue à ce stade. Ni report des épreuves de baccalauréat. Prudence pendant ces fortes chaleurs. Un barbecue a entraîné un feu de végétation hier. C'était dans le Jura. Bilan de blessés légers. Ce tragique accident en Belgique. Un train a percuté un car scolaire à un passage à niveau en Flandre, au nord de Bruxelles. Un choc excessivement violent qui a fait 4 morts, dont 2 enfants. Le train roulait à environ 120 km/h. Selon les premiers éléments de l'enquête, les barrières étaient baissées. Après le Québec, c'est un festival suisse qui annonce le report d'un concert de Patrick Bruel prévu le 26 juin. Après la multiplication de plaintes pour violences sexuelles contre le chanteur français, les organisateurs de ce concert, qui devait avoir lieu à Fribourg, veulent laisser à la justice le temps d'établir les faits avec le recul et l'objectivité nécessaire. Fin de citation. 240 000 bornes de recharge supplémentaires d'ici 2030 pour les voitures électriques. C'est la promesse des opérateurs faite à l'Elysée. Emmanuel Macron reçoit les acteurs du BTP, de l'industrie, des transports, de l'énergie aujourd'hui, un mois après la publication du plan du gouvernement destiné à accélérer la consommation d'électricité dans le pays. Un mot de Roland Garros avec le retour de Loïs Boisson. Un an après avoir créé la sensation, la Française, demi-finaliste en 2025, affronte Anna Kalinskaya cet après-midi.
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1: La météo en Provence avec encore un après-midi estival, sauf du côté de Barcelonnette et de Briançon, où il pourrait y avoir encore quelques orages cet après-midi selon Météo France. Ailleurs, soleil radieux, température très élevée. À Marseille, 27 degrés, à Toulon 30, à Aix-en-Provence, 33. Voilà les maximales pour cet après-midi dans notre région. Demain, ce sera sensiblement la même chose. Et la musique sur ICI Provence, avec tout de suite Eddie Mitchell sur la route de Memphis. Il y aura également Alex Warren, Ordinary, Stéphane Echer, combien de temps? Stéphane Echer qui sera l'une des têtes d'affiche de la Fiesta des Suds à Marseille cet automne, le 8 octobre précisément. On écoutera aussi Laura Branigan.
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0: Laura Branigan sur Ici Provence. Les valses de Vienne, c'est le programme avec François Fellman dans un instant. Il y aura également les Corses d'Affiliata avec Francis Cabrel et Mylène Farmer, plus grandir.
1: Le risque d'allergie au pollen reste encore assez élevé en Provence.
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1: Mais il existe des plantes pour accompagner cette période. 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

0: Mylène Farmer, sur Ici Provence.
1: Et une idée de sortie dans notre région, c'est à Gignac-Lanerte ce samedi avec la foire agricole et artisanale. Deuxième édition, artisans, créateurs, animaux de la ferme, manège, l'allée Saint-Louis s'anime tout au long de cette journée au rythme de la deuxième édition donc de cette foire. Après une première édition tout à fait réussie, animaux de la ferme et chèvres du Rove, exposition de matériel et engins agricoles, manège et structures gonflables, producteurs et spécialités du terroir, artisans et créateurs locaux, restauration sur place évidemment tout au long de la journée. Les visiteurs pourront aussi découvrir de nombreux stands, miel, fromage, spiruline, fraises, truffes, produits corses, pain, pâtisserie, olives, tisane, cosmétiques, bijoux, poterie, vitraux et bien d'autres savoir-faire. Donc à découvrir à l'occasion de la foire agricole et artisanale à Gignac-Lanerte ce samedi. Et la musique sur Ici Provence avec Kenny Williams tout de suite. Come Back to Me. Il y aura aussi Julie Pietri, Eve Lève-toi, Toto et James Brown.
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0: James Brown sur Ici Provence. Le chanteur abandonné, c'est à suivre avec Johnny. Il y aura également la nouvelle chanson de Vanessa Paradis, Les épines du cœur. S'il sera là aussi avec Crazy juste avant les infos de 15h.
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1: Ici Provence, il est 15h. L'actu en France et dans le monde, c'est le 90 secondes avec Marine Le Génie.
2: Les deux enfants retrouvés seuls au bord d'une route du sud du Portugal à la mi-mai vont être confiés provisoirement aux services sociaux de Colmar. Un couple de Français toujours en détention provisoire au Portugal, soupçonné donc d'avoir abandonné ces deux petits garçons de 4 et 5 ans. Les enfants ont expliqué qu'on leur avait bandé les yeux et qu'on les avait envoyés chercher un jouet caché. Il n'y a pas de tension particulière aux urgences ou au SAMU. En pleine vague de chaleur, la ministre de la Santé se veut rassurante, même si Stéphanie Rist appelle les Français, notamment les sportifs, à se méfier. 8 départements, tous dans l'Ouest, sont en vigilance orange canicule. Une vingtaine d'autres restent en vigilance jaune. Une chaleur exceptionnelle par sa précocité qui a fait 7 morts selon le gouvernement, dont au moins 5 noyades. Un lycéen rennais de 17 ans blessé à l'arme blanche par un autre élève du même âge. Blessure au couteau ou au cutter au sein du lycée. La victime évacuée par le SAMU est hors de danger. L'agresseur lui a été interpellé. Le deuxième procès d'une longue série à Paris. Un animateur du périscolaire d'une école maternelle est jugé pour agression sexuelle. Il y a un an, des enfants de cette école ont tout raconté à leurs parents après une première alerte lancée en septembre 2024. Il devient le plus jeune joueur à se qualifier au deuxième tour de Roland-Garros et il est français. Moïse Kouame, 17 ans, 318e mondial, s'est imposé face au vétéran croate Marin Cilic en 3-7. Son portrait est sur ici.fr. Dans le tableau féminin, on attend maintenant l'entrée en lice de Loïse Poisson.
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1: La météo en Provence, avec un soleil encore très généreux cet après-midi partout dans notre région, sauf en altitude, avec des orages possibles du côté de Briançon et de Barcelonnette. Partout ailleurs, des températures donc très élevées qui grimpent jusqu'à 27 degrés à Marseille, 30 à Toulon, 33 à Aix-en-Provence. Ça va être vraiment très chaud dans l'arrière-pays provençal cet après-midi. Soyez tout de même vigilants. Côté musique sur Ici Provence, c'est Michel Berger qui sera là dans quelques secondes avec celui qui chante. Il y aura aussi Maxime Le Forestier avec un classique, Mon Frère, Samantha Fox et Yazoo.
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0: sur Ici Provence. Bernard Lavillier, On the Road Again, c'est à suivre dans quelques instants. Il y aura aussi Jean-Louis Aubert avec Merveille. Jean-Louis Aubert qui sera en concert à Martigues cet été, le 26 juillet. On écoutera aussi Jean-Jacques Goldman.
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0: Jean-Jacques Goldman sur Ici Provence. Une idée de sortie dans notre région, c'est ce samedi avec Vitrolles, terre de dinosaures. Un rendez-vous familial et gratuit pour s'émerveiller, apprendre et partager une expérience unique au cœur du stadium de Vitrolles. Il y aura des ateliers, des mascottes, des structures gonflables, des animations gratuites à gogo. Le territoire vitrolais abrite un patrimoine paléontologique d'une richesse exceptionnelle. À ce jour, 22 espèces différentes de dinosaures ont déjà été mises au jour à Vitrolles, faisant de cette commune un site de référence pour les chercheurs du monde entier. Et c'est ainsi qu'à cette occasion, vous allez pouvoir donc admirer une exposition fascinante, des ateliers ludiques pour petits et grands, des échanges passionnants avec des paléontologues. Bref, une occasion unique d'en apprendre davantage sur ces géants disparus et de découvrir ceux qui ont réellement vécu à Vitrolles. Vitrolles, terre de dinosaures, c'est donc ce samedi au Stadium. Et on poursuit notre balade musicale sur Ici Provence avec Quatuor Flash. Il y aura aussi Christophe Maé avec La Lune. Christophe Maé en concert à Salon de Provence le 2 juillet dans la cour du château de Lampéry et le 15 juillet à Solliès-Pont. On écoutera aussi REM et Ryan Paris.
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0: La Dolce Vita de Ryan Paris sur Ici Provence. Direction Vancouver dans un instant avec Véronique Sanson. Véronique Sanson qui sera à la Fiesta des Suds, l'une des têtes d'affiche du festival phare de l'automne à Marseille. On écoutera aussi Bruno Mars avec son tube du moment I Just Might et Renaud avec un grand classique Morgane de toi.
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0: L'hommage d'un papa Renaud à sa fille Lola avec Ici Provence. 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
0: 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Il est 16h. Et soyez prudents sur la route, toujours compliquée entre Port-de-Bouc et Fos-sur-Mer suite à un poids lourd accidenté ce matin. Vous comptez encore 20 minutes en plus sur votre trajet. 16h, toute l'actu en France et dans le monde, c'est avec Marine Le Génie.
2: Localement, la température pourrait atteindre 38 voire 39 degrés ces prochains jours dans le Languedoc notamment. Voilà les dernières infos de Météo France sur cette vague de chaleur précoce. 8 départements du quart nord-ouest sont en vigilance orange canicule. C'est du jamais vu pour un mois de mai. 20 sont en vigilance jaune et ça devrait continuer pendant le reste de la semaine. Aucune fermeture d'école n'est prévue à ce stade, ni report des épreuves de baccalauréat. Le bac pro commence ce jeudi. 240 000 bornes de recharge supplémentaires d'ici 2030 pour les voitures électriques. C'est la promesse des opérateurs faite à l'Elysée. Emmanuel Macron reçoit aujourd'hui les acteurs du BTP, de l'industrie, des transports, de l'énergie, un mois après la publication du plan du gouvernement destiné à accélérer la consommation d'électricité dans le pays. Ce tragique accident en Belgique, un train a percuté un car scolaire à un passage à niveau en Flandre, au nord de Bruxelles. Choc excessivement violent qui a fait 4 morts, dont 2 enfants. Le train roulait à environ 120 km/h selon les premiers éléments et les barrières de sécurité étaient baissées. Après le Québec, c'est un festival suisse qui annonce le report d'un concert de Patrick Bruel prévu le 26 juin. Après la multiplication de plaintes pour violences sexuelles contre le chanteur, les organisateurs de ce concert qui devait avoir lieu à Fribourg veulent laisser à la justice le temps, je cite, d'établir les faits avec le recul et l'objectivité nécessaire. Un mot de Roland-Garros avec le retour de Loïse Boisson un an après avoir créé la sensation. La Française demi-finaliste en 2025 affronte Anna Kalinskaya cet après-midi.
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0: On continue de profiter du beau temps hein, cet après-midi. 28 degrés à Marseille à l'ombre, 31 degrés à Toulon, 34 degrés à Aix ainsi qu'aux Arcs où l'opération Nettoyons le Sud est de retour ce samedi 30 mai sur la place de Gaulle et le parvis de la mairie dès 9h30. La suite de la semaine tout aussi ensoleillée, le Mistral fera même son retour demain après-midi. Comptez de 30 à 35 degrés pour la fin de semaine. Attention aussi aux risques allergiques, toujours très élevés notamment pour les graminées. On est en alerte rouge, alerte maximale. Soyez donc vigilants si vous mettez le nez dehors avec Ici Provence pour vous accompagner. Et sur la route, l'infotrafic, tous les quarts d'heure, c'est ici. Depuis ce matin, c'est bien compliqué pour rejoindre Port-de-Bouc à Fos par la Nationale 568. Ça fait suite à un poids lourd qui s'est retrouvé accidenté. Et depuis ce matin, fin de matinée, vous rajoutez au minimum une demi-heure en plus sur votre trajet. Donc si vous arrivez depuis Martigues pour que vous devez rejoindre Fos, vous êtes malheureusement contraint de faire un sacré détour par Saint-Mitre et puis de passer ensuite par le secteur de la Vaduc ou de Istres pour redescendre ensuite sur Fos-sur-Mer. Sinon, vous en avez pour une demi-heure en plus sur votre trajet. Autre accident à vous signaler, cette fois, ça concerne l'A51 en direction d'Aix. C'est à hauteur du Jas de Bouffant. Là, ce sont 2 véhicules accidentés. Ça crée au minimum 15 minutes en plus sur votre trajet. Donc cet accident, que vous arriviez depuis l'A51 à partir de l'échangeur des Milles ou par l'AD9, vous en avez donc pour 15 minutes en plus pour contourner Aix par l'ouest en ce moment. Et puis un autre accident, cette fois c'est sur l'A55 en direction de Martigues. C'est un véhicule en panne sur la voie de droite et la bande d'arrêt d'urgence qui cause cela à hauteur de Saint-André. Soyez évidemment prudents avec nous sur la route au 04 42 38 08 08. D'ailleurs le numéro de téléphone qu'a fait Damien avec nous. Vous êtes dans la montée de Céloni. Bonjour Damien, dites-nous tout.
4: Oui bonjour, du coup c'était pour vous signaler un accident sur la voie de gauche juste avant la sortie du Jas.
0: C'est sur la voie de gauche, mais en descendant sur Aix, dans la montée de Céloni. Donc c'est bien celui-là qu'on évoquait effectivement à hauteur du Jas de Bouffant. C'est sur la voie de gauche pour les 2 véhicules.
4: Voilà. Ouais, il y a 2 véhicules et un peu plus loin, il y a un poids lourd pour la voie de droite.
0: D'accord. Celui-là, on l'avait pas effectivement. Vous descendez vous vers Marseille ou vous remontez ?
4: Non, moi je montais.
0: Vous
4: montez. C'est le même accident, hein, même avec le poids lourd, c'est le même accident.
0: D'accord.
4: J'ai garé un peu plus loin, quoi.
0: D'accord, donc on en a pour quelques centaines de mètres face à la situation. Et après, ça circule bien, Damien, il n'y a pas de souci ?
4: Ouais, après, oui, après, ça circule bien. Bon, après, il n'y a pas un gros.

0: gros bouchon. Hein.
1: Mais bon, on prend quand même 10 minutes en plus sur le trajet.
0: Il y a 3 camions de pompiers quand même.
1: Ouais.
0: Et voilà.
1: Eh bien, on va suivre ça avec vous en cette fin d'après-midi. Merci beaucoup, Damien.
0: Merci, au revoir.
1: À bientôt avec nous via WhatsApp aussi. Vous pouvez communiquer, nous envoyer un message vocal, un message écrit. Et on diffuse l'info ici.
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0: bel après-midi avec Ici Provence. 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
0: Tiens, comment dire en douceur qu'il n'y a personne? Ne le prenez pas mal, hein. Notre linguiste Médéric Gasquet-Cyrus a la solution. Dites-le en marseillais, c'est juste après L'île au trésor, le titre inédit des Enfoirés à découvrir avec Ici Provence.
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0: Ici Provence avec L'île au trésor, l'autre titre des Enfoirés. 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
0: Et avant de faire le point complet sur vos conditions de circulation, dites-le en marseillais avec notre linguiste Médéric Gasquet-Cyrus, la leçon quotidienne de parler marseillais avec son complice Philippe Richard.
2: Cette chronique n'avait besoin de personne.
3: Finalement. Effectivement, besoin de personne. Et oui, comme le chantait Véronique Sanson, besoin de dégun. Donc oui, dégun, ouais. C'est personne. Mais connaissez-vous Gundé?
2: Non.
3: Alors, non. C'est dégun à l'envers. Gundé, c'est le verlan de dégun. Ouais. Le verlan, c'est cette façon d'inverser les syllabes, hein, des mots, un code devenu très courant dans notre français populaire. C'est Renaud, notamment, qui avait vraiment lancé la mode du verlan avec son laisse-béton. Même si cette pratique existait déjà dans les quartiers populaires des villes de France, dans les années 80, on disait donc déjà laisse-béton, chébran pour brancher, ouf pour fou, etc. Aujourd'hui, le verlan est omniprésent dans notre français populaire, à tel point que nombre de mots sont entrés dans les dictionnaires de langue française, ou bien font partie du vocabulaire au quotidien, sans qu'on soit en lien direct avec la banlieue ou le rap. Hein, keuf, meuf, chelou, ripou, teubé, turfu, etc. Sans oublier les tessis ou les tiécars. Revenons à notre gundé. Alors, est-ce que c'est un mot marseillais ou pas? Alors oui, je peux en attester, cette forme a circulé à la fin des années 90. Elle est recensée dans le dico marseillais de Daniel Armogat et Jean-Michel Casbarian, paru en 1998, dans le dictionnaire du marseillais aussi de l'Académie, paru en 2006, mais on n'en connaît que peu de traces écrites. Je me suis replongé dans les livres de ma bibliothèque, mais j'en ai trouvé aucune trace dans les romans marseillais. Sur Internet, c'est plus facile. Par exemple, sur un forum, un certain Piment écrit le 9 juin 2007, « Alors, à Marseille-Ouex, il y a Gundé. » Autre exemple plus récent, d'un certain Razibus, 16 février 2020, il y a Gundé sur le forum. Mais ça reste une forme très rare que personnellement je ne trouve pas dans les écrits numériques actuels, en tout cas sur les réseaux que je fréquente, même si récemment, sur notre radio, pendant un match de l'OM, notre Bruno Banza s'en est fait écho.
4: Mais là, c'est Gundé, c'est Gundé. Et en fait, il disait dégain en verlan.
3: Voilà, donc il a entendu quelqu'un le dire récemment, mais à part cette sortie récente, moi j'avais plus entendu Gundé depuis l'époque. L'époque, justement, revenons-y. En 2001, avec ma collègue Nathalie Binisti, nous remettions à la Délégation Générale à la Langue Française un rapport sur le français de Marseille, dans le cadre d'un programme de recherche sur l'observation des pratiques linguistiques en France. Dans ce rapport, nous écrivions ceci sur le verlan. L'une des spécificités marseillaises par rapport à d'autres parlers argotiques ou de banlieue a longtemps tenu à l'absence de verlan. Toutefois, au sein de certains groupes de jeunes, à la Cité La Solidarité par exemple, on a pu relever quelques productions verlanisées. Donc oui, le verlan existait déjà à Marseille, mais il était rare. Et à l'époque, soit les gens rejetaient carrément le verlan qu'ils associaient à Paris, ce qui traçait une nette frontière entre le parler marseillais et le parler parisien, ou des banlieues, soit le verlan circulait plus librement, mais plus modestement, chez les jeunes des banlieues de Marseille, notamment avec le mouvement hip-hop. Donc il y avait déjà chez les jeunes marseillais des termes courants à l'époque, comme rhum, rup, vénère ou keblo, mais nous avions trouvé, notamment ma collègue Nathalie, qui travaillait auprès des jeunes des quartiers nord de Marseille, des verlanisations locales. Nous avions par exemple Gundé, mais aussi Anguep, verlan de être empégué.
2: Il est empégué. Oui,
3: voilà, mais ça, je ne l'ai plus jamais entendu. Les temps ont changé, le verlan fait maintenant pleinement partie du français parlé à Marseille, et pas que chez les jeunes, et la frontière entre le marseillais sans verlan et le parisien en verlan s'est estompée. Ici aussi, maintenant, on verlanise, et ça, dégun ne peut le nier.
0: Dites-le en marseillais tous les jours à 7h40 aux côtés de Philippe Richard et David Ossiou avec notre linguiste Médéric Gasquet-Cyrus. Il est 16h16, l'infotrafic. On vous donne une bonne nouvelle, ça concerne ce poids lourd enfant enlevé sur la Nationale 568 entre Port-de-Bouc et Fos. C'était ce matin que l'accident est arrivé. Il a fallu une grue pour sortir ce véhicule au niveau de l'ancienne station Total. Merci à Cathy de nous avoir donné l'info, tout comme Jean-Claude également, qui a été témoin donc de ce poids lourd enfin enlevé sur la Nationale, et vous allez pouvoir reprendre dans quelques minutes une circulation quasi normale entre Martigues, Port-de-Bouc et Fos. On vous rappelle aussi qu'un accident a eu lieu cette fois sur l'A51 à hauteur d'Aix, geste de Bouffan dans la montée de Célonie. Ce sont deux véhicules impliqués et un poids lourd. Votre temps de parcours est rallongé d'une vingtaine de minutes si vous arrivez depuis Bouc-Bel-Air par l'A51 ou par les 1000 via la D9. On se tient évidemment informé de l'évolution de ces situations avec vous au 04 42 38 08 08. Et puis notez que l'A7 sera fermée entre Vitrolles Centre et Rognac en direction de Lyon ce soir à partir de 21h.
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0: Ça ravive sans doute quelques souvenirs. Ici Provence avec Ten Sharp et You. Vous écoutez votre radio locale, il est 16h22.
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0: 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Et pour la musique dans une minute, Louane et Joe Dassin, vos chansons préférées sont ici.
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1: Reprendre le volant quand on est confronté à des relations amoureuses toxiques, c'est le premier titre du nouvel album de Louane, très attendu par les fans depuis Solo, sorti il y a 2 ans. Et sur la banquette arrière, en écoutant Ici Provence, vous avez peut-être mis le chien ou le chat de la famille. Ça va, il supporte bien le voyage. Non, parce qu'avoir un animal de compagnie qui nous correspond vraiment, c'est pas si simple. Et c'est pas Danny Boone et Thomas Angelvie qui vont dire le contraire. L'humour en tube, c'est ici, dans 10 minutes. Mais pour l'instant, il est 16h30, c'est votre infotrafic.
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1: Et je compte sur vous, évidemment, vous êtes témoin d'un incident, d'une difficulté, d'un véhicule en panne sur la route. Vous nous passez un coup de fil ou via WhatsApp également, vous nous envoyez un message écrit, un message vocal et nous on diffuse tout ça ici. On vous rappelle qu'il y a eu un accident sur l'A51 dans la montée de Célonie à hauteur de Jas de Bouffan. C'est 2 véhicules impliqués et quelques centaines de mètres plus loin, le poids lourd également accidenté, présent donc sur la voie de droite. Cela entraîne toujours des ralentissements sur l'A51 si vous arrivez depuis Bouc-Bel-Air, vous en avez pour 20 minutes en plus et ensuite vous reprenez une circulation quasi normale dans la montée de Célonie. Comptez 10 minutes au minimum en plus si vous arrivez depuis la D9 par les 1000. Évidemment, le secteur de l'échangeur avec l'A8, lui aussi au niveau de Pont de l'Arc, commence à être totalement saturé. Vous êtes sur l'A8, vous arrivez à hauteur de Pont de l'Arc. Sachez que là aussi, votre temps de parcours se retrouve rallongé pour l'instant d'au moins 5 minutes. C'est donc tout le sud-ouest d'Aix qui se retrouve pour l'instant sous la menace de ces gros embouteillages. On va suivre tout ça avec vous. 04 42 38 08 08. Est-ce qu'on a des difficultés aussi sur Toulon? Si ce n'est pour l'instant, les bouchons de fin de journée, notamment sur la 57, une fois passé la Valette en direction de Cuers, entre la Valette et Solliès-Pont. Vous êtes ralenti, temps de parcours allongé de 5 minutes. Mais pour l'instant, pas d'incident, pas d'accident à vous signaler. Si c'est le cas, évidemment, eh bien, vous partagez tout ça ici.
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1: Double dose d'années 80 pour garder le sourire en cette fin de journée avec Ici Provence, ce qui est à ce jour d'ailleurs le plus grand succès du groupe Gold. 400 000 exemplaires écoulés depuis 86. Voici Calicoba.

0: Merci de votre fidélité à Ici Provence. Prudence d'ailleurs si vous êtes sur l'A2 en ce moment pour rejoindre l'A7. Il y a un véhicule en panne, c'est déjà une dizaine de minutes en plus sur votre temps de parcours prévu. Merci à Fabrice de nous avoir donné l'info. Ce véhicule est sur la voie de gauche malheureusement à la sortie donc de la L2. Vous êtes comme Fabrice sur la route, témoin d'une difficulté, le 04 42 38 08 08. On vous offrira vos invitations pour aller voir Cendrillon au Théâtre Molière de Marignane ce samedi. C'est un ballet signé de la compagnie marseillaise Julien Lestel. Vos invitations sont à gagner ici dans quelques minutes.
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0: Avoir un animal de compagnie qui nous correspond vraiment, c'est pas si simple. Hein. Et quel que soit l'animal de compagnie qu'on choisit, il y a forcément des contraintes. La litière pour les chats, le nettoyage de cage pour les hamsters. Alors dans l'humour en tube, Fred Ballard nous aide à trouver l'animal de compagnie qui correspond vraiment à nos besoins.
2: La gueule du pitbull, va ! Un pitbull, ça a une gueule que même lui, quand il croise son regard dans un miroir...
3: Voilà, bon, donc déjà, si vous avez beaucoup de miroirs chez vous, le conseil de Danny Boone, c'est d'éviter le pitbull qui se fait peur à lui-même. En revanche, quand on habite un quartier un peu craignos, c'est l'animal parfait.
2: Quand tu te promènes avec un pitbull, personne t'emmerde, hein ? Même toi, t'emmerdes pas le pitbull. Si t'as un gros collier comme ça, avec une muselière en cuir, qu'il faut lui laisser dehors, c'est obligé. Moi, je lui laissais même dedans. Tellement je flippais, ouais. Et quand c'était l'heure de la bouffe, je lui donnais sa gamelle avec une paille et démerde-toi.
3: Oui, alors là, non, hein, l'animal de compagnie, même d'apparence terrifiante, ne doit pas être maltraité. Donc si on est un peu trouillard, on change de catégorie d'animal de compagnie. Il y en a plein, des petites bêtes qui ne demandent qu'à vivre à nos côtés sans faire de vagues.
4: T'as quoi, toi, comme animal de compagnie là-bas ? Une crevette ?
5: Une crevette d'eau douce, donc ça se mange pas.
4: Quel est le but de cette crevette ? Sa fonction, son...
5: Rien.
4: D'accord. Elle fait sa vie de crevette, quoi.
5: Elle faisait.
4: Ah, oh non. Elle est morte ?
5: Elle nous a quittés.
4: Oh non.
3: Oui, alors ça aussi, hein, il faut en avoir conscience quand on adopte un animal de compagnie. Leur espérance de vie est plus courte que la nôtre. Mais bon, crevette d'eau douce ou pitbull mastoc, leur facétie poilante nous feront toujours mourir de rire.
0: Et l'humoriste Thomas Angelvi qui passera d'ailleurs par Aix en début septembre et à Marseille au mois de décembre avec son nouveau spectacle pour la musique. Ouais, c'est style tout avec Ici Provence.
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1: Vous écoutez ici Provence avec Stilto, la petite nouvelle de la bande des Enfoirés. Stilto qui passera d'ailleurs pour deux dates cet été. D'abord à Martigues le 24 juillet et puis le 5 août à Roquebrune sur Argence. Vous écoutez ici Provence.
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1: Et vous avez bien fait, on vous invite samedi soir à Marignane pour découvrir Cendrillon par le ballet Julien Lestel. Les plus célèbres 12 coups de minuit de l'histoire vont à nouveau résonner dans ce ballet qui revisite un peu l'histoire classique. Faut dire que Julien Lestel, il transpose le conte dans un univers d'entreprise dirigé par une mère autoritaire. Cendrillon, elle, est une simple employée, harcelée, réduite au silence par sa belle-mère et ses demi-sœurs. Et Julien Lestel, il met en lumière la violence psychologique qu'elle subit, mais aussi sa force intérieure. C'est une superbe performance, c'est à découvrir avec Ici Provence, en version donc ballet. Cendrillon, c'est aussi un dessin animé Disney, sorti en 1950. D'ailleurs, l'une des demi-sœurs odieuses de Cendrillon porte le nom d'un village de Provence. Vous l'avez ? Vous jouez avec nous dès maintenant au 04 42 38 08 08 et à vous les invitations pour aller au Théâtre Molière de Marignane samedi soir pour découvrir Cendrillon. Je vous donne trois propositions parmi les demi-sœurs. Il y a certes Javotte, mais l'autre demi-sœur odieuse, c'est Maximin, Anastasie ou Réparade. Vous l'avez, vous tentez votre chance dès maintenant. Ici, il est 16h48. Le point sur vos conditions de circulation. Nous vous rappelons toujours cet accident sur la 51 à hauteur d'Aix, dans la montée de Célonie, entre l'échangeur du Jas de Bouffon et la montée de Célonie. Vous avez deux véhicules impliqués et un poids lourd. Donc dans cet accident, il faut rajouter 20 minutes en plus sur votre trajet par la 51 depuis Bouc-Bel-Air et par la D9 depuis les 1000. Ça commence également à sérieusement coincer sur la 8 pour récupérer notamment la 51. Si vous arrivez depuis Pont de l'Arc, soyez donc prudent dans le secteur. Et puis, on a aussi des difficultés importantes cette fois sur l'A7, mais plutôt au niveau de l'échangeur des Arnavaux. Lorsque vous sortez de la L2, un véhicule accidenté en panne sur la voie de gauche nous a été signalé. Je compte sur vous, évidemment, pour avoir une info plus précise. N'hésitez pas à nous appeler, à passer en direct avec nous. Mais votre temps de parcours, si vous arrivez depuis le centre-ville de Marseille ou par la L2, c'est déjà 10-15 minutes en plus sur votre trajet. Donc je compte sur vous évidemment dans ce cas-là. 04 42 38 08 08 pour faire la route avec vous.
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0: chansons préférées sont ici avec votre radio locale où vous écoutez ici Provence. Et on vous offre vos invitations pour aller voir Cendrillon, le ballet de Julien Lestel. C'est samedi soir au Théâtre Molière à Marignane. Les plus célèbres 12 coups de minuit de l'histoire vont à nouveau résonner. Mais pour une version un peu différente, en tout cas, cette version ballet est absolument magnifique et à découvrir avec votre radio locale. Il y en a une, figurez-vous, qui devrait s'arrêter carrément au Théâtre Molière à Marignane, vu comment ça roule à 7h06. Bonjour Cathy.
1: Bonjour.
0: Vous voulez rentrer à la maison, mais c'est pas facile, racontez-nous.
1: Ah ben c'est le centre-ville, on a l'habitude, mais pas autant que ça, donc là c'est tout bouché.
0: Il y a un monde fou depuis ce matin sur les routes, c'est fou, c'est, voilà, les jours fériés sont terminés, tout le monde est de retour.
1: Exactement, les vacances de mai surtout,
0: exactement.
1: On reprend les choses sérieuses.
0: Tout à fait, Cendrillon, ça vous rappelle des souvenirs d'enfance sans doute, le dessin animé de Disney. Il y avait les demi-sœurs odieuses de Cendrillon, qui portaient, dont l'une d'ailleurs porte le nom d'un village de Provence. Alors il y a Javotte, mais l'autre c'est Maximin, Anastasie ou Réparade ?
1: Anastasie.
0: Effectivement, oui. Et on évoque ici chez nous Sainte-Anastasie sur Issole, entre Brignoles et Cuers. Sachez d'ailleurs que le gynécobus s'arrête place des Ferrages jeudi pour des consultations. Voilà, l'info est passée. Oui, Anastasie, l'autre demi-sœur odieuse de Cendrillon. Eh bien, vous allez pouvoir assister à l'événement, passer une très belle soirée samedi soir avec la personne de votre choix et vous régaler grâce à votre radio locale qui est Cathy.
1: Ici Provence.
0: Exactement. Allez, courage
1: c'est
0: sur la route, Cathy. Ne changez rien. À bientôt.
1: Merci, à très bientôt. Au revoir.
0: Merci de votre fidélité à Ici Provence. Allez, toute l'actu locale, c'est dans 5 minutes ici. Et on écoute Marine également avec Escroc. C'est son nouveau titre à découvrir avec votre radio locale.
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1: Merci de passer votre fin d'après-midi avec Ici Provence. On a offert à Cathy, il y a quelques minutes, ses invitations pour aller voir Cendrillon par le ballet Julien Lestel à Marignane, samedi soir au Théâtre Molière. Bravo également à Mario depuis Marseille qui lui aussi remporte ses invitations. Ça se gagne ici.
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1: Dans le Var, les Bouches-du-Rhône, c'est Ici Provence. Il est 17h. Les infos à Marseille et en Provence, Christophe Van Ven, et une journée en enfer, jusqu'à 8 heures de retard entre Paris et Marseille. Les centaines de passagers d'un TGV, d'un Ouigo, sont arrivés dans la nuit à leur destination.
3: Et cet après-midi, le ministre des Transports, Philippe Taparo, demande à la SNCF d'établir les circonstances des événements. Le ministre demande aussi à la SNCF de prendre les dispositions nécessaires dans le contexte des fortes chaleurs afin de prévenir les incidents, d'assurer, je cite, une communication clair et de garantir une prise en charge appropriée des passagers. Vous lirez sur ici.fr le témoignage d'un pompier volontaire de Provence. Il raconte le chaos quand, pendant une heure, 1200 passagers sont restés enfermés sans climatisation dans des wagons à 60 degrés.
1: D'après Météo France, d'ailleurs, Christophe, la chaleur pourrait atteindre les 38 voire 39 degrés ces prochains jours.
3: Ah oui, face à cette situation, aucune fermeture d'école n'est prévue à ce stade. C'est ce qu'indique le ministre de l'Éducation nationale, Édouard Geffray. Pourtant, on frôle la surchauffe dans les établissements scolaires. On ira d'ailleurs à 18h dans une école d'Aix-en-Provence où les parents avaient réalisé une pétition l'an dernier pour obtenir une clim pour leur minot. On verra ce qu'il en est donc pour cette fin d'année scolaire.
1: Le député LFI Sébastien Delogu dépose plainte à la suite d'une agression qu'il aurait subie hier à Marseille, alors qu'il était en voiture.
3: Il était en voiture avec sa famille, vitre baissée, 21h, boulevard Michelet, pas loin du Vélodrome. Un automobiliste accompagné d'une femme s'en prend à lui quand il est arrivé à sa hauteur. Un feu rouge, des crachats, des insultes très graves. Sébastien Delogu déclare également avoir été victime de menaces de mort. Il m'a dit « Descends, je vais te tuer ». Le candidat aux dernières élections municipales de Marseille a dit à Ici Provence qu'il n'en peut plus. Et vous l'entendrez, Sébastien Delogu, également dans une heure dans le journal d'Ici Provence. C'est une information. Ici Provence, le père de famille soupçonné d'avoir violemment agressé un éducateur de foot lors d'un match de U13 à Sifour. Il a été placé en garde à vue aujourd'hui à Sanary. L'éducateur a une mâchoire fracturée.
1: Et puis, malgré des résultats décevants en fin de saison, les supporters de l'OM ont été au rendez-vous. Et
3: figurez-vous que le record d'affluence est pour un OM Brest avec plus de 66 200 spectateurs au Vélodrome. C'était début novembre 2025. Quand tout allait bien, l'OM avait enflammé le Vel avec une victoire 3-0. On sait ce qu'il est arrivé par la suite. Moïse ouvre la voie d'une carrière de champion à Roland-Garros. Épatant Moïse Kwame. Il a 17 ans et il élimine en 3-7 l'ancien numéro 3 mondial Marin Cilic. 7-6, 6-2, 6-1. Entraîné par Richard Gasquet, l'espoir du tennis français a bénéficié d'une carte d'invité, wildcard comme on dit en français. Et puis je termine avec très bonne nouvelle pour ceux qui cherchent le frais et qui ont été très contrariés hier en arrivant devant les plages de la Côte Bleue, puisqu'elles étaient fermées à cause d'une suspicion de pollution. Et bien ça y est, elles sont rouvertes depuis cet après-midi, 14h, Carrie, en Suez et Saussay-les-Bains. C'est à nouveau baignable.
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3: Et ça tombe très bien qu'on puisse se rafraîchir dans la mer Méditerranée.
1: Il a fait encore 28 degrés à l'ombre cet après-midi à Marseille, 31 degrés à Toulon. On a atteint les 34 degrés à Aix. Il fait actuellement 30 degrés à Saint-Raphaël. Où pour vous rafraîchir, l'expo Les Univers Fantastiques est à découvrir jusqu'à dimanche au musée Le Louis de Funès. L'occasion, même si c'est pas de saison, de reprendre un peu de soupe aux choux. Journée ensoleillée demain également. On va continuer de voir ces températures grimper là au fil des jours. Attention, le risque allergique reste également élevé pour les pollens de graminées dans notre région. Sur la route, nous évoquions avec Christophe il y a quelques instants ces difficultés entre Paris et Marseille pour le TGV. Sachez qu'en raison d'un accident de personne à Arles, le trafic est interrompu dans les deux sens. Entre Miramas et Avignon centre via Arles, la reprise normale du trafic est attendue pour 18h. Des retards donc actuellement en cours. On surveille ça avec vous si vous prenez le TER en ce moment dans l'ouest des Bouches-du-Rhône. Et puis sur la route, il y a toujours ces difficultés

0: Et d'abord sur la 51 en arrivant sur Aix, ça fait suite à un accident entre deux véhicules et un poids lourd à hauteur du Jas de Bouffan pour rejoindre la montée de Célonie et la suite de la 51. Si vous arrivez depuis Bouc-Bel-Air, vous en avez pour 15 à 20 minutes en plus. Et puis sur la D9 également à partir des 1000, au moins un quart d'heure en plus sur votre trajet. D'ailleurs sur la D9, une info de Christophe à nous donner, mais cette fois-ci plutôt dans l'autre sens. Bonjour Christophe.
1: Bonjour, c'est Christophe de Vitrolles. C'est pour signaler un véhicule en panne sur la D9 dans le sens Aix-Vitrolles. À 800 mètres avant la sortie, le Realtor numéro 6. La voiture elle est sur la bande d'arrêt d'urgence, elle piétine à peine sur la chaussée et il y a un piéton à côté, donc attention à vous. Allez, bonne journée à tous.
0: Merci beaucoup Christophe. Et vous aussi, un message vocal via WhatsApp pour nous signaler toute difficulté. Vous êtes par exemple coincé dans ces bouchons sur la 7, mais cette fois entre l'échangeur de Septem et celui des Arnavaux, dans les deux sens de circulation. Le temps de parcours fortement impacté là aussi. C'est au moins 20 à 25 minutes en plus sur votre trajet pour rejoindre notamment Marseille ou en sortir. On fait le point sur la situation. Beaucoup de monde en ce mardi 26 mai. Soyez prudents sur la route.
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0: Coincé dans les bouchons, il y a des chansons comme ça qu'on fredonne sans souci au volant, à la maison, en arrosant le jardin aussi. Vous écoutez Ici Provence. Voici Michel Jonas, joueur de blues.

0: Ici Provence vous accompagne sur la route et on va évoquer ensemble les gens d'ici dans quelques instants. Ce sont des femmes et des hommes passionnés. Vous l'avez peut-être croisé dans les allées de la foire de Marseille. Laurent Menel nous emmène découvrir dans 5 minutes celui que l'on surnomme tout simplement Monsieur Foire.
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0: Des tas de secrets à dévoiler juste après notre coup de cœur du moment. Voici Oria, soirée mondaine avec Ici Provence.

0: Elle s'appelle Oria, soirée mondaine, c'est un coup de cœur du moment, on la compare à la nouvelle Édith Piaf et c'est à découvrir avec Ici Provence, votre radio locale.
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0: Les gens d'ici, des femmes et des hommes passionnés, Laurent Menel, vous êtes avec qui aujourd'hui ?
2: Et quel bonheur de se retrouver en cette semaine ensoleillée, on ne peut pas rêver mieux.
3: Bonjour, je suis Richard Latière.
2: L'attrait de la mer, votre parcours de vie, ça représente quoi pour vous ?
3: Ah ben comme tout bon méditerranéen et provençaux, la mer c'est un peu notre ADN. On est tous nés plus ou moins au bord de l'eau. Jeunes, on allait à la plage. Un peu plus âgés, on a commencé à avoir des bateaux, naviguer, aller à la pêche avec les parents, les oncles, les tantes, les grands-parents. Et moi je sais que j'ai tout le temps eu l'amour pour la mer. Et aujourd'hui, en plus d'avoir l'amour pour la mer, il faut avoir le souci de préserver cet environnement parce que c'est un des biens les plus précieux qu'on a dans notre région. Et pour les générations à venir, il faut prendre conscience, il faut faire des efforts. Quelquefois, j'entends certaines personnes qui disent « Oui, mais on nous interdit de faire ci, de faire là, la pêche, pas la pêche, les fonds, on ne peut plus chasser, tout ça. » Mais il ne faut pas oublier que pour que ça dure, que ça se préserve et tout, mais il faut y porter attention.
2: Vous avez toujours été dans le monde de l'événementiel, de l'organisation. Si on devait résumer en une minute le parcours de votre vie.
3: Le parcours de ma vie, il est simple. Moi, mes parents, ils avaient l'entreprise de menuiserie à Marseille. Quand j'étais tout jeune, déjà, on travaillait pour la foire de Marseille, ou pendant les années 60, 70. J'étais gamin, j'avais 8, 9 ans, 10 ans. Et après, tout naturellement, je suis allé travailler au Parchano. Et j'ai pratiquement tout fait ma carrière au Parchano, puisque j'ai fini directeur général. Je me suis occupé de la foire de Marseille, des manifestations organisées par la SAFIM, et des nauticales, en particulier à partir de 2003. Donc j'ai toujours trempé dans la manifestation, dans l'événementiel de toute ma vie.
2: Que peut-on vous souhaiter de mieux à présent ?
3: Oh, qu'est-ce qu'on peut se souhaiter de mieux aujourd'hui ? Que la vie continue comme elle est aujourd'hui, qu'il fasse beau la majorité des jours et des mois. Et puis qu'on ait encore de belles manifestations et quelques années encore à espérer qu'on puisse y participer ou y venir en tant que visiteur.
2: Et très modestement, c'est un ambassadeur que vous entendez à notre micro parce qu'il est là pour valoriser notre territoire en permanence, on peut aussi le dire comme ça.
3: Oui. La valorisation du territoire, elle passe aussi par le nautisme parce qu'il y a quand même 50 000 salariés en région Provence-Côte d'Azur qui travaillent autour du nautisme et 5 ou 6 000 entreprises qui travaillent aussi pour les bateaux. Et aussi pour les soins de la Méditerranée. Ce sera le mot de la fin, ça, non ?
2: C'est parfait. Ouais. On ne peut pas mieux terminer.
3: Merci, voilà.
0: Et sur ici.fr, on vous emmène également découvrir Guillaume Barclay. Oui, le fils unique d'Eddie Barclay se confie chez lui à Saint-Tropez, un gars d'ici qui nous dévoile les secrets des célèbres soirées blanches. 17h16, l'infotrafic avec beaucoup de monde sur les routes en cette fin de journée. On en a eu un aperçu ce matin, la fin des ponts du mois de mai. Et vous êtes très nombreux sur les routes et autoroutes de Provence. Il y a en plus eu des accidents, notamment sur Aix, la 51 à hauteur du geste de Bouffant pour monter vers Aix-Nord. Si vous arrivez depuis Bouc-Bel-Air ou la D9 par les 1000, vous en avez pour au moins 20 minutes en plus sur votre trajet et vous n'aurez pas mieux malheureusement en termes de temps de parcours dans le secteur. Et puis, autre difficulté importante sur l'A7, toujours en amont cette fois, en sortie de Marseille, il y a eu un accident au niveau des Égalades. Vous arrivez depuis la L2 par l'échangeur des Arnavaux. Là aussi, temps de parcours allongé d'au moins 20 à 25 minutes. Et puis, le secteur de l'hôpital Nord, si vous arrivez depuis septembre par la route pour récupérer l'autoroute, c'est totalement saturé. Des temps de parcours annoncés à près de 30 à 40 minutes en plus sur votre trajet. Vous êtes sur le secteur de Notre-Dame Limite, la rocade septembre. Vous êtes coincé dans ces bouchons. Dites-nous comment évolue la situation. Évidemment, vous avez tenté de trouver une parade par la 55. C'est pas forcément une meilleure idée car là aussi ça coince. Et puis du monde, évidemment, à la sortie de Toulon pour rejoindre Cuers en direction du Canet et de Nice, avec notamment un véhicule en panne à vous signaler à hauteur de Lavalette. Est-il sur la voie de droite ou sur la voie de gauche ? Vous avez l'info, évidemment. Ce véhicule, c'est en direction de Toulon, à hauteur de Lavalette, donc sur la 57 pour rentrer dans Toulon. Ça va aussi entraîner des ralentissements dans les prochaines minutes. Tiens, justement, Toulon, sachez que le tunnel sera fermé dans les deux sens ce soir à partir de 22h. Vous avez toutes les infos dès à présent sur les travaux de nuit des autoroutes via ici.fr.
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0: Bel après-midi sous le soleil avec Ici Provence. Je prends 7 secondes pour vous donner une info signée Océane via WhatsApp qui nous prévient que pour aller en direction de la Couronne, vous êtes donc sur la Côte Bleue, il y a des chèvres au niveau du bord de la route, au niveau de l'embranchement pour aller en direction de la Couronne. Soyez donc vigilants. Merci Océane de nous avoir glissé l'info via WhatsApp au 04 42 38 08 08.
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0: Ce samedi soir à Saint-Martin-de-Crau, première édition du Festival des Nuits, c'est à l'étang des Aulnes. Il y aura notamment le DJ Yann Muller qui a repris avec succès ce tube de Michel Delpech.

0: pour rester dans le thème des animaux, après les oies sauvages, il y aura les cygnes. On continue en musique dans une minute.
1: Indochine avec Ici Provence.
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0: Ici Provence avec Indochine. Indochine qui fait un peu grise mine hein, depuis quelques heures, puisque avant ces deux dates qui seront vendredi et samedi au Vélodrome, Jules a battu le record d'affluence du Stade de France qui était détenu jusque-là par Indochine. Émilie Mazoyer nous raconte cet exploit dans 10 minutes. Mais pour l'instant, 17h30, c'est l'infotrafic.
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0: Où en sommes-nous de l'accident sur l'A51 à hauteur du Jas de Bouffan? Vous arrivez sur Aix, vous souhaitez emprunter la montée de Célonie. Suite à cet accident, c'est très saturé depuis plus d'une heure maintenant. Deux véhicules et un poids lourd accidentés. Vous arrivez à hauteur de Bouc-Bel-Air, vous allez en avoir pour au moins 20 minutes en plus sur votre trajet. Comptez 20 à 25 minutes en plus sur la D9 en passant par les 1000. La 8, elle aussi sature si vous arrivez depuis le Val-de-l'Arc ou Pont-de-l'Arc. Évidemment par rapport au convergent. Et puis ça crée aussi une difficulté sur le secteur des Milles et de Luynes. Là aussi votre temps de parcours est très rallongé à cette heure-ci. On fait donc le bilan avec vous, d'autant que ce soir il y aura des travaux à partir de 21h dans la montée de Célonie hein, sur la Nationale 296. La voie de gauche va être fermée lorsque vous allez en direction de Saint-Cana pour des travaux. Vous avez le détail complet sur ici.fr. Des travaux de nuit sur les autoroutes de Provence. On a aussi du monde et des difficultés sur l'A7 pour sortir de Marseille. C'est à partir de Plombières que vous rencontrez les premiers ralentissements désormais. Et ça prend vraiment forme une fois arrivé à hauteur de l'échangeur des Arnavaux avec la L2. Votre temps de parcours peut être là rallongé jusqu'à 20-25 minutes en plus sur votre trajet. Sur la 50, ça circule plutôt bien. Sur la 57 également, pour entrer et sortir de Toulon, c'est pas si mal que ça. Il y a beaucoup de monde hein, en ce mardi soir sur les autoroutes de Provence. Donc ne soyez pas inquiet, soyez surtout patient et on essaie de suivre tout ça avec vous via WhatsApp aussi. Vous pouvez nous envoyer un message écrit, un message vocal pour suivre ensemble l'évolution de la situation. Et puis si vous prenez le train, le TER, je vous rappelle qu'en raison d'un accident de personne à Arles intervenu cet après-midi, le trafic est toujours interrompu dans les deux sens entre Miramas et Avignon Centre via Arles. Des retards, des suppressions, des modifications d'itinéraire également de certains trains. La reprise normale du trafic qui est attendue dans la prochaine demi-heure. On se surveille tout ça avec vous au 04 42 38 08 08.
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0: Laissez-vous bercer par Étienne Dao avec Ici Provence. Voici Bleu comme toi.

0: Votre dose de bonheur et de bonne humeur, c'est ici avec votre radio locale. Vous écoutez ici Provence. Le droit au bonheur, d'ailleurs, c'est le dernier spectacle de l'humoriste Olivier de Benoît. C'est demain soir au théâtre Galit Sanary. Et bien, figurez-vous qu'on a les toutes dernières invitations à vous offrir ici dans 10 minutes.
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0: Toute l'actu musicale compilée par Émilie Mazoyer, c'est Décibel, la chronique. Salut Émilie.
2: Salut tout le monde. Émilie au rapport pour votre dose quotidienne d'actualité musicale. Vous n'allez pas croire combien de bougies Lenny Kravitz souffle aujourd'hui.

0: 62. Lenny Kravitz a 62 ans? Permettez-moi de douter. Étant donné qu'on le voit au minimum torse nu dans tous ses clips, je pense avoir une assez bonne vision du physique de la personne. Et pour ma part, je le situe dans une fourchette 30 ans, 30 ans et demi. Allons vérifier sur place. Lenny Kravitz est en tournée chez nous. Normal, c'est en France qu'il a le plus de succès depuis son premier album en 1989. Vous verrez Lenny Kravitz au Printemps de Pérouges, au Festival de Nîmes, aux Nuits de l'Erdre et en Picardie pour le Rétro C'est Trop. Le rappeur Jul vient de livrer son 26e album. C'est pas un gag, hein, mais comme il en sort 2-3 par an, ça grimpe vite. Mais le dernier, Oubliez-moi, a une saveur particulière. Il est sorti le jour de son Stade de France, archi complet, complet comme jamais en fait.
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0: Jul a battu le record d'affluence au Stade de France, détenu jusque-lors par Indochine, qui avait réuni 97 036 spectateurs pour son Central Tour en 2022. Jul a fait 3000 de mieux, 100 000 personnes. Le chiffre a été validé par les équipes du Stade de France. C'est énorme. Le nouvel album de Paul McCartney sort dans 3 jours et on sait que ça va être canon. En duo avec l'autre survivant des Beatles, Ringo Starr, Paul McCartney nous offre avec The Boys of Dungeon Lane un album doux, nostalgique, mélodieux, incontournable. Vivement vendredi. Un film pour raconter l'histoire de l'héroïne panthéonisée Joséphine Baker. Mais quelle bonne idée! Son enfance dans l'Amérique ségrégationniste, puis Broadway et la France, le musical. Le rôle de Joséphine Baker dans la résistance face aux nazis. Elle était espionne. Ses combats auprès de Martin Luther King ou les 12 enfants venus du monde entier qu'elle a adoptés. Ça, c'est un film qu'on a envie de voir. Bravo à la réalisatrice française Maïmouna Doucouré qui a décroché le projet et à la chanteuse américaine FKA Twigs qui tiendra le rôle principal iconique de Joséphine Baker. 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

0: vient nous présenter son nouveau single, extrait de son premier album. Ça faisait 3 ans qu'elle n'avait plus sorti d'album, Zazie. Ce sera à découvrir ce soir, 20h, notre invité dans Décibels. Vous écoutez Ici Provence ?
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0: Et en nouveauté Ici Provence, on a également Silence Radio. Voici Gomer Sers.

0: Ici Provence avec Gauvin Serres, dans moins d'une minute, c'est l'infotrafic dans notre région, mais pour l'instant...
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0: Votre radio locale vous invite au dernier spectacle de l'humoriste Olivier de Benoist. C'est demain soir au Théâtre Galitzenary. Olivier de Benoist, c'est l'un des humoristes les plus doués de sa génération. Il fait partie de la bande révélée par Laurent Ruquier il y a quelques années sur France 2 avec Artus, Jérémy Ferrari, Nicole Ferroni. Il a un credo, Olivier de Benoist, pour vivre heureux, vivant caché, certes, mais surtout loin de sa femme et de ses enfants. Ah, c'est un peu le credo de son dernier spectacle. Lui, le papa d'une grande famille. Alors, c'est toujours aussi piquant, mais ça nous remet vite en question dans voilà, notre histoire de papa, de maman au sein de la famille. Olivier de Benoist qui vous donne rendez-vous donc demain soir au Théâtre Galitzenary. Olivier de Benoist, il a aussi une carrière d'acteur. D'ailleurs, en 2011, il jouait pour France 3 le rôle d'un gendarme dans le téléfilm Carmen. Un téléfilm tourné où je vous fais trois propositions. Il y a forcément la bonne à l'intérieur. Carmen, pour France 3, a été tournée sur le plateau de Valensole, dans le golfe de Saint-Tropez ou en Camargue. Vous allez forcément trouver la réponse sur Internet si vous avez un doute. 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Vous êtes toujours coincé dans ces bouchons sur la 51 pour rejoindre le centre-ville d'Aix. Ça fait combien de temps maintenant que vous patientez dans ces bouchons? Ça concerne évidemment toutes les voies de circulation. Ça tend à s'améliorer hein, puisque l'accident, les deux véhicules et le poids lourd accidenté au niveau du chasse de Bouffan, c'était aux alentours de 15h30. Mais on a atteint des temps de parcours un peu plus importants il y a une demi-heure. Ça semble aller un peu mieux. Désormais, comptez 15 minutes en plus sur votre trajet une fois arrivé sur Bouc-Bel-Air. Pour la D9, via les 1000. Là, en revanche, on reste toujours sur une fourchette entre 20 et 30 minutes en plus sur votre trajet. Alors, vous avez tenté évidemment de trouver la solution en passant par l'Uine ou contourné par le secteur des Tuilières. Mais sachez que là aussi, vous allez rencontrer du monde sur la route pour rejoindre le centre-ville d'Aix. En revanche, une bonne nouvelle, ça ne coince plus si vous êtes sur l'A8, si vous arrivez depuis Fuveau, le péage de la Barque, le pont de l'Arc. Là, en revanche, il n'y a pas de souci. Vous circulez normalement sur l'A8 dans les deux sens de circulation à hauteur d'Aix. Pour descendre sur Marseille par la 7, ça coince à partir de Vitrolles. C'est bien 15 à 20 minutes en plus sur votre trajet. C'est pas forcément mieux dans l'autre sens de circulation non plus, puisque là aussi votre temps de parcours est fortement rallongé. Comptez 20 à 25 minutes en plus à partir des Pins de Mirabeau une fois passé le tunnel pour remonter vers Lyon. Et puis sur la 7 également, mais en amont cette fois pour sortir de Marseille, c'est aussi 15 à 20 minutes en plus sur votre trajet suite à un accident intervenu à hauteur de l'AL2 au niveau des Arnavaux. Si vous sortez du centre ville de Marseille, on vous conseille plutôt de prendre la 55 pour l'instant, récupérer l'autoroute du littoral pour récupérer ensuite la 7 et monter vers le nord des Bouches-du-Rhône. Et puis sur Toulon, on a toujours des difficultés, ce soit sur la 57 pour sortir de Toulon à partir de La Valette. Ça fait suite à un véhicule en panne qui a entraîné ses ralentissements 10 minutes en plus sur votre trajet entre La Valette et Solliès-Ville, actuellement en direction de Cuers et du Canet des Morts. Et puis pour rentrer et traverser Toulon également, il y a du monde en arrivant sur Toulon centre. 10 minutes en plus sur votre trajet. D'ailleurs, notez que ce soir en direction de Nice, l'A8 sera fermée entre Brignoles et la jonction avec la 57 à partir de 21h. Et puis à Toulon en direction là aussi de Nice, la 57 fermée entre Sainte-Musse et La Valette Nord. Vous avez tout le détail complet des fermetures et des travaux d'autoroute sur ici.fr.

0: Ici Provence avec Mike Oldfield, 17h51, l'infotrafic avec une info à vous donner, ça concerne un véhicule en feu, on est sur l'A7, bonjour Didier.
1: Oui, bonjour, non il n'est pas en feu, il est en feu de détresse.
0: Ah, en feu de détresse, autant pour moi, bon c'est rassurant.
1: Oui, à peu près au niveau du kilomètre 257 en direction de Marseille, il est à cheval sur la bande d'arrêt d'urgence et la voie de droite. Et pile poil de l'autre côté, il y a un camion qui est aussi en panne avec les secours sur place.
0: D'accord, vous êtes à quelle hauteur sur l'autoroute, vous, Didier ?
1: Ah bah là, je suis à hauteur de Vitrolles, on rentre à la maison.
0: D'accord, et ça fait combien de temps que vous êtes coincé dans les bouchons alors ?
1: Ah bah non, nous on était dans le bon sens en fin de compte.
0: D'accord, bon, vous avez, vous avez eu de la chance.
1: C'est pour le signaler parce qu'il est vraiment il est à cheval sur la chaussée et le chauffeur il est même un petit peu en retrait du camion un peu en arrière à une centaine de mètres avant.
0: D'accord, bon, on va surveiller ça et on comprend mieux maintenant pourquoi à partir des Pennes Mirabeau, quand on sort du tunnel des Pennes, ça coince et notamment en amont aussi entre Rognac et Vitrolles, ça semble assez compliqué à cette heure-ci. Merci beaucoup Didier.
1: Surtout que le camion dans l'autre sens, il lui manque une roue. Hein, ils sont en train de lui changer la roue, apparemment.
0: Donc oui, ça va pas nous aider dans notre parcours, tout ça.
1: Pour ceux qui vont sur Lyon, non, pas du tout.
0: Bon, mais merci beaucoup, Didier. Soyez prudent hein, en rentrant à la maison.
1: Merci bien.
0: À bientôt avec nous. À bientôt. Passez une belle journée avec Ici Provence. Et comme Didier, évidemment, un coup de fil au 04 42 38 08 08. Je vous le disais, une demi-heure au minimum en plus sur votre trajet si vous êtes sur la 7 entre les Pennes Mirabeau et Rognac en ce moment. Soyez donc patient, prudent et surtout tenez-nous informés. Comme Didier, ça se passe ici pour la musique. Avant 18h, on écoutera le nouveau titre de Zazie ou encore David Hallyday.
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0: nouvel album. Je me suis un peu emballé. Déjà, il y a ce premier extrait. Ça faisait 3 ans qu'on n'avait pas eu de nouvel album de la part de Zazie depuis R. Ça promet de belles choses. Zazie qui sera invitée de Décibel avec Émilie Mazoyer ce soir dès 20h avec votre radio locale. 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
0: Dans les Bouches-du-Rhône, Le Var, vous écoutez Ici Provence, il est 18h. Les infos à Marseille, en Provence, Christophe Van Ven et en mai, mets-toi au frais.
2: Oui, c'est le nouveau dicton de

0: Cette année, là, ils ont mis une clim dans la grande salle et des ventilateurs dans chaque classe. Donc, ça devrait être plus supportable cette année.
1: Et quel est le prénom de ce...
0: Titouan.
1: Est-ce que vous le préparez, vous, d'une manière particulière pour les grosses chaleurs?
0: Bien sûr. De l'eau, de veiller à ce qu'il ait ses lunettes de soleil, sa casquette, et puis écran solaire.
2: Ça a l'air d'aller. Après, il faut que le corps s'habitue à la transition, à la nouvelle saison. S'il veut plus ses chaussures fermées, on a mis aussi des sandales.
1: Tiens, voilà Nathan.
2: Là, il a l'air... ça va. Il n'est pas rouge, donc... Tu as chaud, Nathan ?
3: Tu
2: veux aller à la maison ? Eh oui, on va rentrer à la maison au frais.
4: Et voilà, Nathan qui veut rentrer à la maison supplique, recueilli par Rémi Inc. Ils étaient des centaines à vouloir rentrer à la maison hier après-midi, jusqu'à 8 heures de retard entre Paris et Marseille, coincés dans des trains. Le ministre des Transports, Philippe Dabarot, demande à la SNCF d'établir les circonstances des événements. Vous lirez sur ici.fr le témoignage assez incroyable d'un pompier volontaire de Provence. Il raconte le chaos. Pendant une heure, les passagers enfermés dans des wagons à 60 degrés. On a frôlé la catastrophe.
5: C'est une information ici Provence. Le père de famille soupçonné d'avoir agressé un éducateur de foot à Sifour est en garde à vue.
4: Garde à vue depuis ce matin au commissariat de Sanary. L'homme affirme qu'il aurait été invectivé par l'éducateur. L'entourage de ce dernier affirme en revanche qu'il s'est approché du père de famille pour lui demander de se calmer. L'éducateur de 48 ans a la mâchoire fracturée.
5: Quand la violence envers les politiques n'a plus de limites.
4: Le député LFI Sébastien Delogu dépose plainte à la suite d'une agression qu'il aurait subie hier soir à Marseille alors qu'il était en voiture avec sa famille, vitre baissée, boulevard Michelet, pas loin du Vélodrome. D'après la version de Sébastien Delogu, arrivé à la hauteur du véhicule du député, un feu rouge, un jeune automobiliste accompagné d'une femme s'en est pris à l'élu médiatique. La suite, c'est le député qui raconte à Ici Provence.
6: Ils ont commencé à me dire que j'avais des problèmes avec les Juifs, etc. Et ils ont très clairement commencé à me dire, avec des mots très vulgaires, que j'étais un bandeur d'arabes, que je ne servais que les quartiers. De toute manière, ils allaient exterminer tous les Arabes. Et puis par la suite, commencer à insulter ma famille, mes enfants, ma mère, en me disant qu'ils savaient où elle habitait et qu'ils allaient s'en occuper. J'ai reçu à deux reprises des crachats en pleine figure. C'est extrêmement difficile. Je suis un peu à bout parce que ça ne s'arrête jamais. Personne ne dit rien et quand on porte plainte, il n'y a aucune suite.
4: Vous êtes inquiet pour vous ?
6: Oui, je suis très inquiet pour moi et c'est un assez violent.
4: Sébastien Delogu indique qu'il est sans cesse menacé depuis qu'il a brandi le drapeau palestinien à l'Assemblée nationale. Menacé dans la rue, menacé sur les réseaux sociaux et d'après lui, aucune de ses plaintes n'a abouti à une condamnation. Ce soir, le parquet de Marseille indique avoir ouvert une enquête pour violence aggravée et menace de mort contre une personne investie d'un mandat électif.
5: La piscine Valier vandalisée à 3 reprises en un mois à Marseille.
4: Et cette fois, c'était dans la nuit de dimanche à lundi. Une baie vitrée située en hauteur a été brisée par des projectiles. La fois de trop, puisque la piscine n'a pas pu rouvrir hier, et ce jusqu'à nouvel ordre. Ça tombe mal avec les températures élevées. Il faut une entreprise spécialisée pour intervenir en hauteur, nous indique la mairie de Marseille, qui promet de rouvrir le plus vite possible. 2 autres piscines à Marseille sont fermées temporairement pour le grand public, Castellane et Louis Armand, car leurs caisses ont été volées. Piscine fermée à Marseille, plage rouverte sur la côte bleue, Carrie, en Suède, Saussée. C'est à nouveau baignable depuis cet après-midi 14h. Ouf, ou plutôt plouf.
5: L'entreprise Nafta Chimie va payer une amende de 1 200 000 euros.
4: C'est la conclusion d'une enquête sur 2 fuites du site de l'Avera Martigues. Fuites qui ont rejeté dans l'Anse d'Auguette et la baie de Fos-sur-Mer en tout 70 tonnes d'huile très toxique pour les organismes aquatiques.
5: Bon, malgré des résultats décevants en fin de saison, les supporters de l'OM ont été au rendez-vous.
4: Fidèles, toujours en tout cas au début de saison, puisque le record d'affluence, c'est pour OM Brest. C'était début novembre 2025, quand ça n'allait pas si mal. 66 200 spectateurs au Vélodrome et cette victoire 3-0. Moïse ouvre la voie d'une carrière de champion de tennis à Roland-Garros à 17 ans. Moïse Kouam élimine en 3-7 l'ancien numéro 3 mondial, Marin Cilic. Il est épatant. 600 supporters de Provence Rugby vont assister à la demi-finale d'accession à Colomiers. 600 places retenues par le club. Les supporters s'organisent. Le groupe Loumaï, par exemple, affrète un bus. Les autres en covoiturage. Vous pouvez avoir des renseignements sur le site du club et sa billetterie. La demi-finale, c'est vendredi soir, 21h à Colomiers. Je termine ce journal avec le décès d'un mythe du

0: jazz à l'âge de 95 ans. Sonny Rollins, saxophoniste à qui l'on doit cette musique. Voilà cette musique qui rappelle beaucoup de souvenirs nostalgiques de Bernard Pivot, puisque c'était le générique de Bouillon de Culture. Voilà, ça donne envie d'ouvrir un bouquin près d'une cheminée. Enfin, plutôt près d'un frigo en ce moment.
1: De mettre des petites lunettes.
0: Enfin, plutôt dans le frigo d'ailleurs, parce que tellement il fait chaud.
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0: Bon, en vérité, c'est surtout à l'intérieur des terres hein, que ça grimpe.
1: Ouais. J'aurais pas le talent de Bernard Pivot pour poser la question au soleil, mais effectivement, jusqu'à 34 degrés à Aix cet après-midi, il a encore fait très chaud, 31 degrés à Toulon, 28 à Marseille, à Lombres, à nouveau une belle journée en Provence. On a 34 degrés également actuellement à Salon, où le marché nocturne s'installe sur la place Morgan pour des soirées fraîcheurs. Le prochain, ça sera le vendredi 5 juin. Semaine ensoleillée, risque allergique aussi très élevé pour les pollens de graminées. On est en alerte rouge. Soyez vigilants, alerte rouge aussi sur la route, avec notamment cette difficulté sur l'A7 entre les Pennes Mirabeau et Rognac. Vous êtes en direction de Lyon. Ça fait suite à un camion accidenté. C'est actuellement au moins 40 minutes en plus sur votre temps de parcours prévu hein, à prévoir en direction de Lyon. Soyez donc patients. Nous étions il y a quelques minutes au téléphone avec Claude pour faire le point. Ça n'évolue guère pour l'instant. Très compliqué de sortir notamment de Marignane, de rejoindre l'A7 Vitrolles. Ce secteur-là est totalement saturé. Saturé aussi la 51 pour rejoindre Aix par la D9 ou par Bouc-Bel-Air. Là, ça fait suite à un accident entre deux véhicules et un poids lourd dans la montée de Célonie. Il y a beaucoup de monde en ce mardi 26 mai sur les autoroutes de Provence. Ne soyez donc pas surpris si vous êtes à l'arrêt actuellement sur la route. On fait le point avec vous. Un message écrit, un message vocal via WhatsApp par exemple, ou carrément un coup de fil en direct. Vous passez pour nous dire depuis combien de temps vous êtes coincé dans les bouchons et si vous avez trouvé surtout une parade pour passer ces difficultés. 04 42 38 08 08.
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1: Et ici, on a la potion magique pour vous donner le sourire. Voici Queen.

0: Merci de passer ces quelques minutes avec Ici Provence. Vous serez tout aussi magique si vous aidez la Banque Alimentaire des Bouches-du-Rhône ce week-end. Elle organise une collecte exceptionnelle dans les supermarchés. Son président nous explique pourquoi c'est vital dans 5 minutes.
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0: Et après 5 ans d'absence, Benabar signe un retour sincère et lumineux avec son nouvel album. Découvrez un premier extrait, voici Quoi qu'on dise avec Ici Provence.

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0: Benabar avec ici Provence. Benabar qui était présent à Corso Mezzo Mezzo un samedi soir au Vélodrome à Marseille, qui a d'ailleurs délivré un magnifique moment d'amour, une déclaration d'amour à la Corse. Vous pouvez découvrir ça en vidéo sur nos réseaux sociaux. Il est 18h16.
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0: La Banque alimentaire des Bouches-du-Rhône organise vendredi et samedi une collecte de printemps des produits de première nécessité que vous pourrez confier aux bénévoles présents à l'entrée d'une soixantaine de grandes surfaces. Pour l'évoquer, trois questions au nouveau président de la Banque alimentaire des Bouches-du-Rhône. Bonjour Joseph Arakel.
2: Bonjour.
0: Alors d'habitude, vous organisez une grande collecte annuelle au mois de novembre. Si vous en mettez une en place là en fin de semaine, c'est parce qu'il y a urgence, c'est ça?
2: Oui, c'est une situation particulière puisque nos stocks s'épuisent et on a atteint, si vous voulez, la consommation d'un stock de 600 tonnes, qui est un stock de sécurité. Et il faut absolument ou retrouver des produits ou des dons financiers pour pouvoir acheter des produits. Donc on risque une rupture totale au mois de juillet si on n'intervient pas dès maintenant.
0: D'accord, cette collecte, elle va se tenir devant une soixantaine de grandes surfaces des Bouches-du-Rhône, hein, c'est ça?
2: C'est ça, il y a 63 grandes surfaces qui sont ciblées. On peut les retrouver sur le site de la Banque alimentaire des Bouches-du-Rhône, la Banque alimentaire 13. On peut visualiser la grande surface la plus proche de chez soi. Là, c'est limité pour pouvoir... être le plus efficace, et j'en profite pour remercier tous ces bénévoles sans qui la Banque alimentaire ne pourrait pas fonctionner.
0: Quels sont les produits dont vous avez besoin?
2: Malheureusement, ce sont tous les produits de base. Ce sont le sucre, la farine, les pâtes, l'huile, qui nécessitent un minimum pour se nourrir. Après, si on peut avoir des conserves protéinées, des boîtes de sardines, de maquereaux ou des plats cuisinés, c'est vraiment un plus. Mais en priorité, ce sont les aliments de base qui permettent de cuisiner un minimum de choses.
0: Ouais, l'appel est lancé sur ICI Provence. Merci Joseph Arakel, président de la Banque alimentaire des Bouches-du-Rhône. La collecte de printemps, donc c'est vendredi, samedi à l'entrée de 63 grandes surfaces des Bouches-du-Rhône. La liste sur ba13.banquealimentaire.org. Même site d'ailleurs pour rejoindre l'équipe de bénévoles, parce que là aussi, ils ont besoin de vous. 18h18, l'infotrafic, où en sommes nous des difficultés sur l'A7 en ce moment en direction de Lyon, après le tunnel des Pins de Mirabeau. On a encore 40 à 50 minutes en plus sur votre trajet pour dépasser Vitrolles, Rognac, remonter vers Lyon suite à ce poids lourd en panne accidenté. Ça évidemment entraîne aussi des difficultés pour arriver sur l'autoroute depuis Vitrolles, Saint-Victoré et Marignane. Vous en avez pour au moins 15 à 20 minutes en plus sur votre trajet. On compte sur vous. 04 40 38 08 08. On vous rappelle également qu'en direction de Foss, la 55 sera fermée entre le convergent des Pins de Mirabeau et Gignac-le-Rove tout à l'heure à partir de 21h. Vous avez la liste complète des travaux de nuit sur les autoroutes sur ici.fr. 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

0: Vos chansons préférées sont ici. Kate Bush avec votre radio locale 18h24.
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0: On est presque à l'heure. Manosque lance son appel à candidature pour renouveler son conseil des sages. L'idée, c'est de réfléchir au projet de la commune, apporter son expérience comme habitant. Il faut avoir au moins 18 ans pour participer à la vie locale. Les candidatures sont à effectuer sur le site de la commune, ville-manosque.fr, et vous pouvez être candidat jusqu'au 15 juin. Lui a pris le temps de s'assagir. Ça fait 10 ans qu'il nous embarque avec bienveillance dans ses projets. Découvrez Alain Parfait, signé Amir, dans une minute avec Ici Provence.
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1: Amir qui sera en concert gratuit à Rognac le 25 juillet sur la place Saint-Jacques, un événement qu'on vivra évidemment et qu'on partagera sur les réseaux sociaux avec Ici Provence. Il est 18h29, c'est l'infotrafic.
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1: Ça fait un petit moment qu'on n'avait plus été habitué à autant de monde sur les routes et autoroutes de Provence. Il faut dire qu'avec les nombreux ponts du mois de mai, c'était beaucoup plus calme. Là, tout le monde est rentré en ce 26 mai. Ça sature de partout. C'est des temps de parcours fortement rallongés. Vous avez toujours entre 40 et 50 minutes en plus. Une fois passé le tunnel des Pennes Mirabeau, vous êtes sur la 7 en direction de Lyon pour suivre l'autoroute ensuite par Vitrolles, Rognac. Vous en avez donc pour 40 à 50 minutes en plus. Et si vous arrivez depuis Marignane, Saint-Victoré, Vitrolles Centre, là aussi c'est au moins 15 à 20 minutes pour rentrer sur l'autoroute. On a toujours des ralentissements aussi sur l'A51 à hauteur d'Aix. Ça fait suite à un accident intervenu dans l'après-midi au niveau du Jas de Bouffant. Vous arrivez depuis la D9 par les 1000 et vous en avez pour au moins 15 à 20 minutes en plus. Une dizaine de minutes en plus, en revanche, depuis Bouc-Bel-Air par l'A51. Et puis pour rentrer dans Toulon, on a également là aussi par l'A50 à partir de l'échangeur d'Olioule Château-Vallon. 15-20 minutes en plus sur votre temps de parcours prévu. En revanche, la bonne nouvelle, c'est que l'A57 de l'autre côté, hein, pour rejoindre Solliès-Pont, Cuers, le Canet des Morts, là en revanche, les difficultés sont terminées. Il y a un peu de monde en cette fin de journée, mais pas de bouchons conséquents. Donc c'est plutôt pour entrer, traverser Toulon actuellement. Vous abordez d'ailleurs le tunnel. Où en est la situation? On compte sur vous, 04 42 38 08 08, le tunnel de Toulon qui sera fermé dans les deux sens à partir de 22h. Vous avez d'ailleurs le détail complet des travaux sur les autoroutes de Provence dès maintenant sur ici.fr ou alors en téléchargeant l'application Ici. Vous activez les notifications et vous recevrez ce soir la liste complète directement sur votre téléphone. Et puis une bonne nouvelle concernant la circulation des trains entre Miramas et Avignon par Arles. Les trains ont repris les retards sont toujours là. Il y a toujours quelques suppressions, mais ça reprend petit à petit. Le trafic reprend depuis quelques minutes depuis Miramas en direction d'Avignon. Soyez donc toujours patients, prudents, évidemment, sur la route avec Ici Provence. Votre radio locale est là pour vous accompagner.
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1: Votre fin de journée se passe avec Ici Provence. Tenez bon, tout va bien, on est là avec vous, au volant. Coincé depuis de longues minutes dans les bouchons, il y a forcément un bon Cool and the Gang pour vous redonner le sourire. Et ça s'écoute ici.

0: 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Vous écoutez Ici Provence, votre radio locale avec vous sur le trajet du retour pour vous accompagner en musique.
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0: On aura des invitations pour le concert d'André Manoukian dimanche soir au Silo à Marseille à vous offrir dans quelques minutes. Mais avec Patrice Gascoin, ce sont les coulisses télé. Et aujourd'hui, Patrice, vous nous proposez de partir en voyage en regardant France 2 avec le nouveau numéro de Rendez-vous en Terre Inconnue.
2: Quand une émission réussit à nous mettre en tête sa signature musicale, son générique, c'est qu'elle a conquis le public. Cette musique, c'est celle de Rendez-vous en Terre Inconnue, numéro inédit, ce soir sur France 2. Laurie Tillman, nouvelle présentatrice du programme, prend par la main le comédien Stéphane De Groot. Écoutez leur première rencontre quand ils sont encore à Paris, à quelques heures du départ, pour un rendez-vous en Terre Inconnue.
3: Comment tu te sens ?
4: Écoute, je me sens gâté. Quand on m'a annoncé que je partais, j'ai fait « Non !» Voilà.
3: Les surprises ?
4: Je sais pas comment je suis avec les surprises. Je préfère donner un cadeau que de recevoir un cadeau.
3: Est-ce que tu te rends compte qu'il y a quelqu'un qui t'attend là-bas, quelque part ?
4: L'idée même que quelqu'un puisse m'attendre quelque part, déjà, je trouve que c'est une très belle promesse.
3: On y va.
2: Direction le sud de l'Amazonie, au cœur du Brésil. Ils partent tous les deux à la rencontre des Indiens Waoja, des agriculteurs-pêcheurs qui ont gardé une relation étroite avec leur environnement tout en acceptant une part de modernité. Comme toujours, ce soir, vous allez voir de magnifiques paysages, de la savane, des forêts, des rivières et un peuple fort, bienveillant, qui ouvre ses bras à Laurie Tillman et Stéphane De Groot. Une Laurie Tillman formidable dans ce nouveau rôle de guide dans Rendez-vous en Terre Inconnue. Une nouveauté qui l'a marqué profondément, Laurie Tillman.
5: C'était un énorme bouleversement, c'est-à-dire que j'ai fait un tri pas possible dans ma petite vie. J'avais déjà une façon d'habiter ce monde un peu nomade et ça n'a fait que s'exacerber. Voilà, sans rentrer dans le détail, j'ai vraiment eu ce besoin de m'accorder davantage de temps et de mieux comprendre à quel point, pourquoi et pour quelles raisons parfois on voulait remplir sa vie et jusqu'à parfois exploser. Et donc ça a été une vraie prise de conscience, mais aussi parce que j'ai aussi la chance de repartir, et donc du coup pour ça il fallait que je refaçonne peut-être un peu ma petite vie, mon petit agenda. Donc non, ça m'a bouleversée dans le bon sens, mais ça a vraiment été une grosse remise en question, le fait de rencontrer ces gens qui avaient choisi de vivre isolés et de choisir cette liberté. Donc j'ai choisi la mienne maintenant.
2: La nouvelle Laurie Tillman emmène ce soir sur France 2, Stéphane De Groot en Rendez-vous en Terre Inconnue. À demain pour un rendez-vous bien connu, de nouvelles coulisses télé.
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0: Lui aussi, il a été découvert grâce à la télé. Et sur les réseaux sociaux, son nouveau look fait beaucoup parler. Pierre Garnier a dit adieu à son célèbre chignon. Eh oui. Mais nous, on vous fait découvrir son nouveau titre. Voici l'horizon avec Ici Provence.

0: Belle fin d'après-midi avec Ici Provence, votre radio locale. Allez, on vous invite aussi à Marseille.
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0: Ici Provence vous invite au nouveau spectacle d'André Manoukian. Dimanche soir au Silo de Marseille, le pianiste va jouer avec l'Orchestre National d'Avignon autour de la musique arménienne. Son piano devient sa mémoire intime, son héritage culturel, une langue de tendresse. D'ailleurs, dans les années 80, Marseille comptait pas moins de 50 000 Français d'origine arménienne. Ça représentait 10% de sa population. Il y a d'ailleurs quatre quartiers emblématiques de ces petites Arménies. Vous en avez au moins un des quatre ou pas ? Tiens, si vous avez un, voire carrément les quatre plus célèbres quartiers emblématiques où les Arméniens ont vécu, grandi, et c'est encore le cas aujourd'hui à Marseille, jouez avec nous dès maintenant au 04 42 38 08 08. Alors, je vous donne un petit indice, il y en a deux, voire même trois, carrément, qui ont un saint, quelque chose à côté. Vous avez ces quartiers marseillais à nous donner ? Allez, on vous attend, vous jouez avec nous dès maintenant avec votre radio locale pour vous accompagner et vous emmener dimanche soir au Silo à Marseille voir le dernier spectacle d'André Manoukian avec votre radio locale. 18h43, l'infotrafic avec quelques améliorations à vous donner, notamment sur l'A7 en direction de Lyon. Et on vous rappelle qu'un poids lourd, un camion avait mis ses feux de détresse, était en panne hein, sur la voie de droite après la sortie du tunnel. On a eu jusqu'à 50 minutes en plus sur votre trajet. Vous comptez désormais une demi-heure en plus sur votre temps de parcours prévu pour donc faire la portion entre les Pennes Mirabeau et Rognac. Une fois passé Rognac, il n'y a plus de soucis a priori sur l'A7 en direction de Lyon. Ça coince également sur l'A55 pour prendre la direction de Martigues après l'échangeur des Pennes Mirabeau. Là, votre temps de parcours est rallongé de 10 minutes. Notez d'ailleurs qu'en direction de Fos, l'A55 entre le convergent des Pennes Mirabeau, donc la jonction A7 à 55 et la sortie Gignac, le Rove sera fermé à la circulation à partir de 21h. Et puis sur Toulon également, on a toujours des difficultés pour entrer, traverser Toulon par la 50, c'est au moins un bon quart d'heure en plus sur votre temps de parcours prévu une fois passé l'échangeur d'Olioule-Château-Vallon. Vous êtes évidemment coincé dans ces bouchons, on suit l'évolution grâce à vous. Vous pouvez par exemple passer par WhatsApp, hein, nous laisser un message écrit, un message vocal, nous dire où vous en êtes dans ces bouchons si vous êtes témoin justement d'un accident sur la route. On partage tout ça ici avec vous.
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0: Elle était il y a quelques semaines au Silo à Marseille, Kim Wilde avec Ici Provence, et lui justement va prendre la relève sur la scène dimanche soir. Il sera là, André Manoukian, l'un des pianistes les plus connus du grand public, avec un nouveau spectacle autour justement de la musique arménienne. L'Orchestre National d'Avignon va l'accompagner, et André Manoukian a envie de raconter sa mémoire, son histoire, son héritage culturel. D'ailleurs, Marseille est un peu aussi une deuxième Arménie. On a eu près de 50 000 Français d'origine arménienne dans les années 80 qui habitaient notamment dans des quartiers emblématiques. C'est toujours le cas aujourd'hui d'ailleurs. Bonjour Abdel.
1: Allô, bonsoir.
0: Depuis Aix, dites-nous, vous, le quartier auquel vous pensez quand on évoque l'Arménie à Marseille, c'est lequel ?
1: Ben, y a Beaumont déjà.
0: Ouais.
1: Voilà, il y a Beaumont. Après, vous avez quand même Saint-Jérôme, Saint-Loup, Sainte-Marthe.
0: Tout à
1: voilà,
0: fait.
1: Et moi, j'ai grandi à Bivert. Il y en avait beaucoup assez à Bivert, Gardanne.
0: Effectivement.
1: Énormément d'Arméniens. Voilà.
0: Et oui. Bah.
1: Communauté.
0: Et vous avez fait une totale réussite, là, Abdel. Alors, vraiment,
1: voilà.
0: Bravo.
1: Voilà.
0: On peut rien dire de plus. Effectivement.
1: <Voilà.
0: rire> Beaumont, Sainte-Marthe, Saint-Jérôme, Saint-Loup, au cœur de Marseille. Et vous, aimez-vous un truc tout particulier dans la cuisine arménienne, dites-nous.
1: La pizza arménienne.
0: Ah ouais.
1: Alors juste l'agneau avec des herbes. C'est des herbes, après chacun a sa recette, toutes les familles avaient leur recette. Et ce que j'ai raconté à l'anecdote, c'est qu'on avait une voisine qui était à Bivert, et j'allais faire cuire, parce que je travaillais un petit peu dans la boulangerie à l'époque, et j'allais faire cuire la pizza arménienne chez le boulanger, la plaque, la grande plaque avec l'agneau, le persil, c'était des herbes, c'était pas que le persil, hein. Voilà, mais c'était excellent.
0: Oh, génial, voilà. Ça. Et vous ouvrez l'appétit là, Abdel, ça y est,
1: 7h-10. C'est très bon. je confirme. Après, il y a dolma, tout ça, mais bon, typiquement, vraiment, la pizza arménienne, c'est ce qui m'a le plus marqué au niveau culinaire.
0: Vous pourrez vous en faire une dimanche avant d'aller voir André Manoukian avec la personne de votre choix. C'est à 18h au silo. Vous la mangez avant-après.
1: Avant-après, oui.
0: Merci beaucoup, Abdel.
1: Okay.
0: Vous êtes formidable.
1: Bonjour. Et accessoirement, j'ai appelé aussi pour un accident donc, sur la D69.
0: Dites-nous tout.
1: Voilà.
0: Dites-nous.
1: Voilà, donc je disais, il y avait un accident. La D69 au départ de Clé-Sud, Miramas-Clé-Sud, entre Miramas et Salon, est fermée. Il y a eu un gros accident. Il y a les pompiers, la route est fermée au niveau de Clé-Sud, du rond-point de Clé-Sud.
0: Voilà. Ah ben on va surveiller tout ça encore pour les prochaines minutes.
1: Voilà.
0: Effectivement, un quart d'heure en plus de trajet, a priori, si on arrive depuis Salon pour rejoindre Miramas. Hein, on va surveiller ça.
1: Et dans l'autre sens, c'est fermé totalement.
0: Voilà. Abdel, merci beaucoup.
1: Voilà. Merci à vous et bonne soirée à tous les auditeurs. Et hydratez-vous parce qu'il fait très chaud. Et
0: effectivement, ça c'est le bon conseil. À bientôt, Abdel, avec Ici Provence, votre radio locale. Nous, on va continuer aussi en musique dans une minute avec le nouveau titre de Gaëtan Roussel.
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0: Tout s'en va, c'est à découvrir avec votre radio locale ici.
3: Le risque d'allergie au pollen reste encore assez élevé en Provence.
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0: Vous écoutez Ici Provence avec Diane Tell. Soyez prudents sur la route. Il a encore fait très chaud cet après-midi. Laetitia, via WhatsApp, nous a d'ailleurs envoyé la photo de son tableau de bord qui lui affiche 36 degrés actuellement. Soyez donc prudents sur la route, évidemment, encore dans les bouchons, notamment entre l'échangeur des Pennes Mirabeau et Rognac sur la 7 pour rejoindre Lyon. Vous en avez encore pour 15 à 20 minutes en plus sur votre temps de parcours prévu. Mais Ici Provence, votre radio locale est là pour vous accompagner donc via WhatsApp à tout moment de la journée avec l'application sur votre téléphone.
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2: Deux jours après la découverte du corps sans vie d'un enfant de 11 ans à Rennes, sur les bords de la Vilaine, une serviette de bain serrée autour du cou. Les deux suspects, un garçon de 16 ans et une fille de 15 ans, ont reconnu les faits. Bonsoir Thomas Pinaroli.
3: Bonsoir.
2: Alors les deux jeunes ont avoué avoir étranglé l'enfant pour une histoire d'appât de pêche.
3: Oui, du matériel qui vaut quelques dizaines d'euros et que Théo aurait volé aux deux ados avec qui il est parti pêcher dimanche après-midi. Un jeune homme de 16 ans, interpellé hier matin, et une fille de 15 ans qui s'est rendue d'elle-même. Ils ont tous les deux reconnu en garde à vue avoir étranglé l'enfant et c'est bien cette strangulation qui l'a tué selon le rapport d'autopsie. Les deux jeunes sont ensuite partis en courant avec les affaires de Théo. Les enquêteurs les ont retrouvés chez eux hier. L'adolescente connaissait la victime, tous deux étaient dans le même collège.

0: déjà concernées. Plus d'une vingtaine sont en jaune. La chaleur pourrait atteindre localement des températures exceptionnelles de 38 voire 39 degrés ces prochains jours. Des conditions à la limite du supportable pour celles et ceux obligés de travailler en extérieur, de faire des efforts physiques, comme sur le chantier du musée d'art de Belfort. Les travailleurs du BTP essaient de s'adapter comme ils peuvent, Pauline Boudier.
1: Casque sur la tête, pantalon de chantier, Anthony n'a pas encore de la sueur sur le front alors qu'il décharge le Manitou, sorte de petit tracteur dont il est le conducteur.
2: C'est un sonar, il n'y a pas de pile, donc voilà. On ne peut pas ouvrir grand-chose, il n'y a rien qui est ouvrable, à part la porte latérale, c'est tout, mais c'est avec les roues, c'est pas possible.
1: Il essaye de prendre un maximum de petites pauses à l'ombre quand le chantier le permet, mais sinon, il n'y a pas de secret.
2: On s'hydrate et puis on bouge le casque, quoi, pas trop le choix.
1: En cas de pic de chaleur, les chefs d'entreprise doivent effectivement fournir aux employés de l'eau en quantité suffisante. En l'occurrence, sur le chantier rue de Mulhouse, il y a un point d'eau. Mais le Mazuc Mac, patron de l'entreprise Matlock, qui s'occupe du terrassement, préfère prévoir en plus.
3: On amène notre pack d'eau, puis on met dans un endroit en ombre, pas qu'il prenne le soleil. On prend carrément l'arrosoir et puis on fait du bien.
1: Une pluie d'eau pour se rafraîchir. Quelques mètres plus loin, Jérémy est dans sa mini-pelle. Il a une autre stratégie pour bien vivre les journées de grosse chaleur.
4: Moi, je vais manger à l'extérieur où il fait plus frais.
1: S'assurer que ses employés mangent bien, c'est une des problématiques, dit le Mazuc Mac.
3: On a des salariés qui fument, qui ne ramènent pas leur gamelle. Ils ne sont pas habitués. Et s'ils ne mangent pas, ils vont tomber dans le pomme. Et en plus, avec la chaleur et tout, donc moi, je leur paye le resto.
1: Des frais supplémentaires qu'il a du mal à se faire rembourser.
0: Un reportage signé Pauline Boudier. Il n'y a pas de tension particulière aux urgences ou au SAMU, dit la ministre de la Santé, Stéphanie Rist, qui appelle les Français, notamment les sportifs, à se méfier. Dossier complet sur cette vague de chaleur à retrouver sur ici.fr. Stellantis va investir plus d'un milliard d'euros pour produire une nouvelle génération de voitures électriques à partir de 2029. Annonce faite par Emmanuel Macron aujourd'hui, un chiffre qui n'est à ce stade pas confirmé par l'entreprise. Le chef de l'État recevait à l'Élysée un parterre d'industriels et d'entreprises engagés dans l'électrification de la France. Des nouvelles de Roland Garros, grosse déception pour la demi-finaliste sortante et numéro 1 française Loïse Boisson, éliminée d'entrée par Anna Kalinskaya 2-7 à 0. On se console donc avec l'exploit de Moïse Kwame, ce jeune prodige du tennis, 17 ans, a sorti l'ex numéro 3 mondial, aujourd'hui 46e, le croate Marin Cilic en 3-7. Moïse Kwame est français, c'est son premier tournoi du Grand Chelem. Il n'est pas prêt d'oublier ce 26 mai 2026.
5: C'est clair que ça restera une date que je me souviendrai toute ma vie. Beaucoup d'émotions. Je suis très content d'avoir pu remporter mon premier match ici à Roland aussi. En tout cas, pour ma part, j'ai du mal un peu à avoir ce côté plaisir. Et aujourd'hui, je l'ai eu. Donc, je m'entraîne énormément pour ce genre de moment. En un sens, non, je me surprends pas, mais on apprend tous les jours sur soi. Donc, une nouvelle étape franchie, j'ai envie de dire. Le plus important, c'est de continuer sur cette lancée.
0: Moïse Kwame, 17 ans, 318e mondial, est entraîné par Richard Gasquet. Ce soir à 20h15, un autre Français, Clément Tabour, affronte un gros morceau, l'Italien Yannick Sinner en night session, comme on dit.
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7: Et dans le ciel de Provence, demain, il fera encore beau, avec à nouveau des températures comprises entre 30 et 35 degrés. On aura quelques nuages gris, quelques orages sur les Alpes, mais plutôt pour jeudi. Quant au risque allergique, il reste encore élevé, notamment pour les pollens de graminées en ce moment dans notre région, même si la soirée sera un peu plus calme. Et puis sur la route, de bonnes nouvelles à vous donner concernant les difficultés sur l'A7 en direction de Lyon. Ça s'améliore désormais à partir des Pennes-Mirabeau à la sortie du tunnel. Comptez encore 15 minutes en plus sur votre trajet. Et puis pour Toulon également, entrée depuis la 50, là aussi, une dizaine de minutes en plus.
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9: Bonsoir à tous, la magie des années 80 est de retour. Eh ben oui, pourquoi ces chansons n'ont-elles pas quitté notre mémoire juste parce qu'elles avaient un petit secret qui se résume par « elles étaient juste bonnes ». Ben voilà, et ce soir, elles sont de retour et ça commence comme ça.

0: Francis Cabrel, c'était Animal. 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
0: Sur l'album Sarbacane, qui mérite d'être dans votre collection de CD, de téléchargement et même de vinyle, tellement c'est devenu un classique. Mais je pense que c'est déjà fait. Animal, c'est un titre sur notre part instinctive, sauvage. Et oui, nous sommes tous des petites bébêtes quand la passion vient dominer nos élans. Bon allez, ça suffit, la psychologie à bas prix. Revenons au rythme et à notre Zoulou préféré, Johnny Clegg, Scatterings of Africa. C'est dans la suite de 100% années 80.
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0: Luna Parker, c'était des États d'Amérique. Un petit jeu de mots, ça n'a jamais fait de mal à personne, et surtout pas à Rachel et Eric qui, avec cette chanson, atteindront quand même la 10e place du top 50 en 1987. Vous écoutez 100% années 80, on continue à feuilleter l'album Souvenir en musique avec un titre qui a fait danser la planète en 1984, Somebody's Watching Me. Rockwell arrive juste après ça.
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0: Vous écoutez Ici Provence, 100% années 80. Ça continue dans une minute, après quelques infos.
1: Et notamment sur la route, Laurent, puisqu'avec ce soir des travaux à prévoir en direction de Lyon, sur l'A7, fermeture entre Vitrolles-Centre et Rognac à partir de 21h. L'A55 aussi fermée entre le convergent des Pennes-Mirabeau et Gignac-Lerove en direction de Fos. À Marseille, l'échangeur Florian, la fermeture de la bretelle d'entrée sur l'A50 en direction d'Aubagne. Et puis sur l'A500 à Aubagne, la bretelle de sortie Aubagne-Centre fermée en provenance de Marseille à partir de 21h. À Aix, dans la montée de Célonie, la nationale 296, fermeture de la voie de gauche pour aller en direction de Saint-Cana. Et puis en provenance d'Arles, fermeture de l'A54 entre Saint-Martin-de-Crau Est et Salon Ouest, sortie obligatoire au niveau de l'échangeur numéro 12, c'est celui de Salon par la départementale Istres-Miramas. En direction de Nice, fermeture de l'A8 entre Brignoles et la jonction avec l'A57. À Toulon, en direction de Nice, fermeture de l'A57 entre Saint-Eumus et la Valette Nord à partir de 22h. Et puis à Toulon, le tunnel est fermé dans les deux sens. Et sur l'A8, notez également la fermeture de la bretelle de sortie Fayence, les adrets de l'Estérel, si vous arrivez depuis Nice à partir de 21h. Soyez donc prudents sur la route et à tout moment avec Ici Provence pour vous accompagner des travaux qui vont durer jusqu'à 5h, 6h du matin. Allez, courage!
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0: Bambou, c'était Alain Chamfort.
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0: Alain Chamfort qui a bien fait de quitter l'écurie Claude François qui lui produisait des tubes pour Midinette pour aller frapper à la porte de Serge Gainsbourg et lui proposer de travailler ensemble. Après hésitation, il a accepté. Et Bambou en est un exemple. C'est une chanson qui s'inspire de la nouvelle compagne de Gainsbourg et qui va devenir le plus grand succès d'un autre. Bah, en l'occurrence, Alain Chamfort. Bah, voilà. Pour la suite, il paraît que la vidéo Kill the Radio Star, bon, c'est seulement les Buggles qu'ils disent et qu'ils chantent.
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0: 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On dit que c'est la première chanson rap en France, mais les Ondis n'ont pas toujours raison. Hein. Alors disons que c'est une chanson culte des années 80 et qu'on ne se lasse pas du petit accent de l'américaine Vali. La suite de votre soirée à 20h, Décibel, Émilie Mazoyer qui reçoit ce soir Zazie. Ce sera après, entre autres, U2 qui arrive dans un instant avec I Still Haven't Found What I'm Looking For.
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1: Il est 20h sur votre radio locale ici. Merci de nous avoir choisis.
2: Et à 20h, c'est Décibels, toute l'actualité musicale avec ce soir. Une voix, une personnalité, un tempérament qui nous accompagne depuis plus de 30 ans. Ah, on en a des souvenirs avec Zazie.
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2: Zen, puis aussi Larsène, à ma place, rue de la paix, je suis un homme, speed. Je ne sais pas quelle est votre chanson préférée de Zazie. À vrai dire, je ne sais même pas quelle est ma chanson préférée de Zazie. Ce que je sais pour sûr, c'est que c'est bon de la savoir toujours là, pas loin, à s'occuper amoureusement de sa musique et de nos petites oreilles. Zazie est de retour avec une nouvelle chanson. Youpi, elle est ce soir dans Décibels pour tout vous raconter.
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2: Salut à toutes, salut à tous et bienvenue dans Décibels. On est le mardi le plus chaud de tous les temps. Vous avez entendu ça à la radio? Ben oui, c'est très sérieux. J'espère que vous allez bien. 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Venez donc jouer avec nous.

0: C'était le 11e album.
1: Oui. Et ça vous a emmené en tournée. Vous avez vécu vraiment une belle aventure avec ce disque. Aujourd'hui, on va découvrir la nouvelle chanson qui est la porte d'entrée du 12e album, c'est ça?
2: Oui.
1: Ouais. Alors,
2: oui. Alors, il n'est pas complètement fini, cet album, d'où le fait qu'on sort un petit single avant.
1: Ouais.
2: On est en train de peaufiner pour deux, trois éléments techniques, mais enfin, il est quand même en très, très, très bonne voie. Donc, il va sortir quelque part à la rentrée. On ne sait pas trop quand. Ça dépendra un peu de l'état des lieux. Mais...
1: En tout cas, cette année, quoi.
2: Oui, complètement. Ouais.
1: Cette année. Alors, évidemment, 12, moi qui adore les trucs un peu cosmiques, entre les 12 fois où la Lune fait son petit tour de... Non, c'est la Terre qui fait le tour. Non, c'est la Lune qui fait le tour.
2: Alors là, je vais vous laisser toute seule dans votre mouise, Émilie.
1: Dans le système solaire. Ah non, c'est la Lune qui effectue 12 fois le tour de la Terre en un an. Bah oui, parce qu'il y a 12 mois, il y a les 12 travaux d'Hercule. Enfin, il y a beaucoup de 12. Il y a les 12 apôtres. Alors, 12,
2: la vache.
1: Ah oui.
2: C'est bien, c'est pas chargé déjà. Comme...
1: C'est ça, les 12 fils de Jacob qui ont donné naissance aux 12 tribus d'Israël. J'ai tout relu pour préparer l'émission. Non, mais en vrai, c'est un nombre qui est intéressant pour vous, 12. Vous êtes penché dessus ou pas du tout?
2: Pas tellement, j'avoue. Hein.
1: Ouais.
2: J'ai cette chance de ne pas avoir beaucoup de... Enfin, d'être vraiment assez ancré dans le présent.
1: Ouais.
2: De mesurer la chance que j'ai de pouvoir faire encore un album dans de bonnes conditions, de pouvoir appeler mes copains musiciens et qu'ils me disent « Oh oui, on va se marrer !» Enfin, ouais. Donc, c'est plutôt ça. Après, plus le temps passe, donc 12e album, ça fait... Comme moi, je prends pas mal de temps entre chaque album, je mesure aussi un peu ce temps-là. Les coupes de cheveux ont changé, les couleurs, quelques rides en plus, chez mes copains aussi, mais ce qui est très très drôle, c'est que en fait, quand on se retrouve, on est toujours complètement immature et on a l'impression d'aller se baigner dans la piscine un soir d'été quand on joue de la musique ensemble, donc c'est chouette.
1: Ça c'est beau. Peu importe, c'est le nom de la chanson qu'on va découvrir maintenant, premier extrait donc de ce 12e album. Qu'est-ce que vous pouvez nous dire pour nous préparer psychologiquement avant de l'écouter?
2: Alors, peu importe, au début, elle s'appelait pas Ma Faute, pour vous dire.
1: Ah.
2: Et puis, j'y ai rajouté un peu d'humour, ce qui est compliqué en chanson, en tout cas un peu de deuxième degré. Je trouve qu'on est dans un monde qui n'est pas hyper rigolo, avec pas donc son lot de très très bonnes nouvelles tout le temps. Donc, j'ai fait un peu comme j'aime faire, comme d'habitude, c'est-à-dire... un espèce de paradoxe entre une chanson ou un son, en plus un peu électro, là, où j'ai eu la chance de travailler avec Yuxek, qui est assez digeste, en fait, et puis avec un peu de deuxième degré, mais avec du sens quand même, parce que j'y tiens toujours un peu dans mon écriture. J'essaie de rendre ça plus digeste, en fait, que quand j'écris le texte tout seul, où je me dis, on va tous tirer une balle, c'est pas possible.
1: Oui, l'idée, c'est, évidemment, c'est pas de forcer le trait, en fait. Si on parle de quelque chose qui est angoissant, on va pas mettre la musique des Dents de la Mer.
2: Exactement,
1: ouais, c'est ça.
2: C'est horrible. Voilà. Je vous remercie de la comparaison, mais c'est un peu ça. Donc, il y a aussi un peu de cynisme dans peu importe, parce que ça voudrait dire que, en fait, je dis ça, je dis rien, peu importe. Évidemment que c'est pas une chanson qui va changer le monde, mais quand même, j'aime bien penser à ce que je dis avant de le chanter, et j'aimais bien cette idée de partir. Alors d'une pub qu'on peut voir tellement souvent sous nos écrans et qui nous dit « Oh regarde, il a une voiture plus grosse, il a un jardin plus beau, l'herbe est plus verte » et d'élargir comme si on dézoomait, on commence par le chien qui a pissé dans le jardin et c'est le chien des voisins, salopard, et puis on dézoome et puis on va un peu sur la lune et on regarde ça, on se dit « Bah, est-ce que c'est très important ?» Et aussi avec tous les problèmes qu'on peut voir de territoire, de regarde comme c'est plus mieux, comme on va à la conquête de tel terrain, comme de tel pays. Donc voilà, c'était un peu l'idée de cette grande parano, mais où on peut danser dessus, quoi. Comme disait Nougaro, danser sur moi.
1: Danser sur Zazie, les amis, c'est tout nouveau, ça vient de sortir, ça s'appelle Peu importe.

0: porte.
1: Ce « je dis ça, je dis rien », à la fin, il est parfait.
2: Un cynique absolu, la fille ne croit pas.
0: Non, tout ce que je viens de vous dire depuis 3 minutes,
2: oubliez.
0: Laisse tomber.
2: C'est un peu ça.
1: Zazie, de retour en pleine forme. Alors, ce « peu importe », il a été fabriqué, donc on l'a dit sans vraiment le dire, mais d'abord avec le texte, qu'il a ensuite fallu rendre digeste, ce sont vos mots, Zazie, pour nous faire danser, quoi.
2: Oui, alors j'avais cette espèce de gimmick pour composer la mélodie, donc j'ai fait la mélodie au piano, donc bon, bing, bon, bing, bon, bon, c'était déjà au piano, mais ça sonnait comme un pot, évidemment. après, j'ai fait le texte dessus, après, j'ai appelé mon copain en lui disant, je voudrais que ce soit un truc un peu électro, qui revienne, comme ça, avec des vagues, donc je suis allée chez lui, dans le sud, et on a fait la maquette,
1: ouais.
2: En une journée. À la fin, on avait un peu la pêche. Ça nous a mis de bonne humeur.
1: Ça, c'est bon signe, non?
2: C'est plutôt
1: ça marche
2: bon
1: sur
2: signe,
1: vous, ouais.
2: En général,
1: ouais.
2: Quand on commence à voilà. Et puis, je suis rentrée à Paris avec cette maquette. Et là, j'ai demandé à mon ami batteur, qui a fait aussi le reste de l'album, David Salquin. J'ai la chance d'avoir des musiciens que je connais très bien et qui, en plus, ne font pas que... Enfin, mon ami batteur, il fait aussi de la guitare, il chante très très bien, etc. Et donc, pour me faire une vraie batterie, donc il a enregistré une vraie batterie dans son studio, qui m'a envoyé, il m'a dit, j'ai une petite idée pour une basse, est-ce que... Bon, j'ai dit, bon, écoute, envoie toujours, je voulais pas être désagréable avec lui. Et la basse, au début, elle était synthé, elle était faite avec un clavier, et puis j'envoie ça. Je le rappelle, je dis, bon, écoute, David, je suis désolée, mais là, tu vas devoir me le faire, elle est géniale, ta basse.
1: Génial, on l'entend.
2: Et puis,
1: tout
2: du coup, il m'a renvoyé la basse en disant, j'ai aussi une petite idée de guitare. Donc, je dis, bah, vas-y, fais écouter. Et la guitare, elle devait être que à la fin du refrain. Youk c'est qui a décidé de la mettre dès le début du refrain, parce qu'elle est super, sa petite cocotte, comme ça, voilà. Donc, en fait, c'est vraiment une espèce de ping-pong avec des gens qui se connaissent très bien et qui aiment jouer, quoi. Donc,
1: mais ça dit aussi beaucoup de vous et de votre ego pas du tout surdimensionné, parce que vous acceptez les suggestions, vous les prenez, et là, vous les réappropriez pas, vous me donnez le nom des gars et tout. Enfin, c'est pas tous les artistes qui fonctionnent comme ça.
2: Bah, ils devraient, parce qu'on leur doit ça aussi aux gens avec qui on travaille.
1: Ouais, c'est vrai.
2: Moi, évidemment, je suis très fière d'être compositrice et auteure, mais c'est pas tout. C'est-à-dire qu'il y a des gens qui aussi transforment l'essai, je dirais.
1: Ouais.
2: Vous faites un truc en maquette, en noir et blanc au fusain, et ils sont là en train de vous faire un truc en cinémascope. Donc, évidemment, je suis présente, puisque j'ai réalisé l'album, j'ai produit l'album, je les laisse aussi faire. J'appelle des gens où je sais quel est leur talent, comment il peut être complémentaire du mien, comment ils vont avoir des idées auxquelles j'ai pas pensé.
1: En fait, vous leur faites confiance.
2: On se fait confiance, voilà, mutuellement. Ouais. Et ils savent aussi que de temps en temps, ils font un truc super. Je leur dis, c'est super, mais non. Ce qui peut être très désagréable, mais ils savent que c'est pas eux qui sont pourris, c'est juste que j'entends un autre truc dans ma tête, quoi. Voilà. Ah. Donc c'est vraiment une question de confiance sur la musique.
1: C'est marrant, ça me fait penser à un échange de messages que vous avez eu avec Vianney, mais qu'il a publié sur les réseaux pour votre duo. Alors pour le coup, ça a été un énorme tube, mais vous lui avez envoyé avant de fabriquer la chanson. Bon, si c'est pas bien, on ose se le dire, c'est très important pour moi.
2: Exactement. Alors ce qui était drôle, c'est qu'il m'a dit après, il m'a dit, tu sais, j'ai halluciné, parce qu'en fait, sur tous les gens à qui j'en ai parlé pour cet album de duo, je crois que t'es la seule à me l'avoir dit, et en fait, c'est exactement ce que je pense à chaque fois. Donc il me dit, ça me met dans une position qui est vachement confortable, parce que du coup, on sait que quoi qu'il arrive dans cette journée ou ces deux journées de travail, là en l'occurrence, c'était une journée, si c'est pas bien, je vais pas être tout seul à dire c'est super, mais au revoir. Voilà. Ça, il n'y a pas d'obligation à ce que ça sorte. Voilà. Ouais. Après, on était concentrés quand même. Voilà.
1: Oui, ça s'est senti, hein. Ils ont pas fait une belote, ils ont fait un tube. Vianney et Zazie, comment on fait? Il y a un autre duo sur lequel on vous a entendu là récemment. Finalement, c'était votre dernière apparition discographique avant la sortie de Peu importe. C'est le duo avec Pascal Obispo, l'archipel des séquelles.

0: Pascal Obispo, pour le coup, ça fait un moment que vous le pratiquez. ce genre de moment là, de duo avec lui, entre deux disques, pour vous, c'est quelque chose qui peut vous nourrir ?
1: Ça me nourrit, et puis il y a une question de fidélité aussi. On a commencé la musique quasi à deux mois près, au même moment, en 1902. en 92-93, en tout cas, nos albums sont sortis à peu près de cette année-là. Ouais. Et il a toujours été mené par la musique. D'ailleurs, c'est assez drôle, parce que on se rend compte que les gens... Alors, c'était peut-être une époque plus facile aussi pour s'inscrire dans la durée, comme on dit. Mais... ce qui fait, je pense aussi qu'on est toujours là, c'est cet amour de la musique et cet enthousiasme, quels que soient les trajets de vie, les décisions, maison de disque, pas maison de disque, contrat, etc. Il y a toujours cet amour de deux choses, c'est de faire de la musique, de la composer, de la partager. Et c'est une chanson, en fait, qu'on avait fait il y a assez longtemps. Il m'avait fait écouter cette mélodie. Bon, c'est un très bon mélodiste, hein. C'est un peu comme Calogero. Moi, c'est des mélodistes que j'aime beaucoup. Je lui avais proposé un texte compliqué, Archipel de séquelles. C'est une espèce de jeu de mots un peu pourri. Mais bon,
0: ça lui a plu. L'album, il s'appelait comme ça, carrément.
1: Oui, carrément. Mais j'ai trouvé ça mignon, en plus. Et je me souviens de la première fois que j'ai fait cette chanson. C'était sur scène, elle n'était pas sur un album. Je venais de finir le texte et donc j'avais vraiment le texte qui était sur scène, sur la scène que j'essayais de cacher un peu. Et j'avais eu malheureusement une panne de courant à ce moment-là. Le gars Dimitri qui faisait mes lights à cette époque-là avait décidé de faire un noir scène à un moment donné entre deux couplets. Sauf que moi je ne connaissais pas mon texte que je venais vraiment de finir d'écrire la veille. Et là j'ai eu une espèce de sueur froide où j'ai inventé un couplet en temps réel.
0: J'adore.
1: Avec des gens qui m'ont retrouvé en sueur en se disant qu'est-ce qui lui prend. Mais donc je garde un souvenir un peu mitigé de cette chanson.
0: J'adore.
1: Mais quand il m'a proposé de la refaire en duo, je lui dis écoute, avec plaisir, parce que c'était du souvenir aussi.
0: Ouais. En parlant de souvenirs, justement, puisque vous avez démarré dans les années 90 et vous avez vu beaucoup d'évolution du métier, beaucoup de changements entre la sortie de Peu Importe et la sortie de vos premiers singles. Évidemment, ça sort pas de la même manière. Est-ce qu'il y a des changements qui ont mis, vous parliez de la joie de faire de la musique, qui ont mis votre joie de faire de la musique à l'épreuve?
1: Oui.
0: La dématérialisation ou les réseaux, enfin je sais pas, quelque chose.
1: Au début, tout ça, je trouve ça réjouissant. C'est-à-dire que, pour vous dire, nous, on a commencé sans Internet quand même.
0: Oui.
1: Hein. Il faut quand même se remettre dans le contexte.
0: Moi, j'avais la cassette.
2: J'avais sur les cassettes.
0: Voilà, c'est ça.
1: Et Internet est arrivé. Moi, je trouvais ça intéressant. Je me suis dit, tiens, il y a une certaine liberté là-dedans. On était trois artistes et j'étais parmi les premières, alors que je connaissais rien du tout au numérique. Je crois qu'il y avait Aubert, Souchon, Dao, moi. Enfin, on était quelques-uns à se dire, tiens, on va faire des sites. C'était marrant au début. On pouvait avoir une ligne artistique là-dessus, etc. Et puis, les réseaux sociaux sont arrivés les uns après les autres. Ça a commencé à s'horizontaliser, avoir beaucoup de choses, et surtout où on a commencé à voir arriver les filtres, les influenceurs, les instagrammeurs, les trucs des drôles de métiers,
0: oui,
1: où il n'y a pas de sous-métiers, hein, il y a bien des gens qui vivent de la publicité, donc pourquoi pas, mais où d'un côté, en fait, c'est pas tellement la dématérialisation des choses, parce que ça peut être hyper intéressant, mais c'était la déshumanisation des choses, où s'éloigner un peu de la vérité, mettre des filtres, de l'autotune, alors que ça peut être très artistique aussi.
0: Bien
1: sûr. Moi aussi, de temps en temps, je mets un filtre pour faire un post, parce que je trouve que j'ai une sale gueule, ou je trouve que c'est plus marrant, y compris si avec les trucs qu'on peut voir sur, où on a des têtes de cuillère à peau et des choses comme ça.
0: Où on se met des petites oreilles de chat.
1: Voilà. Oui. Mais je trouve que quand même, il y a un danger là-dedans. C'est la perpétuelle comparaison avec ce qui se passe, avec ce que les autres font.
0: Ouais.
1: L'algorithme, quoi. Je veux dire, est-on vraiment les prostituées de l'algorithme? Quand j'entends parler en disant « Oui, alors maintenant, tu sais, il faut faire des dumps, ce serait mieux... des carousels. » Alors, un carousel, pour moi, c'était un manège qui tournait. Non, alors maintenant, ça a une autre signification.
0: Poster des
1: dumps,
0: photos.
1: C'est quoi? Oui, c'est des photos. Pourquoi? Ah, parce que tu vas rentrer plus facilement dans l'algorithme. Et oui, la question est vraie, c'est mathématique. Mais pourquoi en fait ?
0: Ouais.
1: Pourquoi vouloir rentrer plus facilement dans l'algorithme ? Oui, j'ai bien compris, pour l'exposition, c'est une manière de faire parler de soi, de diffuser ses chansons. Mais de temps en temps, je pense qu'on est tellement dans cette mécanique-là qu'on oublie qu'elle est... Que ça n'est qu'une mécanique, ça n'est qu'un média en fait, ça n'est qu'un moyen. Média, ça vient du latin, moyen d'arriver aux gens. Donc prenons-le comme un média et non pas comme une fin en soi ou comme une source en soi. La source, c'est la musique, quoi. C'est toujours la même tuyauterie.
0: Zazie, la sagesse de cette réponse, j'adore. Je pense que je vais me noter ce petit texte et cette réponse que vous venez de me faire. En tout cas, ça donne envie d'écouter une chanson qui s'appelle Speed. Elle n'est pas sur votre dernier album, elle est sur l'album d'avant. Parce que justement, oui, cette déshumanisation du métier, mais finalement du monde, elle donne envie de revenir à l'essentiel, au cœur. Alors allons-y, j'en suis parmie de cette chanson. Je sais pas, si vous l'avez jamais écouté, bon, vous retardez un peu, mais je vous envie parce que vous allez découvrir une merveille. Depuis...

0: C'était en 2018 sur Essentiel. Speed, oh là là, Zazie, oh là là. Et mais alors c'est drôle parce que j'ai pas fait exprès, mais pour le coup, il y a un peu le côté électro qu'il y a dans peu importe aussi dans Speed finalement.
1: Oui, oui,
0: ça a toujours été votre truc, rock électro.
1: Bah oui, alors je fais l'électrop ou l'électroc, je sais pas. On va inventer un mot.
0: On va faire des t-shirts pour la prochaine tournée.
1: J'aime bien ce mélange de choses un peu électro, comme ça un peu numérique, parce qu'on peut maintenant vraiment. J'aime bien aussi l'idée que la musique soit abordable par plein de gens, y compris ceux qui n'ont pas fait des études de violon ou de piano. Ça n'empêche pas de d'y mettre son cœur, et c'est aussi un travail très précis. Et en même temps, j'aime bien aussi la présence de vrais musiciens et de vrais humains qui mettent leur cœur, quoi. Donc, j'ai toujours bien aimé ce mélange-là, en fait.
0: Une belle musicienne humaine invitée ce soir dans Décibel. C'est Zazie, les amis. On revient tout de suite.
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0: Merci d'avoir choisi ici pour passer votre mardi soir. Avant de retrouver Zazie, je vous annonce que dans l'actu musicale et d'ici à 21h, on jouera au Blind Test autour des chansons qui parlent des femmes. On célébrera l'anniversaire de Lenny Kravitz qui, scoop, ne fait pas son âge. On vous fera découvrir Mélissa et puis on vous racontera l'énorme scandale au concert d'Eric Clapton à Madrid. Oyez, oyez les amis, Zazie vient de sortir une nouvelle chanson.

0: nouvel album de Zazie sortira quand il sera prêt, parce que c'est pas encore le cas.
1: C'est un peu ça, mais enfin à la rentrée, quelque part à la rentrée, quoi.
0: Ouais.
1: Voilà. Mais je sais pas si c'est septembre, octobre, novembre, je ne sais pas.
0: Et donc on table sur une tournée 2027.
1: Oui.
0: Ah mais on adore.
1: Oui.
0: Non mais alors moi j'aimerais bien avoir toute une liste de trucs très très chouettes à faire en 2027, parce que pour le moment la seule raison pour laquelle on parle de cette année, c'est les élections présidentielles.
1: Oui.
0: Donc voilà, la tournée de Zazie, comment vous dire, moi j'ai... C'est un petit anxiolytique.
1: Oui, on en aura besoin, je pense. On aura besoin de se rassembler pour autre chose que de... Voilà, de...
0: Ah ouais. Donc tournée 2027.
1: Ouais, ouais.
0: Ça, c'est une très bonne nouvelle. Alors, j'ai reçu ici, dans Décibel, une jeune femme qui avait des choses à dire sur vous, Zazie. Elle s'appelle Alice on the Roof.
1: Oh là là.
0: Et vous lui avez écrit une chanson qui s'appelle Tyrannosaur. Alice on the Roof qui raconte comment ça s'est passé, votre rencontre et votre travail ensemble.
2: J'ai eu la chance de venir ici dans le studio de sa musicienne et acolyte de toujours qui s'appelle Edith Fabuena.
1: Et ensemble, de nos plus grandes productrices aussi en France.
2: Joyau de la France. Et on a écouté plusieurs maquettes ensemble. Elle a flashé sur ces deux mélodies qui étaient pour le coup vraiment très en talent là, tululu. Et elle travaille, bon, j'imagine que vous le savez, mais elle travaille beaucoup la nuit, Zazie. Et je crois que quelques jours plus tard, à l'aube du coup, vers 5h du matin, elle m'a fait un mail avec les deux chansons. Je crois que c'est un des plus beaux mails que j'ai reçus de ma vie. Les mails sont d'une poésie folle, c'est magnifique. Et elle m'a dit 40 fois, tu peux tout changer, c'est ta chanson. Et c'était parfait. Elle avait mis des mots, voilà, qui collaient tellement bien avec ce que j'ai envie de dire. Il y a une chanson qui s'appelle Tyrannosaur. J'adore ce mot. Moi-même, j'aurais pas osé. Enfin, je sais pas. J'ai trouvé ça génial qu'elle l'utilise.

0: Another, signé Zazie, donc sur l'album de Alice on the Roof. Vous devez être tellement sollicité. Qu'est-ce qui fait que vous allez vers, par exemple, cet artiste-là, Alice, quand, oui, vous devez être sollicité tout le temps pour écrire?
1: Oui, souvent, mais en fait, j'aimais bien son univers déjà. Donc, ouais. C'est déjà plus simple pour une rencontre, même si je lui dis, écoute, je suis en plein album moi-même, donc c'est compliqué, parce que je me laisse toujours le choix d'être inspiré ou pas par un travail ou une maquette de quelqu'un. Bon, déjà, la personne est délicieuse, complètement perchée. Enfin, voilà. C'est très drôle parce qu'elle s'appelle Alice du Toit, d'où son nom Alice on the Roof. Mais elle est vraiment perchée, quoi. C'est-à-dire qu'elle est vraiment sur le toit de quelque chose. Et en même temps.
0: Elle a cette belgitude aussi qu'on adore.
1: Complètement. Voilà. Elle est d'une douceur infinie. Elle est extrêmement bienveillante et tendre. Et on a vraiment beaucoup fonctionné par mail. Mais ce qu'elle ne dit pas, parce que là c'est très très flatteur pour moi, mais ce qu'elle me dit pas, c'est qu'avant je lui ai posé la question en lui disant, est-ce que tu as des thèmes ou des choses que tu aimerais aborder, sans avoir forcément les mots ou la manière de les dire, mais, et elle m'avait sorti 3-4 thèmes comme ça par mail en me disant, écoute, voilà, parler du démon ou du truc en soi qui nous bouffe, et où est-ce qu'on le met, à quelle place il a dans nos vies, est-ce qu'on l'écoute, est-ce qu'on l'écoute pas, est-ce qu'on arrive à s'en sortir, et tout un tas de thématiques comme, ouais, ça, qui étaient très inspirantes aussi, plus la chanson, enfin vous entendez, ouais, elle faisait comme ça, mais c'était déjà magnifique, au piano, elle était toute seule au piano, et d'où l'idée de l'appeler Tyrannosaure, puisqu'on a pris le plus terrible des monstres, et c'est vrai que j'aurais peut-être pas écrit, en effet, c'est drôle qu'elle le dise, j'aurais peut-être pas écrit une chanson pour moi qui s'appelle Tyrannosaure, ouais, mais entre sa belgitude, son univers très, très fantasque et en même temps d'une poésie folle, puis sa voix, quoi, ses capacités vocales, je me suis dit, allez, on va faire s'envoler ce Tyrannosaure, on va le rendre un peu moins méchant, quoi.
0: C'est beau. Mais c'est vrai que quand un artiste a la chance, alors pardon, c'est flatteur, mais c'est vrai, de se retrouver avec un texte à vous, Zazie, ça fait parfois des étincelles. Jeu de mots. Oui, moi, j'écris pas de texte, excusez-moi.
1: Voilà, c'est la seule fois que j'ai fait où j'ai fait un texte avant de faire la chanson.
0: Ah ouais?
1: Non. Ça m'est arrivé deux fois. La première fois, c'était donc Pascal Obispo qui m'a appelé en me disant, oui, tu fais quoi là, ce serait bien de faire un hymne pour le Stade de France, c'est Johnny qui va le chanter, merci, au revoir.
0: Oui, bon.
1: Ok, donc le lendemain à 7h, puisque c'est pareil, c'est les mêmes horaires que ce que disait Alice on the Roof, c'était la nuit, j'ai fait ça, et puis parce que je préfère m'appuyer sur la musique, en fait, la musique me crée une image.
0: Ah oui.
1: Sans mots, et puis j'essaye de mettre du sens sur cette sensation, en fait. Donc c'est compliqué d'écrire sans avoir une idée de mélodie ou d'accord avant. Et la deuxième fois, c'était Calo Giro qui, Maël voulait que je lui fasse un texte, et il faisait l'album de Maël, et il m'a dit, tiens, vas-y, pour une fois on va changer, tu vas me faire un texte.
0: Ah,
1: ça m'arrangeait pas du tout, parce qu'à chaque fois vraiment j'ai pas cette habitude, et puis j'ai fait toutes les machines ont un cœur, et je lui ai envoyé, j'avais marqué qui bat, donc il en a enlevé quelques-uns, j'avais marqué 4 fois, il l'a fait plus que 3 fois, et après 2 jours après, Calo Giro m'a envoyé la mélodie qu'il avait fait dessus, et donc ouais, c'était chouette, en fait, ça marche aussi dans ce sens-là, mais c'est vrai que je suis moins à l'aise.
0: Quand vous écrivez une chanson qui devient intemporelle, il y a Allumer le feu de Johnny, mais bon, le perso de Johnny fait que de toute façon, voilà, c'est une espèce de
1: cathédrale intemporelle, oui.
0: Voilà. Je pense à Double Jeu, chanté par Christophe Willem, fin mars, Zénith de Paris, premier Zénith de Théodora. Théodora, c'est la chanteuse préférée des ados.
1: Ouais, elle est formidable.
0: Donc, on est sur une salle remplie par des gens qui ont 15 ans, 16 ans, 17 ans. Allez, 25 ans, vraiment les plus vieux. Sur scène, Théodora, pareil, 22, 23 ans. Et l'invité, c'est Christophe Willem, et la salle est folle, folle de joie. Ils chantent par cœur une chanson qui est sortie quand ils étaient soit bébés, soit pas nés.

0: et Christophe Willem au Zénith mars 2026.
1: Ouais, non, c'est bien, c'est bien. C'est pas bien pour mon ego, mais c'est, non, mais c'est oh, super en fait.
0: Mais si.
1: Bah, on ne sait pas. Il y a de temps en temps ça des chansons comme ça qui
0: d'aujourd'hui qui écoutent ouais, de la musique urbaine. Qui... Donc sur le papier, on se dit ah bah non, c'est pas le public de Zazie, et ils sont complètement touchés et ils s'identifient et ils s'approprient un truc que vous avez écrit il y a 20 ans.
1: Bah, je pense que le quand je serai grand déjà peut parler à des jeunes. Hein. Ouais. C'était pas fait exprès, mais c'était plus. C'est une chanson qui, pareil, est très dansable et avec un peu d'humour quand même. Où ouais, il y a ce cœur qui font. Faudrait savoir ce que tu veux. Et lui il dit bah c'est comme ça. Qu'est-ce que j'y peux. Et en fait il y a une espèce de recherche où il dit bah je en chanteur dans ma salle de bain. Ouais. Il y a des choses marrantes où tout le monde. Bah on le voit d'ailleurs beaucoup sur les réseaux. S'invente un peu chanteur. D'ailleurs il y en a qui sont très très bons.
0: Ouais.
1: Mais qui ont pas encore franchi la porte de ouvert la porte de leur chambre et qui posent des choses, font des petites choses dans leur coin. Donc je pense que c'est ça aussi qui parle peut-être à ces jeunes.
0: Et le talent, Zazie, d'écrire des chansons qui sont restées, qui restent et qui vont rester. Alors, il n'y a pas de recette, évidemment, mais quand même...
1: un bon élément de recette, c'est ouais, de prendre des super interprètes.
0: Oui, évidemment, ça aide.
1: Ça aide.
0: Ouais, mais donc... De l'humour, ça, on a compris que c'est un truc que vous aimez bien mettre dans les chansons. Alors, c'est pas forcément la galéjade.
1: Quand la chanson le permet.
0: De l'esprit.
1: Ou voilà.
0: De l'esprit. Et aussi, peut-être, jamais essayer d'être à la mode.
1: Alors, Maxime Le Forestier m'avait dit un truc génial. J'ai beaucoup de respect pour Maxime, qui est devenu mon ami, et pour ça, le fait qu'il ait duré aussi longtemps, ouais, alors que moi, je l'écoutais quand j'avais 11 ans, j'écoutais, voilà, là, comme un arbre dans la ville, en me disant, oh, c'est trop bien. On était tous un peu babacool à l'époque, mais je trouvais ça trop, trop sympa, ce qu'il disait. Et j'ai eu la chance de pouvoir le rencontrer, de travailler même un peu avec lui. Et il m'avait dit, je lui avais dit, comment tu fais quand t'as, voilà, quand tu traverses des petits déserts, ce qu'on appelle ces petites zones comme ça un peu, où ben, il y a moins de succès, on est moins ouais, sollicité, etc. Il dit, bah, tu ne changes pas. Surtout, tu ne changes pas. Parce qu'en fait, tu sais, regarde, c'est comme les pantalons, pas de def, pas taille haute, pas les épaulettes, les couleurs atroces. Là, ils nous refont un truc des années 80. En fait, si tu changes pas, ça va redevenir à la mode dans un certain temps. Et en tout cas, je pense qu'on peut aimer ou ne pas aimer ou trouver ça daté, bien sûr, ce qui est normal, hein, puisque c'est daté par rapport à notre âge, par rapport à notre vécu, mais au moins on peut pas remettre en question l'honnêteté avec laquelle on l'a fait, quoi. Je cherche pas à faire du jeunisme. J'adore rire un peu avec les codes, parfois même rire avec les réseaux ou m'en servir, mais enfin, vous voyez, j'ai posté 3 trucs en un an, donc je pense que
0: l'algorithme
1: catastrophe, mon label n'en peut plus de moi.
0: Faim.
1: mais voilà, je pense que c'est une question d'honnêteté en fait, ne pas. Je pourrais pas défendre quelque chose qui serait loin de moi.
0: Ouais.
1: Je pense que j'irai direct au burn-out. Donc
0: ça nous donne envie d'avoir bientôt des nouvelles du nouvel album de Zazie. Le premier extrait, peu importe, est disponible. Donc on se donne rendez-vous après les grandes vacances.
1: Oui.
0: Bon, bah comme on dit pas souvent, vivement la rentrée. Merci Zazie. À bientôt.
1: À bientôt.
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0: Ah là là, Zazie, bah oui, vivement la rentrée alors. Eric Clapton, il faut que je vous parle de lui. Il y a eu un scandale lors de son dernier concert à Madrid. Eric Clapton, je rappelle, je resitue, dieu de la guitare, mais vraiment, son surnom c'est God. Voilà, pour vous dire un petit peu le niveau du gars. 81 ans cette année, 25 ans qu'il n'avait pas joué à Madrid, donc la foule était en délire. Et puis il y a un fan, vous savez, ce fan du premier rang, un petit peu trop enthousiaste, peut-être même un petit peu... allez, si on n'est pas très empathique, on pourrait dire qu'il était un petit peu con-con. Tellement heureux de voir Clapton, il lui a jeté un vinyle. Voilà. Alors, puis il a bien visé. Malheureusement, il a très bien visé en jetant le vinyle en direction d'Eric Clapton, qui s'est pris le disque en pleine poitrine. Alors, pas blessé apparemment, sinon on l'aurait su, mais extrêmement agacé. Clapton est parti sans se retourner après avoir joué... Cocaine, reprise de J.J. Cale, un des artistes préférés de Clapton. Normalement, il y avait un petit rappel. Et ben, grâce aux fans concon du premier rang, il n'y a pas eu de rappel. Arrêtez de jeter des trucs sur les artistes sur scène, s'il vous plaît. Et montez le son, car Eric Clapton est dans Décibels.

0: l'un des plus grands tubes d'Eric Clapton. Ben, c'est pas une chanson à lui. Je vous recommande d'ailleurs d'écouter la version originale de JJ Cale sortie un an avant celle de Clapton en 76.
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0: Et si on joue au blind test maintenant avec des chanteurs qui rendent hommage aux femmes dans leurs chansons? Elisabeth et Olivier sont avec nous pour jouer. Salut l'équipe!
2: Coucou, bonjour tout le monde.
0: Hey, bienvenue.
2: Salut.
0: Alors, ce blind test du mardi soir qui paye bien, j'avoue. Alors, on peut pas vous offrir l'album de Zazie, puisque vous l'avez compris, il n'est pas prêt. Donc, on va pas comme ça vous vendre des choses qui n'existent pas. Mais non, elle sort déjà une chanson. Allez voir le clip. D'ailleurs, j'en ai pas parlé, mais le clip est très chouette. Et donc, on vous offre un bouquin formidable aux éditions Le Mot et le Reste. C'est Gwenaëlle Fleur qui a écrit ce bouquin. C'est Mathmata, 30 ans ferme. Ça vous raconte les 30 ans de carrière de Mathmata. Parce que le succès, ouais, évidemment, de Lambeandro, voilà, mais il s'est passé plein de trucs avant et puis encore plein de trucs après. Et le bouquin est super et c'est ça votre cadeau. Vous en avez chacun un exemplaire ce soir.
2: Magnifique, merci beaucoup.
3: D'avance.
0: Mais avec
3: ça sera mon troisième.
0: Ah, Elisabeth, c'est magnifique. Ah. Ben voilà, ben il faut collectionner.
3: Quatrième, j'en ai oublié un.
0: Les bouquins de Décibel, c'est merveilleux. Ah, oui. Olivier, comment ça va en ce mardi soir de canicule?
2: Eh ben écoutez, ça va, on est au frais, hein, voilà, je suis resté dans le frais quasiment toute la journée, donc voilà,
0: pas
2: tout va
0: mal.
2: Bien.
0: Mais dans le frais, dans la clim, parce que moi si quelqu'un a un plan clim ou un plan piscine,
2: en fait,
0: vous pouvez nous appeler.
2: Bah, je prends le frais la nuit, hein, je fais comme tout le monde, la nuit, puis après je ferme quand ça commence à chauffer, quoi.
0: Bah voilà. Oui. Alors sinon, un bon plan hein, pour vous, les studios de radio, c'est climatisé, parce qu'il ne faut pas que les machines chauffent, sinon elles s'arrêtent. Donc franchement, c'est la bonne semaine pour faire des hors sup à la radio aussi.
2: Effectivement, sinon il y a la cave aussi. C'est pas mal.
0: La cave, c'est très, très bien. Hors contexte.
3: Elisabeth, elle reste à l'intérieur, puis elle va sur le banc de temps en temps, de 5h à 7h, sous l'arbre.
0: Qu'est-ce qui se passe, Elisabeth? Tu parles de toi à la troisième personne, on dirait Alain Delon. Qu'est-ce qui se passe? C'est la chaleur?
3: Pour ne pas dire je. Oui, je vais dehors.
0: Mais non, ouais. Mais tout va bien. Elisabeth, toi, jusqu'à quelle température s'est montée aujourd'hui?
3: Alors, 32 à Mandeur. 32 dans le Doubs, à Mandeur où j'habite.
0: Bah
3: 32.
0: Oui, quand même, hein. Oui. Non, ça rigole pas.
3: Voilà, ciel bleu, soleil, brûlant. Et c'était même étouffant. Tiens, ma fille est revenue de Roland-Garros.
0: Ah, formidable. Bah, elle a dû avoir chaud, Roland-Garros.
3: Alors, elle a vu, elle était à 5 mètres de Djokovic.
0: Ah, pas mal. C'est pas Nadal, mais c'est pas mal.
3: De Zvenet, si je prononce mal. Et elle les a bien vus, elle a filmé et tout. Voilà, elle m'a montré les photos. Enfin, aujourd'hui, elle est passée, elle est venue, puis elle m'a montré tout ça. Puis après, elle est partie à Paris aussi, elle est à Paris, le musée Grévin, enfin tout ça, Paris, la Tour Eiffel, enfin le
0: bien.
3: Marais.
0: Ah bah oui, c'est la très bonne tout semaine ça. En plus pour visiter Paris. Elisabeth et Olivier, revenons à la musique. Allez. Et aux artistes qui rendent hommage aux femmes dans leurs chansons. Il va falloir retrouver le plus rapidement possible le nom des interprètes de ces chansons. Pourquoi? Eh bien, pour marquer des points et aussi pour étaler vos connaissances musicales. De toute façon, à la fin, tout le monde gagne. Olivier et Elisabeth, êtes-vous prêts à jouer, les amis?
2: Oui, on est prêts.
0: Ok, alors c'est parti pour une première chanson. Elisabeth, Olivier, n'oubliez pas de donner votre prénom avant de donner la réponse pour prendre la main.
2: Oui.
0: Qui chante cette chanson, hommage aux femmes? C'est parti.
3: Julien Clerc, Elisabeth, elle c'est mon chouchou.
0: Ah, bah alors.
2: Bon, bah c'est Julien Clerc.
0: Eh bah c'est Julien Clerc. Bah non, là, Olivier, sur la nappe de synthé ou de que ne sais-je du début de chanson, qui peut trouver ça à part une fan, Elisabeth?
3: Ben bah, oui. Ah, bah là, je me doutais que ça serait Julien Clerc, le premier.
0: C'est ça. Non, mais là, Olivier, personne n'avait aucune chance. Elisabeth a un détecteur de Julien Clerc.
2: Tout le monde ne l'a pas trouvé avant même que la chanson commence.
0: Bien sûr, bien sûr. On dirait, Elisabeth, on dirait c'est ton ex-mari, il ne paye pas la pension, Julien Clerc. Quand il est à un rayon de 2 km, tu le sens. Tu le sens. Ah, Julien Clerc,
3: son premier CD, parce que c'est ressorti en CD, mais 1968, hein, la cavalerie.
0: La cavalerie, tout, bah évidemment.
3: Ivanovitch, petites tasses de thé, tout ça. Oh là
0: bon,
3: là,
0: bah, j'ai compris. Quand il reviendra dans Décibel, il faudra que tu appelles pour lui poser une question. On va faire ça.
3: Oui, je suis très fan. Hein.
0: On va organiser ça. Bon, alors oui, Elisabeth. Merci. Et son ex-mari, ça, c'est réglé. Maintenant, on continue. Alors ça, c'est une chanson que tout le monde connaît, mais allez-vous vous souvenir du nom de l'interprète? Moi, par exemple, avant de faire le blind test, bah, j'avais un peu oublié.
2: Olivier.
0: Olivier.
3: Olivier.
0: Oui, mais Olivier.
3: Cookie Dingler.
0: Oui, Olivier.

0: Qui Dingler? Mais oui, mais je suis
1: j'ai eu la chance de le voir en vrai, parce qu'on avait fait une comédie musicale dans les années 2000.
0: Ouais.
1: Et comme moi, je suis musicien, en fait, j'ai eu la chance de participer à cette comédie musicale.
0: Trop
1: et
0: bien.
1: Voilà, donc je l'ai vu de tout près, on a même pu discuter un peu. C'est quelqu'un d'extrêmement sympathique.
0: Excellent. Et tu fais quoi comme instrument, Olivier?
1: Moi, je joue du hautbois.
0: Oh, waouh!
2: Alors, et Olivier, puis-je te dire que ma sœur Marie, bon, qui n'est plus là maintenant, l'a vue également. Tu vois, et mon frère habite à Mulhouse. Donc toi, tu es d'Alsace?
1: C'est pas loin.
0: C'est pas loin. Oui, Olivier, il est alsacien.
2: Tout de suite, mon frère, tu vois.
0: Bah oui.
1: Oui, d'accord.
0: Alors, Olivier, pardon, c'est une question un petit peu indiscrète, mais tant pis, je me lance. Comment on se lance dans le hautbois? Est-ce que c'est parce que c'était ton instrument préféré de l'orchestre? Aujourd'hui, c'est vraiment très spécialisé.
1: Bah, disons qu'on n'est pas très nombreux à en jouer. En même temps, à l'orchestre, il en faut que deux, voire trois.
0: Oui,
1: donc, voilà, c'est un instrument. En fait, je suis venu dessus avec la flûte à bec, que je faisais au collège à l'époque, comme tout le monde.
0: Ah, voilà, c'est via la flûte. Et tu t'es dit, il y a un truc.
1: J'adorais ça. J'avais des super notes et tout. J'étais à fond dans la flûte. Donc, je suis allé prendre des cours de flûte à bec. Et le gars qui donnait des cours de flûte à bec, et ben, il jouait du hautbois, en fait. Il m'a filé le biniou un jour.
0: J'adore.
1: Il m'a mis ça dans les mains. Et je me suis dit, ça, c'est génial pour embêter mes parents pour faire du bruit à la maison. Parce que tu sais, quand on commence un instrument, c'est toujours très compliqué, quoi. Tu vois, ça fait des dégâts au niveau des oreilles.
0: Ah ben, faut s'entraîner, hein. Oui, voilà.
1: Voilà. Et après, je me suis rendu compte que comme il n'y avait pas beaucoup de bois, j'avais beaucoup de chance de jouer, finalement, assez facilement dans des orchestres. Et c'était tous contents que j'arrive, en fait.
0: J'adore, vive le hautbois. Olivier a un point avec Cookie Dingler. Elisabeth a un point avec son ex-mari Julien Clerc. Ah bah Elisabeth, maintenant on sait où elle était en mai 68. Elle était dans la cavalerie, voilà. Allez, une dernière chanson qui rend hommage aux femmes. Quoi qu'il arrive, Olivier, Elisabeth, vous avez tous les deux gagné. Mais dites-moi quand même, qui chante ça?
2: Elisabeth.
0: Ah, vous allez dire Pascal en même Obispo. Temps. Oui, non, pas Pascal Obispo.
1: Florent Pagny.
0: Florent
2: Pagny. Mais oui, tu as raison.
1: Je pense que c'est
2: une femme. Mais oui.
1: Obispo qui l'a écrit.
0: Il a composé, ouais.
1: Ah, oui. C'est pas ça. Voilà.
0: Et voilà, les amis. Bravo. Je vous félicite, Olivier et Elisabeth.
2: Merci beaucoup,
1: Émilie. C'était une très belle soirée là. Franchement, j'ai adoré passer là. Je me suis vraiment amusé et j'ai fait une belle rencontre en plus.
0: Ah bah oui,
1: Elisabeth.
2: Tu sais que, enfin, je me permets, je suis tout en train de connaître.
0: Mais vas-y, Elisabeth, on est en famille. Ici, c'est la radio de la famille.
2: Disons que le contact se passe bien. Voilà, on va le dire. Et puis, je suis contente aussi, un Alsacien, c'est parfait.
0: Vous allez pouvoir échanger vos numéros de téléphone au standard. Je vous envoie 1000 bises, Elisabeth et Olivier, et aussi le bouquin Mathmata 30 ans ferme des éditions Le Mot et le Reste. Et je vous propose, après Julien Clerc, Cookie Dingler et Florent Pagny, d'écouter ce que Richard Anthony a à dire à propos de sa femme. Souvenez-vous, on était en 74.

0: quand même, 3 jours et 3 nuits, il avait la santé, hein, Richard Anthony. Il nous a quittés il y a une dizaine d'années, il est mort en 2015, Richard Anthony, à l'âge de 77 ans.
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0: À la Star Academy, c'est comme dans les buffets du Campanile, les amis. Hein, y a à boire et à manger. Et là, en l'occurrence, j'aime beaucoup cette jeune femme qui s'appelle Mélissa, une ex-académicienne, qui lance sa carrière avec un tout premier titre, « Quoi faire de moi ?», sorti il y a une dizaine de jours. Je la trouve talentueuse et assez originale, il faut bien le dire. Surveillez Mélissa et découvrez-la. C'est le coup de cœur du jour de Décibel.

0: s'appelle Mélissa et la chanson « Quoi faire de moi » annonce le meilleur. Alors vivement la suite.
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0: Ah là là, c'est l'anniversaire de Lenny Kravitz. J'avais un poster de lui torse nu, dans ma chambre d'adolescente. Oh, Lenny Kravitz, eh, super artiste à voir sur scène aussi. Ça joue vraiment de la guitare, ça chante merveilleusement. Mais quel âge a-t-il Lenny Kravitz aujourd'hui? Eh bien mes enfants, vous n'allez pas en revenir, il a 62 ans. Est-ce qu'il les fait? Absolument pas, on dirait mon petit cousin. Bon anniversaire à Lenny Kravitz et rendez-vous sur les festivals d'été en France en juin, juillet, août. Printemps de Pérouge, Festival de Nîmes, Les Nuits de l'Erdre et puis en Picardie, Rétro, c'est trop. Lenny Kravitz, happy birthday!

0: pas ça chez vous aussi? Chanter comme des zinzins, Believe de Lenny Kravitz. Bah si, évidemment, joyeux anniversaire à Lenny Kravitz. Sache, Lenny, si tu écoutes l'émission, que je suis toujours disponible pour notre mariage dont je rêve depuis maintenant une trentaine d'années.
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0: Belle soirée les amis, à l'écoute d'ici et merci à l'équipe de l'émission Iris, Iki, Elodie, Oumaïma et Franck. Il est 21h. Bisous.
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2: Le point sur les fermetures nocturnes. 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
4: L'A7 est fermée en direction de Lyon, entre Vitrolles Centre et Rognac. L'A55, elle aussi, en direction de Fos, entre le convergent des Pennes Mirabeau et Gignac-le-Rove. À Marseille, l'échangeur Florian fermé de la bretelle d'entrée sur l'A50 en direction d'Aubagne. Et puis à Aubagne, sur l'A501, fermeture de la bretelle de sortie Aubagne Centre en provenance de Marseille. À Aix, la montée de Célonie, la nationale 296, fermeture des voies de gauche pour aller en direction de Saint-Cana. Et puis en provenance d'Arles, fermeture de l'A54 entre Saint-Martin-de-Crau-Est et Salon Ouest, sortie obligatoire au niveau de l'échangeur Salon Istres-Miramas. En direction de Nice, fermeture de l'A8 entre Brignoles et la jonction avec l'A57. Et puis en direction de Nice, toujours fermeture de l'A57 entre Sainte-Musse et Lavalette Nord. Le tunnel de Toulon fermé dans les deux sens. Et puis sur l'A8, fermeture de la bretelle de sortie Fayence, les adrets de l'Estérel en provenance de Nice.
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2: C'est l'histoire.

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0: Babacar est l'un des plus grands succès de France Gall, mais derrière son rythme entêtant se cache un dilemme déchirant.
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0: Tout commence lors d'un voyage au Sénégal. Dans un village, une jeune mère en détresse tend son bébé à la chanteuse et lui lance ces mots. « Prends-le, avec toi il aura une vie meilleure ». France Gall est bouleversée. Elle refuse, mais le regard du petit Babacar la poursuit jusque dans l'avion du retour. Hantée par la culpabilité, elle confie ses remords à Michel Berger. Pour l'aider à s'en libérer, il compose ce cri du cœur.

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1: Le point sur les fermetures nocturnes. Kevin Colloc.
2: L'A7 est fermée en direction de Lyon, entre Vitrolles-Centre et Rognac. L'A55, elle aussi, en direction de Fos, entre le convergent des Pennes-Mirabeau et Gignac-le-Rove. À Marseille, l'échangeur Florian fermé de la bretelle d'entrée sur l'A50 en direction d'Aubagne. Et puis à Aubagne, sur l'A501, fermeture de la bretelle de sortie Aubagne-Centre en provenance de Marseille. À Aix, la montée de Célonie, la nationale 296, fermeture des voies de gauche pour aller en direction de Saint-Cana. Et puis en provenance d'Arles, fermeture de l'A54 entre Saint-Martin-de-Crau-Est et Salon Ouest, sortie obligatoire au niveau de l'échangeur Salon Istres-Miramas. En direction de Nice, fermeture de l'A8 entre Brignoles et la jonction avec l'A57. Et puis en direction de Nice, toujours fermeture de l'A57 entre Sainte-Musse et Lavalette Nord. Le tunnel de Toulon fermé dans les deux sens. Et puis sur l'A8, fermeture de la bretelle de sortie Fayence, les adrets de l'Estérel en provenance de Nice.
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1: Saviez-vous que l'album culte de Raphaël, Caravane, a failli porter un tout autre nom ?
0: 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Johan Guérin.
1: Jusqu'au dernier moment, le disque devait s'intituler « Ne partons pas fâchés », titre qui donne d'ailleurs lieu à une chanson sur le même album. C'était un hommage à une phrase que sa mère lui répétait chaque soir avant de s'endormir. « Il ne faut pas se quitter fâché, qui sait ce qui peut arriver durant la nuit ?»

0: Une leçon de vie devenue un titre phare avant que l'image du voyage et de la caravane ne l'emporte finalement pour baptiser l'album.
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0: Le point sur les fermetures nocturnes. Kevin Colloc.
3: L'A7 est fermée en direction de Lyon, entre Vitrolles-Centre et Rognac. L'A55, elle aussi, en direction de Fos, entre le convergent des Pennes-Mirabeau et Gignac-Lerove. À Marseille, l'échangeur Florian fermé de la bretelle d'entrée sur l'A50 en direction d'Aubagne. Et puis à Aubagne, sur l'A501, fermeture de la bretelle de sortie Aubagne-Centre en provenance de Marseille. À Aix, la montée de Célonie, la nationale 296, fermeture des voies de gauche pour aller en direction de Saint-Cana. Et puis en provenance d'Arles, fermeture de l'A54 entre Saint-Martin-de-Crau-Est et Salon Ouest, sortie obligatoire au niveau de l'échangeur Salon Istres-Miramas. En direction de Nice, fermeture de l'A8 entre Brignoles et la jonction avec l'A57. Et puis en direction de Nice, toujours fermeture de l'A57 entre Sainte-Musse et Lavalette Nord. Le tunnel de Toulon fermé dans les deux sens. Et puis sur l'A8, fermeture de la bretelle de sortie Fayence, les adrets de l'Estérel en provenance de Nice.
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0: Le point sur les fermetures nocturnes. Kevin Colloc.
2: L'A7 est fermée en direction de Lyon, entre Vitrolles-Centre et Rognac. L'A55, elle aussi, en direction de Fos, entre le convergent des Pennes-Mirabeau et Gignac-Lerove. À Marseille, l'échangeur Florian fermé de la bretelle d'entrée sur l'A50 en direction d'Aubagne. Et puis à Aubagne, sur l'A501, fermeture de la bretelle de sortie Aubagne-Centre en provenance de Marseille. À Aix, la montée de Célonie, la nationale 296, fermeture des voies de gauche pour aller en direction de Saint-Cana. Et puis en provenance d'Arles, fermeture de l'A54 entre Saint-Martin-de-Crau-Est et Salon Ouest, sortie obligatoire au niveau de l'échangeur Salon Istres-Miramas en direction de Nice. Fermeture de l'A8 entre Brignoles et la jonction avec l'A57. Et puis en direction de Nice, toujours fermeture de l'A57 entre Sainte-Musse et Lavalette Nord. Le tunnel de Toulon fermé dans les deux sens. Et puis sur l'A8, fermeture de la bretelle de sortie Fayence, les adrets de l'Estérel en provenance de Nice.
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3: Les trois quarts des gens pensent qu'ils ne sont pas photogéniques. Et tu vois dans leurs yeux qu'ils se trouvent beaux. Et ça, je trouve ça fait trop plaisir.
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3: Alors bonjour, je m'appelle Florent Collat, je suis photographe sur Tours. Je fais du portrait, je fais du reportage, je fais de l'animalier, je fais plein de choses. J'ai pas envie encore de m'arrêter sur quelque chose. Mes réseaux sociaux, c'est florian.collat sur Instagram et sur TikTok.
4: Et ces réseaux sociaux ont quand même vraiment du bon. Sur Instagram, un jour, je tombe sur ça.
3: Excusez-moi de vous déranger, je suis photographe, je me balade dans la rue, je fais des portraits d'inconnus. Est-ce que t'as genre deux secondes, je fais un petit portrait vite fait?
4: Florian arrête les gens dans la rue et leur propose gratuitement de capturer leur visage.
3: Quand les personnes se voient et qu'ils découvrent qu'ils sont photogéniques, c'est trop beau. Et même moi, après, en retouche, je prends beaucoup de plaisir à faire des retouches. C'est un peu comme si je dessinais, j'ai mon petit pinceau en plus. Pendant des années, on m'a, entre guillemets, rendu beau à l'image en me filmant quand j'étais comédien. Et j'aime bien rendre l'appareil. Du coup, mettre en avant les gens, mettre en valeur des gens. Et voilà, ça me fait plaisir.
4: Peut-être que vous avez déjà vu notre photographe sur le petit écran.
3: Ouais, j'ai commencé dans la télé, le ciné, j'avais 14 ans. J'ai fait des séries Léo Mattei sur TF1. Récemment, j'ai joué Clovis, roi de France sur France 2, une grande barbe, des grands cheveux, méconnaissable du coup. Mais en fait, le métier de comédien, tu dépends vachement du désir de tout le monde, du désir d'un directeur de casting, des envies d'un réalisateur, de ci, de ça. Et j'en ai eu un peu marre, je voulais prendre les choses en main. Et là, en l'occurrence, mon appareil, regardez-vous.
4: On va passer de la théorie à la pratique, mise en situation. Florian Alpag, un père.
3: Je vous montre ce que ça donne.
4: Et sa fille.
3: Vous êtes trop beau. Je crois que le papa a vu que la fille était partante, donc il s'est dit, bon allez, pourquoi pas. Et puis finalement, ça leur fait des souvenirs. Quoi, ça leur fait des belles photos faites par un professionnel, bah, gratuitement. Mine de rien, c'est pas tous les jours que ça arrive, j'imagine.
4: Amour, amitié, complicité en tout cas, visible avec une photo. Certaines images d'ailleurs restent dans la tête de notre photographe.
3: Moi j'ai un petit coup de cœur pour les vieux couples, les personnes âgées qui s'aiment. Je trouve ça trop beau de voir cet amour qui continue avec l'âge. Quoi. Moi ça me touche beaucoup. Et c'est des petits détails, c'est une petite main qui passe sur le dos, une petite attention, un truc. Je trouve ça trop mignon quoi. De voir que ça fait 50, 60 ans qu'ils s'aiment et qu'il y a toujours des petites fleurs, petits machins, petits bisous. Moi, ça me fait fondre.
4: TikTok, Insta, son site web ou juste la rue, tout simplement, où vous pouvez croiser Florian Collat, de beaux clichés qu'on aime voir exister.
5: L'amour, l'amour.
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6: Aujourd'hui, pour J'ai testé pour vous, c'est sur la commune de Viennet, dans les Deux-Sèvres, que je vous emmène. On va rencontrer Patrick Dujardin, il est apiculteur amateur, et il va nous faire découvrir ce qu'on pourrait appeler un métier hors du commun. Bonjour Patrick.
7: Bonjour.
6: Merci de nous recevoir ici sur ce rucher école. Alors pourquoi un rucher école ?
7: Alors parce que l'abeille du Poitou souhaite former chaque année un certain nombre d'apiculteurs amateurs. Alors il y a de la théorie, mais il y a de la pratique. Et ici, la pratique, on l'a fait sur les ruches que l'on va visiter tout de suite.
6: J'imagine déjà qu'il y a une tenue enfilée comme la vôtre.
7: Ah oui, je vais vous donner ça. Vous allez avoir une paire de gants.
6: La paire de gants, très bien.
7: Solide, en cuir. Et puis la vareuse, la protection.
6: Ah oui, c'est pas une tenue de cosmonaute, c'est une vareuse.
7: C'est pas une tenue de cosmonaute, je vous conseille pas.
6: Bon, ça y est, j'ai mis la vareuse et les gants. Ça change complètement de look, là.
7: Impeccable, on est paré pour aller voir les abeilles.
6: On va voir les abeilles?
7: Ouais.
6: Je vous suis pour les ruches.
7: C'est parti.
6: Allez, c'est parti. Alors là, nous voici donc devant une ruche. Comment ? Il n'y a pas trop d'abeilles dehors ? Ça a l'air d'être plutôt calme ?
7: Il n'y a pas d'abeilles sur la planche d'envol. On en voit une qui arrive à l'instant. C'est plutôt une bonne nouvelle pour moi. Ça veut dire qu'elles sont parties travailler, elles sont parties D'accord. récolter. Donc normalement, on devrait trouver pas mal d'activités à l'intérieur et pas mal de récoltes. On voit que sur cette ruche, il y a le corps de ruche, là où elles habitent.
6: Ouais.
7: Ça, on n'y touche pas, c'est chez elles.
6: Okay.
7: Et puis on a mis deux greniers. Alors souvent, on en met un seul. Mais quand on voit qu'elle récolte pas mal, on peut en mettre un deuxième, voire un troisième, exceptionnellement quatre.
6: Donc là, on peut l'ouvrir.
7: Donc là, on va ouvrir.
6: Ah, et on en voit quelques-unes qui essayent de
7: sortir. Voilà, elles viennent voir
6: ce qui se passe.
7: Donc, comme elles n'ont pas forcément tout eu le signal en bas,

0: à couper.
1: Ouais.
0: Voilà, le miel va commencer à couler. On va le mettre dans un extracteur. Donc ça fonctionne par la force centrifuge. Et puis le miel va se mettre à couler. Et là, on va le mettre dans des réservoirs plastiques ou inox.
1: Okay.
0: Et on va le laisser décanter pendant quelques jours.
1: Merci Patrick, en tout cas, de nous avoir montré un petit peu votre métier et de m'avoir permis de tester ce métier un petit peu hors du commun.
0: Oui, ben, je vous en prie, avec plaisir. Nous, on a toujours énormément de plaisir à partager, à faire découvrir. On le fera jamais assez.
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3: Je rêvais d'avoir une maison à la campagne. Cette maison, c'est comme si j'y étais née. C'est ma maison de famille.
4: Votre maison s'appelle l'Ostao de la Mar.
5: C'est une maison un peu envoûtante.
6: Eh bien, vous voyez, des livres et trois fenêtres qui me donnent le paysage du pays, comme si c'était trois tableaux.
7: Ils ont vécu ici.
8: Thibaut Gaudry.
9: Elle m'a dit d'aller siffler là-haut sur la colline.
10: En juillet 1968, Huguette Carin, présidente du comité des fêtes du charmant village de Cotignac, écoute son transistor quand elle entend Joe Dassin chanter « Siffler sur la colline ». Et c'est là que germe une idée un peu folle.
11: J'ai demandé donc au maire, je lui ai dit « qu'est-ce que vous pensez si nous donnions un terrain de Cotignac, si toutefois la mairie est d'accord, pour que Joe vienne chanter ?» Et il me dit « bon, ben d'accord, fais-moi une lettre, je vais le proposer ». Ce qui a été fait et accepté. Donc, il est venu chanter une vingtaine de jours après. Et dès qu'il avait un gala sur la côte, il venait coucher chez nous. Et voilà comment ça s'est passé.
10: Joe Dassin donne un concert mémorable le 12 août 1968 dans la cour de l'école. Après sa prestation, Huguette l'accompagne visiter le terrain proposé. Un bel emplacement que le chanteur estime néanmoins trop proche du village. On lui en propose alors un autre, dans le quartier Saint-Joseph, sur les hauteurs, près d'un monastère. Enthousiaste, il l'accepte illico. Séduit autant par le lieu que par son nom. Il faut dire qu'il s'appelle Joseph Dassin.

0: Joe ne fera construire une maison sur le terrain que 10 ans plus tard. Mais il revient souvent à Cotignac et loge au Loucalen, l'hôtel-restaurant créé par Huguette en plein cœur du village. Il y prend toujours la chambre 6. Loucalen, où l'on peut croiser les Pink Floyd ou Yvonne de Gaulle. Et la chambre 6, où Joe dormira le 14 janvier 1978, mais pas seul.
1: Joe Dassin va chanter dans un instant. Joe Dassin a vécu hier un moment important dans sa vie, puisqu'il un moment troublant. Il avait sans doute plus le trac hier à Cotignac dans le Var que sur scène, devant Monsieur Martin, le maire de la localité, qui a uni Christine et Joe pour le meilleur et pour le pire.
0: Après avoir hésité avec Tahiti, c'est finalement à Cotignac que Christine dit oui à Joe. Ce jour-là, ce n'est pas vraiment l'été indien, mais un déluge, qui cependant ne gâchera pas la fête pour les 500 invités conviés par le couple. On chantera une partie de la nuit, un concert improvisé qui se terminera en duo avec l'ami Serge Lama.
2: Samedi 14 janvier, contrairement à l'habitude, il pleuvait sur Cotignac. Étaient-ce les larmes des admiratrices de Joe Dassin qui, ce jour-là, épousaient dans la mairie du village la ravissante Christine Delvaux? Enfin, malgré le mauvais temps, tout Cotignac était là, dans les rues, aux abords de la mairie, pour saluer celui qu'il considère maintenant comme un enfant du pays, puisque Joe Dassin y possède une fort belle maison. C'est Monsieur le maire en personne qui, vers 15h30, procédait à la cérémonie, ponctuée par le crépitement des appareils photo, tandis que la musique des sapeurs-pompiers de Brignoles interprétait les succès de Joe Dassin.
3: On ira où tu voudras, quand tu voudras.
0: Pour le dessert, un pâtissier a créé un gâteau géant, reproduisant la maison que Joe vient de faire construire, dans la Pinède, en haut de la colline. Si un jour, vous allez visiter Cotignac, labellisé plus beau village de France, et que vous souhaitez dormir au Loucalen, demandez la chambre 6.

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1: Il est tellement bon en hiver de se blottir, se réchauffer le corps, mais aussi l'esprit, pour affronter la vie avec plus de courage et de vigueur. En occitan, on dit coucouna. Coucouné en français régional, comme ils disent dans les dictionnaires, ils sont mignons. Sauf que le mot de coucouna vient de coucou, provençal, attesté par Mistral, dérivé de l'occitan provençal coucoun, qui signifie coque ou coquille, l'œuf, pour ne pas le citer, d'où tout commence, où l'embryon se développe, blotti contre la paroi, le cocon. J'ai reçu mes petits-enfants, ils m'ont coucouné, ils m'ont enveloppé. C'était génial. Mais chez Kukuna devant Lufio, je me suis blotti devant le feu. Chères auditrices et auditeurs, il y a plein de mots en occitan pour dire se blottir. Satapa, sakata, sarza, sagrumi, c'est rancunia, c'est crapuni. D'accord. Mais celui que je vous adresse est rempli d'affection, de chaleur. Je vous coucoune de mots doux pour réchauffer votre âme. Kukuna vous bien. Ana adio.
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2: Anthony est un enfant de Galeria et au village, il a tous ses souvenirs.
3: J'ai grandi ici depuis mon enfance, j'ai toujours vécu ici, j'ai été à l'école à Galeria et j'ai essayé de m'investir associativement à Galeria. Donc voilà, c'est pour cela qu'on a repris il y a maintenant 2 ans avec des amis à moi d'ici, des jeunes de Galeria, l'association du village qui se nomme l'Asso du Falazorminku. Donc c'est vrai qu'on met plutôt en avant tout ce qui est associatif pour Galeria, pour les jeunes, les futures générations et les plus anciens bien sûr. Donc on essaye de faire vivre Galeria au maximum en toute saison.
2: Et l'association propose plusieurs rendez-vous sur l'année.
3: Des balles, on fait 2 à 3 balles par saison en été. On fait également des concours de boules qu'on fait pareil en été. Et on a aussi également des concours de belote ainsi que des concours de beach soccer.
2: Le but, réunir les gens et les générations.
3: C'est plus ou moins difficile dans certains points, mais bon, c'est vrai que quand on fait un bal, il va y avoir toute génération. Pareil pour des concours de boules, ceux qui aiment jouer aux boules. La belote, c'est vrai que ça rapproche vraiment pas mal de monde parce qu'on a beaucoup d'anciens qui jouent, on a appris avec eux. On joue tout le temps avec eux, que ce soit au bar, à la maison. Donc voilà, c'est vrai que ça rassemble vraiment beaucoup de monde et c'est très important. Il y a plus de locaux qui participent à ces événements qu'au tourisme, quoi, on peut le dire.
2: Parallèlement à son engagement associatif, Anthony est étudiant à Corté.
3: Je suis en 2e année de technique de commercialisation en BUT. Alors à côté de ça, je suis aussi impliqué pour les pompiers volontaires à Galeria. Donc je suis pompier volontaire, ça fait maintenant 1 an que je suis rentré. Donc c'est vrai que ça m'aide beaucoup, que ce soit pour le village, pour le lien avec les gens, parce que vis-à-vis de ma famille ou les gens du village, c'est très important pour moi. Donner ma passion, apporter de l'aide aux personnes qui sont en cas de danger, être là et présent pour les gens d'ici, ça me tient vraiment beaucoup, beaucoup à cœur.
2: Anthony ne quitterait pour rien au monde son village.
3: Alors, ma vision sur le village, c'est que c'est un très bon village avec une très bonne mentalité. On essaye de le refaire vivre d'ailleurs, beaucoup plus qu'avant. Il faut continuer sur cette voie-là et on est bien parti pour mettre en avant Galeria.
2: Anthony Spinoz y fait partie de ces jeunes du village qui comptent pour l'avenir de Galeria.
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4: Ils sont jeunes et ont un avis sur tout. Ici Picardie donne la parole au Tchou Picard. Annick Bonhomme.
5: Pourquoi appelle-t-on l'eau l'or bleu?
6: En fait, l'eau, ça donne de l'énergie, ça peut donner aussi des bonnes vies aux animaux et ça peut donner des bons trucs à l'environnement. Ça sert à la vie de contenir de l'oxygène et sans l'eau, en fait, à la terre, ça s'en fait une grosse boule de désert.
7: Bah, pour moi, on appelle l'eau l'or bleu parce que l'eau, c'est précieux. Prends par exemple le pays, l'Afrique, au Sahara. L'eau là-bas, c'est comme de l'or. Si t'en as, c'est magique. Parce que là-bas, ils ont pas beaucoup d'eau. Mais oui, l'eau, c'est précieux et c'est aussi important parce que quand il y a des réchauffements climatiques, il n'y a plus beaucoup d'eau.
8: C'est grâce à ça qu'on vit aujourd'hui. Parce que si on boit pas, si on s'hydrate pas 3 jours, on sera déjà mort. C'est vraiment précieux l'eau, faut qu'on en ait à l'infini.
6: Vous avez vu les usines comme Christine, tout ça? En fait, eux, ils gaspillent l'eau. Ils fabriquent de l'eau qui se périment, donc ça se fait pas.
9: Et aussi, l'eau, c'est censé pas d'être périmée, parce que l'eau, dès qu'il y avait personne dans ce monde, maman, il y avait déjà l'eau. Et cristalline, maintenant, c'est comme si leur but, c'était de construire de l'eau, et après, de mettre des dates pour la périmation.
7: En fait, non, les usines cristallines, c'est en fait, ils récupèrent, je pense, de l'eau de mer, et après, ils la filtrent, ils enlèvent le sel pour pouvoir en faire de l'eau minérale, de l'eau de source, un peu, pour boire.
5: Et alors, chez vous, vous prenez l'eau du robinet, ou vous avez des bouteilles d'eau?
8: Moi, je pense que je bois plus au robinet parce que, en fait, on a 3 bouteilles et après on remplit à l'infini.
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1: Fait voyager depuis 2012. Il a été créé à l'initiative d'un prof documentaliste et d'une bibliothécaire des lycées Jeannot et Curie de Sens. Chaque année, de novembre à avril, des centaines de jeunes découvrent des mangas sélectionnés avec soin. L'an dernier, 160 établissements y ont participé, et pas seulement dans Lyon. Sayonara organise aussi de multiples rendez-vous tout au long de l'année autour de la culture et des arts japonais. Cette fascination des jeunes pour la culture du pays du soleil levant ne date pas d'hier. Commencé dans les années 80 à la télé avec Récréa 2 et le Club Dorothée, le Capitaine Flamme et Albator ou Goldorak ont marqué toute une génération.
2: Père, Actarus, ils attaquent en force avec un antérac. Il faut que tu ailles aider Alcor. Bon, je vais y aller.
1: Et puis, les consoles Super Nintendo et Sega ont débarqué. Des consoles avec des personnages cultes comme Sonic et Mario. Dans les années 90 et 2000, Pokémon, Dragon Ball Z et Naruto ont pris le relais, renforçant l'attrait des enfants et des ados pour le Japon. Aujourd'hui, l'influence japonaise s'étend au cinéma, à la BD et même à la musique. Oshii en est l'exemple parfait.

0: ou prix littéraire. Les jeunes découvrent des mangas plus originaux ou exigeants que ceux qu'ils lisent d'habitude. Ça stimule leur curiosité, aiguise leur sens critique et leur apprend à varier les plaisirs tout en alimentant leurs rêves de Japon.
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2: Il est un beau voyage qu'on peut faire pas très loin de chez soi. Un voyage dans le Saintois. Une demi-heure d'Épinal, la même chose de Nancy, c'est pas bien compliqué. Hein. Une terre qui tourne autour d'un lieu riche en énergie et en histoire, la colline de Sion. Elle en est le phare et le cœur battant, elle qu'on aperçoit si facilement au détour d'un virage émergeant d'un champ de mirabelliers en fleurs au printemps ou fendant le flot vert des haies, des bois, des plateaux, quand on la distingue au loin, au moment de traverser ce Saintois, à travers sa Via Appia moderne, la Nationale 57. Que voilà un vieux pays dont le nom se perd dans la nuit des temps au point que personne n'est parvenu vraiment à en donner une origine ou une explication. Ben oui, Sion est Sion depuis toujours et tout autour, le Saintois est toujours là. Il a ses hauts lieux, la colline inspirée, avec la basilique, ce superbe émetteur d'espoir vers les nuées, avec les restes de la forteresse de la turbulente famille de Vaudémont, cette famille des cadets des ducs de Lorraine, aussi turbulents que le sont toujours les cadets, hein, et qui sont la boule blanche du billard historique lorrain, arrivant de loin, cognant pile où il faut pour faire virevolter les boules de couleur sans qu'elles ne puissent s'y opposer. Les hauts lieux du Saintois, ce sont les châteaux. Arouet, le palais à la campagne qui plonge ses douves d'un madon, qui plonge ses douves dans un madon à l'image des gens d'ici, finalement. Il est calme, il est cool, mais il peut se réveiller d'un coup et vous rappeler quelle force est la sienne. Torre Lyautey et sa mosquée intérieure, qui rappelle qu'on peut avoir ses racines à un endroit, sa vie à un autre, qu'on peut partir et revenir, comme l'a fait le maréchal Lyautey, des ruelles de Nancy à la place Jamal Afna de Marrakech, avant de se poser ici, sur les rives de la colline de Sion. Je n'oublie ni Aboncourt, ni Vendelesville. Dans le Saintois, il y a les Halles de Vézelise, qui sont de ces monuments qui peuvent témoigner de l'immense variété des envies, des amours, des destins humains, elles qui en ont vu tant passer. Il y a Gélocourt et ses fleurs, il y a le petit détour bucolique par Vaudeville, mais j'aurais pu citer tant d'autres villages, si Lorrain, ces villages, rues, qui se laissent traverser par celui qui ne voit rien, mais qui se laissent admirer par celui qui voit tout. Telle grange aux murs sculptés, telle pierre de grès autour des fenêtres de telle vieille église. Le Saintois, c'est un voyage au cœur de la Lorraine de toujours. D'un pays plus vieux qu'elle encore, c'est une sensation d'éternité.
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1: Empathique, sociable, cliente.
2: Moi je file un rancard à ceux qui n'ont plus rien.
3: On m'a dit les restos ont besoin de bénévoles, si tu veux y aller, je te fais rentrer. Et puis voilà, j'ai mis les pieds, on m'a dit une demi-journée, deux demi-journées par semaine, c'est très bien. Et pour finalement arriver à pratiquement 5, 6, 7 jours des fois, 7 jours sur 7, il y a des semaines, c'est très lourd, mais bon, on le fait volontiers et vraiment avec passion. Et puis ben voilà, j'y suis allée, j'ai poussé la porte, et puis depuis, ben, la porte s'est jamais refermée.
4: Finalement, vous n'êtes pas à la retraite, clairement, dans le rythme du quotidien, Dominique, vous êtes à plus qu'à temps plein.
3: Oui, et c'est d'ailleurs ce que les enfants me reprochent. Là, je suis partie une semaine à Paris, là, en formation pour les restos, et ensuite pour aller voir ma petite fille et ma fille. Mais j'avais l'ordinateur, il a fallu que je repasse des trucs. Oui, tu es là et tu fais encore. Ben non, mais ça va vite, hein, t'inquiète.
4: J'imagine qu'il y a quand même un peu de fierté.
3: Oui, bien sûr, ils ne me verraient pas rester à la maison. Non, parce qu'ils savent, bon, c'est pas mon caractère de rester là, à ne rien faire ou rester planté devant la télé. Bien sûr, ils sont très contents de ce que je fais. Hein. Ils voient que ça me permet de continuer d'avoir une vie active.
4: Au-delà d'une occupation, qu'est-ce que vous en retirez de ce bénévolat au Resto du Cœur, Dominique ?
3: C'est toujours le contact avec les personnes, hein, surtout de voir un petit peu cette population qui a vraiment besoin de nous, et on se sent vraiment utile de les aider. On fait un maximum pour les aider, donc pour essayer de vraiment d'améliorer le quotidien de toutes ces personnes.
4: Est-ce que vous créez aussi un peu du lien avec certaines de ces familles? Il y en a que vous accompagnez depuis un petit moment?
3: Oui, bien sûr. On ne devrait pas dire, mais des fois, de temps en temps, on a nos petits préférés, c'est sûr. Hein. On en a qui, à chaque fois, à chaque distribution, nous disent merci. Et un merci, ça soulage énormément. Ça vaut vraiment deux ou trois critiques.
4: Je peux vous demander quel âge vous avez, Dominique?
3: 76.
4: Vous avez réfléchi?
3: On ne s'en rend pas toujours compte. Il faut faire le calcul, hein, depuis un certain temps, on est obligé de calculer.
4: Et vous voyez continuer jusqu'à quand?
3: Je ne sais pas. Peut-être un petit peu lever le pied. Complètement lâcher, non. Mais un petit peu lever le pied, avoir retiré certaines casquettes quand même. Les années passent, hein, et tant que je suis encore un petit peu valide, j'aimerais bien pouvoir en profiter.
4: Vous diriez que ça vous maintient en forme aussi, cette activité?
3: Ah oui, bien sûr, on est obligé de réagir, on est obligé d'être là. Oui, ça vous booste automatiquement, parce que sinon, si vous restez à rien faire, vous faites quoi, moi, hein? Vous avachissez, vous faites là, vous réagissez plus. Ça nous permet de réagir, d'être en contact avec des gens, de discuter, d'échanger, pas toujours être d'accord, bien sûr.
4: Est-ce que ça vous a appris des choses, et si oui, quoi?
3: Je voulais dire d'être patiente, non. Si, l'empathie, oui, c'est sûr, encore plus qu'avant, ça fait du bien. Et ça se passe ici, ici. Franchement, il y a une bonne ambiance, ça fait du bien d'aider les autres. C'est très prenant, mais c'est très intéressant et c'est très positif.
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5: Bonjour à toutes et tous, bienvenue dans Affaires classées, le podcast. On vous parle beaucoup de Notre-Dame de Bétharram actuellement. Figurez-vous qu'en 1840, il y a de cela bientôt deux siècles, un enseignant de l'établissement qui se destinait à une vie au service de Dieu va soudain passer à la rubrique des faits divers. Vincent Elisabide, officiellement enseignant dans le vénérable collège, va assassiner une jeune mère de famille et ses deux enfants. Comment ce trentenaire émérite a-t-il soudain vendu son âme au diable? Réponse dans un instant.
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5: Vincent Elisabide vient au monde le 15 juin 1810 à Mauléon, capitale de la Soule. Son père, bien que modeste, est si fier de ce fils aîné qu'il ne recule devant aucun sacrifice pour lui offrir la meilleure éducation. Premier de sa classe, le garçon fait l'admiration des enseignants qui le décrivent précoce et fort intelligent. Vincent affiche très tôt une vocation pour le sacerdoce. Le dimanche, il sert la messe et ne rate jamais une occasion d'échanger avec le curé du village de Gotin. Elisabide a 14 ans lorsqu'un matin, son père le conduit au séminaire d'Oloron-Sainte-Marie. Il réussit l'examen d'entrée si brillamment que l'évêque de Bayonne, Monseigneur d'Astros, se déplace pour le féliciter. Le fils prodige décide qu'il consacrera sa vie au service de Dieu. Dans les campagnes pauvres de ce Béarn et de ce Pays basque si fervent, l'Église offre ainsi le moyen à un élève méritant, qu'il soit riche ou pauvre, de parfaire son éducation et devenir un personnage respecté. Vincent souffle sa 18e bougie. Il entre au séminaire de Notre-Dame de Bétharram où il apprend la philosophie. Il rejoindra ensuite celui de Bayonne où il suivra l'enseignement de théologie. Lorsqu'il revient parmi les siens, le jeune homme est accueilli avec les honneurs, lui qui croise fréquemment le prélat du diocèse. Vincent se destine à devenir prêtre. Un beau jour, il prend tout le monde de court en annonçant qu'il ne se sent plus aucune vocation pour le sacerdoce. Tiens donc. Son supérieur se console en se disant que la brebis égarée finira bien par rentrer au bercail. En attendant, Élisabide dispense des cours particuliers au sein de riches familles installées à Bordeaux. Pris de remords, l'ex-séminariste revient à Bétharram. C'est là qu'il fait la connaissance de Marie, une jeune maman domiciliée à Pau. Joseph, son fils aîné, est un élève d'Élisabide. Peu à peu, l'enseignant tombe discrètement amoureux de la jeune veuve.
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5: Comme lui, Marie est née en Soule, dans le village de Montcaillol. Elle avait 20 ans à peine lorsqu'elle a pris pour époux Pierre Anisa, un représentant de commerce avec lequel la jeune femme s'installe au soleil d'Oran en Algérie. Le couple ouvre une hôtellerie sur place. Deux enfants illumineront cette union. Joseph, qui naît en 1829, et Mathilde, sa cadette, qui naît 2 ans plus tard. En 1833, un drame frappe la petite famille d'origine basque. Le papa est tué à Mostaganem alors qu'il a été mobilisé pour combattre l'ennemi. Isolée, la jeune veuve rentre au pays, à Pau. Elle travaille sans compter pour offrir la meilleure éducation possible à ses 2 orphelins. On lui suggère pour cela d'inscrire Joseph, son fils aîné, à Notre-Dame de Bétharram. Voilà comment, en 1840, Marie Anisa rencontre Vincent Élisabide, cet enseignant dont on murmure qu'il est excellent, mais très sévère. Le charme de la jeune veuve plonge l'ex-séminariste dans le trouble. L'instituteur se prend à visiter régulièrement la jeune maman à son domicile palois. Ses attraits féminins l'attirent davantage que les progrès en français du jeune Joseph. Élisabide confie au passage que le métier d'instituteur l'ennuie. Il rêve de s'installer à Paris. Là-bas, croit-il, il fera fortune. Octobre 1839, le jeune enseignant boucle ses valises et part tenter l'aventure. Logé dans un modeste hôtel, Élisabide réalise qu'à Paris, personne ne l'attend. C'est la désillusion. Vincent ne rate pourtant jamais une occasion de prendre sa plume afin d'écrire à l'élu de son cœur. Il l'encourage à le rejoindre avec ses 2 enfants. Ici, à Paris, ils pourront étudier dans les meilleures écoles. Ici, écrit-il, l'argent coule à flot. Vincent affirme même qu'un établissement envisage de le recruter. Pur mensonge. Séduite, Marie tombe dans le piège. En attendant que le couple soit réuni, pourquoi ne pas lui envoyer son fils ? Le 11 mars 1840, le jeune Joseph quitte Pau pour Paris.
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5: Il y a foule dans la grande cour de cette gare parisienne. Le jeune Joseph Anisa débarque, valise à la main, dans l'après-midi du 14 mars 1840. Comme prévu, Vincent Élisabide est là. Il se jette sur le gamin qu'il prend dans ses bras et comble d'embrassades. Épuisé par ce long voyage en diligence depuis Pau, Joseph serre, confiant, la main de cet homme qu'il entraîne à pied à la découverte de plusieurs quartiers de la capitale parisienne. Le bambin est émerveillé. L'heure du dîner arrive. Avant de regagner ce qu'Élisabide dit être son domicile, le trentenaire pousse la porte d'un restaurant. L'adulte et l'enfant font bombance. Rien n'est de trop. À la fin du repas, Élisabide se met à écrire une lettre sur un coin de table. Il y raconte que Joseph est bien arrivé, qu'il est émerveillé et qu'il serait ravi que la jeune femme et sa fille cadette viennent les rejoindre ici, à Paris. Élise Abide tend même le stylo au garçonnet afin qu'il écrive un petit mot à sa maman. Ma chère maman, je suis bien arrivé, Paris est bien beau. Je crois que je m'y plairai beaucoup. Adieu. Je t'embrasse tendrement ainsi que ma sœur Mathilde, signé ton fils Joseph. La jeune maman reçoit la lettre quelques jours plus tard. En lisant ce mot si tendre à Pau, Marie n'imagine pas un instant que son fils n'est déjà plus de ce monde. En sortant du restaurant, Élise Abide la conduit dans un endroit sombre, près des abattoirs du quartier de la Villette. Dans un recoin, il s'est emparé d'un marteau qu'il dissimulait sous sa veste. Il a frappé l'enfant à plusieurs reprises avant de l'égorger. Des passants ont découvert son corps le lendemain. Le gamin n'ayant aucun document d'identité sur lui, il n'a pu être identifié. Élise Abide fait comme si de rien n'était. Il envoie de nouvelles lettres d'amour à Marie qu'il presse de les rejoindre à Paris. « Joseph se porte à merveille », écrit-il. Le 6 mai 1840, Marie Anisa se décide enfin. Elle part rejoindre son amant.
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5: La jeune mère et sa fillette franchissent le porche de la gare de Pau. Elles montent à bord d'une diligence qui les conduit à Bordeaux. C'est là que Vincent Élise Abide leur a donné rendez-vous, histoire qu'ils fassent ensemble ce long trajet jusqu'à Paris où Joseph, le fiston, est, paraît-il, impatient de les retrouver. La jeune maman ne nourrit aucun regret à l'idée de quitter le Béarn. Son nouvel amant affirme lui avoir débusqué un emploi de femme de maison dans les faubourgs huppés de Saint-Germain-des-Prés. Mais avant, Élise Abide suggère à Marie et Mathilde de faire étape durant une nuit en Gironde. Il veut en profiter pour les présenter à sa sœur, employée de maison chez de riches propriétaires à Artigues, près Bordeaux. En ce matin de mai, le soleil est de la partie. Pourquoi ne pas profiter de ce temps printanier pour s'y rendre à pied ? Le trio part donc à travers champs. Soudain, le ciel se gâte. De gros nuages apparaissent à l'horizon. Sur la commune d'Ivrac, le trio arpente un chemin tortueux. La jeune femme et sa fillette sont épuisées par cette marche interminable. Elles n'ont même pas remarqué qu'Élise Abide marche légèrement en retrait, tenant un marteau dans sa main droite. Le jeune homme se met soudain à les frapper l'une et l'autre au point de les assommer. Il les étend ensuite à ses pieds avant de leur sectionner la gorge à l'aide d'un couteau. À 2 mois d'intervalle, usant d'un mode opératoire strictement identique, l'ex-séminariste de Bétaram a assassiné le fils, la mère et la jeune sœur. Élise Abide dissimule les 2 corps avant de s'enfuir. Plus tard, des passants feront la macabre découverte. L'annonce du double crime se répand le soir même à Bordeaux. Un aubergiste signale à la police qu'un étrange client porte des vêtements taché de sang. Élise Abide est démasqué et aussitôt interpellé. Il doit maintenant livrer les clés de l'énigme.
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5: Comment un séminariste respecté est-il devenu un triple assassin ? Plusieurs témoins brossent le portrait d'un Élise Abide au tempérament brillant. Son caractère était sombre, peu communicatif. Mais était-il violent ? Plusieurs le décrivent parfois sévère avec ses élèves, n'hésitant pas d'ailleurs à les châtier physiquement. En chœur, plusieurs témoins pointent un orgueil démesuré qui l'a déterminé à abandonner Bétaram pour le rêve d'une brillante carrière à Paris. De vilains mensonges jaillissent lorsque Vincent dissimule à l'élu de son cœur qu'il vit dans une profonde misère, lui qui affirme mener grand train. Pourquoi alors faire venir le garçonnet à ses côtés alors qu'il n'a même pas de quoi se nourrir ? Pour lui dérober les quelques 100 francs que Joseph avait dans sa poche, selon certains. Mais pourquoi alors ensuite assassiner la mère et la fillette ? Pour éviter que Marie ne lève le voile de ses mensonges, lui, l'enseignant brillant, qu'elle plaçait sur un piédestal. En septembre 1840, une impressionnante foule se presse au palais de justice de Bordeaux. Le triple assassin sous le teint s'affiche tantôt sarcastique, tantôt angoissé. « Je ne demande aucune grâce, ma mort sera bien méritée », L'accusé confirme qu'il n'est pas fou, mais un autre homme en proie à des idées sombres. À la barre, le banc et l'arrière-banc de l'évêché de Bayonne et de Notre-Dame de Bétarame défilent. Chacun souligne la piété, la bonté de l'accusé qui a pourtant tué une mère et ses deux enfants. Selon ses proches, une puissance maléfique s'est emparée de son âme. Le diable, voilà une explication qui n'enchante guère l'avocat général. L'accusateur public réclame la tête de l'assassin. Sans surprise, la cour prononce la peine capitale. Le président lui lance un commentaire. Elisabide, vos crimes étaient trop grands pour que vous échappiez à la justice des hommes. Le jeune sultan finira en enfer après un crochet par la guillotine.
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5: Vendu au diable, c'était ce nouvel épisode des affaires classées. Je vous retrouve dans un prochain numéro à la découverte d'un fait divers qui fit couler beaucoup d'encre il y a deux siècles en 1827. C'était entre Oloron et Barcus. Le 1er mai était longtemps ce que l'on appelle un jour de foire dans la capitale du Haut-Béarn. Que s'est-il passé en l'an 1827? Réponse dans un prochain numéro. À bientôt.
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1: Bonjour, je suis Julie Serrano, nîmoise. Ma passion, du coup, c'est le flamenco et j'ai la grande chance d'en faire un métier passion. Le flamenco, c'est un art de vivre, c'est vraiment tout ce qui nous permet de vivre au quotidien. On respire flamenco, on se lève flamenco. C'est vraiment toute une ambiance qui nous suit dans nos journées. Je me lève, j'écoute du flamenco, je me couche avec du flamenco en tête. Une mélodie de pas que je me dis, attends, je pourrais faire ça, ça ferait bien. Et du coup, le lendemain, on se réveille, on a toujours cette mélodie, en pantoufle, on fait ça. Et encore plus quand on est avec Tata à table, c'est vraiment tout le temps ça. Entre deux plats, on fait des palmas, c'est tout le temps. Ma tata, du coup, Christine Serrano, une danseuse emblématique de Nîmes. J'ai commencé les cours avec elle quand j'avais 4-5 ans. On m'a mis au cours avec tata comme dans la marmite. Et au fur et à mesure, ça grandit la passion. Au début, on est là parce que c'est tata. Et après, ça nous plaît de plus en plus. Et c'est pour ça que je suis partie à l'étranger faire des études à la base, où j'ai pris des cours de danse en même temps là-bas. Et après, j'y suis partie réellement un an et demi à Séville, juste pour prendre des cours de danse.
2: Le flamenco, c'est une discipline qui est très traditionnelle, qui a ses codes, mais j'imagine que chaque danseuse se l'approprie. Mmh. Qu'est-ce qui se passe en vous quand vous dansez? Qu'est-ce qui s'exprime dans votre corps?
1: C'est vrai que la danse, j'ai l'impression en tout cas d'être le seul moment où je suis vraiment moi, où il n'y a pas de filtre, il n'y a pas de masque, et j'ai le droit d'être vulnérable, moi et mes émotions. Parce que le flamenco, c'est surtout ça, c'est surtout transmettre des émotions. Et c'est vrai que la société d'aujourd'hui, elle nous empêche un petit peu de vraiment les vivre à cœur ouvert. Et la danse, ça permet ça. Le flamenco, en tout cas, il nous permet vraiment de libérer qui on est vraiment, sans avoir à se cacher. Voilà, la danse, ça me rapporte de la joie de vivre et aussi cet espace de j'ai le droit d'être triste et j'ai le droit d'être en colère. Cet art, il mérite d'être connu au fin fond de toutes les planètes.
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2: L'A7 est fermée en direction de Lyon, entre Vitrolles-Centre et Rognac. L'A55, elle aussi, en direction de Fos, entre le convergent des Pennes-Mirabeau et Gignac-Lerove. À Marseille, l'échangeur Florian fermé de la bretelle d'entrée sur l'A50 en direction d'Aubagne. Et puis à Aubagne, sur l'A501, fermeture de la bretelle de sortie Aubagne-Centre en provenance de Marseille. À Aix, la montée de Célonie, la nationale 296, fermeture des voies de gauche pour aller en direction de Saint-Cana. Et puis en provenance d'Arles, fermeture de l'A54 entre Saint-Martin-de-Crau-Est et Salon Ouest, sortie obligatoire au niveau de l'échangeur Salon Istres-Miramas. En direction de Nice, fermeture de l'A8 entre Brignoles et la jonction avec l'A57. Et puis en direction de Nice, toujours fermeture de l'A57 entre Sainte-Musse et Lavalette Nord. Le tunnel de Toulon fermé dans les deux sens. Et puis sur l'A8, fermeture de la bretelle de sortie Fayence, les adrets de l'Estérel en provenance de Nice.
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3: Son titre, Les Cadors, c'est l'histoire d'un homme qui se croit être l'un des fils de Kadhafi.